0: Chers auditeurs, pour le temps d'enseignement qui va suivre sur nos ondes, je vous propose de continuer à écouter les enseignements recueillis à l'occasion du congrès Adoratio qui s'est déroulé tout au cours de cette semaine au sanctuaire de Notre-Dame du Lot. Et nous allons maintenant écouter une intervention du père Tristan Rivière sur les révélations privées et les phénomènes extraordinaires.
1: Chers amis, aujourd'hui, je voudrais qu'on parle et qu'on échange à propos de ce qu'on appelle les révélations privées, les mystiques et les phénomènes extraordinaires. C'est pas, j'ai pas préparé une longue conférence sur le sujet, je vais simplement vous donner quelques pistes pour commencer ensuite notre échange. La première chose que je veux vous dire, l'avertissement que je vais vous faire, c'est que ne comptez pas sur moi pour répondre à des questions sur un tel ou un tel en particulier. Je ne suis pas là pour vous dire tel mystique, telle apparition, tel événement, voilà ce qu'il faut en penser. Ce n'est pas mon propos aujourd'hui. Moi, je vais vous donner des critères, je vais vous donner des principes qui sont ceux de l'Église pour mettre à leur juste place les révélations privées et les phénomènes extraordinaires dans votre vie spirituelle. Je ne vais pas faire le discernement à votre place sur telle ou telle apparition discutée. Voilà. Je ne suis pas là pour ça. Donc, je vous le préviens tout de suite, même dans les questions qui suivent, ce n'est pas la peine de me dire qu'est-ce que vous pensez de un tel, qu'est-ce que vous pensez de tel lieu d'apparition. Je ne vous répondrai pas de cette manière-là. Voilà. Et volontairement, dans les exemples que je vais donner, je ne vais donner que des exemples qui ne sont pas discutables. Je vais vous parler de Sainte Faustine parce que c'est une sainte canonisée et peut-être je vous parlerai de fausses apparitions qui ont été très clairement condamnées sans l'ombre d'un doute pour qu'il n'y ait aucune discussion possible. Voilà. Je ne rentrerai pas dans des cas discutés. Pour comprendre la juste place des apparitions privées, des apparitions et des révélations privées dans la vie spirituelle, il faut revenir un petit peu à ce que nous disions ce matin sur la parole de Dieu. Dieu, pour ceux qui m'ont écouté ce matin, je me répète un petit peu, mais Dieu est transcendant. Il est infiniment au-delà de nos petites conceptions et de nos mots. Dieu ne parle pas telle langue en particulier. Hein, Dieu ne parle pas que latin, par exemple. Voilà. Je rassure ceux qui auraient eu une inquiétude sur ce point. Dieu ne parle pas que latin, par exemple. Dieu, il est très au-dessus de ces petites choses que sont le temps, l'espace ou les différences des idées. Pour nous, ce sont des choses qui ne sont pas des petites choses. Pour nous, c'est des choses qui sont dans lesquelles on est prise. Nous, on n'a pas le choix, on est dans le temps. Hier, ce n'est pas la même chose que demain. Dieu, il est bien au-delà de cette question de temps. Nous, on est dans l'espace. Si on est ici, on n'est pas ailleurs. Dieu, il est bien au-delà de ça. Et de la même manière, nous, on a des idées qui sont séparées. Si je pense à un chat, je ne pense pas à une chaise. Et si je pense à une chaise, je ne pense pas à une table. On perçoit la réalité de manière complètement parcellaire. On a plein de petites idées distinctes. Dieu, il est bien au-dessus de ça. Nous, on pense dans une langue. Parfois, quand on est très, très bilingue, on peut même se mettre à penser aussi dans une autre langue. Mais ordinairement, on pense dans une langue. Et la langue qu'on a influe sur notre façon de penser. Parce que, par exemple, s'il y a des mots qui existent dans telle langue et qui n'existent pas dans une autre, ça va changer la manière de penser. Dieu, il est bien au-delà de ça. Dieu ne pense pas qu'en grec, en hébreu ou en latin. Pourquoi est-ce que je commence là-dessus? Parce que ce matin, je vous ai parlé de l'inspiration des Écritures, l'inspiration de la Bible. Et je vous disais que la Bible, c'est pas une dictée où Dieu aurait dicté en hébreu, mot à mot, tel livre à tel prophète. Le prophète Isaïe ne s'est pas réveillé un matin avec un mail du bon Dieu sur son ordinateur qui lui disait « Voici le texte de ce que tu devras dire, de ce que tu devras dire sur la place de Jérusalem. » Dieu n'envoie pas son texte précis à la lettre près. Les prophètes, les auteurs de l'Écriture sainte, ils font une expérience de Dieu qui est une expérience authentique et ils vont mettre des mots inspirés par Dieu sur cette expérience. Mais des mots qui viennent aussi d'eux, qui sont pris dans leur vocabulaire, qui sont pris dans leur manière de penser, etc. Comme c'est la Bible, reconnue par l'Église comme inspirée, on a la garantie, on a la promesse de l'Église que cette expérience mystique qui se traduit dans la Bible, elle est authentique, c'est une expérience de la parole qui est voilà totalement humaine, mais aussi totalement divine, elle est sans ambiguïté. L'expérience divine est sincère, elle est plus que sincère, elle est authentique, hein, c'est ce que je vous disais ce matin, la Bible, elle est 100% divine, mais la manière de raconter, elle est aussi 100% humaine. Par exemple, quand les auteurs de la Bible, vous comprendrez après pourquoi je fais tout ce détour par la Bible, quand les auteurs de la Bible expliquent que la terre est posée sur des colonnes, par exemple, et qu'il y a des colonnes qui soutiennent le ciel, c'est parce que c'était leur manière de concevoir le cosmos à l'époque, et c'est leur manière humaine de concevoir, et Dieu se sert de cette conception pour nous communiquer sa révélation. Mais c'est pas Dieu qui se trompait à l'époque sur la manière dont était faite la terre, voyez. Je crois que le bon Dieu a toujours su que la terre n'était pas plate et posée sous un grand dôme de verre qui se déchirait pour laisser passer la pluie. Je crois que le bon Dieu était au courant que la cosmologie est un tout petit peu plus compliquée que ça. Donc c'est pas le bon Dieu qui a progressé dans sa connaissance de la planète. Ce sont les auteurs humains qui ont progressé dans leur connaissance de la planète. Parce que le bon Dieu, c'était pas son problème de nous parler de la forme de la Terre, etc. Le bon Dieu, il nous révèle, sous tous les mots possibles de la Bible, le bon Dieu, il nous révèle toujours la même chose. Il nous révèle son plan d'amour, son plan de salut, la condamnation du monde par le péché, et puis la rédemption du monde par le sacrifice, par l'amour de Dieu. C'est ça que Dieu nous révèle. Et donc, quand on lit la Bible, alors même qu'on sait qu'elle est inspirée par Dieu, qu'on en a la garantie absolue par l'Église, quand on lit la Bible, on a le droit, et on le fait, et il faut le faire, de faire la part des choses en disant « toute la manière dont c'est raconté vient des conceptions que l'auteur humain se faisait, et d'essayer de comprendre, derrière ces conceptions, qu'est-ce que Dieu veut nous dire ?» Et on a le droit de faire ce travail. Hein, on n'est pas des fondamentalistes de l'Écriture, on ne prend pas l'Écriture au pied de la lettre, parce qu'on sait que Dieu passe par des auteurs humains. Si je prends un autre exemple, en dehors de la Bible. Si je vous dis « le soleil se lève », je vous dis quelque chose, pas là maintenant, mais il est 16h, le soleil ne se lève pas maintenant, mais imaginons qu'il est 6h du matin et je vous dis « le soleil se lève ». Je peux vous dire quelque chose de vrai, mais il est vrai de mon point de vue, parce que moi je vois le soleil qui bouge. Mais c'est pas le soleil qui sort de son lit et qui prend son café. Hein. Quand je dis « le soleil se lève », c'est la Terre qui tourne autour du Soleil. Mais par commodité, je dis le Soleil se lève. Je dis pas, tiens, la Terre vient de faire... quelle merveilleuse rotation de la Terre nous avons ce matin. Non, je dis quel merveilleux lever de Soleil nous avons ce matin. Voilà. C'est une manière de parler qui dit quelque chose de vrai, mais qui dit avec des mots qui embrassent mon petit point de vue à moi. Autre comparaison. Vous allez voir pourquoi tout ça va s'appliquer aux révélations privées. Autre comparaison. Si je lance un bout de bois dans le feu, selon la nature du bois, ça va faire un résultat très différent. Si je mets un bout de bois tout mouillé et tout pourri par l'eau, ça va faire une espèce de grosse fumée noirâtre et ça ne va pas faire beaucoup de flammes. Si je mets une belle poutre de chêne bien sèche, ça va faire au contraire une très belle flamme. Si je mets des brins d'herbe, ça va partir tout de suite et puis il n'y aura plus rien très vite. Selon la nature de ce que je mets dans le feu, la flamme et la fumée prennent des allures qui peuvent être très différentes. Est-ce que c'est le feu qui a changé d'avis entre-temps ? Est-ce que c'est le feu qui a changé sa manière d'être ? Non, c'est pas le feu qui a changé sa manière d'être. C'est la brindille qui n'est pas de la même nature que la bûche de chêne, qui n'est pas de la même nature que le bois mouillé. C'est la même expérience du feu, c'est le même feu. Cette expérience du feu, elle est vraie, elle est authentique. Hein ? On peut pas dire que la bûche de chêne, elle a une expérience du feu qui est plus vraie que les brindilles, vous voyez ? Ils font tous une expérience du feu qui est réelle, mais de cette même expérience, du même feu, le résultat qui apparaît est très différent. Quand une personne humaine fait une expérience de rencontre avec Dieu, elle est comme jetée dans le feu, c'est-à-dire que dans le feu de l'amour de Dieu. C'est-à-dire que Dieu, lui, en fait, dit toujours la même chose. Dieu dit toujours la même chose depuis la Genèse jusqu'à la fin de l'Apocalypse, et depuis la Genèse jusque, et on y arrive, aux mystiques contemporains les plus récents. En fait, Dieu dit toujours la même chose. Mais la personne qui vit une expérience mystique, elle vit cette expérience avec tout ce qu'elle est, là où elle en est de sa connaissance de Dieu, de sa culture, de sa vie spirituelle, de sa culture spirituelle aussi, de ses lectures, etc. Et avec tout ce bagage, quand elle fait une expérience mystique, ça va se traduire par des mots. Mais ces mots, ils sont à mettre aussi sur le compte de la personne elle-même, de qui elle est, de son bagage. Vous voyez ce que je veux dire ? Je ne vous dis pas que ces personnes-là n'ont pas une vraie expérience mystique. Je vous dis au contraire, ils en ont une. Mais les mots avec lesquels cette expérience s'exprime, ils sont à mettre autant sur le compte de la personne que sur le compte de l'expérience mystique. Ce travail-là, cette compréhension-là, on n'a aucune difficulté à la faire quand on parle de la parole de Dieu, parce que de l'Écriture sainte, parce que ça fait des années que, depuis, on va dire en caricaturant beaucoup, beaucoup, que depuis le XXe siècle, l'Église a un peu assoupli, libéralisé la manière de lire la Bible et a autorisé les chercheurs à travailler plus librement sur le contexte de la Bible, quand est-ce que tel texte a été écrit, qu'est-ce que ça voulait dire à l'époque, etc. Et donc les chercheurs de la Bible sont encouragés à étudier la Bible de cette manière-là. Parfois, on a l'impression que, quand on parle des révélations privées, dans le rapport qu'on a aux révélations privées, on a l'impression qu'on ne se reconnaît pas le droit de faire ce travail. Alors que, bien sûr que si, si on a le droit de faire ce travail sur la Bible, dont on a la promesse, la certitude qu'elle est inspirée de Dieu, à plus forte raison, on peut le faire pour les gens qui ont une expérience mystique. Je prends un exemple. Quand Sainte Faustine a des visions de Jésus, qui lui révèle sa miséricorde. Je ne dis pas que l'expérience de Faustine est fausse, je vous dis, l'expérience de Faustine, elle est vraie, elle a une vraie expérience mystique. Mais les mots avec lesquels cette expérience se traduit, les mots qui sont dans l'expérience de Faustine sur la bouche de Jésus, c'est un enseignement, c'est un vocabulaire, c'est une manière de penser qui tient autant de Faustine que de Jésus. On ne peut pas dire simplement « Jésus a dit ça, un jour ». Il faut dire « Faustine a dit que Jésus a dit ça ». Parce que ce n'est pas la même chose. Un message, comme on dit, le message d'une révélation ou le message d'un mystique, ce n'est pas la même chose s'il est en Pologne dans les années le 20e siècle comme Faustine, ou si c'était au Pérou au 17e siècle, ou si c'était... Il faut savoir qui dit, dans quel contexte, avec quel bagage, etc., pour comprendre ce dont il s'agit. C'est pour ça que l'Église l'Église accepte qu'on s'appuie sur les révélations privées, mais pas de la même manière que sur l'Écriture sainte et la tradition de l'Église qui constitue la révélation avec un grand R. La révélation, ce mouvement dont je parlais ce matin de Dieu transcendant, incommunicable, qui se donne à l'homme, qui se manifeste, qui fait irruption dans le monde, la révélation de Dieu, elle passe par l'Écriture sainte, la Bible, et par la tradition de l'Église qui nous donne la Bible et qui l'interprète. La révélation de Dieu, la révélation avec un grand R, appelle, comme dit le Concile Vatican I, l'obéissance de la foi. L'obéissance de la foi. À Dieu qui se révèle, nous devons l'obéissance de la foi. À toutes les expériences mystiques qui ont lieu ensuite, nous n'avons pas obligation de croire. Ce sont les expériences mystiques de un tel ou de un tel qui appartiennent à leur place à la grande histoire de la vie de l'Église. Même quand la personne ensuite est canonisée, comme c'est le cas de Faustine, même quand la personne est canonisée, vous n'êtes pas tenu, comme chrétien, d'adhérer, de reconnaître les révélations de Sainte Faustine. Ce que l'Église vous dit, c'est que Faustine est sainte. Autrement dit, que son expérience mystique, elle a été une vraie et belle expérience mystique. Mais si ensuite vous trouvez que dans cette belle et sainte expérience mystique, telle formule qui est mise sur la bouche de Jésus, si vous trouvez qu'elle ne vous nourrit pas, qu'elle ne vous semble pas parfaitement cohérente avec le reste de la doctrine, etc., vous n'êtes pas tenu de la recevoir. Hein, même les saints peuvent se tromper. Même les plus grands docteurs de l'Église peuvent se tromper. Saint Thomas d'Aquin, qui est un grand, un immense docteur de l'Église, saint Thomas d'Aquin, dans son œuvre, il y a 90% de son œuvre qui est absolument prodigieuse et encore d'actualité, et puis il y a quelques passages où saint Thomas n'avait pas parfaitement vu juste. Pourtant, c'est, l'Église nous l'a donné comme docteur de l'Église. Les saints, là-dessus, ne sont pas absolument infaillibles. Et donc, ce qui est vrai pour leur travail intellectuel comme saint Thomas, est vrai aussi pour leur expérience mystique. Un saint qui a une expérience mystique sincère et authentique, dans sa manière de la raconter, peut-être qu'il a utilisé telle ou telle formule qui, aujourd'hui, nous paraît pas tout à fait juste. Ça ne veut pas dire que Jésus s'est trompé. Vous voyez ? Ça veut dire que la personne, en faisant son expérience, elle dépendait, pour mettre des mots, elle dépendait de l'état des connaissances qu'elle avait en son temps. L'Église n'impose pas de croire aux révélations privées, aux apparitions et aux phénomènes extraordinaires. Il y aurait deux extrêmes dont il faut se garder. Le premier extrême, ce serait de nier par principe, en disant « je ne crois à aucune apparition, je ne crois à aucun miracle, par principe, parce que je ne pense pas que Dieu puisse faire ça ». Là, vous êtes en train de vous écarter de la tradition de l'Église, puisque dans la tradition de l'Église, on dit « si, ce sont des choses qui arrivent réellement ». Dieu peut le faire, Dieu est tout-puissant. Donc Dieu peut se manifester de manière plus extraordinaire. Et l'autre extrême, ce serait de dire « cette apparition à laquelle je crois, je veux l'imposer à tout le monde. Je pense que tout le monde doit y adhérer. » Par exemple, dans telle apparition, la Sainte Vierge a exigé que. Jésus a demandé que. Et donc, si vous n'obéissez pas à ce que Jésus a demandé, ou à ce que la Sainte Vierge a demandé, vous faites obstacle à la révélation de Dieu, vous êtes un mauvais croyant, vous êtes... Là, gros signal d'alarme. L'Église n'impose aucune révélation privée. Si, dans l'expérience de tel ou tel mystique, il y a des encouragements à pratiquer telle ou telle dévotion, très bien. Si il y a la prétention à imposer une vision des choses, à imposer une dévotion particulière, gros drapeau rouge. Un gros signal d'alarme. Pourquoi ? Parce que Jésus, je crois qu'il connaît un petit peu sa théologie, c'est une bonne nouvelle. Et donc, Jésus sait que les révélations privées ne s'imposent pas à la foi des fidèles. Donc ce serait une contradiction de la part de Jésus de vouloir imposer une décision à l'Église en passant par des révélations privées. C'est impossible. Qu'une révélation privée prétende s'imposer à l'Église, je le redis, c'est impossible. Parce que l'Église n'impose pas la foi dans les révélations privées, et donc Jésus n'impose pas des choses à son Église à travers les révélations privées. Ça ne veut pas dire que l'expérience de la personne en question est entièrement à jeter, mais ça veut dire que sur cet aspect-là, il faut avoir du discernement. Et ça m'amène à ce mot-clé que je viens de lâcher, qui est le mot de discernement. Quand on a une personne qui témoigne d'expériences mystiques extraordinaires, que va faire l'Église ? Comment l'Église va-t-elle opérer son discernement ? Récemment, c'était il y a un an ou deux, je crois, le dicastère pour la doctrine de la foi, c'est en quelque sorte le ministère de la théologie, c'est le ministère chargé dans l'Église de veiller à la vérité de la foi, et qui examine justement les propositions nouvelles, etc. Il y a un an ou deux, le dicastère pour la doctrine de la foi a changé sa manière de parler des révélations privées et des phénomènes extraordinaires. Pourquoi ? Auparavant, face à un phénomène extraordinaire, l'Église pouvait donner trois jugements. Soit l'Église disait « c'est surnaturel », constat de supernaturalité, c'est surnaturel, ça vient de Dieu. Soit l'Église disait « on ne peut pas constater que c'est surnaturel », soit l'Église disait « ce n'est pas surnaturel, on affirme que c'est faux, que c'est une fausse expérience ». Donc c'était clair, c'est authentique, on ne peut pas dire que c'est authentique, c'est faux. Quand on pouvait dire que c'était faux, c'était assez facile. Comme dit le Seigneur, on juge un arbre à ses fruits, c'est-à-dire que quand on voit que manifestement telle personne prétendue mystique ou telle apparition présumée conduit les âmes à se détourner de la charité, de la communion de l'Église, à couvrir des crimes, etc., il paraît assez évident que ça ne peut pas venir de Dieu. Ça ne veut pas dire que le voyant n'était pas sincère. il pouvait être, d'une part, un peu malade. Et pourquoi est-ce que je vous dis ça? Parce que même les grands saints peuvent aussi être faits avec une psychologie blessée, comme nous le sommes tous. Hein. Il y a des grands saints qui avaient une psychologie abîmée. Hein. On peut être un grand saint et avoir une psychologie abîmée. Sainte Catherine de Sienne, si, quand vous lisez les écrits de Sainte Catherine de Sienne et que vous les comparez à sa biographie, vous voyez bien que c'est pas du tout lui faire injure que de faire remarquer que elle a certains de ses traumatismes d'enfance qui se réveillent et qui s'expriment dans ses apparitions. Elle a tout un rapport. Catherine de Sienne, vous savez, je crois que je dis pas de bêtises, je parle de mémoire, mais que elle a survécu alors que l'autre enfant qui était en nourrice avec elle, ou peut-être sa sœur, n'a pas survécu parce que la nourrice n'avait pas assez de lait. Et donc, elle a un traumatisme à propos de ça. Et comme par hasard, dans les visions et les apparitions de Sainte Catherine de Sienne, il est question en permanence du fait que Jésus se donne en nourriture, qu'il donne du sang comme du lait, etc., etc., et qu'on va boire le sang de Jésus comme du lait. Il faudrait d'une mauvaise foi invraisemblable pour ne pas voir qu'il y a quand même un lien entre les deux. Et Sainte Catherine de Sienne, toute grande sainte qu'elle était, certains médecins, à la lecture de sa biographie, etc., ont diagnostiqué, pour autant qu'on puisse diagnostiquer à distance, mais disons, ont émis l'hypothèse que très probablement, elle avait une forme d'anorexie, par exemple. Ça ne l'empêche pas d'être non seulement sainte, mais docteur de l'Église, vous voyez. Et le fait de dire qu'elle est docteur de l'Église ne nous empêche pas de reconnaître que dans ses visions et dans ses apparitions, il faut savoir discerner pourquoi, d'où viennent les choses, etc. Donc, quand l'Église a plus forte raison, quand l'Église dit « telle apparition était fausse », quand l'Église disait « telle apparition est fausse », ça pouvait être que le voyant était malade, ou ça pouvait être qu'il a été l'objet d'une illusion démoniaque. Ça existe aussi. Comme dit la Bible, Satan se déguise en ange de lumière. Et puis parfois, c'est aussi des charlatans et des menteurs. Je prends un exemple. En Espagne, il y a eu, au XXe siècle, des fausses apparitions dans la ville de Palmar de Troya, des fausses apparitions de la Sainte Vierge, et avec un prétendu voyant qui a prétendu recevoir les stigmates. Les fruits de cette apparition, c'est une secte avec des actes de pédophilie, du détournement de fonds, du trafic de drogue. Enfin, la totale. Voilà, on juge un arbre à ses fruits. Donc l'Église n'avait eu aucun problème à dire ça, c'est faux. Mais la difficulté, c'est que quand l'Église disait « oui, on constate que c'est surnaturel », les gens avaient tendance à surinterpréter ce jugement. Les gens avaient tendance à dire « vous voyez, l'Église a dit « oui, c'est authentique, donc on est obligé d'y croire, donc c'est vraiment mot pour mot une dictée du bon Dieu ou une dictée de la Sainte Vierge », alors que c'est pas ça que l'Église disait. L'Église disait « l'expérience mystique de la personne est sincère, l'expérience mystique de la personne est authentique ». Mais comme toute expérience mystique authentique, elle a sa part de responsabilité dans la manière dont les choses sont dites. Et donc, le dicaster pour la doctrine de la foi a dit « on va arrêter de dire « telle apparition est authentique » parce que les gens surinterprètent ce résultat ». Maintenant, ce que l'Église dit, c'est… Alors, il y a une grille d'abord beaucoup plus précise, peut-être même un peu trop précise. Je crois que maintenant, il y a 8 ou 10 catégories possibles de jugement. Mais la catégorie la plus favorable, la plus bienveillante, c'est de dire le message contenu dans ces apparitions, le message contenu dans cette expérience mystique, peut faire du bien à la foi. Il n'a rien de contraire à la foi, il peut être édifiant. Ça, c'est le maximum auquel l'Église s'autorise à reconnaître l'authenticité d'une apparition. C'est de dire, ça ne peut pas faire de mal. Ça ne peut pas faire de mal, il y a des choses qui sont belles, il y a des choses qui sont édifiantes. Vous voyez qu'on est très très loin de « le bon Dieu impose ceci ». Ça, vous avez le droit d'y croire, vous avez le droit de prendre ça pour vous. Vous avez le droit de vous nourrir des prières qui sont recommandées par cette dévotion, de lire ces extraits comme étant des petits jalons pour vous aider dans votre vie de foi. Mais les apparitions privées, elles sont à mettre elles n'ont pas plus de valeur que, par exemple, l'opinion d'un théologien qui a réfléchi et qui a écrit un livre. Hein? Si un théologien, je parle d'un saint théologien, hein, qui faisait, comme disait le pape, de la théologie à genoux. Quand vous lisez, par exemple, les livres de théologie de saint Thomas d'Aquin, l'Église vous dit, bah oui, ils sont bien, il faut les lire, c'est une bonne chose. Saint Thomas est docteur de l'Église. Mais on ne prétend pas que saint Thomas avait une expérience mystique pour écrire ses livres. Eh bien, les apparitions privées, les révélations, etc., elles sont du côté de la réflexion des théologiens, elles sont du côté de l'expérience des croyants, et elles ne sont pas du côté de la révélation, c'est-à-dire de l'Écriture sainte et de la tradition. deux dernières petites remarques avant de passer à la discussion. Première remarque, un exemple de ce phénomène dont je parle. Les stigmates. Saint François d'Assise est le premier saint dont on ait gardé la trace de sa stigmatisation. C'est-à-dire du fait que sont apparues sur ses mains et sur son côté et sur ses pieds les traces des clous et du coup de lance. Bon, voilà, vous savez ce que c'est que les stigmates de Notre Seigneur sur la croix. Saint François d'Assise est le premier saint dont on ait la trace qu'il a été stigmatisé. Est-ce que vous pensez que le bon Dieu s'est réveillé un matin au XIIIe siècle en disant « Je viens d'avoir une idée toute nouvelle, je vais envoyer des stigmates à des gens. » J'y avais jamais pensé avant. C'est pas comme ça que ça se passe. Le bon Dieu n'a pas d'un coup eu l'idée que « Tiens, je vais envoyer des stigmates à des gens. » Les stigmates apparaissent à ce moment-là parce que dans l'histoire de la spiritualité, il y a un déplacement qui s'opère à ce moment-là en Occident. La dévotion populaire se concentre sur la passion de Jésus, là où l'Antiquité chrétienne et le Haut Moyen-Âge contemplaient plutôt la gloire de Jésus et sa résurrection. Il y a un déplacement qui s'opère. On contemple davantage la croix de Jésus, on approfondit ce mystère. Et donc, quand quelqu'un fait une expérience authentique mystique, une authentique expérience mystique, comme Saint François, marquée par le courant spirituel de son époque, cette authentique expérience mystique, eh bien, chez lui, elle va prendre la forme d'une expérience de stigmatisation. Hein ? Comprenez bien, je ne vous dis pas qu'il s'est fait ses stigmates à lui-même par autosuggestion. Hein ? Je ne prétends pas ça. Et si je pense très très fort, moi, si j'essaie très très fort de faire apparaître des stigmates, je ne vais pas réussir. Ce n'est pas de l'autosuggestion. C'est une vraie expérience mystique. Mais qui prend cette forme parce qu'on est dans un certain contexte. Et ensuite, il y aura plein d'autres stigmatisés en Occident, à partir de Saint-François. Et ça va se développer dans la suite de Saint-François. Mais, par exemple, il n'y a pas de stigmatisés dans les églises d'Orient. Même dans les églises catholiques orientales, et même chez les églises orthodoxes, dans lesquelles il y a pourtant des saints que nous n'avons aucune difficulté à reconnaître comme des saints, il y a des grands saints orthodoxes que nous, catholiques, nous reconnaissons comme des saints, hein, Saint Séraphin de Sarov, etc. Et puis, il y a aussi des églises catholiques orientales. Et dans Saint-Chapelle, il est catholique, parce qu'il est maronite, donc il est catholique. Mais dans les églises catholiques orientales ou dans les églises orthodoxes, il n'y a pas de stigmatisé. Est-ce que c'est parce que là-bas, le bon Dieu, le réseau passe pas, et donc il n'arrive pas à aller planter ses clous jusque-là, ou bien parce qu'ils sont quand même, ils sont moins saints que nous. Nous, les vrais saints, c'est quand même nous, les Européens. Non, évidemment pas. C'est parce que dans leur culture spirituelle, il y a moins eu cette accentuation sur la passion, et donc, en Orient, les phénomènes extraordinaires de la vie mystique peuvent se manifester par d'autres choses, par des choses plus de clarté, de transfiguration, de voilà, des choses comme ça. C'est un peu, c'est un signe fort qui confirme, vous voyez ce que je vous dis, qu'une expérience mystique authentique, elle va prendre une forme due à là où on en est, à notre contexte spirituel. Deuxième remarque conclusive avant de passer à la discussion, sur le mot mystique. Dans le vocabulaire courant, parfois, quand on dit mystique, on pense à une personne qui a eu des révélations privées, des apparitions, des visions, des phénomènes extraordinaires comme la lévitation ou des choses comme ça. En fait, c'est un dévoiement du mot mystique. À l'origine, mystique, c'est lié au mot mystère. Les mystères, c'est les sacrements. La mystique, c'est simplement la vie avec Dieu. Une personne peut avoir une authentique vie mystique, c'est-à-dire une vie d'union à Dieu, sans avoir aucun phénomène extraordinaire. Les phénomènes extraordinaires ne constituent pas, ne définissent pas la vie mystique. Et inversement, une personne dont le tempérament est favorable à ce genre d'impression sensible, ce genre d'expression ou d'impression sensible, peut être plus facilement sujette à des choses qu'elle interprétera comme des visions, etc., sans que sa vie mystique soit pour autant réellement aussi profonde. Il y a, par exemple, en Occident, un grand auteur qui est unanimement reconnu comme un auteur mystique, dans le sens où c'est un auteur qui a mis des mots sur la vie spirituelle et sur l'expérience de Dieu d'une manière extrêmement prononcée, c'est Saint Jean de la Croix. Saint Jean de la Croix, c'est un grand, grand docteur de la vie mystique, qui a parlé de l'union à Dieu, qui a parlé de la vie de l'âme, de la nuit, de la foi, etc. Saint Jean de la Croix, non seulement il ne raconte aucune expérience mystique le concernant extraordinaire, mais il est extrêmement sévère sur tous les phénomènes extraordinaires. Saint Jean de la Croix, il dit, si vous avez une vision ou une apparition ou quelque chose comme ça, encore une fois, je vous dis, c'est ce que Saint Jean de la Croix enseigne. Je ne vous dis pas que

j'ai des révélations privées. Mais ça nous, et c'est pourtant un immense auteur mystique. Donc il faut, le mot mystique, il faut faire attention quand on en parle. Un mystique, une mystique, etc. Non, la mystique, ce ne sont pas les phénomènes extraordinaires. La mystique, c'est l'union à Dieu. Et donc, un auteur mystique, c'est quelqu'un qui a pu mettre des mots sur l'union à Dieu. Mais ce n'est pas forcément quelqu'un qui a des phénomènes extraordinaires. Parce que les phénomènes extraordinaires, c'est épiphénoménal, comme on dit, c'est la surface des choses. Mais ce n'est pas du tout important. C'est des signes qui peuvent nous être donnés, mais ce n'est pas du tout l'essentiel. Donc, vous voyez, c'est très bien qu'il y ait... On peut se nourrir des saints ou d'auteurs spirituels qui nous parlent, qui ont mis des mots sur leur expérience mystique. C'est très bien, on peut dire le chapelet de la miséricorde de Sainte Faustine, c'est très bien, l'Église l'encourage, il n'y a aucun problème avec ça. On peut porter le scapulaire du Mont Carmel, il n'y a aucun problème avec ça. Hein, ça nous aide, ce sont des aides sur le chemin de la foi. On peut méditer les apparitions de Lourdes, par exemple. Les apparitions de Lourdes, c'est très très riche d'enseignements, c'est très bien, on peut méditer les apparitions de Lourdes. On peut lire des auteurs dont on ne sait pas encore, on ne peut pas encore dire absolument quelle a été la sincérité de leur expérience mystique ou quelle a été l'authenticité. L'Église ne s'est pas prononcée dessus. Voilà, on peut les lire, mais ayons ce discernement. Ne tombons pas dans le panneau de penser que c'est une espèce d'annexe à la Bible que le bon Dieu aurait oublié de publier à l'époque de Jésus et qu'il se serait empressé de publier ensuite au XIXe siècle. Voyez. Donc, vous voyez, je ne vous décourage pas à la lecture des mystiques, etc. Et c'est très bien d'avoir vos auteurs que vous aimez. Certaines âmes sont plus sensibles à ce type de langage, souvent très imagé des mystiques, hein, qui ont des visions, qui ont des choses comme ça. Et certaines âmes sont très aidées par ça. Par exemple, le tableau de Jésus, le tableau de Jésus miséricordieux de Sainte Faustine fait énormément de bien à beaucoup d'âmes qui s'y trouvent, qui y trouvent de la force, de la consolation. Et donc, c'est formidable. Hein, c'est très bien. Diffusons-le. Enfin, j'encourage. Et puis d'autres seront totalement indifférents à cette image et même diront mais que c'est pas beau du tout. Enfin moi j'imagine pas du tout Jésus comme ça, etc. Pas de problème. On peut ni condamner ceux qui l'encouragent ni condamner ceux qui n'aiment pas du tout. C'est laissé au libre choix. En revanche, et promis je termine par ça. En revanche, ensuite c'est dans votre propre vie, dans notre propre vie, la question c'est de savoir quelle place on leur donne à toutes ces apparitions privées pour que ça reste à sa juste place, pour que les chemins de traverse que le bon Dieu nous a ouverts pour nous mener jusqu'à lui, eh bien, finissent quand même par nous mener jusqu'à lui. Est-ce que, si nous avons de la dévotion pour tel ou tel saint qui a eu tel ou tel mystique, ou est-ce que ça nous aide à mieux comprendre la parole de Dieu, ou est-ce que ça vient au contraire faire obstacle entre nous et la parole de Dieu, hein? Par exemple, si je lis telle apparition mystique, telle vision mystique, ou telle, est-ce que ça me donne envie, en fait, au bout d'un moment, de les laisser tomber pour lire davantage la Bible, ou est-ce que, au contraire, j'ai plus besoin de lire la Bible parce qu'en fait, j'ai tout chez ce mystique-là, et en mieux, en plus précis. Ah, dans ce cas-là, c'est mauvais signe. Hein, si ça ne vous mène pas, si ça vous détourne de la parole de Dieu, si ça vous fait une idole qui vient vous empêcher d'avoir accès à la parole de Dieu, ça devient problématique. Donc, c'est à vous aussi de voir, peut-être avec un directeur spirituel, où est-ce que vous en êtes dans votre vie, pour discerner d'abord vos propres motions. Tiens, j'ai cru entendre telle chose dans ma prière, etc. D'où ça vient? Qu'est-ce qu'on en fait? Et puis, qu'est-ce que je vais lire? Qu'est-ce que je vais pratiquer comme dévotion? C'est peut-être pas nécessaire d'avoir 14 scapulaires différents du Mont Carmel, de Saint-Michel, du Sacré-Cœur, de Saint-Josaphat et de Saint-Machin. Il en existe plein des types de scapulaires. On n'est pas obligé d'en avoir 14, vous voyez. C'est peut-être un petit peu déséquilibré dans notre vie spirituelle. C'est très bien de dire, il y a des dévotions dans l'histoire. Vous savez, ensuite, c'est comme un liquide qui se décante, où les choses les plus lourdes tombent au fond et les plus légères restent à la surface. Il y a des choses dans l'histoire de l'Église qui prennent plus de poids, auquel le discernement de l'Église a accordé avec le temps plus d'importance. Par exemple, le chapelet, la prière du chapelet, elle n'a pas été inventée par Jésus, mais elle a pris avec le temps une énorme importance et c'est reconnu assez unanimement, etc. C'est très bien. Le chemin de croix, etc. Et puis, il y a des dévotions qui ont pris un peu moins d'importance, mais qui sont complètement légitimes. Voilà, le chapelet de la miséricorde divine, des sept douleurs, etc. C'est très bien. Comment est-ce qu'on organise tout ça dans notre vie pour que l'accessoire reste accessoire et que le nécessaire reste à la première place? Ça, c'est un discernement personnel. Ça dépend de chaque âme. Hein, ça dépend de votre état de vie, de votre manière de prier. Il y a des gens qui auront besoin d'un peu plus de dévotion parce que leur manière de prier se prête à ça, à lire des prières déjà écrites, à répéter des choses.
Il y a des gens pour qui, au contraire, il y a un

moment où il faut mettre un peu plus le holà et se concentrer sur la parole de Dieu, passer à une autre étape, etc. Ça, il n'y a pas une recette magique pour tout le monde. Il n'y a pas une formule qui s'appliquerait à tout le monde. Donc ça nous demande cette chose qui est le discernement. Voilà. On n'est pas des petits-enfants à qui on va dire « tu fais ci, tu fais ça ». Voilà. On est des chrétiens et on a reçu l'Esprit-Saint. On a une faculté de discernement. On peut être aidé dans son discernement. Voilà ce que je voulais vous dire sur mystique, révélation privée. C'était un petit peu décousu, mais j'espère que ça vous a donné quelques billes. L'Écriture dit d'elle-même qu'elle achève la révélation. Et puis, de fait, la tradition de l'Église dit que la révélation est close avec la fin, avec la mort des apôtres. Donc, comment est-ce qu'on explique, comment est-ce qu'on justifie qu'il y ait toutes ces révélations privées qui suivent? Eh bien, parce que justement, les révélations privées n'ajoutent rien à la révélation. Elles sont une manière de s'approprier la révélation à une époque donnée. Et cette époque, elle peut durer, hein. Il y a des manières de s'approprier la révélation qui gardent leur actualité, même ensuite des siècles et des siècles après. Le chemin de croix, nulle part dans la Bible, il y a écrit « vous devrez dire le chemin de croix de cette manière », etc. Mais on sait que Jésus, voilà, a vécu son chemin de croix. Il s'est mis en forme progressivement au Moyen-Âge et c'est encore pertinent pour aujourd'hui de méditer le chemin de croix. C'est une méditation sur quelque chose qui est déjà contenu dans la révélation, sur la croix de Jésus, le chemin de croix de Jésus tel qu'il est dans l'Écriture. Quand Faustine parle de la miséricorde de Jésus, elle n'invente pas le fait que Jésus est miséricordieux. Jésus l'a dit déjà qu'il était miséricordieux. Il l'a montré par toute sa vie et il l'a dit. Donc Faustine va mettre des mots nouveaux pour dire toujours la même chose, que Jésus est miséricordieux. Il y a une formule latine, décidément c'est le jour du latin aujourd'hui, hein. Il y a une formule latine qui nous aide à comprendre ça. Dans la tradition de l'Église, on dit « non nova sed nove ». Alors, c'est magnifique le latin. « Non nova sed nove », ça veut dire non pas des nouvelles choses, « nova », mais d'une façon nouvelle, « nove », nouvelle. « Non nova sed nove », non pas des nouvelles choses, mais des choses d'une façon nouvelle. Si une révélation privée ou une apparition ou quelque chose comme ça apporte une nouveauté par rapport à la révélation, vous avez un gros drapeau rouge là, qui peut vous dire « oulala, ça c'est mauvais signe ». Parce que, non, le bon Dieu, comme dit l'Épître aux Hébreux, Dieu, par le passé, a parlé à nos pères, par les prophètes, de façon fragmentaire et variée, et maintenant, en ces temps qui sont les derniers, il nous a parlé par son Fils. Et saint Jean de la Croix commente en disant « Dieu a tout dit par son Fils ». Maintenant que Dieu nous a donné son Fils, qui est lui-même, son Verbe, sa parole, comme on le disait ce matin, Dieu nous a tout dit. Et donc, nous n'avons plus aucune révélation nouvelle à attendre, d'un point de vue du contenu. En revanche, de même que les artistes peuvent toujours retravailler un même sujet de départ et que une nativité du 21e siècle, c'est pas forcément une nativité du 19e, c'est pas forcément une nativité du 14e, on peut repeindre toujours sans cesse le mystère de la nativité d'une façon nouvelle, en mettant en avant des aspects nouveaux du mystère. De la même manière, la vie mystique, l'union à Dieu, elle existe dans l'Église. Et donc elle prendra toujours et toujours et toujours jusqu'à la fin des temps des formes nouvelles pour dire en fait toujours la même chose. Je prends un exemple. Révélateur, Lourdes, l'Immaculée Conception. La Sainte Vierge, je suis l'Immaculée Conception. Eh bien, l'Église n'a pas défini l'Immaculée Conception parce que la Sainte Vierge l'avait dit à Lourdes. Elle a défini avant et l'apparition de Lourdes ne vient que confirmer ce qui avait déjà été défini par l'Église. Parce que l'Immaculée Conception avait été discutée pendant très très longtemps depuis le Moyen-Âge, etc. Mais l'apparition de Lourdes ne vient pas créer une nouveauté dans la révélation. Donc ça vient accompagner la manière dont l'Église reçoit la révélation, mais ça donne aucune chose nouvelle. Et si ça prétend donner une chose nouvelle, ça fait partie des mauvais signes. J'en profite, du coup je rebondis. Qu'est-ce que c'est les mauvais signes qui nous permettent de dire « Oh là, il y a quelque chose qui ne sent pas très bien ». Quels peuvent être les mauvais signes qui vont nous conduire à nous écarter d'une révélation ou à ne pas la recevoir? Première chose, si les voyants ne mènent pas une vie sainte, et en particulier si les voyants s'enrichissent de leur apparition. Très très mauvais signe. Les grands saints, les saints authentiques, ont toujours été extrêmement réticents à faire part de leurs expériences mystiques, ne le faisaient que par obéissance et n'en tiraient aucun profit, ils en tiraient plutôt de la persécution. Hein. Le Padre Pio a été interdit, Sainte Faustine a été mise, au départ ses écrits ont été mis à l'index, Saint Jean de la Croix a fini en prison, bon lui il n'avait pas d'expérience mystique, mais les grands saints, quand ils partageaient leurs expériences mystiques, le plus souvent, en retiraient plutôt
des persécutions plutôt que du profit ou de la notoriété. Donc, quand il y a un enrichissement personnel, une soif de diffusion, c'est un mauvais signe. Quand le voyant n'a pas une vie sainte, c'est un mauvais signe. Quand le message prétend apporter une connaissance nouvelle, qui n'est pas dans la révélation, très mauvais signe. Quand le message prétend s'imposer, hein, avec des imprécations contre les adversaires, ceux qui ne reçoivent pas mon message, ce sont des mauvais chrétiens. Très mauvais signe. Parce que je vous disais, non, c'est pas comme ça que Jésus marche. Ça, c'est le comportement d'un gourou. Hein. C'est assez documenté aujourd'hui, on le sait malheureusement même dans l'Église. L'histoire récente de l'Église a montré, et on commence à bien bien documenter la manière dont ça fonctionne, les dérives sectaires et l'emprise spirituelle. Eh bien, si votre Jésus ou votre Marie ou votre Saint-Michel commence à dire que si vous vous écartez de sa manière de voir les choses, vous êtes un mauvais chrétien, là, c'est que votre Jésus est en fait un gourou, donc c'est pas Jésus. Ouais. Celui qui ne veut pas accepter telle révélation, c'est un mauvais chrétien, etc. Très, très mauvais signe. Gourou, emprise. Autre chose qui peut être un mauvais signe, si cette révélation vous attire, un peu sur le même thème, c'est que si cette révélation vous attire toujours plus à elle et fait obstacle à votre lecture des Écritures, à votre manière de puiser le plus largement dans la tradition de l'Église. Ah non, moi je ne lis plus qu'un tel. J'ai tout. Si je lis un tel, une telle, j'ai tout ce qu'il me faut. Je lis plus que ça. Très mauvais signe. Très mauvais signe. Hein? Le bon Dieu, le seul qui mérite l'exclusivité de notre cœur, c'est le bon Dieu. Et même le bon Dieu, dans l'exclusivité qu'il mérite, il nous a donné plein de chemins pour accéder à lui. Donc si on n'a plus qu'un seul chemin, le seul qui peut dire je suis l'unique chemin, c'est Jésus. Donc si on a quelqu'un qui fait obstacle en disant il n'y a que moi le chemin, même si on sent le dire, si vous voyez que c'est ça le fruit que ça porte, pas bon signe. Si ça vous rend scrupuleux, oh là là, j'ai pas fait tel truc que la Sainte Vierge avait dit à tel moment, c'est pas bien, etc. Si ça vous rend scrupuleux, ça trouble la paix de votre âme, pas bon signe non plus. Voyez, donc il y a comme ça des petits signes de discernement. Inversement, si ça vous fait grandir dans la paix, la joie, la miséricorde, si ça vous donne envie de lire davantage la Bible, de recevoir davantage les sacrements d'une façon plus consciente, plus fructueuse, si ça vous aide à vous rapprocher du cœur de la vie de l'Église, Sainte Thérèse d'Avila, qui elle, pour le coup, était dotée a reçu d'innombrables expériences mystiques extraordinaires, de lévitation, de choses comme ça. Pour Sainte Thérèse d'Avila, le sommet de la vie mystique, c'est pas les extases, les lévitations, etc., c'est le service de l'Église. Et vous connaissez peut-être le livre du Père Marie-Eugène de l'Enfant Jésus, Je veux voir Dieu, qui commente l'expérience spirituelle du Carmel. La première partie s'appelle Je veux voir Dieu, et la deuxième partie s'appelle Je suis fille de l'Église. Le sommet de la vie mystique, c'est pas l'expérience extraordinaire, la révélation, la lévitation, c'est le service de l'Église. Donc ça, c'est un bon signe. Voilà quelques critères. On parle du discernement, mais qu'en est-il de l'intuition? Quand on va dans un sanctuaire ou dans un lieu d'apparition, etc., on peut avoir une intuition qui vient de parler à notre sensibilité, et qu'est-ce qu'on fait de cette intuition? Eh bien, l'intuition, elle est ni bonne ni mauvaise, elle fait partie de notre organisme spirituel, mais elle doit être uniquement à sa juste place. C'est-à-dire qu'une intuition, c'est la surface de notre âme. Je ne dis pas que ce n'est pas bien, je dis que c'est la surface de notre âme. Je prends une comparaison. Quand on tombe amoureux, le premier niveau, qui est comparable à l'intuition, c'est le sentiment amoureux. On est attiré par telle personne. Mais on ne va pas fonder sa vie là-dessus. On ne va pas épouser instantanément parce qu'on est tombé amoureux. Sinon, ça va. Après, on va se séparer au bout de 3 ans parce qu'on se rend compte que l'intuition, c'est un point de départ. Et puis ensuite, à partir de cette intuition, on va dire, est-ce que cette personne est la personne avec qui j'ai envie de construire ma vie, etc. Et cette intuition, elle va être discernée. On va commencer à prendre ce chemin, on va voir ce que ça va donner, on va discerner cette intuition. Si elle se confirme, si elle s'approfondit, si elle se confirme par des éléments rationnels, etc., on va continuer, très bien. Il n'y a aucune objection. Enfin, suivons aussi, on va suivre effectivement. On n'est pas tous obligés d'aimer les mêmes choses. Il y a des gens qui vont aller dans un lieu et être extrêmement touchés et qui vont avoir envie de creuser ce lieu. Et c'est formidable, c'est très bien. D'autres qui ne seront pas du tout touchés, c'est pas grave. Mais l'intuition, elle peut être bonne si ensuite les autres critères nous confirme que c'est un bon endroit, allons-y. Mais l'intuition, elle peut être aussi trompeuse, c'est-à-dire qu'on peut être séduit par le séducteur, c'est-à-dire le Satan, ou par une apparence de sainteté. On peut dire, oh là là, telle personne. Vous savez, il y a des gens qui sont morts en odeur de sainteté, comme on dit, et qui ensuite, la statue s'est légèrement égratignée. Hein, dans l'histoire récente de l'Église, des gens qui ont été enterrés avec tous les honneurs, entourés de cardinaux et d'évêques et de toute la France, qui les canonisaient de leur vivant,
et qui ensuite, voilà, on a ouvert les placards. Et c'était pas forcément reluisant. Et pourtant, tous ces gens-là, ils avaient un grand attrait. Les gens, ils séduisaient les gens. Ils disaient, ah, c'est un saint. Là, j'ai entendu la prédication du père machin. Ah, c'est un saint prêtre. Oui, bah attends, laissons Dieu voir hein, si c'est un saint prêtre. Donc nos intuitions, elles ne sont ni bonnes ni mauvaises. Elles sont un élément qui va entrer dans notre discernement. Voilà. Ni plus ni moins. Donc on peut les suivre à condition de les éprouver comme toute chose. Il ne faut pas présumer de son jugement spirituel, c'est-à-dire que il faut pas croire que on serait à l'abri de l'erreur d'intuition, justement. Hein. Même des grands saints, Saint Martin de Tours, dont le biographe Sulpice Sévère dit qu'il était capable de reconnaître du premier coup d'œil ce qui venait de Dieu et ce qui venait du diable. Saint Martin de Tours, même lui, à un moment de sa vie, il a eu une apparition du diable où il a eu vraiment des doutes et il a fallu du temps pour qu'il se rende compte que c'était en fait que c'était le diable et pas Jésus-Christ. Parce que le diable avait pris l'apparence du Christ, évidemment. Donc, nous ne sommes pas meilleurs que Saint Martin. Nos intuitions, elles peuvent nous tromper. Donc, si on dit, ah oui, mais moi, je sens au plus profond de moi que je suis sûr que c'est ça. Attention, parce que le plus profond de vous, vous êtes sûr que c'est le plus profond de vous? C'est pas juste que vous avez l'habitude de vivre de manière, vous voyez, aussi à la surface de vous? Non. Ce que vous appelez l'intuition du plus profond de vous, peut-être qu'elle est quand même très en surface. Prenez le temps, cette intuition. Eh ben de l'éprouver, de la creuser, de voir ce que ça donne, de la comparer, etc. Si vous avez une intuition très très très très forte qui vous dit « mais je suis sûr que c'est ça », alors qu'en fait tous les autres signaux qui vous sont donnés, ils sont très très clairement mauvais signes, eh ben vous avez le droit de faire usage de cette petite chose que le bon Dieu a mis dans votre tête qui s'appelle votre raison, et de dire bah, « peut-être que mon intuition, elle me trompe, ou en tout cas, il faut que je fasse un petit peu attention à ça, voilà ». Mais vous avez le droit de suivre votre intuition tant qu'elle n'est pas mauvaise, parce que vous êtes pas, on n'est pas masochiste et on va pas vous forcer à aller à un endroit où vous n'avez pas envie d'aller et inversement. Hein, si vous aimez de la même manière que si vous aimez, si vous tombez amoureux d'une personne, je vous dis pas oh là là, surtout n'allez pas vers cette personne, il faut épouser l'autre en face que vous aimez absolument pas. Non, c'est évidemment pas. Donc vous allez suivre votre intuition, mais votre intuition elle est soumise ensuite, elle doit être posée dans ce sanctuaire qui pour le coup est le sanctuaire le plus profond de votre cœur. Où se rejoignent toutes les facultés de votre âme, c'est-à-dire l'intuition, l'imagination, l'intelligence, la volonté, voilà, l'écoute de ce que l'Église dit, etc. Et vous avez le tribunal de votre conscience au milieu de votre cœur, dans lequel vous devez faire entrer tous les témoins. Hein, dans un tribunal, vous écoutez tous les témoins. Eh bien, dans le tribunal de votre conscience, vous devez écouter tous les témoins. Votre intuition, mais aussi votre intelligence, vos connaissances, le jugement de l'Église, etc. Vous faites appel à tout ça. Et ensuite, vous décidez. Donc l'intuition, c'est un élément, mais c'est pas tout. Il n'y a plus de prophète maintenant. Si vous avez été baptisé, par votre baptême, vous avez reçu la dignité de prêtre, de prophète et de roi. C'est pas des mots en l'air. C'est la même chose que ce que je disais sur mystique. On croit que mystique, c'est expérience extraordinaire. Non, mystique, c'est union à Dieu. Et l'expérience extraordinaire n'est qu'une forme, parmi d'autres, de la vie mystique. De la même manière, on croit que prophète, c'est communication directe avec le Saint-Esprit au bout du fil et on annonce des choses pour l'avenir. Non. D'abord, même dans la Bible, les prophètes n'annoncent pas tous des choses pour l'avenir. Il y a des prophètes qui se contentent de dire à Israël, ce que vous faites, c'est n'importe quoi. Moralement, ce que vous faites, c'est nul. Bon. Les prophètes, ils font pas que des choses pour l'avenir. Simplement, ils parlent au nom de Dieu. Et tous les baptisés sont prophètes. La manière dont les baptisés exercent leur vocation à la prophétie, elle peut être extrêmement différente. Ça peut être par l'engagement social, les prises de position, etc. Ça peut être le témoignage de leur mode de vie. Les chrétiens sont appelés à avoir une vie qui est prophétique. Et ça peut être de partager leurs intuitions spirituelles et ce qu'ils ont reçu dans la prière, à condition que ce soit régulé par le discernement de l'Église. L'Église est un corps, le corps du Christ. Dans un corps, les membres ne font pas chacun à sa sauce. Hein, il y a une âme qui coordonne l'action des membres du corps. Parce que si à chaque fois que mes jambes me disaient d'aller dans mon lit, j'obéissais à mes jambes, je pense que il y aurait ma vie serait un peu plus difficile, voyez. Parfois, mes jambes, elles me disent très, très fort d'aller dans mon lit, mais j'ai d'autres parties qui me disent non. Actuellement, c'est pas dans ton lit que tu dois aller, c'est ailleurs. Et je vais pas suivre toujours ce que me disent mes jambes, voyez. Bon. Il faut qu'il y ait une âme qui coordonne l'action de différents membres du corps. Donc, est-ce qu'aujourd'hui, il peut encore y avoir des prophètes au sens de prophètes qui reçoivent des locutions extraordinaires et qui décident d'aller dans la rue, etc. pour en parler? Pourquoi pas? Si c'est régulé par l'âme de l'Église, c'est-à-dire l'Esprit Saint, et
ça passe par la régulation institutionnelle, par les jointures et les moelles de l'Église, c'est-à-dire par la hiérarchie, par les curés, par les responsables des communautés, des groupes, etc., dans la communion de l'Église. Comme dit saint Paul, qu'il y ait de l'ordre dans vos assemblées, que ce ne soit pas chacun dit n'importe quoi, et si quelqu'un se met à parler en langue et qu'il n'y a personne pour interpréter, ça ne sert à rien, donc taisez-vous, c'est du désordre. Bon, saint Paul, il est aussi pragmatique que ça. Hein, vous parlez en langue, mais personne ne comprend ce que vous dites. Bon, taisez-vous. C'est le désordre, c'est pas le moment. Voilà, c'est très pragmatique. Donc, vous avez envie d'aller dans le métro pour dire aux gens que Jésus les aime ? Bah oui. Si le curé de la paroisse dit, ouais, c'est bien, on va faire ça. On va aller dans le métro, on va dire aux gens que Jésus les aime. Allez-y. Si votre curé dit, bah vous pouvez le faire si vous voulez, mais vous le faites pas au nom de la paroisse, vous le faites en votre nom propre. Vous le faites en votre nom propre. Et si le curé vous dit, bah non, là c'est vraiment pas le moment, il vaut mieux pas faire ça. Bah peut-être. Dans ce cas-là, vous n'allez pas le faire. Parce que si vous commencez votre mission prophétique en désobéissant au ministre de l'Église, voilà, il y a aussi un petit drapeau rouge qui commence à s'allumer. Cette image n'est pas cohérente, mais vous avez compris. Les messages d'apparition qui ont trait à l'annonce de grandes catastrophes et qui peuvent se répandre, notamment aujourd'hui, sur les réseaux sociaux. C'est pas nouveau, il y en a déjà plein la Bible. Les prophètes de la Bible annoncent des grandes catastrophes imminentes. Et Jésus lui-même a annoncé des grandes catastrophes imminentes. La première chose dont il faut avoir conscience, c'est que imminent pour le bon Dieu, c'est pas la même manière de calculer le temps que nous. C'est-à-dire que quand Jésus dit que c'est imminent qu'on verra le ciel s'écrouler et le retour du Fils dans la gloire, ça fait 2000 ans que c'est imminent. Donc le imminent de Jésus n'est pas le même imminent que nous. Donc déjà, tout ce qui a trait à une chronologie précise n'a pas d'importance. C'est-à-dire que c'est aujourd'hui, c'est demain. Si vous relisez les discours eschatologiques de Jésus, il vous met en garde contre ça explicitement. Vous ne savez ni le jour ni l'heure. On vous dira, il est ici, il est là, n'y allez pas. Vous ne savez ni le jour ni l'heure, veillez. Donc déjà, si tous ces discours vous donnent une chronologie précise, c'est la fin des temps, etc., c'est bientôt, c'est aujourd'hui qu'on vit les événements de la fin des temps, bah oui, mais ça fait 2000 ans que c'est aujourd'hui qu'on vit les événements de la fin des temps, puisque la fin des temps, elle a commencé avec la résurrection de Jésus. Donc, de fait, c'est la fin des temps, mais depuis 2000 ans. Et donc, est-ce que aujourd'hui on est plus proche de la fin des temps que demain ou que hier? Enfin, que demain que hier, forcément, mais est-ce que c'est plus imminent aujourd'hui? On n'en sait rien et on s'en moque. Ce qui compte, c'est que nous soyons prêts à rencontrer notre Créateur et que nous vivions à chaque instant dans la rencontre avec Dieu dès à présent. Donc déjà, toutes les questions chronologiques, on les oublie. Ensuite, sur les catastrophes, dans le genre littéraire de la prophétie, il y a souvent des descriptions de grandes catastrophes. On voit la manière dont la Bible même en parle. Dans la Bible, la plupart du temps, il faut en faire une lecture spirituelle, il faut en faire une lecture symbolique. Voilà, ça peut décrire des bouleversements dans les sociétés, dans les civilisations, ça peut décrire des bouleversements dans nos âmes, dans notre façon de voir les choses, etc. Est-ce que, quand arrivera la fin des temps, au sens physique du terme, ces prophéties se réaliseront d'une manière littérale? Ben, on verra quand on y sera. Mais peu importe pour nous. C'est-à-dire que pour nous, ça n'est d'aucune importance de savoir si le soleil va se mettre à, si la Terre va se mettre à tourner dans le mauvais sens, ou si le sens de rotation de la Terre va s'inverser, ou si la Lune va aller danser la gigue avec Jupiter. Pour nous, ça n'a aucune importance. Parce que ce qui est important pour nous, c'est de nous convertir, de faire pénitence, d'écouter la parole de Dieu, de grandir dans la charité, d'aimer notre prochain, d'aller à la messe, etc., etc. Ensuite, il faut voir quels sont les fruits que portent tous ces messages. Est-ce que ça nous fait grandir, c'est toujours les mêmes, dans la paix, dans la joie, dans la miséricorde? Est-ce que ça nous rapproche du service du prochain, du service de nos frères? Est-ce que ça nous rend plus sains, j'allais dire plus sains avec avec le T entre parenthèses, voyez? Est-ce que ça nous rend plus sains, S-A-I-N-T, plus proche de Dieu, etc.? Mais est-ce que aussi ça nous rend plus sains, S-A-I-N-S, ou est-ce que c'est pas en train de devenir une névrose? Vous regardez, vous évaluez les fruits. Si ça vous fait de temps en temps une piqûre de rappel en vous disant « bon, c'est vrai qu'il ne faut pas trop s'installer dans notre confort matériel », très bien. Une piqûre de rappel, normalement, vous n'avez pas besoin de faire le rappel de votre vaccin 4 fois par jour. Donc, une piqûre de rappel de temps en temps, très bien. Si tous les jours, vous faites votre piqûre de rappel, c'est peut-être un petit peu excessif et vous risquez d'attraper la maladie que vous cherchez à éviter. Donc les piqûres de rappel, prenez-les pour ce qu'elles sont. Voilà.

Les révélations privées et les phénomènes extraordinaires, c'était le thème retenu par le père Tristan Rivière pour cette intervention que vous venez d'entendre sur les ondes de Radio Espérance, un enseignement qu'il a prononcé à l'occasion du congrès Adoratio qui s'est déroulé tout au cours de cette semaine au sanctuaire de Notre-Dame du Lot. 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

0: 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Commencement de l'évangile de Jésus-Christ, Fils de Dieu. Selon qu'il est écrit dans Isaïe le prophète, « Voici que j'envoie mon messager en avant de toi pour préparer ta route. Voix de celui qui crie dans le désert, « Préparez le chemin du Seigneur, rendez droit ses sentiers. » Jean le Baptiste fut dans le désert, proclamant un baptême de repentir pour la rémission des péchés. Et s'en allait vers lui tout le pays de Judée et tous les habitants de Jérusalem, et ils se faisaient baptiser par lui dans les eaux du Jourdain, en confessant leurs péchés. Jean était vêtu d'une peau de chameau et mangeait des sauterelles et du miel sauvage. Et il proclamait
1: « Viens derrière moi celui qui est plus fort que moi, dont je ne suis pas digne, en me courbant, de délier la courroie de ses sandales. Moi, je vous ai baptisé avec de l'eau, mais lui vous baptisera avec l'Esprit Saint. »

0: Baptême de Jésus. Et il advint qu'en ces jours-là, Jésus vint de Nazareth de Galilée, et il fut baptisé dans le Jourdain par Jean. Et aussitôt, remontant de l'eau, il vit les cieux se déchirer, et l'Esprit comme une colombe descendre vers lui, et une voix vint des cieux.
1: « Tu es mon Fils bien-aimé, tu as toute ma faveur. »
0: Et aussitôt, l'Esprit le pousse au désert. Et il était dans le désert durant 40 jours, tenté par Satan. Et il était avec les bêtes sauvages, et les anges le servaient.

0: Jésus inaugure sa prédication. Après que Jean eut été livré, Jésus vint en Galilée, proclamant l'évangile de Dieu et disant
1: « Le temps est accompli et le royaume de Dieu est tout proche. Repentez-vous et croyez à l'évangile. »

0: Appel des quatre premiers disciples. Comme il passait sur le bord de la mer de Galilée, il vit Simon et André, le frère de Simon, qui jetaient l'épervier dans la mer, car c'étaient des pêcheurs. Et Jésus leur dit :
1: Venez à ma suite, et je vous ferai devenir pêcheurs d'hommes.
0: Et aussitôt, laissant les filets, ils le suivirent. Avançant un peu, il vit Jacques, fils de Zébédée, et Jean son frère, eux aussi dans leur barque en train d'arranger les filets. Et aussitôt, il les appela. Laissant leur père Zébédée dans la barque avec ses employés, ils partirent à sa suite.

0: Jésus enseigne à Capharnaüm et guérit un démoniaque. Il pénètre à Capharnaüm, et aussitôt, le jour du sabbat, étant entré dans la synagogue, il enseignait. Et ils étaient frappés de son enseignement, car il les enseignait comme ayant autorité, et non pas comme les scribes. Et aussitôt, il y avait dans leur synagogue un homme possédé d'un esprit impur, qui cria en disant
1: « Que nous veux-tu, Jésus le Nazarénien ? Es-tu venu pour nous perdre ? Je sais qui tu es, le Saint de Dieu. »
0: Jésus le menaça en disant
2: « Tais-toi et sors de lui. »
0: Le secouant violemment, l'esprit impur cria d'une voix forte et sortit de lui. Ils furent tous effrayés, de sorte qu'ils se demandaient entre eux
1: « Qu'est-ce là ? Un enseignement nouveau, donné d'autorité ? Même aux esprits impurs, ils commandent et ils lui obéissent. »
0: Et sa renommée se répandit aussitôt partout, dans toute la région de Galilée.

guérison multiple. Aussitôt, sortant de la synagogue, il vint dans la maison de Simon et d'André avec Jacques et Jean. Or, la belle-mère de Simon était au lit avec la fièvre, et aussitôt, il lui parle à son sujet. S'approchant, il la fit se lever en la prenant par la main, et la fièvre la quitta, et elle les servait. Le soir venu, quand fut couché le soleil, on lui apportait tous les malades et les démoniaques, et la ville entière était rassemblée devant la porte. Et il guérit beaucoup de malades atteints de divers maux, et il chassa beaucoup de démons. Et il ne laissait pas parler les démons, parce qu'il savait qui il était. »

0: Jésus quitte secrètement Capharnaüm et parcourt la Galilée. Le matin, bien avant le jour, il se leva, sortit et s'en alla dans un lieu désert, et là il priait. Simon et ses compagnons le poursuivirent, et l'ayant trouvé, ils lui disent
1: « Tout le monde te cherche ».
0: Il leur dit
2: « Allons ailleurs, dans les bourgs voisins, afin que j'y prêche aussi, car c'est pour cela que je suis sorti. »
0: Et il s'en alla à travers toute la Galilée, prêchant dans leur synagogue et chassant les démons.

0: Guérison d'un lépreux. Un lépreux vient à lui, le supplie, et s'agenouillant lui dit :
1: Si tu le veux, tu peux me purifier.
0: Ému de compassion, il étendit la main, le toucha et lui dit :
1: Je le veux, sois purifié.
0: Et aussitôt la lèpre le quitta, et il fut purifié. Le rudoyant, il le chassa aussitôt et lui dit :
1: Garde-toi de ne rien dire à personne, mais va te montrer au prêtre et offre pour ta purification ce qu'a prescrit Moïse. Ce leur sera une attestation.
0: Mais lui, une fois parti, se mit à proclamer hautement et à divulguer la nouvelle, de sorte que Jésus ne pouvait plus entrer ouvertement dans une ville, mais il se tenait dehors dans des lieux déserts. Et l'on venait à lui de toutes parts.

0: Guérison d'un paralytique. Comme il était entré de nouveau à Capharnaüm, après quelque temps on apprit qu'il était à la maison. Et beaucoup se rassemblèrent, en sorte qu'il n'y avait plus de place, même devant la porte, et il leur annonçait la parole. On vient lui apporter un paralytique soulevé par quatre hommes. Et comme ils ne pouvaient pas le lui présenter à cause de la foule, ils découvrirent la terrasse au-dessus de l'endroit où il se trouvait, et ayant creusé un trou, ils font descendre le grabat où gisait le paralytique. Jésus, voyant leur foi, dit au paralytique :
1: « Mon enfant, tes péchés sont remis. »
0: Or, il y avait là, dans l'assistance, quelques scribes qui pensaient dans leur cœur :
2: « Comment celui-là parle-t-il ainsi ? Il blasphème. Qui peut remettre les péchés, sinon Dieu seul ?»
0: Et aussitôt, percevant par son esprit qu'ils pensaient ainsi en eux-mêmes, Jésus leur dit :
1: « Pourquoi de telles pensées dans vos cœurs ? Quel est le plus facile, de dire au paralytique « Tes péchés sont remis » ou de dire « Lève-toi, prends ton grabat et marche » ? Eh bien, pour que vous le sachiez, que le Fils de l'homme a le pouvoir de remettre les péchés sur la terre, je te l'ordonne. Lève-toi, prends ton grabat et va-t'en chez toi. »
0: Il se leva et aussitôt, prenant son grabat, il sortit devant tout le monde, de sorte que tous étaient stupéfaits et glorifiaient Dieu en disant :
2: « Jamais nous n'avons rien vu de pareil. »

0: Appel de Lévi et repas avec les pêcheurs. Il sortit de nouveau au bord de la mer, et toute la foule venait à lui et il les enseignait. En passant, il vit Lévi, le fils d'Alphée, assis au bureau de la douane, et il lui dit
1: « Suis-moi ».
0: Et se levant, il le suivit. Alors qu'il était à table dans sa maison, beaucoup de publicains et de pêcheurs se trouvaient à table avec Jésus et ses disciples, car il y en avait beaucoup qui le suivaient. Les scribes des pharisiens, le voyant manger avec les pêcheurs et les publicains, disaient à ses disciples
2: « Quoi ? Il mange avec les publicains et les pêcheurs ?»
0: Jésus, qui avait entendu, leur dit
1: « Ce ne sont pas les gens bien portants qui ont besoin de médecins, mais les malades. Je ne suis pas venu appeler les justes, mais les pécheurs. »

0: Discussion sur le jeûne. Les disciples de Jean et les pharisiens étaient en train de jeûner, et on vient lui dire :
1: Pourquoi les disciples de Jean et les disciples des pharisiens jeûnent-ils ? Et tes disciples ne jeûnent-ils pas ?
0: Jésus leur dit :
2: Les compagnons de l'époux peuvent-ils jeûner pendant que l'époux est avec eux ? Tant qu'ils ont l'époux avec eux, ils ne peuvent pas jeûner. Mais viendront des jours où l'époux leur sera enlevé, et alors ils jeûneront en ce jour-là. Personne ne coud une pièce de drap non foulée à un vieux vêtement. Autrement, la pièce neuve tire sur le vieux vêtement et la déchirure s'aggrave. Personne non plus ne met du vin nouveau dans des outres vieilles. Autrement, le vin fera éclater les outres et le vin est perdu aussi bien que les outres. Mais du vin nouveau dans des outres neuves.

0: les épis arrachés. Et il advint qu'un jour de sabbat, il passait à travers les moissons, et ses disciples se mirent à se frayer un chemin en arrachant les épis. Et les pharisiens lui disaient,
1: « Vois, pourquoi font-ils le jour du sabbat ce qui n'est pas permis ?»
0: Il leur dit,
2: « N'avez-vous jamais lu ce que fit David lorsqu'il fut dans le besoin et qu'il eut faim, lui et ses compagnons ? Comment il entra dans la demeure de Dieu au temps du grand prêtre Abiathar et mangea les pains d'oblation qu'il n'est permis de manger qu'au prêtre et en donna aussi à ses compagnons ?»
0: Et il leur disait,
2: « Le sabbat a été fait pour l'homme et non l'homme pour le sabbat. »

0: Guérison d'un homme à la main sèche. Il entra de nouveau dans une synagogue, et il y avait là un homme qui avait la main desséchée. Et il l'épiait pour voir s'il allait le guérir le jour du sabbat, afin de l'accuser. Il dit à l'homme qui avait la main sèche,
1: « Lève-toi, là, au milieu. »
0: Et il leur dit,
1: « Est-il permis le jour du sabbat de faire du bien plutôt que de faire du mal, de sauver une vie plutôt que de la tuer ?»
0: Mais eux se taisaient. Promenant alors sur eux un regard de colère, navré de l'endurcissement de leur cœur, il dit à l'homme,
1: « Étends la main. »
0: Il l'étendit, et sa main fut remise en état. Étant sortis, les pharisiens tenaient aussitôt conseil avec les hérodiens contre lui en vue de le perdre.

0: Les foules à la suite de Jésus. Jésus, avec ses disciples, se retira vers la mer, et une grande multitude le suivit de la Galilée, et de la Judée, de Jérusalem, de l'Idumée, de la Transjordane, des environs de Tyr et de Sidon. Une grande multitude, ayant entendu tout ce qu'il faisait, vint à lui. Et il dit à ses disciples qu'une petite barque fut tenue à sa disposition à cause de la foule, pour qu'il ne l'écrase pas. Car il en guérit beaucoup, si bien que tous ceux qui avaient des infirmités se jetaient sur lui pour le toucher. Et les esprits impurs, lorsqu'ils le voyaient, se jetaient à ses pieds et criaient en disant
1: « Tu es le Fils de Dieu !»
0: Et il leur enjoignait avec force de ne pas le faire connaître.

Institution des douze. Puis il gravit la montagne et il appelle à lui ce qu'il voulait. Ils vinrent à lui et il en institua douze pour être ses compagnons et pour les envoyer prêcher avec pouvoir de chasser les démons. Il institua donc les douze et il donna à Simon le nom de Pierre, puis Jacques, le fils de Zébédée, et Jean, le frère de Jacques, auquel il donna le nom de Boanerges, c'est-à-dire fils du tonnerre, puis André, Philippe, Barthélemy, Matthieu, Thomas, Jacques, le fils d'Alphée, Thaddée, Simon le zélé, et Judas l'Iscariote, celui-là même qui le livra.

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0: Chers amis auditeurs, nous nous retrouvons sur les ondes de Radio Espérance pour un nouveau temps d'enseignement au cours duquel je vous propose d'écouter le Père Arthur pour une conférence qu'il a donnée au congrès Adoratio qui se déroule au sanctuaire de Notre-Dame du Lot, un enseignement que le Père Arthur consacre à la communion eucharistique.
1: Rebonjour à tous, bienvenue à cette conférence sur la Sainte Communion. J'ai déjà pas mal vu de différentes parties de la messe, des grandes parties de différents thèmes de la messe. C'est ce trésor que le Seigneur nous a donné. Donc aujourd'hui, cette conférence est sur la Sainte Communion. Donc avant de commencer, commençons par une prière, mais avec la parole de Dieu. Écoutons ensemble cet évangile, ce passage de l'évangile de Saint Jean. Au nom du Père et du Fils et du Saint-Esprit, de l'évangile selon Saint Jean, Jésus dit, « Moi, je suis le pain vivant qui est descendu du ciel. Si quelqu'un mange de ce pain, il vivra éternellement. Le pain que je donnerai, c'est ma chair, donnée pour la vie du monde. » Les Juifs se corrélaient entre eux. Comment celui-là peut-il nous donner sa chair à manger? Jésus le dit alors, Amen, Amen, je vous le dis, si vous ne mangez pas la chair du Fils de l'homme, et si vous ne buvez pas son sang, vous n'avez pas la vie en nous. Celui qui mange ma chair et boit mon sang a la vie éternelle, et moi, je le ressusciterai au dernier jour. En effet, ma chair est la vraie nourriture, et mon sang est la vraie boisson. Celui qui mange ma chair et boit mon sang demeure en moi, et moi, je demeure en lui. De même que le Père qui est vivant m'a envoyé, et que moi, je vis par le Père, de même celui qui me mange, lui aussi vivra par moi. Tel est le pain qui est descendu du ciel. Il n'est pas comme celui que le Père a mangé. Eux, ils sont morts. Celui qui mange ce pain vivra éternellement. À partir de ce moment, beaucoup de ses disciples sont retournés et cessèrent de l'accompagner. Alors Jésus dit aux 12, « Voulez-vous partir, vous aussi ?» Simon-Pierre lui répondit, « Seigneur, à qui irions-nous ? Tu as les paroles de la vie éternelle. Quant à nous, nous croyons et nous savons que tu es le Saint de Dieu. » Jésus le dit, « N'est-ce pas moi qui vous ai choisi, vous les 12, et l'un de vous est un diable ?» Il parlait de Judas, fils de Simon Iscariote. Celui-ci, en effet, l'un des 12, allait le livrer. Acclamons la parole de Dieu. Nous connaissons bien cette histoire, le discours sur le pain de vie au chapitre 6 de Saint Jean. Après le miracle de la multiplication des pains, Jésus se rend à Capharnaüm et les foules le suivent. Elles ont vu le miracle et veulent le faire roi. Et c'est dans ce contexte que Jésus prononce son célèbre discours dans lequel il montre qu'il est le pain de vie et dévoile progressivement le mystère de l'Eucharistie. À ce moment-là, on peut dire, devant Jésus, il y a trois groupes. Tout d'abord, il y a la foule, les Juifs qui l'ont suivi, sans doute en grande partie parce que ils ont bien mangé. Ensuite, il y a les disciples, ceux qui ont déjà laissé derrière eux le vie ordinaire et qui suivent Jésus depuis quelque temps. Et enfin, il y a les douze apôtres de Jésus, choisis par lui. Et que se passe-t-il après ce discours? Les Juifs commencent à se disputer entre eux. Ils ne peuvent pas accepter ce que Jésus leur dit, et se détournent de lui. Et qu'en est-il des disciples? Saint Jean nous le dit très clairement. À partir de ce moment, beaucoup de ses disciples sont retournés et cessaient de l'accompagner. Et est-ce que Jésus court après eux? Est-ce que Jésus adoucit ses paroles? Il ne compromet pas la vérité pour retenir ses disciples. Au contraire, il se tourne vers les douze et leur pose ses questions. Sans doute, une des questions posées par Jésus les plus douloureuses. Voulez-vous partir, vous aussi? Heureusement, Simon-Pierre répond avec foi. Seigneur, à qui irions-nous? Tu as les paroles de la vie éternelle. Donc ça, c'est aussi la phrase que je choisis pour mon ordination, pour mon sacerdoce. Mais même à ce moment, Jésus annonce immédiatement que l'un des douze va le trahir. Judas deviendra le traître. Le groupe apostolique lui-même est blessé à cause de ce discours. Imaginez un instant cette situation. Jésus vient de révéler quelque chose d'extraordinaire sur l'Eucharistie. Et à cause de cet enseignement, ce discours, beaucoup de ceux qui le suivaient l'abandonnent. Et si Pierre était parti? Et si les douze étaient tous partis? Qu'aurait-il alors été advenu de l'Église? Nous ne mesurons peut-être pas assez la grandeur, la sublimité de chaque communion, chaque sainte communion. Mais ici, on voit que Jésus était prêt à risquer de perdre tout plutôt que de compromettre la vérité de ce qu'il enseignait sur l'Eucharistie, particulièrement sur cet aspect, la sainte communion. Je suis le pain de vie descendu du ciel, ce rendant qu'il donnerait ensuite au monde lors de la dernière scène. Le pape Saint Pie X disait, si les anges pouvaient être envieux, ils nous envieraient la sainte communion. Dans la vie des saints, une journée sans sainte communion pouvait sembler être une journée sans soleil, un peu comme aujourd'hui. Saint Philippe Néri aimait tellement l'Eucharistie que même lorsqu'il était gravement malade, il recevait la Sainte Communion chaque jour. Si Jésus ne lui était pas apporté très tôt le matin, il en était bouleversé et ne trouvait pas de repos. Il disait, « J'ai un si grand désir de recevoir Jésus que je ne peux pas avoir de paix tant que j'attends. » C'est ce trésor immense que nous allons explorer au cours de cette conférence. Mais avant d'aller plus loin dans le mystère de la Sainte Communion, prenons un peu de recul et considérons la communion dans une perspective plus large, dans toute l'histoire de salut. Toute l'œuvre de Dieu, dans la création comme dans la rédemption, est ordonnée à la communion avec nous dans l'Eucharistie. Nous pouvons comprendre cela à travers l'analogie d'une histoire d'amour, un roman. Peut-être comme Roméo et Juliette, vous connaissez. Au début, Shakespeare nous présente les deux familles, l'histoire et le conflit qui les oppose. Puis, petit à petit, il prépare la scène jusqu'au moment où Roméo et Juliette se rencontrent et enfin tombent amoureux. C'est la scène du balcon. Le moment est le lieu parfait pour leur rencontre. Et quelque chose de semblable s'est produit dans l'histoire de la création et de la rédemption. Tout l'Ancien Testament a été une préparation de la scène, des personnes, des cœurs afin qu'ils soient prêts à entrer dans la grande scène de l'institution de l'Eucharistie. Au commencement, Dieu a créé les cieux et la terre. Il a séparé la lumière des ténèbres, le ciel de la mer et les eaux de la terre ferme. Puis, il a orné la scène, le soleil, la lune, les étoiles, les animaux et la végétation. Tout était prêt. Tout était prêt. Et alors, comme couronnement de la création, Dieu a créé l'homme, homme et femme. En leur commandant de devenir une seule chair, Dieu a révélé quelque chose de son dessein pour l'humanité. Nous sommes faits pour l'union, pour la communion. La création était désormais prête pour son accomplissement, que l'on puisse entrer en communion avec Dieu, avec les uns, avec les autres, en vivant dans une juste relation avec Dieu. Toute la scène avait été préparée pour cette rencontre entre Dieu et l'homme. Malheureusement, on connaît très bien la suite. L'homme n'a pas su apprécier cette communion. Sous la tentation du diable, Ève, qui connaissait parfaitement le commandement de Dieu concernant cet arbre, a regardé le fruit. Elle a cru au mensonge du tentateur, ses promesses de devenir comme Dieu, de saisir pour elle-même ce que Dieu ne lui avait pas donné. Puis, elle s'est tournée vers l'homme et en quelque sorte, lui a adressé la même invitation. Prends et mange. Et Adam a accepté. À cet instant, ils sont laissés mourir dans le cœur l'amour de le Créateur. Le premier homme et la première femme ont trahi la vocation de fils et fille de Dieu. La communion a été brisée et la grâce a été perdue. À partir de ce moment, Dieu a commencé à restaurer la communion que l'homme avait brisée. Il a établi des alliances avec son peuple, en commençant avec des figures comme Noé, Abraham, Moïse, David. À travers chacune de ces alliances, la famille de Dieu s'est élargie et son dessein est devenu plus clair. Et pourtant, encore et encore, l'homme n'a pas réussi à demeurer fidèle et a rompu l'alliance que Dieu avait établie. Ensuite, lorsque les temps ont été accomplis, Dieu a envoyé dans le monde son Fils unique, le Verbe éternel, lui qui est vrai Dieu et vrai homme. En Jésus-Christ, Dieu a établi lors de la dernière scène une alliance nouvelle et éternelle, en nous donnant la Sainte Eucharistie. L'Eucharistie anticipe le sacrifice de la croix qui allait avoir lieu le lendemain. Et par le sang de Jésus, Dieu et l'homme sont réconciliés. La communion a été restaurée par la mort et la résurrection de Jésus. Et ce mystère nous est rendu présent dans le Saint-Sacrement, dans l'Eucharistie. Et c'est pourquoi l'un des noms même du sacrement de l'Eucharistie est celui de la communion, la Sainte Communion. Nous tous, membres de l'Église, l'épouse du Christ, nous devenons, d'une manière bouleversante, une seule chair avec le Dieu de l'Alliance. Depuis l'aube du premier jour, Dieu a désiré cette communion avec nous, avec vous et avec moi. Pour cela, l'Eucharistie est dans un certain sens, le point de rencontre de deux désirs. Le désir de Dieu pour nous et le désir de l'homme pour Dieu. Commençons par considérer d'abord le désir de Dieu pour nous. Lorsque nous pensons à l'amour de Dieu, quelle image nous vient immédiatement à l'esprit? Bien sûr, la croix, n'est-ce pas? Jésus, cet amour sacrificiel. Car Dieu aimait tellement aimé le monde qu'il a donné son Fils unique. Cet amour qui se donne entièrement jusqu'à la croix et la résurrection. Et à juste titre, la croix est la plus grande manifestation de l'amour de Dieu pour nous. Mais il y a une autre dimension de l'amour de Dieu que nous pouvons facilement oublier. Comme le père Kevin a dit déjà dans son homélie, Dieu ne nous aime pas seulement en se donnant à nous. Dieu nous désire aussi. Il a soif de nous et désire être en communion avec nous. Donc aujourd'hui, on va approfondir un peu ce que le père Kevin nous a expliqué dans son homélie. Comme il a dit dans le langage grec, il y a plusieurs mots pour désigner l'amour. Deux d'entre eux sont particulièrement importants pour comprendre ce mystère. Eros et agapé. Donc au ciel, on parle pas que le latin, aussi le grec. Chinois aussi. Ça, c'est le ciel. Eros, d'abord. Eros dessine l'amour qui se porte vers l'être aimé. Il est souvent associé à l'amour passionné entre un homme et une femme. Et agapé, en revanche, dessine l'amour qui se donne. L'amour qui se donne pour le bien de l'autre. C'est pourquoi on associe souvent l'agapé à la charité chrétienne. On se donne à l'autre. Il existe parfois une tendance à considérer l'éros et l'agapé comme des opposés. L'éros comme un amour égoïste, passionné, humain, et l'agapé comme l'amour pur, sacrificiel, propre au christianisme. L'éros est mauvais, l'agapé est bon. Et ainsi, lorsque nous pensons à l'amour de Dieu, nous pouvons facilement le réduire à l'agapé uniquement. Mais comme dit le père Kevin aujourd'hui, le pape Benoît XVI remet en question cette manière de penser dans son encyclique Deus Caritas Est, Dieu est amour. Le christianisme n'a pas détruit ni rejeté l'éros. Au contraire, il le purifie et l'élève. Le pape écrit « Eros et agapé, amour ascendant et amour descendant, ne peuvent jamais être complètement séparés. » Pourquoi est-ce que c'est important? Parce que si Dieu est amour, comme nous le dit saint Jean, alors l'amour de Dieu embrasse toutes les dimensions de l'amour, toutes les dimensions. L'amour de Dieu et aussi l'amour qui cherche la communion avec l'être aimé. Nous pouvons déjà voir cela dans l'Ancien Testament. Les prophètes parlent parfois de la relation de Dieu avec son peuple en utilisant le langage du mariage. Le prophète Isaïe dit « Comme un jeune homme épouse une vierge, ton bâtisseur t'épousera. » Comme un jeune homme épouse une vierge, ton bâtisseur t'épousera. Et le prophète Osée va encore plus loin, en utilisant l'image étonnante d'un époux qui continue à aimer une épouse infidèle. Et pourquoi l'Écriture utilise-t-elle des images aussi audacieuses? Parce que Dieu, l'Esprit Saint, veut nous révéler quelque chose de son propre cœur. Il n'est pas en relation avec son peuple comme un créateur distant qui se contente de regarder ses créatures d'en haut et de cire leur amour. Benoît XVI l'exprime magnifiquement. Ce texte biblique indique que l'éros fait partie du cœur même de Dieu. Le Tout-Puissant attend le oui de ses créatures comme un jeune marié celui de sa promesse. Et puis, nous arrivons à Jésus. En Jésus-Christ, nous voyons la plus grande révélation de l'amour de Dieu. Sur la croix, nous voyons l'agapé sous la forme la plus radicale. Le Christ se donne entièrement pour nous. Mais sur la croix, nous entendons aussi une autre parole. J'ai soif. J'ai soif. Benoît XVI établit explicitement ce lien dans son message pour le carême de 2007. Il écrit « Sur la croix, l'éros de Dieu se manifeste à nous. Éros est effectivement cette force qui ne permet pas à l'aimant de demeurer en lui-même, mais le pousse à s'unir à l'aimer. Existe-t-il plus faux éros que celui qui a conduit le Fils de Dieu à s'unir à nous jusqu'à endurer comme sienne les conséquences de nos propres fautes? Chers frères et sœurs, regardons le Christ transpercé sur la croix. Il est la révélation la plus bouleversante de l'amour de Dieu. Un amour dans lequel Eros et Agapé, loin de s'opposer, s'illuminent mutuellement. Sur la croix, c'est Dieu lui-même qui mendie l'amour de sa créature. Il a soif de l'amour de chacun de nous. Ça c'est Benoît XVI, dans son message de Carême 2007. C'est pour cela, Mère Teresa écrivait à ses religieuses. Quand vous entendez Jésus dire « J'ai soif », entendez en même temps qu'il vous appelle par votre nom, votre propre nom. Non pas seulement une fois, mais tous les jours. Mais on doit être précis, très précis ici. Dieu n'a pas besoin de nous. Il n'a pas besoin de nous. Il est parfait en lui-même. Dieu serait parfaitement Dieu, même s'il ne nous avait jamais créé. Ainsi, lorsque nous disons que Dieu nous désire, nous ne voulons pas dire qu'il existe en Dieu un quiconque manque que nous seuls pourrions combler. Pensons à la différence entre un besoin et un désir. Une personne peut avoir besoin de nourriture parce que son aile, elle va mourir. Quelque chose lui manque. Mais un père n'a pas besoin de son enfant dans ce sens. Il n'a pas besoin de son enfant pour devenir un être complet, un être humain complet. Et pourtant, il peut désirer profondément la présence de son enfant. Il veut que son enfant soit avec lui, qu'il lui parle, qu'il partage sa vie avec lui. Le désir ne vient pas de la pauvreté, mais de l'amour. Et cela est infiniment plus vrai encore de Dieu. Dieu nous a créés parce que son amour est si abondant qu'il a librement choisi de partager sa vie divine avec des créatures. Et voici le mystère. Le Dieu qui n'a besoin de rien a choisi de nous désirer. Le Dieu qui n'a besoin de rien, quand même, il a choisi de nous désirer. Et cela nous conduit directement à l'Eucharistie. Où voyons-nous ce désir divin plus clairement que dans l'Eucharistie? Jésus nous dit, en quelque sorte, je veux être avec vous. Je veux m'unir à vous. C'est pourquoi les révélations associées au Sacré-Cœur sont si frappantes. Après le Moniel, Jésus a dit à Sainte Marguerite Marie, j'ai soif, et d'une soif si ardente d'être aimé des hommes dans le Saint-Sacrement que cette soif me consume. De même, Sainte Faustine rapporte ces paroles de Jésus. Je désire m'unir aux âmes humaines. Mon délice est de m'unir aux âmes. Lorsque je viens dans la Sainte Communion jusqu'au cœur des hommes, j'ai des mains pleines de toutes sortes de grâces et je désire les donner aux âmes. On peut très bien remarquer le langage. Je désire. Mon bonheur est de m'unir. Je désire de donner ces grâces aux âmes. Il ne s'agit pas simplement du Christ qui nous donne quelque chose. Il s'agit du Christ qui désire la communion avec nous. Et enfin, sur cette partie, le pape François, dans sa lettre apostolique Desiderio Desideravi, au numéro 6, exprime cette idée avec une grande clarté, une grande beauté. Il écrit, avant notre réponse à son invitation, bien avant, il y a son désir pour nous. Nous n'en sommes peut-être même pas conscients, mais chaque fois que nous allons à la messe, la raison première est que nous sommes attirés par son désir pour nous. De notre côté, la réponse possible, qui est aussi la laisse la plus exigeante, est comme toujours celle de nous abandonner à son amour, de nous laisser attirer par lui. Vraiment, toute réception de la communion au corps et au sang du Christ a déjà été désirée par lui lors de la dernière scène. C'est beau. Chaque fois que nous recevons la communion, en fait, le Seigneur Jésus, il a déjà pensé à ce moment lorsqu'il instituait l'Eucharistie. Lorsque je m'avance pour recevoir la communion, il y a quelque chose, c'est très beau. Avant que je le désire, lui, il me désirait. Avant que je pense à le recevoir, lui avait déjà pensé à se donner à moi. Avant que je dise, Seigneur, je te veux, il avait déjà dit, je désirais avec ardeur être avec toi. Maintenant, passons au désir de l'homme, de notre côté. Si Dieu a soif de nous, nous devons aussi nous poser la question. Et nous, avons-nous soif de Dieu? Si Dieu désire être en communion avec nous, n'a-t-il pas aussi déposé dans nos cœurs un désir de communion avec lui? Le mouvement ne va pas seulement de Dieu vers l'homme. Il y a aussi, en même temps, un mouvement de l'homme de notre côté vers Dieu. Et comme je l'ai dit, toute l'histoire du salut peut être comprise comme la rencontre de ces deux désirs. Dieu qui cherche l'homme et l'homme qui cherche Dieu. Au plus profond de chaque cœur humain se trouve un désir qu'aucune chose créée ne peut satisfaire complètement. Nous désirons le bonheur, l'amour, la vérité, le bien. Et tous ces biens, tous ces désirs, nous orientent au-delà d'eux-mêmes, vers Dieu, qui en est la source et l'accomplissement. Nous pouvons posséder beaucoup de belles choses dans cette vie, Et pourtant, quelque chose en nous continue de nous dire, est-ce que c'est tout? Est-ce que c'est tout? Nous restons assoiffés de quelque chose de plus. Cette inquiétude intérieure est le signe de ce pourquoi nous avons été créés. Nous avons été créés pour Dieu. Et rien de moi que Dieu ne peut finalement combler le cœur humain. Parce que nous avons été créés pour un bien infini. Saint Augustin, que nous célébrons aujourd'hui, exprime cela dès le début de ses confessions. Tu nous as fait pour toi, Seigneur, et notre cœur est sans repos tant qu'il ne repose en toi. Notre cœur

C'est pour cela que Dieu a fait pousser les arbres et les plantes. C'est une table abondamment servie, à laquelle tous les animaux viennent prendre la nourriture qui convient à chacun. Mais pour soutenir l'âme dans le pèlerinage de la vie, Dieu a regardé toute la création et il n'y a rien trouvé qui soit digne d'elle, de notre âme. Alors, il s'est tourné vers lui-même et il a décidé de se donner lui-même. Moi-même, je deviendrai la nourriture, dit le Seigneur. C'est quelque chose que nous n'oserions jamais demander. Et pourtant, c'est précisément ce qu'il a librement choisi de nous donner, son corps et son sang. Et ici, nous pouvons voir un lien avec le commencement de l'histoire de l'humanité avec l'Eucharistie. Parce que comment la chute s'était produite? Par un acte de manger. Dieu avait donné à Adam et Ève tout le jardin, mais ils ont tenu la main et ont pris ce que Dieu leur avait interdit. En d'autres termes, ils ont voulu prendre et manger selon leurs propres conditions. Et par cet acte de désobéissance, la communion avec Dieu était brisée. Et maintenant, lors de la dernière scène, Jésus nous donne la restauration de cette communion à travers un autre acte de manger. Il prend le pain, il rend grâce, il le rompit, il rompt et il dit, prenez et mangez, ceci est mon corps. Mais cette fois-ci, il nous donne ce qu'il seul peut nous combler. Il ne nous dit pas de chercher d'ailleurs. Il se donne lui-même à nous comme nourriture. L'Eucharistie est donc aussi l'accomplissement de notre désir le plus profond de Dieu. C'est pourquoi les saints ont si souvent parlé de l'Eucharistie avec un désir si extraordinaire. Ils ont compris que ce qu'ils recevaient n'était pas simplement une nourriture sacrée, mais celui pour qui le cœur a été créé. Saint Ignace d'Antioche, ce père de l'Église du deuxième siècle, alors qu'il était en chemin vers le martyr, a écrit aux chrétiens de Rome. Je ne me plais plus à une nourriture de corruption, ni au plaisir de cette vie. C'est le pain de Dieu que je veux, qui est la chair de Jésus-Christ, de la race de David. Et pour boisson, je veux son sang, qui est l'amour incorruptible. Les choses de ce monde ne peuvent plus le satisfaire. Il a découvert la nourriture dont son âme a véritablement faim. Et cette nourriture lui donne la force d'affronter même la mort. Et nous voyons quelque chose de semblable dans la vie de Sainte Marguerite Marie. Elle part d'une ardente faim de recevoir ce pain d'amour qu'elle marcherait pieds nus sur un chemin de flammes pour aller communier. Et ainsi, nous revenons à notre point de départ. Dieu a soif de nous et nous avons soif de Dieu. Il désire être en communion avec nous et il a déposé dans nos cœurs un désir de communion avec lui. L'Eucharistie est le lieu où ces deux désirs se rencontrent. Dieu se donne à celui qui le désire et le cœur humain reçoit enfin celui pour qui il a été créé. Et si la communion est véritablement un lieu de rencontre, alors elle ne peut pas être

être à sens unique. Son dessein n'est pas seulement de demeurer en nous, mais aussi de nous permettre de demeurer en lui. Comme il nous le dit dans l'évangile selon Saint Jean que nous venons d'entendre, celui qui mange ma chair et boit mon sang demeure en moi. Et moi, je demeure en lui. Lisons le paragraphe 1331 du catéchisme de l'Église catholique. Cela explique que ce sacrement s'appelle communion parce que c'est par ce sacrement que nous nous unissons au Christ qui nous rend participants de son corps et de son sang pour former un seul corps. Ça, c'est le paragraphe 1331. Et ensuite, encore au paragraphe 1329, tout ce qui mange à l'unique pain rompu, le Christ, entre en communion avec lui et ne forme plus qu'un seul corps en lui. On peut noter le mouvement dans ces deux citations. Nous nous unissons au Christ et entre en communion avec lui. Et il y a ici quelque chose d'actif, c'est un mouvement, uni, entre. De même que le mariage exige la participation libre de telle personne pour réaliser l'union à laquelle l'amour est ordonné, de même, dans l'Eucharistie, nous ne pouvons pas simplement tout laisser faire à Dieu. Bien sûr, Dieu prend l'initiative. Il se donne entièrement. Mais il demande notre réponse. Il veut que nous entrions librement dans la communion qu'il nous offre. Mais cela soulève une autre question importante. Comment est-ce que nous pouvons entrer concrètement en communion avec Dieu? Est-ce qu'il est suffisant de venir simplement à la messe, de recevoir physiquement l'Eucharistie, puis de rentrer chez soi? Quelle est la différence entre le simple fait de recevoir l'Eucharistie et le fait d'entrer véritablement dans la communion eucharistique? Le pape Benoît XVI, encore lui, exprime d'une très belle manière. Recevoir la communion, écrit-il, signifie entrer en communion avec Jésus-Christ. Ce qui nous est donné ici n'est pas une partie d'un corps. Ce n'est pas une chose, mais lui, le ressuscité lui-même, la personne qui se communique à nous dans son amour. Cela signifie que recevoir la communion est toujours un acte personnel. Dans la communion, j'entre dans le Seigneur qui se communique à moi. J'entre dans le Seigneur. C'est important. Lorsque je reçois la Sainte Communion, je ne reçois pas simplement quelque chose en moi. Je participe activement à cette rencontre. Je suis appelé à être pleinement présent à celui qui est présent en moi, à unir tout mon être au sien et à devenir d'une manière mystérieuse une seule chair avec le Christ. Et par Jésus-Christ, je suis introduit dans une relation toute personnelle avec le Père et le Saint-Esprit, la Sainte Trinité. Le Concile de Trente enseigne qu'il existe trois manières de recevoir ce sacrement. Je cite. Pour ce qu'il est de l'usage, nos pères ont justement et sagement distingué trois manières de recevoir ce Saint-Sacrement. D'abord, ils ont enseigné que certains ne le reçoivent que sacramentalement en tant que pécheurs. Ça, c'est la première manière. Simplement, sacramentalement. D'autres
ne le reçoivent que spirituellement. Ce sont ceux qui mangent par le désir le pain céleste qui leur est offert avec cette foi vive qui opère par la charité, en ressentant le fruit de l'unité. De cette manière, spirituellement, ceux qui ne peuvent pas reçoivent physiquement, sacramentalement. Ils reçoivent quand même la grâce du sacrement. D'autres, enfin, le reçoivent à la fois sacramentalement et spirituellement. Ce sont ceux qui s'éprouvent et se préparent de telle sorte qu'ils s'approchent de cette table divine après avoir revêtu la robe nuptiale. Et ensuite, le Saint-Concile souhaiterait, certes, que les fidèles assistant à chaque messe ne communient pas seulement par un désir spirituel, mais aussi par la réception sacramentelle de l'Eucharistie, par quoi ils recueilleraient un fruit plus abondant de ce très saint sacrifice. Cette distinction est très importante. Oui, Dieu est vraiment présent dans le sacrement. Chaque fois que l'Église célèbre la messe selon le rite, le sacrifice de Jésus-Christ sur la croix est rendu présent. Le corps, le sang, l'âme et la divinité de Jésus sont véritablement présents sur l'autel. Et pourtant, le Saint-Concile, le Concile de Trente, nous rappelle qu'il est possible de recevoir l'Eucharistie sacramentalement sans la recevoir spirituellement. C'est-à-dire de recevoir sacramentalement le corps du Christ sans véritablement ouvrir notre cœur à la grâce que le Christ désire nous donner. Imaginons qu'il pleuve dehors. Et pas besoin d'imaginer. Imaginons qu'il pleuve encore plus fort. Et la pluie, peut-être, ça peut représenter la grâce de Dieu librement répandue sur nous. Mais si je reste dehors avec un parapluie, on reste tous ensemble ici. La pluie est bien là, dehors. Mais je ne me laisse pas toucher par elle. La pluie n'a aucun effet sur moi. Quelque chose de semblable peut se produire avec la Sainte Communion. Le Christ se donne entièrement comme la pluie. La question est de savoir si nous nous laissons véritablement toucher et transformer par ce don. Nous pouvons recevoir le sacrement sur nos lèvres, tandis que notre cœur reste fermé à la grâce qu'il désire nous donner. Alors, nous pouvons comprendre pourquoi l'Église nous demande de nous préparer avec soin à cette rencontre à la Sainte Communion. Le catéchisme nous le rappelle, pour répondre à cette invitation, nous devons nous préparer à ce moment si grand et si saint. Et l'Église nous donne certaines exigences minimales déjà. Je suis sûr que vous connaissez tout ça déjà. Et juste c'est un petit rappel. Tout d'abord, nous devons examiner notre conscience. Nous devons examiner notre conscience avant de recevoir la communion. Si nous avons conscience d'avoir commis un péché grave, nous devons aller nous confesser avant de recevoir la communion. En même temps, nous devons également reconnaître notre propre indignité et nous approcher du Christ avec confiance en sa miséricorde, parce qu'on n'est jamais digne de le recevoir. Et en disant les paroles que nous entendons à chaque messe, « Seigneur, je ne suis pas digne de le recevoir, mais dis seulement une parole et je serai guéri. » Ça va nous aider à entrer dans ce mouvement d'amour avec beaucoup d'humilité. Deuxièmement, l'Église nous demande également
d'observer le jeûne eucharistique. Nous nous abstenons de toute nourriture et de toute boisson pendant une heure avant de recevoir la communion. Ce geste simple nous rappelle que l'Eucharistie n'est pas une nourriture ordinaire. Et en même temps, notre comportement est sérieux, doit exprimer ce qui se passe intérieurement. Le catéchisme nous rappelle que notre attitude corporelle, notamment nos gestes et notre manière de nous vêtir, doit traduire le respect, la solennité, la joie de ce moment où le Christ devient notre hôte. Quelque chose de l'extérieur nous aide à rentrer dans ce mystère intérieurement. Mais, au-delà de ces exigences minimales, l'Église a toujours souligné quelque chose que nous oublions peut-être encore plus facilement. Un temps de préparation avant la communion et un temps d'action de grâce après la communion, après la messe. Nous préparons notre esprit et notre cœur à recevoir le Christ. Et puis, après l'avoir reçu, nous demeurons avec lui dans l'action de grâce et l'adoration. Ces moments nous aident à entrer plus profondément dans cette relation d'amour réciproque et d'unité à laquelle l'Eucharistie nous appelle. Voyez avec quel sérieux les saints ont pris cela et quel contraste il peut y avoir entre leur attitude et la tentation que nous pouvons parfois avoir aujourd'hui. Assister à la messe, recevoir la communion, entendre la bénédiction finale et partir immédiatement. Comme si le plus important était maintenant terminé. Pour Sainte Faustine, c'était précisément le contraire. Elle dit, « Le moment le plus solennel de ma vie est le moment où je reçois la Sainte Communion. » Inconscient de la grandeur de ce moment, elle cherchait à se préparer avec soin, à reconnaître celui qu'elle allait recevoir, puis à demeurer avec lui dans l'action de grâce. Saint Louis-Marie Rignon de Montfort exprime quelque chose de semblable lorsqu'il dit « Je ne voudrais pas renoncer à cette heure d'action de grâce après la messe, même pour une heure de paradis. » C'est fort. Je ne voudrais pas renoncer à cette heure d'action de grâce, même pour une heure de paradis. Même pour une heure de paradis. Parce que pour lui, en fait, c'est la réalité. Le paradis est déjà là. Il est en communion avec Dieu. C'est le paradis sur terre. Et Saint José Maria Escrivá nous lance un défi très concret. Vous n'avez certainement rien d'assez important pour ne pas pouvoir donner 10 minutes à notre Seigneur pour lui rendre grâce. L'amour se répand par l'amour. 10 minutes après la messe. Le point est clair. Si nous croyons vraiment en celui que nous avons reçu, comment pourrions-nous ne pas désirer rester avec lui 10 minutes, 15 minutes après la messe. Enfin, dernière partie. Enfin, il y a une personne que nous ne devons pas oublier lorsque nous parlons de la préparation à la Sainte Communion. C'est la bienheureuse Vierge Marie. Si nous voulons apprendre comment recevoir Jésus, qui peut mieux nous l'enseigner que la femme qui l'a reçue la première? Une belle manière de nous préparer à la Sainte Communion consiste donc à invoquer la Vierge Marie et à lui demander de nous aider à recevoir Jésus avec quelque chose de sa propre humilité, de sa pureté et de son amour. Nous pouvons même lui demander de venir elle-même recevoir Jésus en nous, de nous prêter son cœur pour accueillir son Fils.
Saint-Pierre Julien Himard le dit très simplement. La meilleure préparation à la Sainte Communion est celle qui se fait avec Marie. La meilleure préparation à la Sainte Communion est celle qui se fait avec Marie. Sainte Thérèse de Lisieux nous donne une image de ce que cela peut signifier. Elle imagine son âme comme une petite fille de 3 ou 4 ans, dont les chevaux et les robes sont complètement en désordre. Elle a honte de se présenter à l'autel pour recevoir Jésus. Mais au lieu de rester dans sa gêne, elle se tourne vers Marie. Et Thérèse écrit, « Aussitôt, la Sainte Vierge s'occupe de moi. Elle remplace rapidement ma robe sale, attache mes cheveux, avec un joli ruban et ajoute une simple fleur. Cela suffit pour me rendre agréable et me permettre de prendre ma place sans embarras au banquet des anges. » Quelle belle image pour notre propre préparation. Nous savons que nous ne sommes pas dignes de recevoir le Seigneur. Mais nous n'avons pas besoin de rester découragés par notre indignité. Nous pouvons aller vers Marie. Elle peut nous préparer. Elle peut nous apprendre comment nous approcher de Jésus. Elle peut déposer dans notre cœur quelque chose de sa propre vertu pour nous aider à entrer en communion avec son Fils. Et il y a une autre raison encore plus profonde pour laquelle Marie est la parfaite maîtresse de la communion eucharistique. Saint Jean-Paul II l'appelle une femme eucharistique dans son encyclique Ecclesia de Eucharistia. C'est son dernier encyclique, très beau. Je vous encourage vraiment à passer du temps à méditer, à lire ce dernier cadeau donné par notre Saint-Père, Saint Jean-Paul II. Lui, dans cette encyclique, il établit une analogie entre le fiat de Marie lors de l'Annonciation et l'Amen, notre Amen, que nous prononçons lorsque nous recevons la Sainte Communion. Il écrit, « Il existe donc une analogie profonde entre le fiat par lequel Marie répond aux paroles de l'ange et l'Amen que chaque fidèle prononce quand il reçoit le corps du Seigneur. À Marie, il fut demandé de croire que celui qu'elle concevait par l'action de l'Esprit-Saint était le Fils de Dieu. Dans la continuité avec la foi de la Vierge, il nous est demandé de croire que dans le mystère de l'Eucharistie, ce même Jésus, Fils de Dieu et Fils de Marie, se rend présent dans la totalité de son être humain et divin, sous les espèces du pain et du vin. Et chaque fois que nous nous avançons pour recevoir la Sainte Communion, il nous est demandé de poser un acte de foi semblable à celui que Marie a posé à l'Annonciation. Nous entendons les paroles de l'Église, nous ne voyons que du pain. Et pourtant, nous croyons qu'il s'agit véritablement de Jésus-Christ, le Fils de Dieu et le Fils de Marie, présent dans son humanité et dans sa divinité. Et ensuite, en nous disant « Amen » pour répondre à cette déclaration du prêtre, le corps du Christ. Et c'est pourquoi je choisis cette image que vous avez maintenant, cette image comme une image de souvenir de mon ordination. C'est la Vierge Marie qui reçoit la communion des mains de Saint Jean, le disciple bien-aimé, le prêtre
par excellence, le prêtre, le modèle du prêtre. Et il y a quelque chose de très émouvant dans le fait de contempler Saint Jean célébrant la messe et Marie assistant à cette messe et Marie recevant Jésus des mains de Saint Jean. Il y a tant d'amour dans ces scènes. La femme qui autrefois portait Jésus dans son sein le reçoit maintenant sacramentalement et spirituellement. La mère qui a dit la première fiat au Verbe de Dieu le reçoit maintenant avec un Amen. Et peut-être que cette image nous donne la conclusion parfaite de tout ce que nous avons dit. Amen.

La communion eucharistique, c'est à ce thème que le père Arthur a consacré l'enseignement que vous venez d'entendre sur les ondes de Radio Espérance, un enseignement prononcé au cours du congrès Adoratio qui se déroule au sanctuaire de Notre-Dame du Lot au cours de cette semaine. 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
1: Gloire au Père et au Fils et au Saint-Esprit, pour les siècles des siècles.

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2: Bonjour Monseigneur Aupetit, bonjour chers auditeurs.
3: Bonjour Roselyne, j'espère que vous êtes en forme et vous aussi, chers auditeurs, bonjour.
2: Toujours en forme, merci. Il y a 15 jours, nous avons parlé du rapport au corps et la semaine dernière, du rapport aux traditions liturgiques. Les questions des auditeurs nous orientent aujourd'hui plutôt vers la parole et plus précisément par cette expression malheureuse qu'est le blasphème. Alors, Monseigneur, qu'est-ce que le blasphème ? Et que faire lorsqu'on est face à quelqu'un qui blasphème ?
3: Alors, le blasphème au départ, en fait, c'est un mot grec, blasphéma, qui est traduit en latin blasphéma aussi, qui signifie parler mal de quelqu'un. C'est tout simplement de parler mal de quelqu'un. Si j'ai dit du mal de vous, j'ai dit « Oh, Roselyne est épouvantable », dès que vous aurez le dos tourné, bien entendu. Là, c'était un blasphème du temps des Romains et du temps des Grecs. Or, très très vite, c'est devenu une expression religieuse, c'est-à-dire, ce n'est pas simplement parler mal de quelqu'un, c'est parler mal de Dieu, ou parler mal de la religion, ou parler mal de choses sacrées. Et donc, voilà, ce blasphème, maintenant, c'est le terme commun pour désigner vraiment quelque chose parler mal ou insulter ou injurier Dieu, les choses sacrées ou les religions. Voilà pourquoi c'est devenu ce terme-là.
2: Et alors, que faire lorsqu'on est face à quelqu'un qui blasphème ?
3: Oula, alors là, c'est d'abord, qu'est-ce qu'on entend par blasphème ? Et la manière dont on comprend le blasphème, on a bien vu avec les histoires récentes de Charlie Hebdo, etc., le blasphème, c'est avec les caricatures de Mahomet. Ça a blessé profondément les gens, mais comment on réagit ? Est-ce qu'on réagit par la violence ? Mais je pense que la violence n'est pas une réaction au blasphème. Quand on blasphème, il y a eu aussi dans l'Église peut-être des choses, je reviendrai un peu là-dessus tout à l'heure. Comment on réagit par rapport au blasphème ? Revenons à ce que nous a dit le Christ, j'ai fait une émission là-dessus. Il y a le blasphème contre Jésus, quand même on l'a traité de Béelzéboul alors qu'il faisait du bien. On a fait une émission sur ce sujet pour les auditeurs qui n'auraient pas écouté, eh bien, Jésus a dit « ce blasphème-là peut être pardonné ». Donc, blasphémer Jésus, au moins du temps où Jésus était parmi nous, oui. Pourquoi ? Parce que le Fils de l'homme, il est possible qu'on ne le connaisse pas. D'ailleurs, c'est ce qu'il dit sur la croix. Le blasphème suprême, c'est d'avoir mis le Christ en croix. C'est ça le blasphème épouvantable, c'est Dieu. C'est pas seulement des insultes, c'est quelque chose de beaucoup plus grave. Mais, Père, pardonne-leur, ils ne savent pas ce qu'ils font. Donc, les blasphèmes peuvent être pardonnés. Tout peut être pardonné, sauf le blasphème contre l'esprit. Rappelez-vous, j'avais expliqué à cette époque que le blasphème contre l'esprit, c'était la question, l'Esprit Saint, c'est l'amour de Dieu, et le salut de Dieu donné par amour. C'est que quelqu'un, en toute connaissance de cause, refuse l'amour de Dieu et refuse d'être sauvé. C'est ça le péché contre l'esprit. Donc, je résume un peu vite, mais si vous voulez écouter, vous écoutez l'émission que j'ai faite. Bon, ça, c'est le blasphème contre l'esprit. Il ne veut pas être pardonné parce que simplement la personne ne veut pas être pardonnée. Et voyez, c'est ça qui est important. Donc, quelqu'un qui blasphème, donc, je reprends un peu les questions du blasphème pour un peu comprendre aussi dans la religion chrétienne, la nôtre, comment c'est apparu. Il y avait bien une question de blasphème aussi dans l'Ancien Testament. Donc, par rapport au Dieu romain, dans l'Ancien Testament, chez les Juifs, le droit romain abandonnait au Dieu le soin de punir le blasphémateur. C'est-à-dire qu'on ne punissait pas le blasphémateur, c'est Dieu lui-même qui devait régler son compte au blasphémateur. Voilà. Le droit oriental, c'était du Moyen-Orient, et en particulier des Juifs, c'est quelque chose, donc c'est un délit social qui doit être sévèrement réprimé. Et en Israël, c'est particulièrement grave. Pourquoi ? parce que le blasphème met en cause l'alliance et donc impacte le peuple tout entier. L'alliance avec Dieu, c'est l'alliance d'un peuple avec Dieu. Celui qui blasphème en insultant Dieu remet en cause l'alliance et donc remet en cause tout le peuple. Et donc c'était quelque chose de très grave parce que justement, il attire sur tout le peuple le châtiment divin. Et donc, on voit bien le texte le plus ancien qui interdit de maudire Dieu. C'est le texte de l'Exode, chapitre 22. Et c'est, je ne sais pas si vous vous rappelez l'épisode de Naboth, vous savez, quand il veut lui prendre, le roi veut lui prendre sa vigne, sa femme Jézabel le pousse à le dénoncer comme un blasphémateur de Dieu. C'est pour ça qu'il est condamné à mort et que le roi, de manière injuste, va s'emparer de sa vigne. Mais c'était un blasphème contre Dieu. Et donc, le blasphème contre Dieu est celui qui entraîne la lapidation. Donc, voilà. Après la répression du blasphème, se lit en Lévitique, le livre du Lévitique, chapitre 24, « Celui qui a maudit Dieu doit être lapidé. » Vous voyez, donc c'est comme ça que Naboth, lui, a été condamné. Et vous voyez, c'est devenu de plus en plus affiné, si j'ose dire. Il ne s'agit pas seulement de maudire Dieu ou de dire du mal de Dieu, mais de prononcer le nom de Dieu, le nom ineffable, le fameux nom Yod-Heh-Vav-Heh, celui que Dieu a donné. Eye, Eye, Esher Eye, je suis qui je suis, c'est ce nom qui a donné le tétragramme. Vous savez, ceux qui connaissent pas, c'est le nom sacré de Dieu que personne ne prononce jamais. Et si on ne prononce pas, c'est pour être sûr de ne pas le prononcer à mal. Et donc, on l'a remplacé par un artifice, par exemple Adonai, le Seigneur. C'est comme ça que, après, on a essayé de vocaliser, parce qu'il n'y avait pas de... comme on avait perdu, comme personne ne prononçait, sauf le grand prêtre, quand il entrait une fois par an, au moment du grand pardon, dans le temple, dans le débir, où il prononçait seul le nom de Dieu, à part lui, personne connaissait le nom. Et donc, la vocalisation, on ne la connaissait pas. C'est pour ça que après, les témoins de Jéhovah ont repris la vocalisation de Adonai. C'est-à-dire Jéhovah, si on replace dans le contexte. Hein. Et donc, on ne sait pas. Alors, certains disent Yahvé, etc. Peu importe. Mais c'était l'idée de ne pas prononcer le nom de Dieu à mal. C'était ça, le blasphème absolu. Donc, du coup, les Hébreux, pour être sûrs de ne pas dire, ils ne disaient plus le nom de Dieu. Donc, voilà, c'est le nom ineffable. Et voilà, c'était vraiment l'interdit dans Lévitique 24-16 qui s'étend à la prononciation même du nom divin. Voilà. Le fameux tétragramme. Voilà. Après, il y a les païens qui blasphèment le Dieu d'Israël, ça dans le livre des rois, en prétendant triompher sur Jérusalem. Donc, Jérusalem, la ville de Dieu, eh bien, de fait que les païens s'emparent de Jérusalem et en soient un blasphème. Vous voyez, c'est plus seulement la question du blasphème pour le nom de Dieu. Ensuite, les chrétiens, c'est la question justement, qu'est-ce que le Christ est passé pour un blasphémateur? Pourquoi il est passé pour un blasphémateur? Parce qu'il a dit que Dieu était son Père. Que Dieu était son Père. Et puis qu'il a pardonné les péchés, mais seul Dieu peut pardonner les péchés, etc. Donc, quelque part, lui-même, se prétendant Dieu, parce que pour nous, il l'est, a été considéré comme un blasphème. Et c'est pour ça que les Juifs vont voir Pilate en disant « Mais non, il mérite la mort !» Alors Pilate dit « Mais attendez, qu'est-ce que c'est que ces histoires ?» Voilà, non, mais ils veulent le condamner à mort, ils veulent absolument, après ils ne cherchent plus autre chose. Ils sont complètement obsédés par le fait de condamner Jésus à mort. À cause de ce blasphème. Donc vous voyez, le blasphème peut avoir des réactions terribles, et le Christ justement a dit que par rapport au blasphème, il n'y a pas à prendre la violence, à tuer les gens, etc. Non, tout peut être pardonné, sauf le blasphème contre l'Esprit, c'est-à-dire le refus du salut et le refus de l'amour de Dieu en conscience, c'est-à-dire en étant pleine conscience. Après, sinon, ils ne savent pas ce qu'ils font. Mais vous voyez, c'était vraiment ça. Donc, voilà pour le blasphème. Alors, si quelqu'un blasphème, il blasphème devant moi, qu'est-ce que je peux faire? Je peux le reprendre, l'insulter, etc. à mon tour. Je pense que si quelqu'un blasphème, soit c'est pour me provoquer, et auquel cas si j'entre dans cette provocation, je n'ai rien arrangé du tout, je ne vais que le conforter dans son blasphème. Si j'essaie d'argumenter contre lui, de toute façon, il va trouver des arguments. Donc, comment je vais essayer de lui faire comprendre? Moi, je pars de la phrase de Jésus. Ils ne savent pas ce qu'ils font. Ils ne savent pas ce qu'ils disent. S'ils savaient ce qu'ils disaient, ils seraient pétrifiés. Et donc, je ne peux pas le condamner. Comment je vais l'amener à se rendre compte que ce qu'il dit est parfaitement faux et injuste? C'est plutôt ça. Et encore une fois, c'est la manière dont je vais, moi, me comporter par le respect que j'ai de Dieu. Alors, au départ, il va trouver que je suis un type un peu bizarre, que je me mets à genoux devant un morceau de pain. Qu'est-ce que ça veut dire? Alors que lui, il a envie de le piétiner. Il va quand même se poser des questions. Il sait que je suis pas complètement fou, que je n'ai pas été en hôpital psychiatrique et que je me mette à genoux devant un morceau de pain. Ça va lui poser des questions. Alors, au début, bien sûr, il va penser que je suis un peu conditionné, mais ça fait rien. Tout ça se fait progressivement. Et à ce propos, ça me revient à une histoire qui m'est arrivée quand j'étais vicaire à Saint-Paul, l'église Saint-Paul dans le 4e arrondissement. Je donnais la communion, voyez. Donc un monsieur, je lui donne la communion dans la main, il prend l'hostie dans sa main, il jette l'hostie par terre. Ça, c'est le blasphème. Il jette l'hostie par terre et avec son pied, il veut l'écraser. Il m'a dit, voilà ce que j'en fais de ton Dieu. Oh, qu'est-ce que j'ai fait, moi? Mon sang n'a fait qu'un seul tour. Là, je l'ai poussé avec ma main pour pas qu'il écrase le Christ, qui était par terre. Et lui, avec son autre main, il m'a fait sauter toutes mes hosties. Et là, j'étais partagé. Je me suis dit, je vais lui foutre mon poing dans la tronche. Excusez-moi, mais j'ai dit, ça va pas. Alors, des gens sont occupés, ils l'ont emmené dans la sacristie, etc. Et moi, j'ai ramassé une à une les hosties, j'ai demandé pardon à Dieu, et j'ai demandé à quelqu'un de venir distribuer les hosties parce que je dis, je ne suis plus digne de donner le corps du Christ. J'ai eu cette pensée de lui foutre mon poing dans la figure, alors que le Christ, lui, il s'est laissé cracher dessus, il s'est laissé insulter, et il se laisse même écraser par ce bonhomme. Il a pris la condition, justement, de cette hostie toute fragile qu'on peut écraser dans sa main. Il a accepté cela, et moi, j'accepte pas. Comme Pierre, ah non, non, cela ne t'arrivera pas. Ou Pierre qui sort son épée, ne crois-tu pas que je pourrais appeler des légions d'anges? Et je me suis dit, non, moi, je ne suis plus digne de donner l'Eucharistie. Donc, j'ai demandé à quelqu'un, et j'étais revoir ce monsieur, un peu frappadingue, mais dans la sacristie. Voilà, ça, c'est une expérience de blasphème, vous voyez, que j'ai fait concrètement. Et qu'est-ce qu'on fait dans ce cas-là? C'est vrai que ma première réaction, vous voyez, ça a été de le repousser, d'ailleurs, pour qu'il écrase pas le Christ. Un peu comme Pierre qui sort son épée. Et puis après, quand il m'a mis toutes mes hosties en l'air, partout, etc., et éparpillées sur le sol, je l'ai pas fait, bien entendu, je suis capable de me maîtriser. Mais j'ai eu la pensée de lui foutre mon poing sur la figure. Et je me dis, bon, vraiment, tu n'es plus digne de donner le corps du Christ maintenant. Donc j'ai ramassé une à une les hosties, j'ai embrassé le sol, j'ai demandé pardon au Seigneur Jésus-Christ et j'ai demandé à quelqu'un de distribuer l'hostie à ma place. Donc voilà. Comment j'ai réagi par rapport à un blasphème? C'était vraiment un blasphème, là. C'est pas une insulte de dire du mal du bon Dieu, de l'Église ou des prêtres, etc. Ça, bon, c'est un blasphème. Enfin bon, si après tout, il faut pas plus réagir que ça. La question, c'est, voyez toujours comment on se remet en cause. Qu'est-ce que le Christ me demande?
2: Bien sûr. Et là, il y avait vraiment et le geste et la parole.
3: Ouais.
2: Alors, ce que vous venez de nous dire nous indique justement la responsabilité très grande que nous avons par rapport à notre propre parole. Et la question posée par notre auditeur me fait penser, Monseigneur, à ce passage de la lettre de Saint Jacques qui se porte sur la manière dont nous nous exprimons justement. Il n'est pas facile à comprendre, mais il me semble important. Et si vous me le permettez, je vais le lire. Et si vous aviez la gentillesse de nous éclairer, cela nous serait précieux. Alors, c'est Jacques dans son chapitre 3 et verset suivant. Quand nous mettons aux chevaux un mort dans la bouche pour nous en faire obéir, nous dirigeons tout leur corps. Voyez encore les vaisseaux, si grands qu'ils soient, même poussés par des vents violents. Ils sont dirigés par un tout petit gouvernail au gré du pilote. De même, la langue est un membre minuscule et elle peut se glorifier de grandes choses. Voyez quel petit feu embrase une immense forêt. La langue aussi est un feu. C'est le monde du mal, cette langue placée parmi nos membres. Elle souille tout le corps. Elle enflamme le cycle de la création enflammée qu'elle est par la géhenne. Bêtes sauvages et oiseaux, reptiles et animaux marins de tout genre sont domptés et ont été domptés par l'homme. La langue, au contraire, personne ne peut la dompter, c'est un fléau sans repos. Elle est pleine d'un venin mortel. Par elle, nous bénissons le Seigneur et Père, et par elle, nous maudissons les hommes faits à l'image de Dieu. De la même bouche sortent la bénédiction et la malédiction. Il ne faut pas, mes frères, qu'il en soit ainsi. La source fait-elle jaillir par la même ouverture, le doux et la mer? Un figuier, mes frères, peut-il donner des olives ou une vigne des figues? L'eau de mer ne peut pas non plus donner de l'eau douce. Alors, Monseigneur, après cette longue citation, pourquoi Saint Jacques nous parle-t-il de la langue comme d'un feu si destructeur?
3: Eh bien, parce que la langue est destructrice, hein. On parle toujours, effectivement, de la violence, mais la violence la plus grave, c'est peut-être les paroles que nous prononçons. Parce que quand je mets une gifle à quelqu'un, bon, je vous le blesse, mais la gifle, elle laisse une trace, enfin, éventuellement, mais alors que ce que je dis avec ma langue peut le détruire pour sa vie entière. Et donc, je pense que, effectivement, la langue est un instrument redoutable, et Saint-Jacques le dit clairement, hein, je dirais, et puis il n'est pas le seul, hein. Mais vous voyez, ce que nous disons, nous ne faisons pas attention aux impressions que tout ce que nous disons, ça va très grave. Si c'est très grave, on peut blesser quelqu'un toujours. Moi, j'ai vu des gens qui entretenaient des rancunes sur un mot qu'ils ont entendu un jour les concernant, mais 20 ans après, 30 ans après, etc. Alors que si vous mettez un coup de pied à quelqu'un, ben 20 ans après, ça ne rappelle plus. Hein. Donc voilà, je pense que oui, les gestes de violence sont à prohiber absolument, mais la langue, c'est une violence incroyable. C'est pour ça que à propos de la tradition, la semaine dernière, on disait c'est plus digne de communier sur la langue. Bah ça dépend, hein, parce que la langue, c'est quand même des choses absolument horribles qu'on arrive à dire. Je suis pas sûr que la langue soit plus digne que les mains. Enfin, ni l'un ni l'autre. Le problème, c'est que nous ne sommes pas dignes. On dit d'ailleurs qu'on n'est pas digne. Je ne suis pas digne de te recevoir. Eh bien oui, d'accord, on n'est pas digne. La question, c'est que le Christ nous rend digne. C'est lui, c'est sa présence, que ce soit dans les mains, comme la tradition ancestrale, parce que les mains, c'est une tradition qui remonte à Cyril de Jérusalem, mais on parle au IVe siècle, donc c'est connu depuis longtemps. La main gauche qui vient sur la main droite comme un trésor, comme un trône pour recevoir un roi. Donc c'est absolument noble et digne. La bouche aussi, c'est absolument noble et digne. C'est la question, ça a été mis aussi en place pour éviter que les gens partent avec l'hostie. Donc tout est digne. La question n'est pas ça. C'est parce que c'est le Christ qui nous rend digne. Mais la langue est un outil beaucoup plus redoutable dont on ne se méfie pas assez, dont on ne maîtrise pas assez les propos que nous avons. Je pense qu'il faut vraiment apprendre à maîtriser sa langue. Nous pouvons dire des choses, on les dit pour blesser, et elles blessent vraiment terriblement. Et donc oui, c'est sûr. Et c'est la langue qui blasphème. C'est la langue qui blasphème au sens, bien sûr, religieux du terme quand il s'agit de religion, mais au sens étymologique du mot, comme je vous l'ai expliqué tout à l'heure, chez les Latins et chez les Grecs, c'est dire du mal de quelqu'un. Et donc, on voit bien ce que Jacques dit. Quelque part, c'est bien qu'offenser Dieu, parce que quand on offense quelqu'un, on offense quelqu'un qui est à l'image de Dieu. Et donc, quand on le blesse, on le salit, on le met plus bas que terre, on veut l'humilier, on veut le détruire, c'est par la langue qu'on le détruit. Et on le détruit pas à coup de poing, on le détruit par la langue. Et cette langue est un instrument qui peut être redoutable et qu'il faut savoir maîtriser. Et je pense que Saint Jacques a absolument raison. Il faut que nous, peut-être dans l'Église, hein, parce que dans l'Église aussi, il y a de la médisance, des mauvais, des jalousies, etc., et qui, sous prétexte de beaux propos, font beaucoup, beaucoup de mal. Donc, voilà, je pense que oui, ce que dit Saint-Jacques est intéressant, c'est le blasphème au sens étymologique du terme. Mais, voilà, comment le respect du Seigneur, notre respect du Seigneur, entraîne le respect des autres vis-à-vis du Seigneur? Je pense que, vous voyez, quand on respecte quelqu'un, vous voyez, au village de Saint-Joseph où je vis, on reçoit des gens qui sortent de prison, on reçoit des gens qui sortent de l'addiction, toutes sortes d'addictions, de la drogue, de l'alcool, etc. Des gens qui peuvent être méprisés ailleurs dans le village, ils disent « Ouh, qu'est-ce que c'est que ces voyous ?» Et quand on les rencontre, quand ces gens les rencontrent, ils disent « Ah ben non, finalement, c'est quelqu'un de bien. » Vous voyez, on a vite fait de dire des choses. Comment on fait pour permettre aux gens de se rencontrer? Comment on permet aux gens de s'estimer mutuellement? Je pense que notre travail de chrétien, c'est cela. Là où il y a de l'incompréhension, nous devons mettre de la compréhension. Là où il y a de l'indifférence, nous devons mettre de l'attention, etc. Là où il y a de la dureté, nous devons mettre de la tendresse. Et voilà, et quelque part, c'est aussi la langue comme moyen de communication et aussi de louange, parce que la langue sert à louer Dieu. Et donc, n'oublions pas ce principe, si la langue a été créée, c'est d'abord pour louer Dieu, à mon avis, hein. Et puis ensuite, pour permettre de communiquer entre nous. C'est tellement beau de dire à quelqu'un, mais tu es beau, tu es belle, je t'aime, ou voilà, enfin des choses bonnes. On peut dire des choses bonnes qui construisent les gens, qui les valorisent, etc. Et quand je vis avec ces gens qui sortent de la difficulté, toujours je les remercie. Ah ben que c'était trop le bon ce que tu nous as fait à midi. Donc voilà, et comment on valorise les gens? La langue sert à valoriser, et malheureusement nous nous en servons bien souvent pour dévaloriser. Et là, peut-être, c'est un blasphème au sens romain, mais aussi au sens religieux, parce que nous sommes tous à l'image de Dieu et nous ne pouvons pas abîmer l'image de Dieu qui est dans nos frères et dans nos sœurs.
2: Peut-être connaissez-vous, Monseigneur, cet adage qui parle fortement « Nous sommes maîtres de nos silences et esclaves de nos paroles ». Alors, pour terminer cette émission, auriez-vous un conseil à nous donner pour domestiquer notre langue ?
3: Oh là là ! Je sais pas si j'ai un conseil, c'est vraiment quelque chose qui s'apprend à fur et à mesure. Je pense que le conseil, la langue est la conséquence de ce qu'on a dans le cœur. Vous voyez, c'est pas la langue après, elle traduit ce que nous avons profondément en nous. S'il y a de la méchanceté, on va dire des méchancetés. Mais s'il y a de la bonté, on va dire des choses valorisantes. Et cette bonté, elle s'apprend auprès du Seigneur, encore une fois. Je pense que c'est notre intimité avec le Seigneur qui va nous permettre de voir les autres comme lui les voit. Non pas de manière irréaliste en disant tout le monde est beau, tout le monde est gentil. C'est pas vrai. Ce n'est pas vrai. Et la question n'est pas que les gens soient beaux et gentils et tout ce qu'on voudra, ou qu'ils soient comme on voudrait qu'ils soient. Non, non. L'important, c'est de les regarder avec amour, indépendamment de ce qu'ils peuvent exprimer. Et c'est parce qu'on les aime que eux-mêmes peuvent grandir et devenir ce qu'ils sont fondamentalement et retrouver leur vocation de fils et filles de Dieu dans l'amour.
2: Merci, Monseigneur, pour votre parole pleine de bienveillance, d'espérance et d'humanité aussi, dont on a bien besoin. Merci de nous assigner ainsi sur ces sujets. Et chers auditeurs, c'est avec joie que nous nous retrouverons la semaine prochaine. Merci.
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1: Si je vous dis théophanie, savez-vous de quoi il s'agit? C'est un mot grec qui désigne la manifestation de Dieu. Et quoi de mieux pour illustrer que l'épisode du buisson ardent? Symbolisé par ce feu qui ne se consume pas, Dieu se manifeste en révélant son nom à Moïse.
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1: Exploration avec le père Stéphane Mayer, curé de Notre-Dame des Otages à Paris. Père, pour cet épisode, il faut commencer par relire le chapitre 3 du livre de l'Exode.
2: Moïse, après avoir fui l'Égypte parce qu'il avait assassiné un Égyptien pour protéger un Hébreu, se retrouve berger à Madian et se retrouve marié avec la fille d'un prêtre de Madian, Jéthro. Et pendant les pérégrinations avec son troupeau, il tombe au Mont Sinaï, donc dans la chaîne du Mont Sinaï. C'est difficile de savoir le lieu exact, même si le monastère Sainte-Catherine nous atteste que c'est bien là que ça s'est passé, et on peut les croire. Eh bien, dans la chaîne du Mont Sinaï, à un moment donné, il a cette expérience de voir un buisson qui brûle sans se consumer. Et ça va beaucoup l'intriguer. Alors, pour comprendre un peu ce que ça veut dire que le buisson ardent, et en quoi ça nous concerne spirituellement, il faut d'abord remonter à l'histoire de Moïse lui-même. Parce qu'en fin de compte, c'est très lié, la façon dont Dieu se manifeste à Moïse, à qui est Moïse lui-même. Moïse, c'est une personnalité ambiguë. Est-il hébreu? Est-il égyptien? Alors, c'est vrai, il est hébreu de naissance, hein, fils d'Abraham et de Jochébed. Il a été sauvé des eaux, néanmoins, par la fille de Pharaon, élevé par elle, et vraiment culturellement un Égyptien, très profondément. Alors le film, notamment avec Charlton Heston, insiste beaucoup là-dessus, hein, sur le fait qu'il a eu des positions importantes auprès de Pharaon et tout. La Bible est un peu plus allusive là-dessus, mais n'empêche, c'est quelqu'un qui est connu à la cour de Pharaon. Et d'ailleurs, quand il va se rendre à la cour de Pharaon pour parler justement, plaider la cause des Hébreux, il a un accès très facile à cette cour de Pharaon. Donc ça veut dire que c'était quand même un haut dignitaire du régime. Alors, et lui-même est une personnalité torturée. On le voit bien justement dans l'épisode qui précède au chapitre 2 où, effectivement, il tue cet Égyptien parce qu'il fait du mal à un Hébreu. On sent que chez lui, l'hébraïsme revient, ressort. Et son identité est donc complexe, elle est mélangée. Suis-je Hébreu? Suis-je Égyptien? Qu'est-ce que je dois faire dans cette situation d'oppression? Et le Seigneur se dit, bon, c'est lui que je veux, hein, comme libérateur de mon peuple, mais c'est pas quelqu'un qui est clair sur qui il est lui-même. Donc, il peut pas être clair sur qui je suis. Et comment moi, Dieu, je vais intervenir dans l'histoire des hommes, c'est trop mêlé dans sa tête. Donc, je vais lui parler avec un phénomène, ce buisson ardent, où je vais lui montrer que ma divinité n'est pas le contraire de l'humanité, qu'elle n'est pas quelque chose qui va consumer l'humanité et que Dieu et l'homme peuvent cohabiter, et plus que cohabiter d'ailleurs, être intimement mêlés. Saint Cyril d'Alexandrie est peut-être celui qui a médité le plus profondément sur cette question du buisson ardent comme une parabole en fin de compte de ce qu'on appelle avec un gros mot théologique l'union hypostatique des deux natures.

0: réalités. Ce ne sont pas deux réalités juxtaposées, nous dit le Concile de Chalcédoine. Il n'y a pas de confusion ni de mélange, mais il n'y a pas non plus de séparation. Et donc, l'humanité et la divinité en Jésus communiquent. C'est-à-dire que, par exemple, le fait d'être Dieu va lui donner une intelligence humaine qui va être surélevée par la présence de la personne divine. Ou bien va lui donner des pouvoirs particuliers qu'on connaît, des pouvoirs de guérison, des forces d'enseignement et de parole, etc. Et puis la divinité va recevoir aussi de l'humanité, et bien notamment sa capacité à souffrir. Hein, puisque Dieu, vous le savez, est impassible au sens où il ne peut pas souffrir, il est dans un bonheur parfait. Et là, le fait de devenir un être humain va donner à Dieu la capacité de faire ce qu'il ne pouvait pas faire, c'est bizarre de se dire ça pour Dieu, mais souffrir et même mourir. Voilà. Et donc, il va recevoir de nous cette capacité-là, donc il y a une communication, et on pourra bien dire que Dieu est mort sur la croix. Tout comme on peut dire que Marie est la mère de Dieu, alors qu'en fait elle a engendré Jésus, bien sûr, dans son humanité, mais elle est bien la mère de Dieu parce qu'il n'y a pas de séparation entre les deux.
1: Ce buisson ardent, père Stéphane Maillard, c'est une façon pour Dieu d'expliquer à Moïse ses problèmes identitaires.
0: Et cette capacité que seul Dieu a de faire coexister des choses qui sont contraires, au fond quand même Dieu et l'humanité c'est des choses contraires, l'homme n'est pas Dieu, Dieu n'est pas l'homme, de les faire se conjugués dans une communion sans confusion et dans une saine communion qui n'est pas une absorption de la divinité par l'humanité, ce qui pourrait bien sûr nous sembler logique. Hein. Dieu étant beaucoup plus puissant que nous, eh bien on pourrait se penser que finalement le Christ, par exemple, est une personne totalement divine, alors que non, la théologie catholique nous le précise bien, il est vrai Dieu, vrai homme. Et tout ça se passe effectivement dans la parole, hein, puisque le buisson ardent est un lieu de parole et où le feu de l'Esprit Saint nous est aussi montré, ce feu qui brûle sans consumer. Et donc Dieu le Père, qui s'exprime par sa parole et par son Esprit Saint dans ce buisson ardent, est en train de montrer à Moïse, effectivement, qui il est vraiment, quel est son projet pour sauver non seulement, bien sûr, les Hébreux d'Égypte, donc la capacité que Dieu va avoir d'intervenir dans l'histoire et pas simplement de rester à distance, sans détruire cette histoire, c'est-à-dire en préservant les libertés humaines, mais aussi, bien sûr, de nous préparer à la venue du Sauveur, le Christ, qui sera, bien sûr, le nouveau Moïse et celui qui va véritablement conjuguer Dieu et l'homme pour notre salut. Et donc, par sa parole et par son esprit, le Seigneur provoque chez Moïse une question existentielle. C'est fantastique de se dire que la réponse de Moïse à cette manifestation de Dieu, quand même, qui est tout à fait extraordinaire dans le buisson ardent, ça n'est pas « qui es-tu ?», qui sera un peu la réaction de Paul au moment de sa conversion. « Qui es-tu, Seigneur ? Je suis Jésus que tu persécutes. » Moïse, c'est pas du tout ça, c'est « qui suis-je ?» Au verset 11 du chapitre 3, Moïse dit à Dieu, « Qui suis-je pour aller trouver Pharaon ?» Voilà. Qui suis-je ? Quelle est mon identité, en fin de compte ? Je vois l'extraordinaire richesse et complexité de ton identité, où tu veux déjà te faire proche de l'homme sans le consumer, mais moi, qui suis-je ? Et Dieu va avoir beaucoup de mal à convaincre Moïse qu'en réalité, cette humanité par laquelle il veut passer, c'est bien la sienne. Il va passer par sa parole, il va passer par son corps, par ses gestes. Il va y avoir des gestes de puissance, le bâton, les plaies d'Égypte qui vont arriver, etc. Le bâton qui va ouvrir la mer plus tard. Bon, en tout ça passe par le corps et les gestes et les paroles de Moïse. Et ça va être très difficile pour Moïse d'accepter, en fait, que ce buisson ardent est en train de lui parler de sa propre mission et du fait que Dieu va agir en lui sans le consumer, en gardant sa liberté, ses faiblesses aussi, son bégaiement. Moïse dit, je peux pas y aller, je bégaye. Ben, Dieu dit, mais c'est pas grave, je te donne un Aaron, je vais t'aider dans ton bégaiement, mais je veux, c'est toi que je veux, c'est ton humanité. Et alors, qui sommes-nous? Voilà, c'est la question que nous pose le Dieu fait homme. Pas simplement qui est-il, qui est Jésus? Qui est ce vrai Dieu, ce vrai homme, capable de conjuguer l'humanité et la divinité dans un rapport harmonieux et paisible et heureux. Mais qui sommes-nous, nous, qui sommes les prolongements de cette humanité, qui sommes créés par le baptême comme des alter Christus, comme ceux qui vont prolonger la vie du Christ sur terre? Voilà, qui sommes-nous, nous qui sommes ces buissons ardents que Dieu brûle sans consumer, qui fait que nous sommes bien présents sur cette terre en étant déjà des signes du ciel. Grâce au ciel, nous sommes pleinement de la terre, grâce à la terre, nous sommes pleinement du ciel.
1: Merci, père Stéphane Maillard. Je le rappelle, vous êtes le curé de Notre-Dame des Otages à Paris. Voilà, chers auditeurs, hein, ce buisson ardent n'est donc pas seulement un épisode biblique ancien, c'est un lieu d'interrogation, de révélation et surtout de vocation.

Quel avantage un homme aura-t-il à gagner le monde entier si c'est au prix de sa vie? Et que pourra-t-il donner en échange de sa vie? Matthieu 16, 26.

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2: Vingt-deuxième dimanche du temps ordinaire. Ce dimanche est appelé Miserere Michi, prends pitié de moi Seigneur. Le début de l'introït fait suite à celui de dimanche dernier. L'imploration des fidèles a traversé les cieux et il y a trouvé sa douceur en Dieu, de qui vient tout don parfait. Sans rien perdre de sa grandeur, Dieu se met à notre portée en se faisant notre pain. Dans l'Eucharistie, il nous donne la bénédiction du salut. Avec toute l'Église, chantons celui qui est riche en miséricorde, Copiosus in misericordia. Pour tous ceux qui l'invoquent, demandons-lui d'enraciner en nous l'amour de son nom et de fortifier en nos cœurs la charité. Prends pitié de moi, Seigneur, toi vers qui je crie tout le jour, car toi, Seigneur, tu es plein de bonté et de douceur, riche en miséricorde pour tous ceux qui t'invoquent. Seigneur, incline ton oreille et écoute-moi, car je suis pauvre et malheureux.

On peut dire que le mot principal de la phrase centrale de notre introïde, c'est « Seigneur, tu es bon et doux, riche en miséricorde pour tous ceux qui t'invoquent ». C'est une vérité centrale de la révélation dans l'Ancien Testament. C'est ainsi que Dieu lui-même se définit devant Moïse, le grand contemplatif, l'ami de Dieu avec qui il s'entretient dans un cœur à cœur unique. Le Nouveau Testament montre Dieu riche en miséricorde, qui ne s'est jamais autant révélé aux hommes que dans le sacrifice de la croix actualisé dans l'Eucharistie. Dans sa magnifique lettre encyclique « Dives in misericordia », Saint Jean-Paul II en 1980 atteste que Dieu riche en miséricorde est celui que Jésus-Christ nous a révélé comme Père. C'est lui, son Fils, qui nous l'a manifesté et fait connaître en lui-même. Les théologiens affirment que la miséricorde est le plus grand des attributs de Dieu, la plus grande de ses perfections. L'Église semble professer et vénérer d'une manière particulière la miséricorde de Dieu quand elle s'adresse au cœur du Christ. La méditation constante de la parole de Dieu et surtout la participation consciente et réfléchie à l'Eucharistie et au sacrement de pénitence ou de réconciliation ont une grande signification. L'Eucharistie nous rapproche toujours de cet amour plus fort que la mort. L'Église annonce la conversion et y appelle. La conversion à Dieu consiste toujours dans la découverte de la miséricorde de Dieu. Nous devons nous en inspirer dans la pratique du pardon et de la charité envers autrui. C'est la vertu qui pousse à pardonner et le pardon à accorder. La collecte, Dieu de l'univers de qui vient tout don parfait, enracine en nos cœurs l'amour de ton nom, augmente notre foi pour développer ce qui est bon en nous, veille sur nous avec sollicitude pour protéger ce que tu as fait grandir. Le don parfait de Dieu provient du Père des Lumières. Il est constant, il ne change pas. Il est important de reconnaître que tout ce qui nous est donné est bon et tout don parfait vient d'en haut, c'est-à-dire de Dieu lui-même. Il ne produit pas d'ombre par des changements de position. Ce sont les 9 dons de Dieu appelés des dons spirituels qui sont donc des capacités spéciales de l'Esprit-Saint qui les accorde aux croyants. Rappelons leur nom, la sagesse, la connaissance, la foi, le conseil, la force, la science, la crainte de Dieu, la piété et le discernement des esprits.

Le psaume graduel qui peut être pris à la place du psaume responsorial écrit « Les nations craindront ton nom, Seigneur, et tous les rois de la terre ta gloire, car le Seigneur a bâti la cité de Sion et il s'y fera voir dans sa majesté. » Alors cette cité de Sion, cette ville de Sion, le Seigneur l'aime plus que toutes les demeures de Jacob. Ce terme est employé plus de 150 fois dans la Bible et signifie fortification. C'est à la fois la cité de David et la cité de Dieu, la cité éternelle, la cité du ciel. Cela désigne aussi Israël en tant que peuple de Dieu et dans le Nouveau Testament, avec le sens chrétien du royaume de Dieu, le Christ est la pierre angulaire de Sion. C'est lui qui l'a bâti. Les nations craindront ton nom. Ce verset souligne l'idée que des nations et des rois reconnaîtront la gloire de Dieu, son existence et sa puissance.

L'Alléluia nous parle de chanter au Seigneur un chant nouveau, car le Seigneur a fait des merveilles. Cantate Domino Canticum Novum, quia mirabilia fecit Dominus. Ce chant nouveau, saint Augustin l'a magnifiquement explicité dans son sermon 34. Nous sommes invités à chanter au Seigneur un chant nouveau. L'homme nouveau connaît ce chant nouveau, il est affaire d'amour et de joie. Car tout appartient au même royaume, l'homme nouveau, le chant nouveau, le testament nouveau. C'est l'homme rené à la grâce et qui s'est converti. On peut penser à de nombreux saints qui venaient de loin, notamment à Saint Charles de Foucault. Il faut choisir ce que nous devons aimer. Il ne faut pas que ta vie porte témoignage contre tes paroles de ce chant nouveau.

Qu'entienne d'offertoire, Seigneur, regarde-moi et viens à mon aide. Qu'il soit couvert de honte et de confusion ceux qui en veulent à ma vie pour la perdre. Seigneur, regarde-moi et viens à mon aide. Nous pouvons faire nôtre donc cette prière, nous adressant directement au Seigneur. La communion de ce dimanche de l'année A, celui qui veut venir à ma suite, qu'il se renonce à lui-même et porte sa croix et qu'il me suive. Suivre le Seigneur implique toujours un engagement profond et quotidien, non seulement un acte ponctuel de foi, mais aussi un renoncement constant à soi-même et à ses désirs égoïstes pour vivre selon l'amour de Dieu. C'est un appel à la conversion qui doit être finalement de tous les instants.

Alors, cette présentation que je vous fais chaque dimanche et pour les fêtes a pour but de faire connaître ce propre de la messe qui est souvent négligé, ignoré par les animateurs et bien, en fait, qui fait partie intégrante de chaque messe. Le premier mot de l'introïte ou chant d'entrée donne le nom du dimanche en question. Il faut se mettre à travailler ces prières qui sont très riches de signification et d'aide dans la vie spirituelle et qui peuvent aider les prêtres dans leurs sermons. Il faut aussi soit les lire, les psalmodier à la messe, ou apprendre le grégorien qui a été créé pour elle et qui n'est pas si dur à chanter. Il faut donc le travailler. Cela enrichira considérablement la beauté de la liturgie. Rappelons que le chant grégorien est un élément essentiel dans la liturgie catholique et a toute sa place dans les offices en paroisse. Il est considéré comme le chant propre de l'Église romaine. Ce chant monodique, souvent chanté a cappella, une seule voix, est conçu pour élever les âmes vers Dieu et créer une atmosphère de prière collective. On peut apprendre ce chant dans des sessions, dont celle de l'Académie Saint-Grégoire-le-Grand du Mans, qui fonctionne depuis des dizaines d'années, ou avec le site Grégorien Paroisse, ou aussi le site Una Voce. Ce chant est accessible à tous les fidèles et enrichit l'expérience en paroisse. N'ayez pas peur de vous préparer, de vous lancer dans son apprentissage. Vous n'êtes pas appelé à chanter comme à l'habit solemne. C'est tout à fait possible, comme le prouvent de nombreuses chorales qui le pratiquent d'ailleurs de plus en plus un peu partout en France et ailleurs. Alors, pour nous aider dans la préparation des messes du dimanche, eh bien, il y a l'excellent missel Laudate grégorien, présenté par Don Thomas Dira Dorian en 2021, qui a été écrit donc avec la fraternité, la communauté Saint-Martin. Le fidèle qui participe à la messe chantée avec du grégorien y reçoit pour seul pédagogue la parole de Dieu jaillie du silence et est devenue chant de louange. On peut aussi travailler le chant noté de l'Assemblée, approuvé par la Conférence des évêques de France en 2001, qui est le document officiel du chant liturgique en langue française. Il y a aussi le graduel Romanum, avec l'orgue, par l'abbé Ferdinand Portier, aux éditions de Solem, qui permet aussi d'apprendre en notes classiques le chant, et pour les organismes pour l'accompagner. Il y a aussi les chants pour la liturgie en français d'Arnaud Perruta, très intéressant, avec les dimanches et fêtes en 2018. On peut aussi, et c'est ce qui est souvent le plus travaillé aujourd'hui, il est vivant, l'intégrale des partitions de la communauté d'Emmanuel. On a aussi le Magnificat Dominum, le chant de toute l'année liturgique pour les fidèles et les chorales, chez l'association Sacra Musica, avec beaucoup d'hymnes grégoriennes, d'hymnes, de psaumes, et aussi des motets. On a aussi le paroissien romain appelé numéro 800 contenant la messe et l'office pour les dimanches et fêtes. On a aussi le livret de chants chez Rejoice, la deuxième édition. Bon travail à tous pour préparer donc ce 22e dimanche dans l'année. Que le nom du Seigneur soit béni. Chantez un chant nouveau.

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1: Lecture du Martyrologe du 30 août. En ce jour, nous faisons la mémoire de Saint Césaire, décédé le 27 août 542. Moine de Lérins, élu plus tard évêque d'Arles, il favorisa l'institution monastique en rédigeant deux règles, où il tente une synthèse des traditions égyptiennes et augustinienne. À Rome, sur la voie d'Ostie, au début du IVe siècle, le martyr des saints Félix et Adocte, qui préférèrent mourir plutôt que de renier le Christ. L'an 410, saint Pamac, sénateur romain et condisciple de saint Jérôme. À la mort de son épouse, il se mit au service des malades et des pauvres. Au diocèse de Meaux, vers 650, le retour à Dieu de saint El ou Agile, premier abbé du monastère de Rebais, que saint Ouen venait de fonder. Au 7e siècle encore, saint Fiacre. Venu d'Irlande, il s'installa dans un ermitage, dans le diocèse de Meaux. Moine des Fricheurs, il est spécialement honoré par les jardiniers et les maraîchers. L'an 1026, le retour à Dieu de saint Bononius, abbé. Originaire de Bologne, il entra tout jeune au monastère de Santo Stefano. Quelques années plus tard, il partit pour l'Orient afin d'y mener une vie érémitique. Nommé abbé de Lucedio en Piémont, il revint en Europe, fondant au passage un monastère en Toscane. En 1954, près de Milan, le bienheureux Ildefonso Schuster, moine puis abbé de Saint-Paul hors les murs, homme de prière, d'études et d'action. Nommé archevêque de Milan, il n'eut d'autre souci que le bien spirituel du peuple dont il fut le pasteur pendant 25 ans. Au Brésil, en 1943, le bienheureux Eustachio von Lieshout, prêtre de la Congrégation des Sacrés-Cœurs de Jésus et de Marie, père des pauvres, infirmier des malades, pasteur des âmes et curé modèle. Au Liban, en 1938, le bienheureux Estéphane Némé, religieux chrétien de l'ordre libanais maronite. Et encore ailleurs, beaucoup d'autres saints et bienheureux. Elle est précieuse au regard de Dieu, la mort de ses saints. Que la Sainte Vierge Marie et tous les saints intercèdent pour nous auprès du Seigneur, pour que nous obtenions de lui aide et salut, lui qui vit et règne pour les siècles des siècles.

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Et à présent, nous prenons la direction de l'abbaye Notre-Dame de Trieure pour l'office des Laudes.

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2: 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Oh, bien. Je

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2: Ainsi s'achève la retransmission depuis l'abbaye de Notre-Dame de Trier de l'office des Laudes de ce dimanche 30 août. Demain vers 6h15, nous retrouverons la communauté bénédictine pour les Laudes du lundi 31. L'office sera celui du lundi ordinaire.

0: et au Saint-Esprit pour les siècles des siècles.
1: Il est maintenant 7 heures, l'heure de réciter l'Angélus. L'ange du Seigneur apporta l'annonce à Marie, et elle conçut du Saint-Esprit. Je vous salue Marie, pleine de grâce, le Seigneur est avec vous. Vous êtes bénie entre toutes les femmes, et Jésus, le fruit de vos entrailles, est béni. Sainte Marie, Mère de Dieu, priez pour nous pauvres pécheurs, maintenant et à l'heure de notre mort. Amen. Voici la servante du Seigneur, qu'il me soit fait selon votre parole. Je vous salue Marie, pleine de grâce, le Seigneur est avec vous. Vous êtes bénie entre toutes les femmes, et Jésus, le fruit de vos entrailles, est béni. Sainte Marie, Mère de Dieu, priez pour nous pauvres pécheurs, maintenant et à l'heure de notre mort. Amen. Et le Verbe s'est fait chair, et il a habité parmi nous. Je vous salue Marie, pleine de grâce, le Seigneur est avec vous. Vous êtes bénie entre toutes les femmes, et Jésus, le fruit de vos entrailles, est béni. Sainte Marie, Mère de Dieu, priez pour nous pauvres pécheurs, maintenant et à l'heure de notre mort. Amen. Priez pour nous, Sainte Mère de Dieu, afin que nous soyons rendus dignes des promesses du Christ. Prions. Que ta grâce, Seigneur notre Père, se répande dans nos cœurs. Par le message de l'ange, tu nous as fait connaître l'incarnation de ton Fils bien-aimé. Conduis-nous par sa passion et par sa croix, avec le secours de la Vierge Marie, jusqu'à la gloire de la résurrection. Par Jésus, le Christ, notre Seigneur. Amen.

Amis auditeurs, bonjour. Il est 7 h 03 minutes en ce dimanche 30 août. 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Patrice avec vous pour partager cette prière du matin. En ce début de journée, après avoir salué Marie, reine des hommes, reine du ciel et de la terre, nous nous tournons vers le Seigneur. Au nom du Père et du Fils et du Saint-Esprit. Amen.

Aujourd'hui, les lectures sont celles du 22e dimanche du temps ordinaire. Lecture du livre du prophète Jérémie, chapitre 20, versets 7 à 9. Seigneur, tu m'as séduit et j'ai été séduit. Tu m'as saisi et tu as réussi. À longueur de journée, je suis exposé à la raillerie. Tout le monde se moque de moi. Chaque fois que j'ai à dire la parole, je dois crier, je dois proclamer violence et dévastation. À longueur de journée, la parole du Seigneur attire sur moi l'insulte et la moquerie. Je me disais, je ne penserai plus à lui, je ne parlerai plus en son nom. Mais elle était comme un feu brûlant dans mon cœur, elle était enfermée dans mes os. Je m'épuisais à la maîtriser sans y réussir.

Mon âme a soif de toi, Seigneur mon Dieu. Dieu, tu es mon Dieu, je te cherche dès l'aube. Mon âme a soif de toi. Après toi languit ma chair, terre aride, altérée, sans eau. Mon âme a soif de toi, Seigneur mon Dieu. Je t'ai contemplé au sanctuaire, j'ai vu ta force et ta gloire. Ton amour vaut mieux que la vie, tu seras la louange de mes lèvres. Mon âme a soif de toi, Seigneur mon Dieu. Toute ma vie, je vais te bénir, lever les mains en invoquant ton nom. Comme par un festin, je serai rassasié, la joie sur les lèvres, je dirai ta louange. Mon âme a soif de toi, Seigneur mon Dieu. Oui, tu es venu à mon secours, je crie de joie à l'ombre de tes ailes. Mon âme s'attache à toi, ta main droite me soutient. Mon âme a soif de toi, Seigneur mon Dieu.

Lecture de la lettre de Saint Paul apôtre aux Romains, chapitre 12, versets 1 à 2. Je vous exhorte, frères, par la tendresse de Dieu, à lui présenter votre corps, votre personne tout entière, en sacrifice vivant, saint, capable de plaire à Dieu. C'est là pour vous la juste manière de lui rendre un culte. Ne prenez pas pour modèle le monde présent. Mais transformez-vous en renouvelant votre façon de penser pour discerner quelle est la volonté de Dieu, ce qui est bon, ce qui est capable de lui plaire, ce qui est parfait.

Que le Père de notre Seigneur Jésus-Christ ouvre à sa lumière les yeux de notre cœur pour que nous percevions l'espérance que donne son appel.

0: Évangile de Jésus-Christ selon saint Matthieu, chapitre 16, versets 21 à 27. En ce temps-là, Jésus commença à montrer à ses disciples qu'il lui fallait partir pour Jérusalem, souffrir beaucoup de la part des anciens, des grands prêtres et des scribes, être tué et le troisième jour ressuscité. Pierre, le prenant à part, se mit à lui faire de vifs reproches. « Dieu t'en garde, Seigneur, cela ne t'arrivera pas. » Mais lui, se retournant, dit à Pierre, « Passe derrière moi, Satan. Tu es pour moi une occasion de chute. Tes pensées ne sont pas celles de Dieu, mais celles des hommes. » Alors Jésus dit à ses disciples, « Si quelqu'un veut marcher à ma suite, qu'il renonce à lui-même, qu'il prenne sa croix et qu'il me suive. Car celui qui veut sauver sa vie la perdra, mais qui perdra sa vie à cause de moi la trouvera. Quel avantage, en effet, un homme aura-t-il à gagner le monde entier si c'est au prix de sa vie? Et que pourra-t-il donner en échange de sa vie? Car le Fils de l'homme va venir avec ses anges dans la gloire de son Père. Alors il rendra à chacun selon sa conduite.
1: Que votre cœur ne se trouve

Père très saint, nous t'offrons nos actions, nos joies, nos peines, avec celles de tous nos frères dans le cœur de ton Fils, Jésus, notre Seigneur. Par l'Esprit Saint, nous serons aujourd'hui des témoins de ton amour. Avec Notre-Dame en l'Église, nous te prions pour que le monde accueille ta lumière. Nous te prions en particulier pour les vocations sacerdotales et religieuses. Je crois en Dieu, le Père Tout-Puissant, Créateur du ciel et de la terre, et en Jésus-Christ, son Fils unique, notre Seigneur, qui a été conçu du Saint-Esprit, est né de la Vierge Marie, a souffert sous Ponce Pilate, a été crucifié, est mort et a été enseveli, est descendu aux enfers. Le troisième jour est ressuscité des morts, est monté aux cieux, est assis à la droite de Dieu le Père Tout-Puissant, d'où il viendra juger les vivants et les morts. Je crois en l'Esprit Saint, à la Sainte Église catholique, à la communion des saints, à la rémission des péchés, à la résurrection de la chair, à la vie éternelle. Amen. Notre Père qui es aux cieux, que ton nom soit sanctifié, que ton règne vienne, que ta volonté soit faite sur la terre comme au ciel. Donne-nous aujourd'hui notre pain de ce jour. Pardonne-nous nos offenses, comme nous pardonnons aussi à ceux qui nous ont offensés. Et ne nous laisse pas entrer en tentation, mais délivre-nous du mal. Amen. Je vous salue, Marie, pleine de grâce. Le Seigneur est avec vous. Vous êtes bénie entre toutes les femmes, et Jésus, le fruit de vos entrailles, est béni. Sainte Marie, Mère de Dieu, priez pour nous pauvres pécheurs, maintenant et à l'heure de notre mort. Amen. Et maintenant, nous nous unissons à Dieu dans la foi, l'espérance et la charité. Acte de foi. Mon Dieu, je crois fermement toutes les vérités que vous avez révélées et que vous nous enseignez par votre Sainte Église, parce que vous ne pouvez ni vous tromper, ni nous tromper. Dans cette foi, puis-je vivre et mourir. Amen. Acte d'espérance. Mon Dieu, j'espère avec une ferme confiance que vous me donnerez par les mérites de Jésus-Christ votre grâce en ce monde et le bonheur éternel dans l'autre, parce que vous l'avez promis et que vous tenez toujours vos promesses. Dans cette foi, puis-je vivre et mourir. Amen. Acte de charité. Mon Dieu, je vous aime de tout mon cœur et plus que tout, parce que vous êtes infiniment bon, et j'aime mon prochain comme moi-même, pour l'amour de vous.

Chaque jour, il est bon de nous rappeler la loi du Seigneur. Tu adoreras le Seigneur ton Dieu et tu l'aimeras parfaitement. Tu ne prononceras le nom de Dieu qu'avec respect, fuyant blasphème et faux serment. Tu sanctifieras le jour du Seigneur. Tu honoreras ton père et ta mère. Tu ne tueras pas. Tu ne commettras pas d'adultère. Tu ne voleras pas. Tu ne porteras pas de faux témoignages contre ton prochain. Tu ne convoiteras pas la femme de ton prochain. Tu ne désireras pas injustement le bien des autres.

Ô Mère de miséricorde, nous confions à ton cœur et à ton amour le peuple entier et l'Église de cette terre. Garde-nous de toute injustice, de toute division, de toute violence et de toute guerre. Garde-nous de la tentation et de l'esclavage du péché et du mal. Sois avec nous. Aide-nous à vaincre le doute par la foi, l'égoïsme par le service, l'orgueil par la mansuétude, la haine par l'amour. Aide-nous à vivre l'Évangile et la folie de la croix, afin de pouvoir ressusciter avec ton Fils à la vraie vie, avec le Père, dans l'unité de l'Esprit Saint. Ô Mère du Christ, sois notre réconfort et donne force à tous ceux qui souffrent, aux pauvres, à ceux qui sont seuls, aux malades, aux non-aimés, aux abandonnés. Donne la paix à notre terre divisée et à tous la lumière de l'espérance.

Il est bientôt 7h30. Ainsi s'achève notre prière du matin. 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Nous allons entendre maintenant l'enseignement du dimanche avec l'école du dimanche par Albert. Patrice vous dit au revoir et vous souhaite une bonne journée sur les ondes de Radio Espérance.

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1: L'école du dimanche, 7e leçon avec Saint-Augustin. Nous sommes en compagnie du professeur Henri Chadwick, qui fut donc professeur en Grande-Bretagne, jadis professeur de théologie à Oxford, à Cambridge. Saint-Augustin, à la fin de l'automne 388, il a 34 ans. Après la mort de Monique à Ostie, Augustin retourne dans son Afrique natale pour ne plus jamais la quitter. Il va s'installer à Tagaste, sa ville d'origine, et y entreprend une retraite ascétique en compagnie d'Alipus et d'autres amis. Augustin manifeste un goût peu ordinaire pour les labyrinthes de la logique, mais son intérêt pour ce que les lecteurs modernes qualifieraient de psychologie des profondeurs l'aide à marquer ses réserves vis-à-vis des jeux de langage ingénieux des bons dialecticiens. Leur doctrine manquait de cœur. Si intéressante que puisse être la logique indispensable, pense-t-il, pour le théologien, la religion exige un engagement plus profond de la personnalité. Il qualifie la vérité religieuse d'illumination intérieure, émanant de Dieu, soleil des âmes. Il ne laisse jamais entendre que les idées vraies soient innées ou inhérentes à l'âme. Elles apparaissent toujours comme un don du Créateur. Par le terme d'âme, anima, Augustin signifie l'élément immatériel, le plus élevé en l'homme, la partie de l'homme en regard de laquelle l'esprit, mens, et plus rarement animus, n'est qu'une fonction. À ses yeux, la nature de l'âme, la façon dont elle est créée par Dieu, sont hors du champ de la connaissance. Les choses seraient plus simples, remarque-t-il, un jour à propos du baptême des enfants, si toute la postérité d'Adam se transmettait héréditairement l'âme comme elle se transmet le corps depuis ses premiers parents. Mais cette doctrine de la transmission héréditaire des âmes, ce qu'on appelle le traducianisme, suppose trop d'implications physiques aux yeux du moins d'un certain nombre de platoniciens. Il serait peut-être préférable de dire que Dieu crée expressément une âme pour chaque individu dès sa conception. Augustin écarte donc l'objection selon laquelle le Créateur devrait s'épargner ce souci permanent. Encore de façon plus platonicienne, toutes les âmes existent en Dieu dès le commencement et sont soit envoyées, soit même choisies pour venir habiter des corps sur cette terre. Les philosophes platoniciens, néoplatoniciens ne parvenaient pas à s'accorder sur la réponse correcte et la Bible n'était sur ce point d'aucun secours. Pour Augustin, aucune de ces options ne pouvait être exclue définitivement. Son refus de choisir provoqua de vives critiques de la part de certains qui pensaient qu'une telle question ne pouvait être laissée dans l'indécision. Augustin

figurativement. Dans une phrase forte, il déclare que le concept doit être moins qu'adéquat à Dieu. Si vous pouvez le comprendre intégralement, ou encore sous forme de paradoxe, qu'il vaut mieux trouver Dieu en ne le trouvant pas, c'est-à-dire en apprenant qu'il est au-delà de votre entendement, que de ne pas le trouver en le trouvant. Causalité de la grâce est toujours au-delà de l'entendement humain. Néanmoins, l'agnosticisme massif de telles déclarations ne le conduira pas au scepticisme, et il sait qu'il existe des degrés d'inadéquation. Augustin doit faire face au philosophe de l'Académie qui restait sceptique sur la possibilité de parvenir à la certitude en l'homme qu'il avait été autrefois des leurs. Il se plaisait à dire qu'il était impossible d'atteindre la vérité. On ne pouvait parvenir qu'à la probabilité, à l'approximation à quelque chose qui ressemble à la vérité. Augustin pense que si l'on doit dire d'une proposition qu'elle ressemble à la vérité, il doit nécessairement y avoir une vérité qui permet de dire qu'elle lui ressemble. Il attache également un grand poids à un argument qu'il réitérera souvent et qui, dans un autre contexte, deviendra important pour Descartes au XVIIe siècle. « Je pense, donc je suis, même si je suis dans l'erreur, je suis néanmoins. » Celui qui doute est au moins convaincu de son existence, ou sinon, il ne serait pas en mesure de douter. Suspendre son jugement ne peut donc être une position tenable ou rationnelle. Nous pouvons remarquer qu'au passage, qu'à la différence de Descartes, Augustin ne soutient pas que la certitude se trouve uniquement dans l'état subjectif de l'esprit qui doute. Il n'a pas besoin, comme Descartes, de faire de son cogito, je pense, le fondement unique de la connaissance. Mais il est vrai qu'il considère les pures vérités mathématiques incomparablement plus certaines que toute perception de l'un des cinq sens. Augustin pousse l'argument plus loin, dans une direction platonicienne, pour suggérer que l'esprit a certaines facultés de connaître les vérités de manière beaucoup plus significative que les multiples sensations et perceptions qu'offre le corps. Si quelque chose donc est indubitable, il s'ensuit qu'il est possible de connaître certaines vérités. L'esprit a soif de vérité. Personne ne supporte d'être trompé. Personne ne peut être heureux s'il désire ardemment parvenir à la vérité et ne le peut. Mais sous la pression d'une considération religieuse, Augustin modifie cette dernière proposition. Dans la vérité religieuse, la connaissance n'est pas possession statique de celui qui connaît, mais relation à Dieu en croissance constante. Tout homme qui cherche la vérité a Dieu à ses côtés pour l'aider, et cela suffit à son bonheur, même s'il n'appréhende pas intégralement la vérité qu'il cherche. La jouissance de Dieu est une insatiable satisfaction. Dans plusieurs textes, Augustin élabore une échelle de 7 degrés que l'âme doit gravir dans sa progression vers la compréhension.

Toujours avec saint Augustin, avec les 7 degrés de l'âme qui doit gravir dans sa progression vers la compréhension de Dieu. Il ne pense pas qu'il y ait une connaissance dans laquelle l'esprit qui connaît ne joue pas un rôle important. D'une part, il n'est pas de connaissance si l'esprit n'est pas mu par un désir intérieur de comprendre. Nous ne pouvons aimer ce dont nous ne connaissons rien. Mais cet axiome présuppose que l'on a une connaissance même infime de l'objet qui excite notre curiosité. C'est un élément de découverte important que de poser la bonne question et de savoir ce que l'on souhaite découvrir. Il utilise un langage platonicien sur ce processus de la formation du savoir. C'est le réveil d'une faculté et même, en un sens, une connaissance déjà présente. Comme Plotin, il rejette la notion selon laquelle l'objet connu est si totalement distinct du sujet qui cherche à connaître et si extérieur à lui, qu'il n'existe pas d'élément personnel significatif dans l'acte de connaître. Un élément de la conscience de soi est lié à notre connaissance du monde extérieur, et si le monde personnel ne doit pas être éliminé. Si vous savez quelque chose, vous savez aussi que c'est vous qui savez. Ainsi, le thème selon lequel l'entendement exige l'amour pour parvenir à sa fin rejoint sur ce point la théologie. Il exprime ce thème de la façon suivante. Toute recherche sur la manière dont nous pouvons connaître Dieu revient à cette question. Que comprenons-nous par le mot amour? L'amour du Créateur est immanent à l'esprit et à la volonté de ses créatures rationnelles. Nous allons vers Dieu non pas en marchant mais en aimant. Non ambulando, sed amando. Ce ne sont point nos pas, c'est notre caractère moral qui nous rapproche de lui. Ce caractère moral ne se mesure pas à ce que l'on connaît, mais à ce que l'on aime, et c'est fondamental. Par suite, la voix négative qui cherche l'idée de Dieu par des épithètes exclusivement négatives n'est pas la seule. Il est certainement plus facile de dire ce que Dieu n'est pas que ce qu'il est. Mais notre ignorance, en fin de compte, n'en est pas une. Docta ignorantia, donc la docte ignorance, le discours du croyant oscille entre la certitude et l'incertitude. Augustin s'approprie ici un paradoxe trouvé dans Porphyre. La contemplation de Dieu est une expérience qui dépasse l'entendement. Et d'une certaine manière, pareille chose, en nous ne sont connues que par une non-connaissance, et c'est ainsi que par ce genre de connaissance, leur caractère de mystère est actualisé. Le traité sur la vraie religion, important, a été composé par Romanus, le riche propriétaire terrien de Tagaste qui avait autrefois financé les études d'Augustin et que ce dernier avait, dans sa brillante jeunesse, converti au manichéisme. Augustin se devait de le détourner de cette doctrine pour l'amener au catholicisme. Le traité est donc nettement anti-manichéen, mais il est surtout remarquable par la présence des thèmes néoplatoniciens à l'intérieur d'un cadre fortement chrétien et catholique. Il met en valeur la nature unique de la seule Église, la Catholica, de même que les sectes rivales le reconnaissent comme tel, demander aux adeptes de ces sectes où se trouve l'Église catholique dans une ville, et même eux n'auront pas l'aplomb de vous guider vers leur propre lieu de culte. Les titres de l'Église se fondent sur une histoire sacrée, rapportée dans les Saintes Écritures. Sa doctrine est justifiée par sa cohérence avec la raison, c'est-à-dire avec le platonisme. Pour Augustin, la cohérence de la foi et de la raison vient de ce que le platonisme, une fois débarrassé de ses concessions au rite polythéiste, se trouve si proche du christianisme qu'en changeant quelques mots et quelques opinions, bien des platoniciens sont devenus chrétiens. La conception de la hiérarchie de l'être des néoplatoniciens et leur justification de la providence peuvent être intégrées systématiquement au cadre chrétien, et le Christ avait permis de répondre aux aspirations de la tradition platonicienne. Le salut est alors défini comme bonheur, c'est l'assurance intime qui s'empare de l'homme quand l'âme se détourne de l'orgueil, de la passion et des multiples divertissements et monte vers l'un, vers la pure raison,
vers le Dieu que l'on rencontre dans l'humilité du Christ. Augustin voit donc dans le Christ celui qui est capable d'apporter la rédemption parce qu'il est en une seule personne à la fois Dieu et homme. L'homme-Dieu est la voie et l'échelle par lesquelles Dieu nous rend capable de nous élever du monde temporel à l'éternel. Il est à la fois chemin et but, l'échelle de Jacob. En connaissant le Fils de l'homme dans l'histoire, nous pouvons arriver à discerner la sagesse éternelle de Dieu. Il est à la fois exemple et don, notre modèle et notre expiation, le médiateur auquel Porphyre n'avait pas fait place malgré les multiples autres médiateurs de nature inférieure qu'il avait trouvés. Dans un premier temps, les croyants commencent avec l'exemple du Christ homme qui est le lait des petits-enfants. Mais le Christ élève à son véritable niveau tous ceux qui lui obéissent et croient en lui. Plusieurs textes d'Augustin qualifient hardiment le salut de déification, expression plus commune dans l'Antiquité chez les théologiens grecs que chez les latins, comme on le sait. Mais il apporte souvent des nuances à cette expression. C'est une chose de connaître Dieu, c'en est une autre d'avoir part à lui. Nous ne pouvons être sûrs que dans l'autre vie, nous serons changés en la substance de Dieu et nous deviendrons ce qu'il est, comme le disent certains. Ce qui veut dire que nous sommes unis à Dieu par l'amour.

0: Nous avons vu avant la pause la façon magnifique qu'a Saint-Augustin de tout mettre dans le Christ qui est une échelle vers Dieu. Certains contemporains d'Augustin, qui avaient perdu toute foi dans les anciens dieux, ne cherchaient pas à le remplacer en se tournant vers le christianisme. Augustin dénonçait en eux des hommes qui répudiaient toute religion comme superstition qui rend esclave et dont le souhait était d'affirmer la liberté et la souveraineté de l'individu, maître de son âme, quand il cingle sur la mer de la foi. Augustin réplique de manière peut-être plus désobligeante que fausse que cette affirmation de splendide autonomie serait plus convaincante si ceux qui prétendent s'être libérés des entraves de la religion n'étaient pas précisément ceux qui finissent par aliéner leur liberté. Propos tout à fait exact. Ils risquaient de devenir esclaves du bien-être et des plaisirs du corps, de leur ambition sans phare pour le pouvoir et la fortune, ou dans le cas de l'intelligentsia, de la quête incessante d'une connaissance de ce monde terrestre qui ne pouvait jamais espérer plus que d'être relative et qui tendait au dilettantisme. Le platonisme, qui n'avait guère encouragé Augustin à s'intéresser aux sciences de la nature, l'avait également prévenu contre l'idée d'Aristote de la connaissance recherchée pour elle-même. C'est pour lui une évidence en soi que les premières tâches de la philosophie sont la logique et l'éthique. L'homme est esclave de cela même par quoi il souhaite trouver le bonheur. L'aspiration à un bonheur authentique est le lieu où l'homme découvre Dieu à l'intérieur de cette aspiration. On notera là comment Augustin opère une synthèse entre l'Hortensius de Cicéron et Porphyre. Ne sors pas de toi-même, même en regardant le monde extérieur et sa perfection mathématique, mais retourne à l'intérieur de ta propre personne. L'esprit est un miroir qui reflète la vérité divine, mais l'esprit est changeant. Donc, dépasse-toi toi-même et cherche le fondement immuable et éternel de tout ce qui est, alors tu découvriras que le service de Dieu est liberté parfaite. Avec cet appel du traité à ce qu'il y a d'universel dans la nature et dans la raison, interfère un thème bien différent, à savoir l'affirmation de l'existence d'un dessein divin dans l'histoire. Elle se résume dans les antithèses bibliques entre le bon grain et l'ivraie, l'homme ancien et l'homme nouveau, l'extérieur et l'intérieur. Il y a deux peuples de nature différente. Cette dualité exprime la présence mystérieuse au sein d'une société aliénée et séculière, d'un peuple de Dieu caché. Par là même, l'opposition platonicienne entre sens et esprit se trouve intégrée, un thème fondamental emprunté à l'Apocalypse. Ce passage de la vraie religion est la première apparition d'un thème plus amplement développé ultérieurement. 10 ans plus tard, les deux peuples deviendront en effet les fameux deux amours et les fameuses deux cités, Babylone et Jérusalem. Plus de 20 ans plus tard, la doctrine des deux cités deviendra le fondement de l'une des grandes œuvres d'Augustin, la Cité de Dieu, œuvre admirable et une des plus grandes œuvres de la littérature de tous les temps. On a beaucoup débattu pour connaître la source ou l'impulsion qui a déterminé Augustin à attacher une telle importance à cette notion. Faut-il y voir un reste du dualisme manichéen et de son conflit cosmique entre la lumière et les ténèbres? Dieu est le prince des ténèbres. Pour la plupart des spécialistes, il semble plus probable qu'il faille chercher la réponse dans la profonde impression que Ticonius a faite sur Augustin. Alors, Ticonius était un théologien de l'église schismatique des donatistes. À la différence de ses amis, il soutenait que la véritable église doit être universelle. Ses opinions le rapprochèrent si bien des catholiques détestés par les donatistes qu'il fut excommunié de sa propre église. Il ne rejoignit pas la communauté catholique pour des raisons que l'on peut qu'imaginer. Par exemple, un changement individuel d'allégeance risquait de faire obstacle à une réunification ultérieure des deux églises. Ticonius a écrit un livre important, le Livre des Règles, destiné à l'interprétation des Écritures, et un commentaire sur l'Apocalypse de Jean, dont les fragments qui nous sont parvenus montrent l'importance qu'il attachait à l'opposition entre les deux cités, Babylone et Jérusalem, et on en revient donc à la Cité de Dieu d'Augustin. Il faut Il faut toutefois noter que les donatistes schismatiques n'étaient pas les seuls à montrer un intérêt marqué pour l'Apocalypse de Jean. C'était en général le cas de tous les chrétiens d'Afrique. Alors maintenant, la vocation. Augustin ne pense pas avoir résolu ses problèmes dans la communauté laïque de Tagaste. Pendant un certain temps, il songe sérieusement à se retirer dans la solitude du désert, mais le destin, disons la providence, en décide autrement. Au début de l'année 391, au cours d'une visite au port d'Hippone, à 70 km de Tagaste, il est contraint à se laisser ordonner prêtre de la petite communauté catholique. La plupart des chrétiens d'Hippone étaient alors d'obédience donatiste. Ces tentatives de vie contemplative trouvaient là leur terme. Il n'avait pu refuser. En étudiant la Bible, il s'efforça donc de se rendre digne d'une vocation pour lequel, par tempérament, par goût et en raison de sa santé, il se sentait bien peu fait. Il voulait être moine et non pasteur d'une ville active où il serait continuellement dérangé par des gens peu raisonnables. Le vieil évêque qu'il avait ordonné lui fit une concession. Augustin put construire un monastère dans un jardin contigu à l'église d'Hippone. Quelques membres du clergé à la retraite vinrent y vivre avec lui. Mais dans l'ensemble, la communauté était composée de frères laïcs qui entretenaient la maison par leur travail manuel ou par un emploi auprès des marchands du port. Nettement moins instruits que les membres de la communauté laïque de Tagaste, qui se dispersa après le départ d'Augustin, les frères d'Hippone chantaient quotidiennement les psaumes et les cantiques bibliques. Les chants dont les paroles n'étaient pas tirées de la Bible étaient en effet, selon la coutume catholique, rarement utilisé en Afrique, à la différence de la pratique donatiste. Aucun vœu de pauvreté n'était exigé, mais tous ceux qui entraient dans la maison renonçaient à leurs biens. Pour la plupart d'entre eux, la vie monastique représentait une sécurité économique plus grande que celle à laquelle ils pouvaient prétendre dans le monde extérieur. Les malades étaient autorisés à boire du vin, la viande était réservée pour les jours de réception. À leur entrée, ils revêtaient un habit de moine et portaient une capuche spéciale qui leur permettait d'être reconnaissables dans la rue. Ils devaient s'habituer à être pris en pitié par la foule qui rentrait du théâtre ou de l'amphithéâtre. Augustin soulignait l'importance de ce point en faisant remarquer que leur vie ne pouvait avoir de signification qu'à la lumière des valeurs d'un autre monde. Celui qui ne pense pas au monde à venir, celui qui est chrétien pour toute autre raison que d'être en mesure de recueillir le fruit des promesses de Dieu sur les fins dernières, n'est pas encore chrétien. Phrase très importante qui devrait être dite à beaucoup de nos contemporains catholiques. Bientôt, il y eut également une maison pour les nonnes. La sœur d'Augustin, qui avait perdu son mari, en devint la mère. On continuera donc voir à la fois la progression spirituelle, la progression donc dans l'histoire de la vie d'Augustin et aussi sa progression intellectuelle. Bonne semaine à tous et que le nom du Seigneur soit béni. Au nom du Père et du Fils et du Saint-Esprit. Amen.
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vos rendez-vous aujourd'hui sur Radio Espérance. Chers auditeurs, bonjour, bienvenue sur les ondes de Radio Espérance en ce dimanche 30 août 2026. Voici quelques-uns de nos rendez-vous prévus pour cette journée dominicale. Nous allons débuter dès 8h30 bien sûr par notre premier chapelet de la journée, chapelet aux intentions du monde et de l'Église, où nous méditerons les mystères lumineux. Puis Monseigneur Aupetit répondra à la question « Que faire face à un blasphème ?» à partir de 9h. À 9h30, nous entrerons dans la liturgie de ce dimanche, le 22e dimanche du temps ordinaire, avec des méditations sur la deuxième lecture et l'Évangile selon saint Matthieu, méditations qui nous sont proposées par Françoise Brenhardt. Et la messe de ce 22e dimanche du temps ordinaire, sera célébrée et radiodiffusée sur nos ondes depuis la chapelle de l'Immaculée Conception à partir de 10h. À midi, nous retrouverons le pape Léon XIV pour la prière de l'Angélus depuis la place de la Liberté à Castel Gandolfo, sa résidence d'été, où il est pour ce week-end. Et cet après-midi à 14h30, nous aurons bien sûr la prière du chapelet à vos intentions. Nous méditerons les mystères douloureux, chapelet suivi à 15h de l'heure de la miséricorde. À 16h, pour notre temps d'enseignement, je vous propose d'écouter une conférence donnée par le père Jérôme d'Ernoncourt, conférence qu'il avait prononcée au cours d'un congrès adoratio à Notre-Dame du Lot, enseignement au cours duquel il nous explique comment adorer le Saint-Sacrement. Après ce temps d'enseignement, nous aurons l'office des Vêpres, toujours en direct depuis l'abbaye Notre-Dame de Trieur, office des Vêpres suivi du salut du Saint-Sacrement, à partir de 17h. À 18h, nous retrouverons Albert pour son école du dimanche, Albert qui poursuit sa lecture commentée d'Augustin par Henri Chadwick. Et enfin en soirée, après notre chapelet pour les vocations, prié depuis nos studios de Paray-le-Monial à 20h30, je vous propose à 21h d'écouter l'enseignement donné par le père Mathias lors de la session « Vacances avec Marie » qui s'est déroulée au sanctuaire de Notre-Dame du Lot, c'était au cours de ce mois d'août 2026. Un enseignement qu'il a intitulé « Cœur uni de Jésus et Marie ». Après son enseignement, à 22h05, bien sûr, nous conclurons cette journée liturgiquement avec l'office décompli en direct sur nos ondes. Je vous rappelle, ce soir à 22h30 aussi, nous écouterons ou réécouterons le témoignage donné par le docteur Franco Serafini, long témoignage de ce médecin cardiologue italien sur les miracles eucharistiques vus avec le regard d'un scientifique et d'un croyant. Donc à 22h30, ce témoignage du docteur Franco Serafini sur les miracles eucharistiques. Mais pour l'instant, il est 8h. Et je vous laisse en compagnie de Françoise Brenhardt qui nous fait entrer dans la liturgie de ce 22e dimanche du temps ordinaire avec une méditation sur la première lecture et le psaume. Je vous souhaite une très bonne et belle journée dominicale en notre compagnie pour ce dimanche sur les ondes de Radio Espérance.

0: Saint-Esprit pour les siècles des siècles.
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2: Année A, 22e dimanche du temps ordinaire. Première lecture. Livre de Jérémie, chapitre 20. Seigneur, tu m'as séduit et j'ai été séduit. Tu m'as saisi et tu as réussi. À longueur de journée, je suis exposée à la raillerie. Tout le monde se moque de moi. Chaque fois que j'ai à dire la parole, je dois crier, je dois proclamer violence et dévastation. À longueur de journée, la parole du Seigneur attire sur moi l'insulte et la moquerie. Je me disais, je ne penserai plus à lui, je ne parlerai plus en son nom. Mais elle était comme un feu brûlant dans mon cœur. Elle était enfermée dans mes os. Je m'épuisais à la maîtriser sans y réussir. Parole du Seigneur. Chers auditeurs, Jérémie a été séduit par le Seigneur au moment de la réforme du roi Josias qui a centralisé le culte à Jérusalem en purifiant le pays des cultes syncrétistes au Baal. Jérémie était alors jeune. Ensuite, il a prophétisé et annoncé l'exil à Babylone, donc la dévastation de Jérusalem, ce qui ne plaisait pas à ses contemporains, qui, par exemple, imaginaient que la cité sainte serait protégée par la Providence, comme au temps d'Ézéchias. Humainement parlant, Jérémie aurait bien voulu se taire pour être tranquille. Mais quand on a connu le Dieu vivant, c'est un feu dans le cœur. Et les révélations prophétiques que Jérémie a reçues le brûlent. Il doit parler, crier, proclamer. C'est cela être prophète. Plus généralement, le livre de Jérémie donne un enseignement sur la nature de la mission prophétique. Jérémie chapitre 1, versets 4 à 10. La parole du Seigneur me fut adressée en ces termes. Avant même de te former au ventre maternel, je t'ai connu. Avant même que tu sois sorti du sein, je t'ai consacré. Comme prophète des nations, je t'ai établi. Et je dis, ah Seigneur, vraiment je ne sais pas parler, car je suis un enfant. Mais le Seigneur répondit, ne dis pas « je suis un enfant », car vers tous ceux à qui je t'enverrai, tu iras, et tous ceux que je t'ordonnerai, tu le diras. N'aie aucune crainte en leur présence, car je suis avec toi pour te délivrer, oracle du Seigneur. Alors le Seigneur étendit la main et me toucha la bouche, et le Seigneur me dit, « voici que j'ai placé mes paroles en ta bouche. Vois, aujourd'hui même, je t'établis sur les nations et sur les royaumes pour arracher et renverser, pour exterminer et démolir, pour bâtir et planter. Tu te souviendras que je t'ai connu avant que tu sois conçu, que je t'ai consacré pour établi et établi pour une mission. » Nous pouvons retenir trois commandements donnés aux prophètes. Tu te souviendras qu'avant même de te former au ventre maternel, je t'ai connu. Tu ne diras pas « je suis un enfant », c'est-à-dire que tu ne regarderas pas tes propres limites et tes propres timidités. Tu te souviendras que je t'ai consacré et établi pour une mission. Nous pouvons prendre aussi la suite du premier chapitre, versets 17 à 19. Quant à toi, tu te ceindras les reins. Tu te lèveras, tu leur diras tout ce que je t'ordonnerai, moi. Ne tremble pas devant eux, sinon je te ferai trembler devant eux. Voici que moi, aujourd'hui même, je t'ai établi comme ville fortifiée, colonne de fer et rempart de bronze devant tout le pays, les rois de Juda, ses princes, ses prêtres et le peuple du pays. Ils lutteront contre toi, mais ne pourront rien contre toi, car je suis avec toi, oracle du Seigneur, pour te délivrer. » Soulignons ici 5 commandements donnés au prophète. « Tu te ceindras les reins », on peut ajouter « du ceinturon de la vérité », Éphésiens chapitre 6. « Tu te lèveras et tu leur diras tout ce que je t'ordonnerai. » « Tu ne trembleras pas devant eux. » « Tu te souviendras que je t'ai établi comme ville fortifiée, colonne de fer et rempart de bronze devant tout le pays. » Et puis, tu te souviendras que je suis avec toi dans le combat pour te délivrer. De Jérémie, nous pouvons aussi passer à Jésus-Christ. Dans l'évangile de ce dimanche, nous entendrons Jésus faire une prophétie qui lui attire des reproches. Et à partir d'alors, Jésus commença à montrer à ses disciples qu'il lui fallait s'en aller à Jérusalem et beaucoup souffrir de la part des anciens, des grands prêtres et des scribes, et être tué. Et le troisième jour, se relever. Vous voyez, c'est aussi difficile que Jérémie, qui doit, nous dit la première lecture, proclamer violence et dévastation. Et Jésus, tel un rempart, une ville fortifiée, le proclame. Et Pierre le mena à part pour commencer à le réprimander et dit « Loin de toi, mon Seigneur, cela ne t'arrivera pas. » Matthieu 16, versets 21 à 22. Mais Pierre, eh bien, il fait comme dans cette première lecture, une insulte. Il s'oppose à Jésus. Mais Jésus est comme un rempart de bronze. De Jérémie, nous pouvons aussi passer aux Actes des apôtres. Une nuit, le Seigneur dit à Paul dans une vision : Sois sans crainte. Parle, ne garde pas le silence. Je suis avec toi et personne ne s'en prendra à toi pour te maltraiter, car dans cette ville, j'ai pour moi un peuple nombreux. Voyez, je suis avec toi. C'est exactement ce qui est aussi promis à Jérémie. Le Seigneur nous envoie, nous aussi. Demandons-lui de nous renouveler et gardons ces commandements du prophète. Tu te souviendras qu'avant même de te former au ventre maternel, je t'ai connu. Tu ne diras pas « je suis un enfant », c'est-à-dire que tu ne regarderas pas ta timidité, tes limites, etc. Tu te souviendras que je t'ai consacré et établi pour une mission. Donc tu ne vas pas te distraire. Tu ne vas pas profaner ta consécration. Tu ne vas pas vivre en deçà de ta vocation. Tu te ceindras les reins du ceinturon de la vérité, j'ajoute, voir Éphésiens chapitre 6. Tu te lèveras, tu leur diras tout ce que je t'ordonnerai. Tu ne trembleras pas devant eux. Tu te souviendras que j'ai été établi comme ville fortifiée, colonne de fer, rempart de bronze devant tout le pays. Tu te souviendras que je suis avec toi dans le combat pour te délivrer. Eh bien, chers auditeurs, je voudrais que chacun de vous prenne aujourd'hui conscience de sa vocation prophétique. Vous avez été baptisés. Vous êtes prêtre, prophète et roi. Prêtre pour offrir votre vie au Seigneur. Prophète pour parler, alors peut-être pas devant tout le pays. On n'a pas tous vocation de lanceur d'alerte, mais des voix devant son ami, devant sa famille. Ah, ça nécessite parfois d'être comme une ville fortifiée, un rempart de bronze. Ça signifie parfois que nous avons vraiment besoin de se souvenir que le Seigneur est avec nous dans le combat pour nous délivrer. Nous avons tous besoin de nous ceindre les reins du ceinturon de la vérité. Nous avons tous besoin de nous répéter « Je ne suis pas un enfant ». Vous savez, la société voudrait faire de nous des enfants. Elle utilise de la géo-ingénierie sociale pour nous infantiliser, par la sidération, la répétition de mêmes slogans, etc. Non, tu ne diras pas « Je suis un enfant ». Tu te souviendras que je t'ai consacré et établi pour une mission. Merci. Que Dieu vous bénisse.

0: Année A, 22e dimanche du temps ordinaire. Psaume. Psaume 62-63. Dieu, tu es mon Dieu, je te cherche dès l'aube. Mon âme a soif de toi. Après toi languit ma chair, terre aride, altérée, sans eau. Je t'ai contemplé au sanctuaire, j'ai vu ta force et ta gloire. Ton amour vaut mieux que la vie. Tu seras la louange de mes lèvres. Toute ma vie, je vais te bénir. Levez les mains en invoquant ton nom. Comme par un festin, je serai rassasié. La joie sur les lèvres, je dirai ta louange. Oui, tu es venu à mon secours. Je crie de joie à l'ombre de tes ailes. Mon âme s'attache à toi. Ta main droite me soutient. Chers auditeurs, ce psaume répond à la première lecture. Je t'ai contemplé au sanctuaire, j'ai vu ta force et ta gloire. Ton amour vaut mieux que la vie, tu seras la louange de mes lèvres. S'applique à Jérémie, qui a dit « Seigneur, tu m'as séduit et j'ai été séduit. Tu m'as saisi et tu as réussi. » Et qui parle au nom du Seigneur parce qu'un feu lui brûle le cœur. La suite du psaume. Oui, tu es venu à mon secours. Je crie de joie à l'ombre de tes ailes. Mon âme s'attache à toi, ta main droite me soutient. S'applique à un autre passage du livre de Jérémie. Voici que moi, aujourd'hui même, je t'ai établi comme une ville fortifiée, colonne de fer et rempart de bronze devant tout le pays, les rois de Juda, ses princes, ses prêtres et le peuple du pays. Ils lutteront contre toi, mais ne pourront rien contre toi. Car je suis avec toi pour te délivrer. Oracle du Seigneur. Saint Pierre Canisius illustre bien ce psaume quand, dans son testament, il se souvient devant Dieu du jour où il fit profession. Écoutons. J'étais agenouillé quand, par un nouveau bienfait, mon Dieu, vous m'avez envoyé un ange. Et vous avez voulu, en me le donnant pour guide et gardien dans l'état de vie plus sain qui est celui des religieux professes, que je fusse éclairé et soutenu par lui. Après l'avoir reçu comme compagnon, je me suis dirigé vers l'autel où se trouvait le sacrement de votre saint corps, toujours dans la basilique Saint-Pierre. Et là, j'ai mieux compris le rôle de l'ange. Mon âme était prosternée devant vous. Mon âme affreuse, inerte, souillée par quantité de vices et de passions. À ce moment, l'ange s'est tourné vers le trône de votre majesté. Et il me montrait en détail l'importance et l'ampleur de mon indignité et de mon abjection, de manière à me faire voir nettement combien j'étais indigne de la profession. Il disait la difficulté qu'il allait rencontrer à me gouverner, à me conduire sur une route si ardue de perfection. Mais vous, mon sauveur, vous m'avez alors, en quelque sorte, ouvert le cœur de votre corps très saint. J'avais l'impression d'en voir l'intérieur. Vous m'avez dit de boire à cette fontaine, m'invitant à puiser les eaux de mon salut à votre source. Ô mon Sauveur, pour moi, j'éprouvais un grand désir de voir couler de là dans mon âme à flot la foi, l'espérance, la charité. J'étais assoiffé de pauvreté, de chasteté et d'obéissance. Voyez le psaume. Dieu, tu es mon Dieu, je te cherche dès l'aube. Mon âme a soif de toi. Après toi languit ma chair, terre aride, altérée, sans eau. Je t'ai contemplé au sanctuaire. J'ai vu ta force et ta gloire. Ton amour vaut mieux que la vie. Continuons. Alors, j'étais assoiffé. Et je vous priais de me purifier de la tête aux pieds, de me couvrir et de me parer. Puis, j'osais approcher de votre cœur, tout rempli de douceur, et dit « Apaisez ma soif ». Et vous m'avez promis une robe tissée de paix, d'amour et de persévérance pour couvrir mon âme dénudée. Avec cette parure de salut, je sentis grandir en moi la confiance de ne manquer de rien et que tout se tournerait à votre gloire. Au commencement de la messe, dite en présence de mes frères par le premier supérieur de notre compagnie, votre fils Ignace, c'est Ignace de Loyola, vous m'avez encore dévoilé ma honte lamentable. Il y avait de quoi en éprouver de l'horreur. Mais au moment de l'élévation, Père des miséricordes, vous avez consolé votre malheureux serviteur. Vous lui avez rendu confiance. Vous m'avez rendu cœur. Vous m'avez fait de grandes promesses. Pardonné tous mes péchés et invité avec douceur à être désormais une autre créature et à considérer cette heure comme le jour de ma conversion. Chers auditeurs, dans ce magnifique texte, on constate que l'ange apporte une connaissance, en l'occurrence une connaissance de soi et de sa propre abjection. La connaissance angélique est une aide sur le chemin, mais une aide seulement. Elle nous introduit dans le temple, mais ses connaissances ou ses touches subtiles sur l'intelligence, ses illuminations, ne constituent pas en elles-mêmes l'union à Dieu, les noces de l'alliance. Saint Pierre Canisius parle de la fontaine, la source du cœur de Jésus, qui, si vous le voulez, est le Saint des Saints. Comme je l'explique dans le chapitre sur la quaternité du temple dans mon livre « Jean l'Évangile enfilé, Paroles et silences 2020 ». Et j'explique aussi le lien entre le Saint des Saints et le cœur transpercé de Jésus. Seul le Créateur, et non pas l'ange, peut donner à Pierre Canisius de devenir une autre créature. Dans l'Évangile, nous entendrons Jésus dire à ses disciples « Qui veut venir à ma suite, qu'il renonce à lui-même, qu'il prenne sa croix et qu'il vienne à ma suite. » Matthieu 16, verset 24. Nous aimons Jésus, nous avons voulu le suivre, nous avons accepté de porter la croix à sa suite. Et voici que le chemin est devenu aride. Très peu d'amis, très peu de consolation. Jésus nous fait traverser la terre de la soif. Mon âme a soif de toi. Après toi languit ma terre, ma chair, terre aride, altérée, sans eau. Nous ressentons aussi la soif de l'humanité, le cri du monde. C'est un désert aride. Il est difficile d'avancer. Mais c'est l'amour qui fait chanter et prier en marchant. Porter la croix est un choix volontaire par amour. Et tant que nous regardons Jésus, le chemin de croix est facile. Notre âme court, vole au-dessus des difficultés de la vie et de la boue du monde. C'est l'amour pour Jésus qui nous emporte. C'est l'amour qui nous porte et nous vivifie. Le monde propose aussi la vie, la nourriture, la boisson, la musique, le sport. Mais l'amour de Dieu vaut mieux que cette vie que le monde offre. Ce que le monde offre finit par lasser et l'on est blasé. Mais l'amour de Dieu donne une autre dimension à toute chose. L'amour de Dieu vivifie tout. L'amour du Créateur vivifie sans cesse, comme une source toujours fraîche qui renouvelle tout. C'est l'expérience de Saint Pierre Canisius. La croix est la voie royale. Tous ceux qui désirent suivre Jésus renonceront au monde et porteront leur croix. La voie que Jésus indique est aride et dure. Des hommes puissants tombent sur cette voie. Mais elle est facile pour ceux qui aiment Jésus.
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0: Au nom du Père, et du
1: Fils
0: et du
1: Saint-Esprit.
0: Amen. Je crois en Dieu, le Père Tout-Puissant, Créateur du ciel et de la terre, et en Jésus-Christ, son Fils unique, notre Seigneur, qui a été conçu du Saint-Esprit, est né de la Vierge Marie, a souffert sous Ponce Pilate, a été crucifié et mort, et a été enseveli, est descendu aux enfers, le troisième jour, est ressuscité des morts, est monté aux cieux, est assis à la droite de Dieu Tout-Puissant, d'où il viendra juger les vivants et les morts.
1: Je crois en l'Esprit Saint, à la Sainte Église catholique, à la communion des saints, à la rémission des péchés, à la résurrection de la chair, à la vie éternelle. Amen.
0: Avec tous les auditeurs de Radio Espérance qui vont se joindre à nous pour prier en méditant les mystères de lumière de la vie publique de Jésus, nous nous laisserons conduire par Marie dans la contemplation de la beauté du visage du Christ. Prions pour que la contemplation de la créature tourne l'humanité vers Dieu. Premier mystère lumineux, le baptême du Seigneur au Jourdain. De l'Évangile selon saint Jean. Alors Jean redit ce témoignage. J'ai vu l'Esprit descendre du ciel comme une colombe, et il demeura sur lui. Mais celui qui m'a envoyé baptiser dans l'eau m'a dit, celui sur qui tu verras l'Esprit descendre et demeurer, celui-là baptise dans l'Esprit Saint. Moi j'ai vu et je rends ce témoignage, c'est lui le Fils de Dieu. Notre Père, qui es aux cieux, que ton nom soit sanctifié, que ton règne vienne, que ta volonté soit faite sur la terre comme au ciel.
1: Donne-nous aujourd'hui notre pain de ce jour. Pardonne-nous nos offenses, comme nous pardonnons aussi à ceux qui nous ont offensés. Et ne nous laisse pas entrer en tentation, mais délivre-nous du mal.
0: Je vous salue, Marie, pleine de grâce. Le Seigneur est avec vous. Vous êtes bénie entre toutes les femmes, et Jésus, engendré par le Père, le fruit de vos entrailles, est béni.
1: Sainte Marie, Mère de Dieu, priez pour nous, pauvres pécheurs, maintenant et à l'heure de notre mort. Amen.
0: Je vous salue, Marie, pleine de grâce. Le Seigneur est avec vous. Vous êtes bénie entre toutes les femmes, et Jésus, engendré par le Père, le fruit de vos entrailles est béni.
1: Sainte Marie, Mère de Dieu, priez pour nous, pauvres pécheurs, maintenant et à l'heure de notre mort. Amen.
0: Je vous salue, Marie, pleine de grâce. Le Seigneur est avec vous. Vous êtes bénie entre toutes les femmes, et Jésus, engendré par le Père, le fruit de vos entrailles est béni.
1: Sainte Marie, Mère de Dieu, priez pour nous, pauvres pécheurs, maintenant et à l'heure de notre mort. Amen.
0: Je vous salue, Marie, pleine de grâce. Le Seigneur est avec vous. Vous êtes bénie entre toutes les femmes, et Jésus, engendré par le Père, le fruit de vos entrailles est béni.
1: Sainte Marie, Mère de Dieu, priez

0: engendrée par le Père, le fruit de vos entrailles, est béni.
1: Sainte Marie, Mère de Dieu, priez pour nous pauvres pécheurs, maintenant et à l'heure de notre mort. Amen.
0: Je vous salue Marie, pleine de grâce, le Seigneur est avec vous. Vous êtes bénie entre toutes les femmes, et Jésus, engendré par le Père, le fruit de vos entrailles, est béni.
1: Sainte Marie, Mère de Dieu, priez pour nous pauvres pécheurs, maintenant et à l'heure de notre mort. Amen.
0: Je vous salue Marie, pleine de grâce, le Seigneur est avec vous. Vous êtes bénie entre toutes les femmes, et Jésus, engendré par le Père, le fruit de vos entrailles, est béni.
1: Sainte Marie, Mère de Dieu, priez pour nous pauvres pécheurs, maintenant et à l'heure de notre mort. Amen.
0: Je vous salue Marie, pleine de grâce, le Seigneur est avec vous. Vous êtes bénie entre toutes les femmes, et Jésus, engendré par le Père, le fruit de vos entrailles, est béni.
1: Sainte Marie, Mère de Dieu, priez pour nous pauvres pécheurs, maintenant et à l'heure de notre mort. Amen.
0: Je vous salue Marie, pleine de grâce, le Seigneur est avec vous. Vous êtes bénie entre toutes les femmes, et Jésus, engendré par le Père, le fruit de vos entrailles, est béni.
1: Sainte Marie, Mère de Dieu, priez pour nous pauvres pécheurs, maintenant et à l'heure de notre mort. Amen.
0: Gloire au Père, et au Fils, et au Saint-Esprit.
1: Comme il était au commencement, maintenant et toujours, pour les siècles des siècles. Amen.
0: Nous te rendons grâce, Jésus, de nous renouveler dans l'Esprit Saint par le sacrement du baptême. Deuxième mystère lumineux, les noces de Cana. De l'Évangile selon saint Jean. L'eau changée en vin, tel fut le commencement des signes que Jésus accomplit. C'était à Cana de Galilée. Il manifesta sa gloire et ses disciples crurent en lui. Après cela, il descendit à Capharnaüm avec sa mère, ses frères et ses disciples. Ils demeurèrent là-bas quelques jours. Notre Père qui es aux cieux, que ton nom soit sanctifié, que ton règne vienne, que ta volonté soit faite sur la terre comme au ciel.
1: Donne-nous aujourd'hui notre pain de ce jour. Pardonne-nous nos offenses, comme nous pardonnons aussi à ceux qui nous ont offensés. Et ne nous laisse pas entrer en tentation, mais délivre-nous du mal.
0: Je vous salue, Marie, pleine de grâce. Le Seigneur est avec vous. Vous êtes bénie entre toutes les femmes. Et Jésus, sainte vigne du Père, le fruit de vos entrailles est béni.
1: Sainte Marie, Mère de Dieu, priez pour nous pauvres pécheurs, maintenant et à l'heure de notre mort. Amen.
0: Je vous salue Marie, pleine de grâce, le Seigneur est avec vous. Vous êtes bénie entre toutes les femmes, et Jésus, sainte vigne du Père, le fruit de vos entrailles est béni.
1: Sainte Marie, Mère de Dieu, priez pour nous pauvres pécheurs, maintenant et à l'heure de notre mort. Amen.
0: Je vous salue Marie, pleine de grâce, le Seigneur est avec vous. Vous êtes bénie entre toutes les femmes, et Jésus, sainte vigne du Père, le fruit de vos entrailles, est béni.
1: Sainte Marie, Mère de Dieu, priez pour nous pauvres pécheurs, maintenant et à l'heure de notre mort. Amen.
0: Je vous salue, Marie, pleine de grâce, le Seigneur est avec vous. Vous êtes bénie entre toutes les femmes, et Jésus, sainte vigne du Père, le fruit de vos entrailles, est béni.
1: Sainte Marie, Mère de Dieu, priez pour nous pauvres pécheurs, maintenant et à l'heure de notre mort. Amen.
0: Je vous salue Marie, pleine de grâce, le Seigneur est avec vous. Vous êtes bénie entre toutes les femmes, et Jésus, sainte vigne du Père, le fruit de vos entrailles, est béni.
1: Sainte Marie, Mère de Dieu, priez pour nous.

0: pauvres pécheurs, maintenant et à l'heure de notre mort. Amen.
1: Je vous salue, Marie, pleine de grâce, le Seigneur est avec vous. Vous êtes bénie entre toutes les femmes, et Jésus, sainte vigne du Père, le fruit de vos entrailles, est béni.
0: Sainte Marie, Mère de Dieu, priez pour nous pauvres pécheurs, maintenant et à l'heure de notre mort. Amen.
1: Je vous salue, Marie, pleine de grâce, le Seigneur est avec vous. Vous êtes bénie entre toutes les femmes, et Jésus, sainte vigne du Père, le fruit de vos entrailles, est béni.
0: Sainte Marie, Mère de Dieu, priez pour nous pauvres pécheurs, maintenant et à l'heure de notre mort. Amen.
1: Je vous salue, Marie, pleine de grâce, le Seigneur est avec vous. Vous êtes bénie entre toutes les femmes, et Jésus, sainte vigne du Père, le fruit de vos entrailles, est béni.
0: Sainte Marie, Mère de Dieu, priez pour nous pauvres pécheurs, maintenant et à l'heure de notre mort. Amen.
1: Je vous salue, Marie, pleine de grâce, le Seigneur est avec vous. Vous êtes bénie entre toutes les femmes, et Jésus, sainte vigne du Père, le fruit de vos entrailles, est béni.
0: Sainte Marie, Mère de Dieu, priez pour nous pauvres pécheurs, maintenant et à l'heure de notre mort. Amen.
1: Je vous salue, Marie, pleine de grâce, le Seigneur est avec vous. Vous êtes bénie entre toutes les femmes, et Jésus, sainte vigne du Père, le fruit de vos entrailles, est béni.
0: Sainte Marie, Mère de Dieu, priez pour nous pauvres pécheurs, maintenant et à l'heure de notre mort. Amen.
1: Gloire au Père, et au Fils, et au Saint-Esprit.
0: Comme il était au commencement, maintenant et toujours, et dans les siècles des siècles. Amen.
1: Jésus, à la demande de ta mère, tu devances ton heure. Nous te remercions pour l'intensité de la prière de Marie. Prions pour que la contemplation de la création tourne l'humanité vers Dieu. Troisième mystère lumineux, l'annonce du royaume de Dieu et l'appel à la conversion. De l'Évangile selon saint Marc. Jésus gravit la montagne et il appela ceux qu'il voulait. Il vint auprès de lui et il en invita 12 pour qu'ils soient avec lui et pour les envoyer proclamer la bonne nouvelle avec le pouvoir d'expulser les démons. Notre Père qui es aux cieux, que ton nom soit sanctifié, que ton règne vienne, que ta volonté soit faite sur la terre comme au ciel.
0: Donne-nous aujourd'hui notre pain de ce jour. Pardonne-nous nos offenses, comme nous pardonnons aussi à ceux qui nous ont offensés. Et ne nous laisse pas entrer en tentation, mais délivre-nous du mal.
1: Je vous salue, Marie, pleine de grâce. Le Seigneur est avec vous. Vous êtes bénie entre toutes les femmes. Et Jésus, qui envoie en mission, le fruit de vos entrailles est béni.
0: Sainte Marie, Mère de Dieu, priez pour nous pauvres pécheurs, maintenant et à l'heure de notre mort. Amen.
1: Je vous salue, Marie, pleine de grâce. Le Seigneur est avec vous. Vous êtes bénie entre toutes les femmes. Et Jésus, qui envoie en mission, le fruit de vos entrailles est béni.
0: Sainte Marie, Mère de Dieu, priez pour nous pauvres pécheurs, maintenant et à l'heure de notre mort. Amen.
1: Je vous salue, Marie, pleine de grâce. Le Seigneur est avec vous. Vous êtes bénie entre toutes les femmes. Et Jésus, qui envoie en mission, le fruit de vos entrailles, est béni.
0: Sainte Marie, Mère de Dieu, priez pour nous, pauvres pécheurs, maintenant et à l'heure de notre mort. Amen.
1: Je vous salue, Marie, pleine de grâce. Le Seigneur est avec vous. Vous êtes bénie entre toutes les femmes, et Jésus, qui envoie en mission, le fruit de vos entrailles, est béni.
0: Sainte Marie, Mère de Dieu, priez pour nous, pauvres pécheurs, maintenant et à l'heure de notre mort. Amen.
1: Je vous salue, Marie, pleine de grâce, le Seigneur est avec vous. Vous êtes bénie entre toutes les femmes, et Jésus, qui envoie en mission le fruit de vos entrailles, est béni.
0: Sainte Marie, Mère de Dieu, priez pour nous pauvres pécheurs, maintenant et à l'heure de notre mort. Amen.
1: Je vous salue, Marie, pleine de grâce, le Seigneur est avec vous. Vous êtes bénie entre toutes les femmes, et Jésus, qui envoie en mission le fruit de vos entrailles, est béni.
0: Sainte Marie, Mère de Dieu, priez pour nous pauvres pécheurs, maintenant et à l'heure de notre mort. Amen.
1: Je vous salue, Marie, pleine de grâce, le Seigneur est avec vous. Vous êtes bénie entre toutes les femmes, et Jésus, qui envoie en mission le fruit de vos entrailles, est béni.
0: Sainte Marie, Mère de Dieu, priez pour nous pauvres pécheurs, maintenant et à l'heure de notre mort. Amen.
1: Je vous salue, Marie, pleine de grâce, le Seigneur est avec vous. Vous êtes bénie entre toutes les femmes, et Jésus, qui envoie en mission le fruit de vos entrailles, est béni.
0: Sainte Marie, Mère de Dieu, priez pour nous pauvres pécheurs, maintenant et à l'heure de notre mort. Amen.
1: Je vous salue, Marie, pleine de grâce, le Seigneur est avec vous. Vous êtes bénie entre toutes les femmes, et Jésus, qui envoie en mission le fruit de vos entrailles, est béni.
0: Sainte Marie, Mère de Dieu, priez pour nous pauvres pécheurs, maintenant et à l'heure de notre mort. Amen.
1: Je vous salue, Marie, pleine de grâce, le Seigneur est avec vous. Vous êtes bénie entre toutes les femmes, et Jésus, qui envoie en mission le fruit de vos entrailles, est béni.
0: Sainte Marie, Mère de Dieu, priez pour nous pauvres pécheurs, maintenant et à l'heure de notre mort. Amen.
1: Gloire au Père, et au Fils, et au Saint-Esprit.
0: Comme il était au commencement, maintenant et toujours, et dans les siècles des siècles. Amen.
1: Jésus, nous te rendons grâce pour la mission que tu confies à ceux que tu appelles, et pour la vocation de chaque baptisé. Quatrième mystère lumineux, la transfiguration du Seigneur. De l'Évangile selon saint Jean. Moi, je t'ai glorifié sur la terre en accomplissant l'œuvre que tu m'avais donnée de à faire. Et maintenant, glorifie-moi auprès de toi, Père, de la gloire que j'avais auprès de toi avant que le monde existe. Notre Père qui es aux cieux, que ton nom soit sanctifié, que ton règne vienne, que ta volonté soit faite sur la terre comme au ciel.
0: Donne-nous aujourd'hui notre pain de ce jour. Pardonne-nous nos offenses, comme nous pardonnons aussi à ceux qui nous ont offensés. Et ne nous laisse pas entrer en tentation, mais délivre-nous du mal.
1: Je vous salue, Marie, pleine de grâce. Le Seigneur est avec vous. Vous êtes bénie entre toutes les femmes, et Jésus, glorifié par le Père, le fruit de vos entrailles est béni.
0: Sainte Marie, Mère de Dieu, priez pour nous pauvres pécheurs, maintenant et à l'heure de notre mort. Amen.
1: Je vous salue, Marie, pleine de grâce, le Seigneur est avec vous. Vous êtes bénie entre toutes les femmes, et Jésus, glorifié par le Père, le fruit de vos entrailles est béni.
0: Sainte Marie, Mère de Dieu, priez pour nous pauvres pécheurs, maintenant et à l'heure de notre mort. Amen.
1: Je vous salue, Marie, pleine de grâce, le Seigneur est avec vous. Vous êtes bénie entre toutes les femmes, et Jésus, glorifié par le Père, le fruit de vos entrailles, est béni.
0: Sainte Marie, Mère de Dieu, priez pour nous pauvres pécheurs, maintenant et à l'heure de notre mort. Amen.
1: Je vous salue, Marie, pleine de grâce, le Seigneur est avec vous. Vous êtes bénie entre toutes les femmes, et Jésus, glorifié par le Père, le fruit de vos entrailles, est béni.
0: Sainte Marie, Mère de Dieu, priez pour nous pauvres pécheurs, maintenant et à l'heure de notre mort. Amen.
1: Je vous salue, Marie, pleine de grâce, le Seigneur est avec vous. Vous êtes bénie entre toutes les femmes, et Jésus, glorifié par le Père, le fruit de vos entrailles, est béni.
0: Sainte Marie, Mère de Dieu, priez pour nous pauvres pécheurs, maintenant et à l'heure de notre mort. Amen.
1: Je vous salue, Marie, pleine de grâce, le Seigneur est avec vous. Vous êtes bénie entre toutes les femmes, et Jésus, glorifié par le Père, le fruit de vos entrailles, est béni.
0: Sainte Marie, Mère de Dieu, priez pour nous pauvres pécheurs, maintenant et à l'heure de notre mort. Amen.
1: Je vous salue, Marie, pleine de grâce, le Seigneur est avec vous. Vous êtes bénie entre toutes les femmes, et Jésus, glorifié par le Père, le fruit de vos entrailles, est béni.
0: Sainte Marie, Mère de Dieu, priez pour nous pauvres pécheurs, maintenant et à l'heure de notre mort. Amen.
1: Je vous salue, Marie, pleine de grâce, le Seigneur est avec vous. Vous êtes bénie entre toutes les femmes, et Jésus, glorifié par le Père, le fruit de vos entrailles, est béni.
0: Sainte Marie, Mère de Dieu, priez pour nous pauvres pécheurs, maintenant et à l'heure de notre mort. Amen.
1: Je vous salue, Marie, pleine de grâce, le Seigneur est avec vous. Vous êtes bénie entre toutes les femmes, et Jésus, glorifié par le Père, le fruit de vos entrailles, est béni.
0: Sainte Marie, Mère de Dieu, priez pour nous pauvres pécheurs, maintenant et à l'heure de notre mort. Amen.
1: Je vous salue, Marie, pleine de grâce, le Seigneur est avec vous. Vous êtes bénie entre toutes les femmes, et Jésus, glorifié par le Père, le fruit de vos entrailles, est béni.
0: Sainte Marie, Mère de Dieu, priez pour nous pauvres pécheurs, maintenant et à l'heure de notre mort. Amen.
1: Gloire au Père, et au Fils, et au Saint-Esprit.
0: Comme il était au commencement, maintenant et toujours, et dans les siècles des siècles. Amen.
1: Jésus, agneau transfiguré, nous te rendons grâce pour ton ardente prière. Aide-nous à contempler à travers ton visage celui du Père. Cinquième mystère lumineux, l'institution de l'Eucharistie. De l'Évangile selon saint Jean. Ils lui dirent alors, « Seigneur, donne-nous toujours de ce pain-là. » Jésus leur répondit, « Moi je suis le pain de la vie. Celui qui vient à moi n'aura jamais faim. Celui qui croit en moi n'aura jamais soif. » Notre Père qui es aux cieux, que ton nom soit sanctifié, que ton règne vienne, que ta volonté soit faite sur la terre comme au ciel.
0: Donne-nous aujourd'hui notre pain de ce jour. Pardonne-nous nos offenses, comme nous pardonnons aussi à ceux qui nous ont offensés. Et ne nous laisse pas entrer en tentation, mais délivre-nous du mal.
1: Je vous salue, Marie, pleine de grâce. Le Seigneur est avec vous. Vous êtes bénie entre toutes les femmes, et Jésus, pain qui donne la vie au monde, le fruit de vos entrailles, est béni.
0: Sainte Marie, Mère de Dieu, priez pour nous pauvres pécheurs, maintenant et à l'heure de notre mort. Amen.
1: Je vous salue, Marie, pleine de grâce, le Seigneur est avec vous. Vous êtes bénie entre toutes les femmes, et Jésus, pain qui donne la vie au monde, le fruit de vos entrailles est béni.
0: Sainte Marie, Mère de Dieu, priez pour nous pauvres pécheurs, maintenant et à l'heure de notre mort. Amen.
1: Je vous salue, Marie, pleine de grâce, le Seigneur est avec vous. Vous êtes bénie entre toutes les femmes, et Jésus, pain qui donne la vie au monde, le fruit de vos entrailles, est béni.
0: Sainte Marie, Mère de Dieu, priez pour nous pauvres pécheurs, maintenant et à l'heure de notre mort. Amen.
1: Je vous salue, Marie, pleine de grâce, le Seigneur est avec vous. Vous êtes bénie entre toutes les femmes, et Jésus, pain qui donne la vie au monde, le fruit de vos entrailles, est béni.
0: Sainte Marie, Mère de Dieu, priez pour nous pauvres pécheurs, maintenant et à l'heure de notre mort. Amen.
1: Je vous salue, Marie, pleine de grâce, le Seigneur est avec vous. Vous êtes bénie entre toutes les femmes, et Jésus, pain qui donne la vie au monde, le fruit de vos entrailles, est béni.
0: Sainte Marie, Mère de Dieu, priez pour nous pauvres pécheurs, maintenant et à l'heure de notre mort. Amen.
1: Je vous salue, Marie, pleine de grâce, le Seigneur est avec vous. Vous êtes bénie entre toutes les femmes, et Jésus, pain qui donne la vie au monde, le fruit de vos entrailles, est béni.
0: Sainte Marie, Mère de Dieu, priez pour nous pauvres pécheurs, maintenant et à l'heure de notre mort. Amen.
1: Je vous salue, Marie, pleine de grâce, le Seigneur est avec vous. Vous êtes bénie entre toutes les femmes, et Jésus, pain qui donne la vie au monde, le fruit de vos entrailles, est béni.
0: Sainte Marie, Mère de Dieu, priez pour nous pauvres pécheurs, maintenant et à l'heure de notre mort. Amen.
1: Je vous salue, Marie, pleine de grâce, le Seigneur est avec vous. Vous êtes bénie entre toutes les femmes, et Jésus, pain qui donne la vie au monde, le fruit de vos entrailles, est béni.
0: Sainte Marie, Mère de Dieu, priez pour nous pauvres pécheurs, maintenant et à l'heure de notre mort. Amen.
1: Je vous salue, Marie, pleine de grâce, le Seigneur est avec vous. Vous êtes bénie entre toutes les femmes, et Jésus, pain qui donne la vie au monde, le fruit de vos entrailles, est béni.
0: Sainte Marie, Mère de Dieu, priez pour nous pauvres pécheurs, maintenant et à l'heure de notre mort. Amen.
1: Je vous salue, Marie, pleine de grâce, le Seigneur est avec vous. Vous êtes bénie entre toutes les femmes, et Jésus, pain qui donne la vie au monde, le fruit de vos entrailles, est béni.
0: Sainte Marie, Mère de Dieu, priez pour nous pauvres pécheurs, maintenant et à l'heure de notre mort. Amen.
1: Gloire au Père, et au Fils, et au Saint-Esprit.
0: Comme il était au commencement, maintenant et toujours, et dans les siècles des siècles. Amen.
1: Seigneur Jésus, par toi nous te rendons grâce, par toi nous rendons grâce au Père, qui donne le pain qui rassasie. Marie, Reine de la paix,
0: priez pour nous.
1: Ô Marie conçue sans péché,
0: priez pour nous qui avons recours à vous.
1: Notre-Dame, refuge des pécheurs,
0: protégez-nous.
1: Dans ta sagesse infinie, Seigneur, tu veux étendre à l'univers entier le règne du Christ et sauver par lui tous les hommes. Nous te rendons grâce pour le pape Léon XIV, que tu as placé à la tête de ton Église, et nous te prions à toutes ses intentions. Par Jésus le Christ, notre Seigneur.
0: Amen.
1: Au nom du Père, et du Fils, et du Saint-Esprit.
0: Amen.

0: au Père et au Fils et au Saint-Esprit, pour les siècles des siècles.
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3: Bonjour Monseigneur Aupetit, bonjour chers auditeurs.
4: Bonjour Roselyne, j'espère que vous êtes en forme et vous aussi, chers auditeurs, bonjour.
3: Toujours en forme, merci. Il y a 15 jours, nous avons parlé du rapport au corps et la semaine dernière, du rapport aux traditions liturgiques. Les questions des auditeurs nous orientent aujourd'hui plutôt vers la parole et plus précisément par cette expression malheureuse qu'est le blasphème. Alors, Monseigneur, qu'est-ce que le blasphème ? Et que faire lorsqu'on est face à quelqu'un qui blasphème ?
4: Alors, le blasphème au départ, en fait, c'est un mot grec, blasphéma, qui est traduit en latin blasphéma aussi, qui signifie parler mal de quelqu'un. C'est tout simplement de parler mal de quelqu'un. Si j'ai dit du mal de vous, j'ai dit « Oh, Roselyne est épouvantable », dès que vous aurez le dos tourné, bien entendu. Là, c'était un blasphème du temps des Romains et du temps des Grecs. Or, très très vite, c'est devenu une expression religieuse, c'est-à-dire, ce n'est pas simplement parler mal de quelqu'un, c'est parler mal de Dieu, ou parler mal de la religion, ou parler mal de choses sacrées. Et donc, voilà, ce blasphème, maintenant, c'est le terme commun pour désigner vraiment quelque chose, parler mal ou insulter ou injurier Dieu, les choses sacrées ou les religions. Voilà pourquoi c'est devenu ce terme-là.
3: Et alors, que faire lorsqu'on est face à quelqu'un qui blasphème ?
4: Oula, alors là, c'est d'abord, qu'est-ce qu'on entend par blasphème ? Et la manière dont on comprend le blasphème, on a bien vu avec les histoires récentes de Charlie Hebdo, etc., le blasphème, c'est avec les caricatures de Mahomet. Ça a blessé profondément les gens, mais comment on réagit ? Est-ce qu'on réagit par la violence ? Mais je pense que la violence n'est pas une réaction au blasphème. Quand on blasphème, il y a eu aussi dans l'Église peut-être des choses, je reviendrai un peu là-dessus tout à l'heure, comment on réagit par rapport au blasphème ? Revenons à ce que nous a dit le Christ, j'ai fait une émission là-dessus. Il y a le blasphème contre Jésus, quand même on l'a traité de Béelzéboul alors qu'il faisait du bien. On a fait une émission sur ce sujet pour les auditeurs qui n'auraient pas écouté, eh bien, Jésus a dit, ce blasphème-là peut être pardonné. Donc, blasphémer Jésus, au moins du temps où Jésus était parmi nous, oui. Pourquoi ? Parce que le Fils de l'homme, il est possible qu'on ne le connaisse pas. D'ailleurs, c'est ce qu'il dit sur la croix. Le blasphème suprême, c'est d'avoir mis le Christ en croix. C'est ça le blasphème épouvantable, c'est Dieu. C'est pas seulement des insultes, c'est quelque chose de beaucoup plus grave. Mais, Père, pardonne-leur, ils ne savent pas ce qu'ils font. Donc, les blasphèmes peuvent être pardonnés. Tout peut être pardonné, sauf le blasphème contre l'esprit. Rappelez-vous, j'avais expliqué à cette époque que le blasphème contre l'esprit, c'était la question, l'Esprit Saint, c'est l'amour de Dieu, et le salut de Dieu donné par amour. C'est que quelqu'un, en toute connaissance de cause, refuse l'amour de Dieu et refuse d'être sauvé. C'est ça le péché contre l'esprit. Donc, je résume un peu vite, mais si vous voulez écouter, vous écoutez l'émission que j'ai faite. Bon, ça, c'est le blasphème contre l'esprit. Il ne veut pas être pardonné parce que simplement la personne ne veut pas être pardonnée. Et voyez, c'est ça qui est important. Donc, quelqu'un qui blasphème, donc, je reprends un peu les questions du blasphème pour un peu comprendre aussi dans la religion chrétienne, la nôtre, comment c'est apparu. Il y avait bien une question de blasphème aussi dans l'Ancien Testament. Donc, par rapport au Dieu romain, dans l'Ancien Testament, chez les Juifs, le droit romain abandonnait au Dieu le soin de punir le blasphémateur. C'est-à-dire qu'on ne punissait pas le blasphémateur, c'est Dieu lui-même qui devait régler son compte au blasphémateur. Voilà. Le droit oriental, c'est-à-dire du Moyen-Orient, et en particulier des Juifs, c'est quelque chose, c'est un délit social qui doit être sévèrement réprimé. Et en Israël, c'est particulièrement grave. Pourquoi? Parce que le blasphème met en cause l'alliance et donc impacte le peuple tout entier. L'alliance avec Dieu, c'est l'alliance d'un peuple avec Dieu. Celui qui blasphème en insultant Dieu remet en cause l'alliance et donc remet en cause tout le peuple. Et donc, c'était quelque chose de très grave parce que, justement, il attire sur tout le peuple le châtiment divin. Et donc, on voit bien le texte le plus ancien qui interdit de maudire Dieu. C'est le texte de l'Exode, chapitre 22. Et c'est, je ne sais pas si vous vous rappelez l'épisode de Naboth, vous savez, quand il veut lui prendre, le roi veut lui prendre sa vigne, sa femme Jézabel le pousse à le dénoncer comme un blasphémateur de Dieu. C'est pour ça qu'il est condamné à mort et que le roi, de manière injuste, va s'emparer de sa vigne. Mais c'était un blasphème contre Dieu. Et donc, le blasphème contre Dieu est celui qui entraîne la lapidation. Donc, voilà. Après la répression du blasphème, se lit en Lévitique, le livre du Lévitique, chapitre 24, « Celui qui a maudit Dieu doit être lapidé. » Vous voyez, donc c'est comme ça que Naboth, lui, a été condamné. Et vous voyez, c'est devenu de plus en plus affiné, si j'ose dire. Il ne s'agit pas seulement de maudire Dieu ou de dire du mal de Dieu, mais de prononcer le nom de Dieu, le nom ineffable, le fameux nom Yod-Heh-Vav-Heh, celui que Dieu a donné. Eyeh-Eyeh-Sher-Eyeh, je suis qui je suis, c'est ce nom qui a donné le tétragramme. Vous savez, ceux qui connaissent pas, c'est le nom sacré de Dieu que personne ne prononce jamais. Et si on ne prononce pas, c'est pour être sûr de ne pas le prononcer à mal. Et donc, on l'a remplacé par un artifice, par exemple Adonai, le Seigneur. C'est comme ça que, après, on a essayé de vocaliser, parce qu'il n'y avait pas de... comme on avait perdu, comme personne ne prononçait, sauf le grand prêtre, quand il entrait une fois par an, au moment du grand pardon, dans le temple, dans le débir, où il prononçait seul le nom de Dieu, à part lui, personne connaissait le nom. Et donc, la vocalisation, on ne la connaissait pas. C'est pour ça que après, les témoins de Jéhovah ont repris la vocalisation de Adonai, c'est-à-dire Jéhovah, si on replace dans le contexte. Hein. Et donc, on ne sait pas. Alors, certains disent Yahvé, etc., peu importe. Mais c'était l'idée de ne pas prononcer le nom de Dieu à mal. C'était ça, le blasphème absolu. Donc, du coup, les Hébreux, pour être sûrs de ne pas dire, ils ne disaient plus le nom de Dieu. Donc, voilà, c'est le nom ineffable. Et voilà, c'était vraiment l'interdit dans Lévitique 24-16 qui s'étend à la prononciation même du nom divin. Voilà, le fameux tétragramme. Voilà, après, il y a les païens qui blasphèment le Dieu d'Israël, ça dans le livre des rois, en prétendant triompher sur Jérusalem. Donc, Jérusalem, la ville de Dieu, eh bien, de fait que les païens s'emparent de Jérusalem et en soient un blasphème. Vous voyez, c'est plus seulement la question du blasphème pour le nom de Dieu. Ensuite, les chrétiens, c'est la question justement, qu'est-ce que le Christ est passé pour un blasphémateur? Pourquoi il est passé pour un blasphémateur? Parce qu'il a dit que Dieu était son Père. Que Dieu était son Père. Et puis qu'il a pardonné les péchés, mais seul Dieu peut pardonner les péchés, etc. Donc, quelque part, lui-même, se prétendant Dieu, parce que pour nous, il l'est, a été considéré comme un blasphème. Et c'est pour ça que les Juifs vont voir Pilate en disant, mais non, il mérite la mort. Alors Pilate dit, mais attendez, qu'est-ce que c'est que ces histoires? Voilà, non, mais ils veulent le condamner à mort, ils veulent absolument, après, ils cherchent plus autre chose. Ils sont complètement obsédés par le fait de condamner Jésus à mort. À cause de ce blasphème. Donc, vous voyez, le blasphème peut avoir des réactions terribles. Et le Christ, justement, a dit que par rapport au blasphème, il n'y a pas à prendre la violence, à tuer les gens, etc. Non, tout peut être pardonné, sauf le blasphème contre l'Esprit, c'est-à-dire le refus du salut et le refus de l'amour de Dieu en conscience, c'est-à-dire en étant pleine conscience. Après, sinon, ils ne savent pas ce qu'ils font. Mais vous voyez, c'était vraiment ça. Donc, voilà pour le blasphème. Alors, si quelqu'un blasphème, il blasphème devant moi, qu'est-ce que je peux faire? Je peux le reprendre, l'insulter, etc. à mon tour. Je pense que si quelqu'un blasphème, soit c'est pour me provoquer, et auquel cas, si j'entre dans cette provocation, je n'ai rien arrangé du tout, je ne vais que le conforter dans son blasphème. Si j'essaie d'argumenter contre lui, de toute façon, il va trouver des arguments. Donc, comment je vais essayer de lui faire comprendre? Moi, je parle de la phrase de Jésus. Ils ne savent pas ce qu'ils font. Ils ne savent pas ce qu'ils disent. S'ils savaient ce qu'ils disaient, ils seraient pétrifiés. Et donc, je ne peux pas le condamner. Comment je vais l'amener à se rendre compte que ce qu'il dit est parfaitement faux et injuste? C'est plutôt ça. Et encore une fois, c'est la manière dont je vais, moi, me comporter par le respect que j'ai de Dieu. Alors, au départ, il va trouver que je suis un type un peu bizarre, que je me mets à genoux devant un morceau de pain. Qu'est-ce que ça veut dire? Alors que lui, il a envie de le piétiner. Il va quand même se poser des questions. Il sait que je suis pas complètement fou, que je n'ai pas été en hôpital psychiatrique et que je me mette à genoux devant un morceau de pain. Ça va lui poser des questions. Alors, au début, bien sûr, il va penser que je suis un peu conditionné, mais ça fait rien. Tout ça se fait progressivement. Et à ce propos, ça me revient à une histoire qui m'est arrivée quand j'étais vicaire à Saint-Paul, l'église Saint-Paul dans le 4e arrondissement. Je donnais la communion, vous voyez. Donc un monsieur, je lui donne la communion dans la main, il prend le stie dans sa main, il jette le stie par terre. Ça, c'est le blasphème. Mmh. Il jette le stie par terre et avec son pied, il veut l'écraser. Il m'a dit, voilà ce que j'en fais de ton Dieu. Oh, qu'est-ce que j'ai fait, moi? Mon sang n'a fait qu'un seul tour. Là, je l'ai poussé avec ma main pour pas qu'il écrase le Christ, qui était par terre. Et lui, avec son autre main, il m'a fait sauter toutes mes hosties. Et voilà, j'étais partagé. Je me suis dit, je vais lui foutre mon poing dans la tronche. Excusez-moi, mais j'ai dit, ça va pas. Alors, des gens sont occupés, ils l'ont emmené dans la sacristie, etc. Et moi, j'ai ramassé une à une les hosties, j'ai demandé pardon à Dieu, et j'ai demandé à quelqu'un de venir distribuer les hosties parce que je ne suis plus digne de donner le corps du Christ. J'ai eu cette pensée de lui foutre mon poing dans la figure, alors que le Christ, lui, il s'est laissé cracher dessus, il s'est laissé insulter, et il se laisse même écraser par ce bonhomme. Il a pris la condition, justement, de cette hostie toute fragile qu'on peut écraser dans sa main. Il a accepté cela, et moi, j'accepte pas. Comme Pierre, ah non, cela ne t'arrivera pas. Ou Pierre qui sort son épée, ne crois-tu pas que je pourrais appeler des légions d'anges? Et je me suis dit, non, moi, je ne suis plus digne de donner l'Eucharistie. Donc, j'ai demandé à quelqu'un, et j'étais revoir ce monsieur, un peu frappadingue, mais dans la sacristie. Voilà, ça, c'est une expérience de blasphème, vous voyez, que j'ai fait concrètement. Et qu'est-ce qu'on fait dans ce cas-là? C'est vrai que ma première réaction, vous voyez, ça a été de le repousser, d'ailleurs, pour qu'il écrase pas le Christ. Un peu comme Pierre qui sort son épée. Et puis après, quand il m'a mis toutes mes hosties en l'air, partout, etc., éparpillées sur le sol, je l'ai pas fait, hein, bien entendu, je l'ai pas fait, je suis capable de me maîtriser. Mais j'ai eu la pensée de lui foutre mon poing sur la figure. Et je me dis, bon, vraiment, tu n'es plus digne de donner le corps du Christ maintenant. Donc j'ai ramassé une à une les hosties, j'ai embrassé le sol, j'ai demandé pardon au Seigneur Jésus-Christ et j'ai demandé à quelqu'un de distribuer l'hostie à ma place. Donc voilà. Comment j'ai réagi par rapport à un blasphème? C'était vraiment un blasphème, là. C'est pas une insulte de dire du mal du bon Dieu, de l'Église ou des prêtres, etc. Ça, bon, c'est un blasphème. Enfin bon, si après tout, il faut pas plus réagir que ça. La question, c'est, voyez toujours comment on se remet en cause. Qu'est-ce que le Christ me demande?
3: Bien sûr. Et là, il y avait vraiment et le geste et la parole.
4: Ouais.
3: Alors, ce que vous venez de nous dire nous indique justement la responsabilité très grande que nous avons par rapport à notre propre parole. Et la question posée par notre auditeur me fait penser, Monseigneur, à ce passage de la lettre de Saint Jacques qui se porte sur la manière dont nous nous exprimons justement. Il n'est pas facile à comprendre, mais il me semble important. Et si vous me le permettez, je vais le lire. Et si vous aviez la gentillesse de nous éclairer, cela nous serait précieux. Alors, c'est Jacques dans son chapitre 3 et verset suivant. Quand nous mettons aux chevaux un mort dans la bouche pour nous en faire obéir, nous dirigeons tout leur corps. Voyez encore les vaisseaux, si grands qu'ils soient, même poussés par des vents violents, ils sont dirigés par un tout petit gouvernail au gré du pilote. De même, la langue est un membre minuscule et elle peut se glorifier de grandes choses. Voyez quel petit feu embrase une immense forêt. La langue aussi est un feu. C'est le monde du mal, cette langue placée parmi nos membres. Elle souille tout le corps. Elle enflamme le cycle de la création, enflammée qu'elle est par la géhenne. Bêtes sauvages et oiseaux, reptiles et animaux marins de tout genre sont domptés et ont été domptés par l'homme. La langue, au contraire, personne ne peut la dompter, c'est un fléau sans repos. Elle est pleine d'un venin mortel. Par elle, nous bénissons le Seigneur et Père, et par elle, nous maudissons les hommes faits à l'image de Dieu. De la même bouche sortent la bénédiction et la malédiction. Il ne faut pas, mes frères, qu'il en soit ainsi. La source fait-elle jaillir par la même ouverture, le doux et l'amer? Un figuier, mes frères, peut-il donner des olives ou une vigne des figues? L'eau de mer ne peut pas non plus donner de l'eau douce. Alors, Monseigneur, après cette longue citation, pourquoi Saint Jacques nous parle-t-il de la langue comme d'un feu si destructeur?
4: Eh bien, parce que la langue est destructrice, hein. On parle toujours, effectivement, de la violence, mais la violence la plus grave, c'est peut-être les paroles que nous prononçons. Parce que quand je mets une gifle à quelqu'un, bon, je vous le baisse, mais la gifle, elle laisse une trace, enfin, éventuellement, mais alors que ce que je dis avec mes langues peut le détruire pour sa vie entière. Et donc, je pense que, effectivement, la langue est un instrument redoutable, et Saint Jacques le dit clairement, hein, je dirais, et puis il n'est pas le seul, hein. Mais, vous voyez, ce que nous disons, nous ne faisons pas attention aux impressions que tout ce que nous disons, ça va très grave. Si, c'est très grave, on peut blesser quelqu'un toujours. Moi, j'ai vu des gens qui entretenaient des rancunes sur un mot qu'ils ont entendu un jour les concernant, mais 20 ans après, 30 ans après, etc. Alors que si vous mettez un coup de pied à quelqu'un, ben, 20 ans après, ça ne rappelle plus, hein. Donc, voilà. Je pense que oui, les gestes violents sont à prohiber absolument, mais la langue, c'est une violence incroyable. C'est pour ça que, à propos de la tradition, la semaine dernière, on disait, c'est plus digne de communier sur la langue, bah, ça dépend, hein, parce que la langue, c'est quand même des choses absolument horribles qu'on arrive à dire. Je suis pas sûr que la langue soit plus digne que les mains. Enfin, ni l'un ni l'autre. Le problème, c'est que nous ne sommes pas dignes. On dit d'ailleurs qu'on n'est pas digne. Je ne suis pas digne de te recevoir. Eh bien oui, d'accord, on n'est pas digne. La question, c'est que le Christ nous rend digne. C'est lui, c'est sa présence. Que ce soit dans les mains, comme la tradition ancestrale, parce que les mains, c'est une tradition qui remonte à Cyril de Jérusalem, mais on parle au IVe siècle, donc c'est connu depuis longtemps. La main gauche qui vient sur la main droite comme un trésor, comme un trône pour recevoir, voilà. Donc c'est absolument noble et digne. La bouche aussi, c'est absolument noble et digne. C'est la question, ça a été mis aussi en place pour éviter que les gens partent avec l'hostie. Donc tout est digne. La question n'est pas ça. C'est parce que c'est le Christ qui nous rend digne. Mais la langue est un outil beaucoup plus redoutable dont on ne se méfie pas assez, dont on ne maîtrise pas assez les propos que nous avons. Je pense qu'il faut vraiment apprendre à maîtriser sa langue. Nous pouvons dire des choses, on les dit pour blesser, et elles blessent vraiment terriblement. Et donc oui, c'est sûr. Et c'est la langue qui blasphème. C'est la langue qui blasphème au sens, bien sûr, religieux du terme quand il s'agit de religion, mais au sens étymologique du mot, comme je vous l'ai expliqué tout à l'heure, chez les Latins et chez les Grecs, c'est dire du mal de quelqu'un. Et donc, on voit bien ce que Jacques dit. Quelque part, c'est bien qu'offenser Dieu, parce que quand on offense quelqu'un, on offense quelqu'un qui est à l'image de Dieu. Et donc, quand on le blesse, on le salit, on le met plus bas que terre, on veut l'humilier, on veut le détruire, c'est par la langue qu'on le détruit. On le détruit pas à coup de poing, on le détruit par la langue. Et cette langue est un instrument qui peut être redoutable et qu'il faut savoir maîtriser. Et je pense que Saint Jacques a absolument raison. Il faut que nous, peut-être dans l'Église, hein, parce que dans l'Église aussi, il y a de la médisance, des mauvais, des jalousies, etc., et qui, sous prétexte de beaux propos, font beaucoup, beaucoup de mal. Donc, voilà, je pense que oui, ce que dit Saint Jacques est intéressant. C'est le blasphème au sens étymologique du terme. Mais voilà, comment le respect du Seigneur, notre respect du Seigneur, entraîne le respect des autres vis-à-vis du Seigneur. Je pense que, vous voyez, quand on respecte quelqu'un, vous voyez, au village de Saint-Joseph où je vis, on reçoit des gens qui sortent de prison, on reçoit des gens qui sortent de l'addiction, toutes sortes d'addictions, de la drogue, de l'alcool, etc. Des gens qui peuvent être méprisés ailleurs dans le village, ils disent « Ouh, qu'est-ce que c'est que ces voyous ?» Et quand on les rencontre, quand ces gens les rencontrent, ils disent « Ah ben non, finalement, c'est quelqu'un de bien. » Vous voyez, on a vite fait de dire des choses. Comment on fait pour permettre aux gens de se rencontrer? Comment on permet aux gens de s'estimer mutuellement? Je pense que notre travail de chrétien, c'est cela. Là où il y a de l'incompréhension, nous devons mettre de la compréhension. Là où il y a de l'indifférence, nous devons mettre de l'attention, etc. Là où il y a de la dureté, nous devons mettre de la tendresse. Et voilà, et quelque part, c'est aussi la langue comme moyen de communication et aussi de louange, parce que la langue sert à louer Dieu. Et donc, n'oublions pas ce principe, si la langue a été créée, c'est d'abord pour louer Dieu, à mon avis, hein. Et puis ensuite, pour permettre de communiquer entre nous. C'est tellement beau de dire à quelqu'un, mais tu es beau, tu es belle, je t'aime, ou voilà, enfin des choses bonnes. On peut dire des choses bonnes qui construisent les gens, qui les valorisent, etc. Et quand je vis avec ces gens qui sortent de la difficulté, toujours je les remercie. Ah ben que c'était trop le bon ce que tu nous as fait à midi. Donc voilà, et comment on valorise les gens? La langue sert à valoriser, et malheureusement nous nous en servons bien souvent pour dévaloriser. Et là peut-être c'est un blasphème au sens romain, mais aussi au sens religieux, parce que nous sommes tous à l'image de Dieu et nous ne pouvons pas abîmer l'image de Dieu qui est dans nos frères et dans nos sœurs.
3: Peut-être connaissez-vous, Monseigneur, cet adage qui parle fortement « Nous sommes maîtres de nos silences et esclaves de nos paroles ». Alors, pour terminer cette émission, auriez-vous un conseil à nous donner pour domestiquer notre langue?
4: Oh là là, je ne sais pas si j'ai un conseil, c'est vraiment quelque chose qui s'apprend au fur et à mesure. Je pense que le conseil, la langue est la conséquence de ce qu'on a dans le cœur. Vous voyez, c'est pas la langue après, elle traduit ce que nous avons profondément en nous. S'il y a de la méchanceté, on va dire des méchancetés. Mais s'il y a de la bonté, on va dire des choses valorisantes. Et cette bonté, elle s'apprend auprès du Seigneur, encore une fois. Je pense que c'est notre intimité avec le Seigneur qui va nous permettre de voir les autres comme lui les voit. Non pas de manière irréaliste en disant tout le monde est beau, tout le monde est gentil. C'est pas vrai. Ce n'est pas vrai. Et la question n'est pas que les gens soient beaux et gentils et tout ce qu'on voudra, ou qu'ils soient comme on voudrait qu'ils soient. Non, non. L'important, c'est de les regarder avec amour, indépendamment de ce qu'ils peuvent exprimer. Et c'est parce qu'on les aime que eux-mêmes peuvent grandir et devenir ce qu'ils sont fondamentalement et retrouver leur vocation de fils et filles de Dieu dans l'amour.
3: Merci, Monseigneur, pour votre parole pleine de bienveillance, d'espérance et d'humanité aussi, dont on a bien besoin. Merci de nous assigner ainsi sur ces sujets. Et chers auditeurs, c'est avec joie que nous nous retrouverons la semaine prochaine. Merci.
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2: Année A, 22e dimanche du temps ordinaire, deuxième lecture. Lettre de saint Paul aux Romains, chapitre 12. Je vous exhorte, frères, par la tendresse de Dieu, à lui présenter vos corps, votre personne tout entière, en sacrifice vivant, saint, capable de plaire à Dieu. C'est là, pour vous, la juste manière de lui rendre un culte. Ne prenez pas pour modèle le monde présent, mais transformez-vous en renouvelant votre façon de penser pour discerner quelle est la volonté de Dieu. Ce qui est bon, ce qui est capable de lui plaire, ce qui est parfait. Parole du Seigneur. Chers auditeurs, depuis la nuit des temps, l'humanité s'approche de la divinité en offrant un sacrifice. Mais le péché originel a obscurci la relation à Dieu. Livre de la Genèse, chapitre 4, versets 3 à 5, « Le temps passa et il advint que Caïn présenta des produits du sol en offrande au Seigneur, et qu'Abel de son côté offrit des premiers-nés de son troupeau, et même de leur graisse. Or le Seigneur agréa Abel de son offrande, mais il n'agréa pas Caïn et son offrande, et Caïn en fut très irrité et eut le visage abattu. » Chers auditeurs, le sacrifice d'Abel plaisait à Dieu parce qu'il offrait à Dieu la vie, les premiers-nés de son troupeau. En offrant la vie d'un animal, il offrait la vie qui vient de Dieu. Caïn offrit à Dieu le fruit de son travail, à lui. Quelque chose d'humain. L'humanité continue d'offrir des sacrifices. Et les sacrifices au Baal que la Bible n'a cessé de combattre parce qu'ils sont offerts dans une intention captatrice, comme pour mettre la main sur la source, dans un rituel qui fonctionne comme un mécanisme pour obtenir la pluie sur la terre et la victoire à la guerre. Ce sont des sacrifices aux démons. Livre de Baruch, chapitre 4, verset 7, « Car vous avez irrité votre Créateur

Transformez-vous en renouvelant votre façon de penser pour discerner quelle est la volonté de Dieu, ce qui est bon, ce qui est capable de lui plaire, ce qui est parfait. Dieu ne demande pas la mort de l'homme, il demande la mort de notre ego, de notre volonté propre, qui est limitée et égoïste, pleine de misère et nous rendant esclaves de nos convoitises et de nos instincts. Dieu nous demande de sacrifier notre volonté propre pour entrer dans sa volonté divine qui est tellement plus vaste et qui seule est vivifiante. Ce sacrifice de la volonté est un chemin de bonheur parce que la volonté divine est que nous vivions de vie divine. Le sacrifice de notre volonté est très exigeant parce que c'est un sacrifice de tous les instants. Agir selon l'action divine, penser selon la pensée du Christ, avoir les sentiments du Christ. Mais c'est le sacrifice volontaire de celui qui est porté par l'élan d'amour envers le Créateur. C'est un jeu, une compétition d'amour entre l'âme humaine et Dieu qui l'aime au point d'avoir livré Jésus le Fils. C'est un échange d'amour entre l'homme qui se donne et Jésus qui donne sa vie à l'homme. À l'inverse, ceux qui ont rejeté la croix de Jésus reviennent d'une manière ou d'une autre au sacrifice au Baal. Ils offrent leur sacrifice aux démons. Alors que la croix de Jésus nous enseigne à offrir nos souffrances à Dieu le Père. Mais de plus, ces sacrifices ont une dimension post-chrétienne, anti-christique, parce que ceux qui ont rejeté la croix de Jésus ont conservé l'idée chrétienne du salut du monde ou de la vivification de l'homme. C'est ainsi que de nos jours, l'idée de sacrifice est très présente. On fait le sacrifice d'un deuxième ou troisième enfant pour la planète. On fait le sacrifice d'une visite d'un parent âgé pour respecter des règles sanitaires. On fait des sacrifices financiers gigantesques pour des guerres au nom de la démocratie. On fait des sacrifices humains au nom de diverses idéologies comme Lénine qui n'avait pas hésité à écrire que si, pour l'œuvre du communisme, il nous fallait exterminer les 9/10 de la population, nous ne devrions pas reculer devant ces sacrifices. Voyez, ce sont les sacrifices des post-christianismes, des messianismes. Tous ces sacrifices ne sont bien sûr pas offerts à Dieu le Créateur. Ce sont des sacrifices post-chrétiens, des parodies du sacrifice du Christ, des contrefaçons messianistes. En voici un exemple récent. Dans la soirée du 29 octobre 2022, 130 000 hommes et femmes portant des costumes d'Halloween se sont rendus dans la région d'Itaewon à Séoul pour s'amuser. Mais, dans une ruelle étroite et escarpée, des dizaines de milliers de personnes poussaient et bousculaient. Et les personnes au bas de la ruelle étaient écrasées à mort sous le poids de couches de corps humains et cela a emporté 158 vies précieuses et jeunes. Or, en Corée, il y a un chaman appelé Cheonggong qui prétend être le dernier sauveur de l'humanité envoyé par Dieu. Voyez, c'est un post-christianisme. Et il semble que le chaman veuille gouverner le monde selon sa perception de ce qui est bien ou mal avec l'aide de quelqu'un, qui semble être le président sud-coréen Yoon Suk-yeol. De fait, le chaman et le couple présidentiel sont très proches l'un de l'autre. Voici quelques-unes des déclarations du chaman. La catastrophe d'Itaewon est bonne pour la Corée. Et encore, pour que le sacrifice en vaille la peine, il faut que le nombre des victimes soit grand. Voyez ? Alors, choisissons

soit les sacrifices aux démons et la mort, soit le sacrifice de notre personne à Dieu le Créateur pour un échange d'amour et de vie. Je vous exhorte, frères, avec saint Paul, par la tendresse de Dieu, à lui présenter votre corps, votre personne tout entière, en sacrifice vivant, saint, capable de plaire à Dieu. C'est là pour vous la juste manière de lui rendre un culte. Ne prenez pas pour modèle le monde présent, Halloween ou autre, mais transformez-vous en renouvelant votre façon de penser pour discerner quelle est la volonté de Dieu, ce qui est bon, ce qui est capable de lui plaire, ce qui est parfait. Parole du Seigneur. Eh bien, chers auditeurs, réfléchissez en silence. Faites votre choix. Comprenez que vous êtes devant un choix. Offrir notre volonté à la divine volonté qui nous va nous vivifier, ou bien vivre les sacrifices de tous les messianismes post-chrétiens antichristiques. Bien sûr, vous allez choisir, n'est-ce pas, d'offrir votre vie au Seigneur. Amen. Que Dieu vous bénisse.

0: Évangile selon saint Matthieu, chapitre 16, versets 21 à 27. Vous avez deux ouvrages. Françoise Brénard, l'Évangile selon saint Matthieu pour la proclamation orale, c'est juste l'Évangile annoté. Édition L'Harmattan. Et puis, l'Évangile selon saint Matthieu, un collier d'oralité en pendentif, c'est un gros commentaire aux éditions Parole et Silence. C'est la même traduction depuis la Pchita avec l'imprimatur de la Conférence des évêques de France. Évangile. Et à partir d'alors, Jésus commença à montrer à ses disciples qu'il arrivera, qu'il ira à Jérusalem, et beaucoup souffrir de la part des anciens, des grands prêtres et des scribes, et être tué. Et le troisième jour, se relever. Pierre le mena à part pour commencer à l'admonester et dit « À Dieu ne plaise, Seigneur, cela ne t'arrivera pas. » Mais lui, il se retourna et dit à Pierre « Va-t'en derrière moi, Satan, tu es pour moi une pierre d'achoppement, car tu ne penses pas les pensées de Dieu, mais celles des hommes. » Alors Jésus dit à ses disciples « Qui veut venir à ma suite, qu'il renonce à lui-même, qu'il prenne sa croix et qu'il vienne à ma suite. Qui veut en effet se vivifier, se fera mourir, mais qui fait périr sa vie à cause de moi, la trouve. Quel avantage en effet l'homme retire-t-il à acquérir le monde entier et à manquer son âme, on peut traduire s'il se nuit à lui-même. Ou bien, que donnerait un homme pour lui-même, on peut traduire en échange de son âme. En effet, le Fils de l'homme, il arrivera qu'il viendra dans la gloire de son Père, avec ses anges saints, et alors il rétribuera chacun selon ses actes. Acclamons la parole de Dieu. Jésus annonce un chemin choquant, souffrir beaucoup, être banni par les anciens, c'est-à-dire l'élite sociopolitique, propriétaire et notable, par les grands prêtres et par les scribes experts en écriture, être tué et le troisième jour se relever. La foi en la résurrection est exprimée dans les écritures, par exemple de Maccabée 7 ou Daniel 12, ce qui ne lui enlève rien de son mystère. On trouve l'expression « après trois jours » en Osée 6, 2, où elle représente un bref délai de malheur en attendant la délivrance. Quand Jésus enseigne que sa mission doit passer par la croix, Pierre s'y oppose. Ouvrons ici une parenthèse scientifique. La Vetus Syrah est une construction scientifique à partir principalement de deux manuscrits anciens, dont le manuscrit de Curton, qui donne « Et Simon-Pierre s'approcha et dit ». La Pchita dit que Pierre admoneste Jésus, verbe « co », admonester, réprimander. L'Église, qui se réfère à Pierre comme à une colonne, n'aurait pas ajouté ce détail. La Pchita est plus proche des faits, c'est pourquoi nous l'avons choisi. Jésus corrige Pierre. « Va-t'en derrière moi, Satan. Tu es pour moi une pierre d'achoppement. » Satan, sotono, dérive du verbe sto, dévier, se détourner. Ce fut longtemps un simple nom commun. Mais quand, au désert, Jésus a dit « Va-t'en Satan », Matthieu 4, verset 10, il l'a déjà révélé comme un être véritablement personnel. Il ne s'agit pas d'identifier Pierre à Satan, mais de comprendre qu'il s'est laissé prendre par les pensées de Satan, dont l'intelligence sait séduire. Jésus ajoute qu'il est impossible d'arriver au salut sans être prêt à sacrifier sa vie, verset 24. Jésus n'use pas de violence et n'impose pas de nécessité. Il laisse à chacun la liberté de choisir, en commençant par un mouvement intérieur, un acte de volonté, qui veut venir derrière moi. Ensuite, la structure de la phrase « venir » prendre sa croix et de nouveau venir reflète une réalité. En suivant Jésus, en marchant dans ses pas, on devient davantage capable de se renoncer et de prendre sa croix. Et cette croix acceptée est alors le moyen providentiel qui permet de continuer de suivre Jésus. En tout cas, ce n'est pas la souffrance pour elle-même qui est ici mise en valeur, mais bien l'attachement au Christ. Nous devons certainement lutter pour réduire nos maux physiques ou sociaux. Il s'agit d'accepter les souffrances liées à la fidélité au Christ. Qu'il prenne sa croix et qu'il vienne à ma suite. La croix est une image d'une telle violence que nul ne peut avoir prononcé ce verset si ce n'est Jésus. C'est une image dont ses auditeurs connaissaient le réalisme. Après la mort d'Hérode le Grand, le légat Varus avait fait crucifier 2000 juifs. Le verbe « shkal » signifie « soulever »,« prendre » ou « recevoir ». La souffrance se reçoit avant d'être assumée, soulevée, offerte. Verset 25. Quiconque en effet veut se vivifier se fera mourir. Au sens littéral, napché signifie sa gorge, donc sa vie, son âme. Mais ce nom est aussi utilisé comme un pronom réfléchi. Le verbe aobed signifie perdre ou endommager. Jésus avertit que vouloir se sauver soi-même, se vivifier soi-même, c'est perdre son âme ou l'endommager. Qu'il renonce à lui-même est une expression très forte, que le collier conteur éclaire. L'évangile de Matthieu, je rappelle, est un pendentif d'oralité avec un collier conteur qui tient des fils d'oralité. On y entend la voix céleste. « Celui-ci est mon fils bien-aimé, en qui je me complais, etzbeth » ou « etzbeth » est la forme passive ou réfléchie du verbe « dvo », désirer, vouloir ou aimer. Il s'agit donc pour le disciple de se renoncer pour vivre du vouloir divin. Rien n'est plus personnel que ce que l'homme reçoit de Dieu, comme révélation, inspiration, motion intérieure. Aussi, ce renoncement n'est pas une destruction de la personne humaine. Bien au contraire, c'est la voie de la divinisation. Sa vie prend la valeur d'une vie donnée. Verset 27. Jésus reviendra en tant que fils de l'homme, celui dont le prophète Daniel a prophétisé la venue sur les nuées du ciel, afin de juger les empires et d'instaurer son règne éternel. Daniel 7, verset 13. Jésus viendra dans la gloire de son Père avec ses saints anges. Il y a aussi de mauvais anges avec ses saints anges. Alors, il rétribuera chacun selon ses actes. Avant de conclure, avant de terminer, j'ai montré que l'évangile selon saint Matthieu est un lectionnaire liturgique pour la liturgie dominicale, et que ce passage est en lien dans le calendrier de la synagogue avec la lecture de la Genèse. Les apôtres commençaient à évangéliser dans les synagogues. Cet arrière-plan confère une nouvelle profondeur au dialogue de Pierre avec Jésus, qui l'appelle à penser non pas humainement, mais avec les pensées de Dieu. Par exemple, la liturgie, la ligature d'Isaac. La ligature d'Isaac fut pour Abraham le sacrifice de sa paternité humaine, finalement symbolisé par le sacrifice du bélier. Genèse 22, verset 13. Désormais, Abraham recevra cette paternité non pas humainement, mais divinement. C'est pourquoi sa postérité sera aussi nombreuse que les étoiles du ciel. Genèse 22, verset 17. Eh bien, quelque chose de similaire va se jouer dans la vie de Saint-Pierre. Amen. Et que Dieu vous bénisse.
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L'occasion, les circonstances sont là et le Père Franck m'a demandé de présider la célébration de la messe de ce matin. Je suis très heureux, il y a bien longtemps que je n'ai pas célébré la messe dans la chapelle. Pourtant, dans notre prière, eh bien, ma communauté chrétienne, qui est Notre-Dame de Nazareth à Paris, le curé n'est toujours pas rentré. Voilà, tous ensemble, entrons dans cette célébration de l'Eucharistie avant notre rentrée étudiante, scolaire, professorale, ou retour des vacances pour ceux qui travaillent, que le Seigneur eh bien, nous illumine dans toutes nos activités et que, avec Pierre, nous accueillons cette présence de Jésus qui nous dit, voilà, de temps à autre, on pourra peut-être passer par des moments de souffrance et de difficulté parce qu'on marche un peu à contre-courant du monde, mais soyez certains, je suis vainqueur du démon et je vous apporte la vie éternelle. Eh bien, soyons ces témoins-là. Et pour cela, eh bien, demandons au Seigneur la grâce du pardon de nos péchés. Reconnaissons-nous, pauvres pécheurs. Je confesse à Dieu Tout-Puissant. Je reconnais devant vous, frères et sœurs, que j'ai péché en pensée, en parole, par action et par omission. Oui, j'ai vraiment péché. C'est pourquoi je supplie la bienheureuse Vierge Marie, les anges et tous les saints, et vous aussi, frères et sœurs, de prier pour moi le Seigneur notre Dieu. Que Dieu Tout-Puissant nous fasse miséricorde, qu'il nous pardonne nos péchés et nous conduise à la vie éternelle. Amen.

Jérémie, saisi par l'amour du Seigneur, se sent pressé, poussé, malgré tous les obstacles, à annoncer aux hommes la volonté de Dieu sur eux. Lecture du livre du prophète Jérémie. Seigneur, tu m'as séduit et j'ai été séduit. Tu m'as saisi et tu as réussi. À longueur de journée, je suis exposé à la raillerie. Tout le monde se moque de moi. Chaque fois que j'ai à dire la parole, je dois crier, je dois proclamer violence et dévastation. À longueur de journée, la parole du Seigneur attire sur moi l'insulte et la moquerie. Je me disais, je ne penserai plus à lui, je ne parlerai plus en son nom. Mais elle était comme un feu brûlant dans mon cœur, elle était enfermée dans mes os. Je m'épuisais à la maîtriser sans y réussir. Parole du Seigneur.

À son tour, l'apôtre saint Paul exhorte ses frères à vivre dans ce monde, non pas selon les habitudes de ce monde, mais selon la volonté de Dieu sur eux. Lecture de la lettre de saint Paul apôtre aux Romains. Je vous exhorte, frères, par la tendresse de Dieu, à lui présenter votre corps, votre personne tout entière, en sacrifice vivant, saint, capable de plaire à Dieu. C'est là pour vous la juste manière de lui rendre un culte. Ne prenez pas pour modèle le monde présent, mais transformez-vous en renouvelant votre façon de penser pour discerner quelle est la volonté de Dieu. Ce qui est bon, ce qui est capable de lui plaire, ce qui est parfait. Parole du Seigneur.

En ce temps-là, Jésus commença à montrer à ses disciples qu'il lui fallait partir pour Jérusalem, souffrir beaucoup de la part des anciens, des grands prêtres et des scribes, être tué et le troisième jour ressuscité. Pierre, le prenant à part, se mit à lui faire de vifs reproches. « Dieu t'en garde, Seigneur, cela ne t'arrivera pas. » Mais lui, se retournant, dit à Pierre, « Passe derrière moi, Satan. Tu es pour moi une occasion de chute. Tes pensées ne sont pas celles de Dieu, mais celles des hommes. » Alors, Jésus dit à ses disciples, « Si quelqu'un veut marcher à ma suite, qu'il renonce à lui-même, qu'il prenne sa croix et qu'il me suive. Car celui qui veut sauver sa vie la perdra, mais qui perd sa vie à cause de moi la trouvera. Quel avantage en effet un homme aura-t-il à gagner le monde entier si c'est au prix de sa vie ? Et que pourra-t-il donner en échange de sa vie ? Car le Fils de l'homme va venir avec ses anges dans la gloire de son Père. Alors, il rendra à chacun selon sa conduite. »

Boum, patatras. Eh bien, le quart d'heure de gloire de notre cher Saint-Pierre n'aura pas duré bien longtemps. Après sa belle profession de foi, inspirée de Dieu la semaine dernière, vous en souvenez, après les paroles de Jésus à son égard, voici que 5 versets plus tard, et sans doute moins de 5 minutes, il s'entend dire, toujours de la bouche même de Jésus, « Passe derrière moi, Satan. Tu es un scandale, parce que tes pensées ne sont pas celles de Dieu, mais celles des hommes. » C'est quand même incroyable. Que s'est-il donc passé pour assister à un tel retournement, une telle disgrâce? Ce qui s'est passé, c'est que le Christ vient d'annoncer posément à ses disciples, pour la première fois, sa passion prochaine. Événement insoupçonné, car tout semble aller pour le mieux pour lui. Jésus n'annonce ni un fait divers, ni une erreur judiciaire. Il annonce non pas une fatalité, mais une nécessité. Jésus commença à montrer à ses disciples qu'il lui fallait partir pour Jérusalem, souffrir beaucoup, être tué et le troisième jour ressuscité. C'est comme s'il disait « Voici ce qui va arriver et je dois m'y rendre. » Jésus se montre maître du temps et de l'histoire. Il ne s'agit ni d'un fait du hasard, ni d'un acte de folie, un suicide, mais plutôt d'une offrande, un sacrifice, un don. Mais cela, les apôtres sont incapables de le comprendre. Et nous, est-ce que nous le sommes davantage? Nous qui avons pourtant l'intégralité de l'Évangile, qu'en pensons-nous vraiment? Comment aurions-nous réagi? Et comment réagissons-nous devant la croix? Non pas le problème de la croix, scandale pour les Juifs, folie pour les païens. Pour nous, c'est un mystère. Pierre a pourtant réagi avec son cœur. Qui pourrait rester insensible, impassible face à l'annonce de la perte d'un être cher? C'est pourtant une question d'amour. Et Pierre est dans le vrai. Mais il ne réalise pas, et sans doute nous non plus, l'amour que le Christ lui porte et porte à tout être humain. Car il est parfois une manière de présenter la croix qui peut être odieuse, comme si le Christ aimait la souffrance et la mort. Dieu ne se repaît pas de sang. Ce qui le comble, c'est l'amour. Cette croix, qui a une place de choix dans nos églises, sur les murs de nos maisons, à la croisée de nos chemins, cette croix, nous la vénérons parce que le Christ l'a prise. Et nous sommes invités tout au long de notre vie à réaliser la profondeur abyssale de l'amour que Dieu nous porte. Il nous a aimés jusque-là, avons-nous chanté la semaine dernière. Il nous a aimés personnellement. Pour moi, même si j'étais tout seul à sauver, il a donné sa vie. Il a pris sur lui ma misère, mes péchés. Quand nous perdons le sens du péché, nous perdons le sens de l'amour.
Et c'est pour cela que le sacrement du pardon, la confession, ce n'est pas le sacrement des pécheurs. Non, c'est le sacrement des saints. Celui ou celle qui reçoit régulièrement et même fréquemment ce sacrement marche dans la lumière, car le Seigneur l'arrache aux ténèbres. Plus le Seigneur nous pardonne, moins on a envie de lui faire de la peine. Oui, vous le savez bien, notre foi chrétienne, c'est une histoire d'amour. La foi n'est pas une convention entre Dieu et les hommes où il nous demanderait de bien nous tenir et en contrepartie nous donnerait un billet pour le paradis. Vous le savez sans doute, en tout cas les plus anciens d'entre nous, avec le temps, il peut parfois arriver qu'on en ait marre de bien se tenir. Si nous ne considérons la morale que comme une règle, nous sommes peut-être en danger. Nous ne sommes pas dans une règle, mais dans une histoire d'amour. Chaque jour, le Christ nous regarde dans les yeux, tout particulièrement durant l'Eucharistie, et nous dit, nous rappelle, « J'ai versé telle goutte de sang pour toi dans mon agonie. » En ce début d'année, engageons-nous résolument, amoureusement, joyeusement à la suite du Christ. Ne ratons pas le but de nos vies. Sans lui, nous ne pouvons rien faire. Que sert à l'homme de gagner l'univers s'il vient à perdre son âme ?

0: Ensemble, proclamons la foi de l'Église reçue au jour de notre baptême. Je crois en un seul Dieu, le Père Tout-Puissant, Créateur du ciel et de la terre, de l'univers visible et invisible. Je crois en un seul Seigneur, Jésus-Christ, le Fils unique de Dieu, né du Père avant tous les siècles. Il est Dieu né de Dieu, lumière née de la lumière, vrai Dieu né du vrai Dieu, engendré non pas créé, consubstantiel au Père, et par lui tout a été fait. Pour nous les hommes et pour notre salut, il descendit du ciel. Par l'Esprit Saint, il a pris chair de la Vierge de Marie et s'est fait homme. Crucifié pour nous sous Ponce Pilate, il souffrit sa passion et fut mis au tombeau. Il ressuscita le troisième jour, conformément aux Écritures, et il monta au ciel. Il est assis à la droite du Père. Il reviendra dans la gloire pour juger les vivants et les morts, et son règne n'aura pas de fin. Je crois en l'Esprit Saint, qui est Seigneur et qui donne la vie. Il procède du Père et du Fils. Avec le Père et le Fils, il reçoit même adoration et même gloire. Il a parlé par les prophètes. Je crois en l'Église, une, sainte, catholique et apostolique. Je reconnais un seul baptême pour le pardon des péchés. J'attends la résurrection des morts et la vie du monde à venir. Amen. Dieu notre Père, Dieu fidèle, tu es plein d'amour pour tous ceux qui t'appellent. Sûr de ton amour et fort de notre foi, nous te prions, Seigneur, pour nous-mêmes et pour tous nos frères.
1: Je vous exhorte à offrir votre personne et votre vie à Dieu. Ne prenez pas pour modèle le monde présent. Nous te prions, Seigneur, pour ton Église sainte, qu'elle accueille ta vie divine dans la prière et dans les sacrements, qu'elle donne au monde, à travers de courageux témoins, cette lumière, cette vérité, cette vie qui est toi-même notre Dieu.

À longueur de journée, je suis en butte à la raillerie. Tout le monde se moque de moi. Nous te prions, Seigneur, pour nos frères persécutés à cause de leur foi, de leur amour fidèle envers toi et envers l'Église. Nous te prions pour la persévérance, le témoignage de tous les chrétiens, des jeunes en particulier, dans un monde qui leur est indifférent et hostile.

Il y avait en moi comme un feu dévorant au plus profond de mon être. Nous te prions, Seigneur, pour tous ceux qui vont fréquenter le patronage cette année, afin que nous les aidions par notre prière généreuse et une amitié profonde avec toi à découvrir ta présence et ton action incessante au cœur de leur vie.

Le Fils de l'homme rendra à chacun selon sa conduite. Nous te prions, Seigneur, de donner force et réconfort à ceux qui souffrent. Nous te demandons le bonheur éternel pour tous nos frères défunts et pour nous tous la fidélité qui nous vaudra de t'entendre nous dire un jour « Serviteur bon et fidèle, entre dans la joie de ton Maître ».

Seigneur, nous l'avons chanté avec le psalmiste. Toute ma vie, je vais te bénir, car tu es venu à mon secours. Viens au secours de tous tes enfants, Seigneur, et dans ta bonté, exauce leurs prières par Jésus.

Vraiment, il est juste et bon pour ta gloire et notre salut de t'offrir notre action de grâce toujours et en tout lieu. Seigneur, Père très saint, Dieu éternel et tout-puissant, par le Christ notre Seigneur. Dans sa piété, sa pitié pour nos égarements, il a voulu naître de la Vierge Marie. Par la souffrance de la croix, il nous a délivrés de la mort éternelle. Par sa résurrection d'entre les morts, il nous a donné la vie qui n'aura pas de fin. C'est pourquoi, avec les anges et les archanges, avec les puissances d'en haut et tous les esprits bienheureux, nous chantons l'hymne de ta gloire et sans fin nous proclamons.

Tu es vraiment saint, Dieu de l'univers. Il est juste que toute la création proclame ta louange, car c'est toi qui donnes la vie. C'est toi qui sanctifies toutes choses par ton Fils Jésus-Christ, notre Seigneur, avec la puissance de l'Esprit Saint. Et tu ne cesses de rassembler ton peuple, afin que du levant au couchant du soleil, une offrande pure soit présentée à ton nom. Et pourquoi ? Nous voici rassemblés devant toi, Dieu notre Père, et dans la communion de toute l'Église, nous célébrons le jour où le Christ est ressuscité d'entre les morts. Par lui que tu as élevé à ta droite, nous te supplions de consacrer toi-même les offrandes que nous apportons. Sanctifie-les par ton esprit, pour qu'elles deviennent le corps et le sang de ton Fils, Jésus-Christ notre Seigneur, qui nous a dit de célébrer ce mystère. La nuit même où il fut livré, il prit le pain. En te rendant grâce, il dit la bénédiction. Il rompit le pain et le donna à ses disciples en disant « Prenez et mangez-en tous. Ceci est mon corps, livré pour vous. »

Même. Après le repas, il prit la coupe. En te rendant grâce, il dit la bénédiction et donna la coupe à ses disciples en disant « Prenez et buvez-en tous, car ceci est la coupe de mon sang, le sang de l'Alliance nouvelle et éternelle, qui sera versé pour vous et pour la multitude en rémission des péchés. Vous ferez cela en mémoire de moi. »

0: en faisant ainsi mémoire de ton Fils, de sa passion qui nous sauve, de sa glorieuse résurrection et de son ascension dans le ciel. Alors que nous attendons son dernier avènement, nous t'offrons, Seigneur, en action de grâce, ce sacrifice vivant et saint. Regarde, nous t'en prions, l'oblation de ton Église, et daigne y reconnaître ton Fils qui, selon ta volonté, t'est offert en sacrifice pour nous réconcilier avec toi. Quand nous serons nourris de son corps et de son sang, et remplis de l'Esprit Saint, accorde-nous d'être un seul corps et un seul esprit dans le Christ.
1: Que l'Esprit Saint fasse de nous une éternelle offrande à ta gloire, pour que nous obtenions un jour l'héritage promis avec tes élus, en premier lieu la bienheureuse Vierge Marie, Mère de Dieu, avec Saint Joseph, son époux, les bienheureux apôtres, les glorieux martyrs, Saint Vincent de Paul, Saint François de Sales, bienheureux Père Henri Planchat et tous les saints, qui ne cessent d'intercéder auprès de toi et nous assurent de ton secours.
2: Et maintenant, nous te supplions, Seigneur, par le sacrifice qui nous réconcilie avec toi, étends au monde entier le salut et la paix. Affermis ton Église en pèlerinage sur la terre dans la foi et la charité, en union avec ton serviteur, notre pape Léon, l'ensemble des évêques, les prêtres, les diacres et tout le peuple que tu as arraché. Écoute en ta bonté les prières de ta famille que tu as voulu rassembler devant toi. Dans ta miséricorde, ramène à toi, Père très aimant, tous tes enfants dispersés.
3: Ta bienveillance accueille-les dans ton royaume. Nous espérons être.

0: Comme nous l'avons appris du Sauveur et selon son commandement, nous osons dire « Notre Père, qui es aux cieux, que ton nom soit sanctifié, que ton règne vienne, que ta volonté soit faite sur la terre comme au ciel. Donne-nous aujourd'hui notre pain de ce jour, pardonne-nous nos offenses, comme nous pardonnons aussi à ceux qui nous ont offensés, et ne nous laisse pas entrer en tentation, mais délivre-nous du mal. Délivre-nous de tout mal, Seigneur, et donne la paix à notre temps. Soutenus par ta miséricorde, nous serons libérés de tout péché, à l'abri de toute épreuve. Nous qui attendons que se réalise cette bienheureuse espérance, l'avènement de Jésus-Christ, notre Sauveur.
1: Car c'est à toi qu'appartiennent le règne, la puissance et la gloire, pour les siècles des siècles.
0: Seigneur Jésus-Christ, tu as dit à tes apôtres, « Je vous laisse la paix, je vous donne ma paix. Ne regarde pas nos péchés, mais la foi de ton Église. Pour que ta volonté s'accomplisse, donne-lui toujours cette paix et conduis-la vers l'unité parfaite, toi qui vis et règne pour les siècles des siècles.
1: Amen.
0: Que la paix du Seigneur soit toujours avec vous.
1: Et avec votre esprit.
0: Frères et sœurs, donnez-vous dans la paix, dans la charité du Christ.

0: Voici l'agneau de Dieu, voici celui qui enlève les péchés du monde. Heureux les invités au repas des noces de l'agneau.
1: Seigneur, je ne suis pas digne de te recevoir, mais dis seulement une parole et je serai guéri.

0: Merci à notre Père Gilles, le Père Gilles Pelletier, qui est avec nous en ce dimanche. Il a célébré un baptême à l'issue de la messe. Le Père Gilles, vous le savez, c'est un ancien du patron, une vocation du patron. Il était ordonné en cette chapelle en 1994. Ce sera d'ailleurs sa fête, ainsi qu'à notre Père provincial, le Père Gilles Morin, mardi. On les prendra bien dans nos prières. Mardi, donc 1er septembre, c'est également la reprise de la messe du soir. Elle avait été interrompue pendant tout l'été. Donc nous reprenons chaque soir la messe à 19h. Et puis le vendredi, la reprise de la messe à 18h30, suivie de l'adoration eucharistique pendant une heure. Vous n'êtes pas obligé de venir toute l'heure, mais c'est un beau rendez-vous du patron le vendredi soir autour du Seigneur. Bon courage pour ceux qui reprennent la route de l'école, des études, du travail aussi, puisque c'est la semaine de la rentrée. Mercredi, ce sera la rentrée au patronage. Ce sera également, ce 2 septembre, les bienheureux martyrs de septembre. Et puis, samedi, ce sera la fête de notre Père Général. Et puis, Sainte Thérèse de Calcutta. Voilà. Il y a le voyage aussi du pape qui nous réjouit. J'espère que vous avez pu vous organiser, même les jeunes et puis les moins jeunes. J'espère qu'on sera nombreux à se retrouver. On se verra peut-être pas forcément, mais c'est un bel événement si nous en avons la possibilité de traverser la France pour rencontrer le successeur de Pierre. Il vient pour nous affermir dans la foi. Il a des choses à nous dire. C'est un moment de grâce. Je vous invite à bien préparer dans la prière cet événement. J'ai mis sur la feuille la prière pour la fécondité spirituelle de son voyage apostolique. Voilà. J'espère n'avoir rien oublié. Toute la communauté est désormais réunie au complet. Se joint à moi pour vous souhaiter un bon dimanche. Et puis si, bien sûr, un petit mot sur tout d'abord sur le noviciat. Vous savez que nous allons avoir deux novices qui vont nous rejoindre à la rentrée. C'est une grande grâce. Donc si vous êtes d'accord, je vous les confie vraiment, priez pour eux, pour qu'ils soient heureux. Donc ils arriveront la semaine prochaine et l'entrée au noviciat aura lieu le 14 septembre. Et puis retenez aussi une date que j'ai mise dans la feuille, c'est la date du dimanche 18 octobre. Ce sera un peu, il y aura la messe bien sûr, présidée par le père provincial. Et puis à l'issue, il y aura un petit peu un temps fort, un repas, puis une rencontre avec le père provincial pour les associés RSV. Plusieurs, vous m'en avez parlé, vous souhaitez répondre à cette belle démarche. Et puis si vous vous posez des questions, vous savez pas trop, ben voilà, vous êtes tous invités. J'en reparlerai, mais essayez de retenir d'ores et déjà la date du dimanche 18 octobre. Voilà, bon dimanche, belle semaine à tous.
1: Ensemble, prions.
2: Rassasiés par le pain reçu à la table du ciel, nous te prions, Seigneur.

Prions pour les vocations. Père infiniment bon, maître de la moisson, donne à ton Église l'évêque, les pasteurs, les consacrés, les missionnaires dont notre monde a besoin. Que chaque jeune découvre la beauté de sa vocation et y réponde avec confiance et générosité, qu'ensemble nous nous mettions davantage à ton service et à celui de nos frères. Notre-Dame du Oui, prie pour nous.

Soyez saints, car moi, le Seigneur, votre Dieu, je suis saint. Lévitique 19, 2.

0: prions le Seigneur. Si quelqu'un a des oreilles pour entendre, qu'il entende.
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chers amis auditeurs de Radio Espérance, je vous propose de nous retrouver avec le pape depuis sa résidence d'été à Castel Gandolfo pour prier avec lui l'Angélus.

0: devant le palais apostolique d'où nous allons vivre ensemble la prière mariale de l'Angélus en ce 22e dimanche du temps ordinaire de l'année liturgique A. Prière conduite comme d'habitude par le pape Léon XIV. Pèlerins, touristes, fidèles, chrétiens sont réunis en grand nombre sur un ardent soleil de ce dimanche et attendent l'arrivée du pape pour la prière de ce milieu du jour. Nous saluons donc vous tous qui nous suivez à travers nos radios et télévisions partenaires, Radio Le Jour du Seigneur en France, KTO Radio France, Radio RCF Notre-Dame, Radio Espérance, Radio Salve Regina en Corse, France, Radio Chrétienne Associée France, Celles et Lumières TV, Radio et Télévision Catholique Élikia à Kinshasa, Radio Notre-Dame Bangui, Centrafrique, Radio Maria, République démocratique du Congo, Ecclesia TV en Côte d'Ivoire. Mais aussi vous tous qui nous suivez à travers nos plateformes YouTube, Facebook ou directement sur notre site www.vaticannews.va, sentez-vous tous salués. Je suis donc Moriba Kamara, j'ai le plaisir de vous accompagner tout au long de cette prière. À la veille de ce dimanche, hier donc samedi soir, le pape a présidé la messe à l'occasion de la fête de Notre-Dame du Lac, dans l'église qui porte le même nom à Castel Gandolfo, où 350 fidèles étaient en fête hier sur les bords du lac d'Albano, situé au pied du palais apostolique du sud de Rome. Dans son homélie, donc hier, le pape a invité à voir l'amour comme voie de vie et de salut. Et il a appelé à ne pas laisser le mal défigurer notre humanité, notre belle humanité créée, voulue par Dieu. Le pape va bientôt sortir pour cette prière du milieu du jour, l'Angélus. Et également à la fin de la célébration hier, le pape a inscrit son nom dans l'histoire. Il était le premier pape à monter à bord d'un petit bateau décoré pour l'occasion pour effectuer la procession mariale maritime sur les eaux du lac d'Albano au sud de Rome à Castel Gandolfo. Et les fidèles sont donc ici réunis à la place de la Liberté devant le palais apostolique sous un soleil ardent. Et voilà le pape qui arrive pour cette prière. Et il salue les chrétiens réunis et on écoute le pape. Chers frères et sœurs, bonjour, bon dimanche. Aujourd'hui, l'Évangile nous parle de Jésus qui révèle à ses disciples le mystère de sa Pâque imminente. Le Messie, dit-il, devra partir pour Jérusalem, souffrir beaucoup de la part des anciens, des grands prêtres et des scribes, être tué, et le troisième jour ressuscité. Ce qu'il affirme est très loin de leur attente d'un Messie triomphant et puissant, avec l'aide duquel ils pourraient vaincre et piétiner leurs ennemis. Ils avaient déjà eu l'occasion au cours du temps passé avec lui de s'étonner de ses nombreux gestes et paroles. Ce dernier message, cependant, dépasse véritablement toutes leurs prévisions. Pierre, en particulier, manifeste son désaccord et réprimande Jésus en lui disant, « Dieu t'en garde, Seigneur, cela ne t'arrivera pas. » Peu avant, il avait reconnu en Jésus, en lui, le Christ, le Fils du Dieu vivant. Or, à présent, surpris et peut-être déçu par ce qu'il entend et en contradiction avec la très belle profession de foi qu'il vient de faire, il le réprimande. Il semble lui dire, « Oui, je crois que tu es le Messie, mais ce n'est pas ainsi que l'on sauve le monde. » Son élan de zèle, certes animé par un amour sincère, nous donne néanmoins matière à réflexion. Pour nous aussi, il n'est pas toujours facile de comprendre et d'accepter les voies de Dieu, surtout lorsqu'elles sont éloignées des nôtres. Nous sommes alors tentés de penser à l'encontre de toute logique de foi que le Seigneur se trompe ou pire encore qu'il ne nous écoute pas ou ne s'intéresse pas à nous. Face à cette incertitude, Pierre, malgré son impulsivité, nous enseigne deux choses importantes. La première est de ne jamais interrompre, même dans ces moments-là, le dialogue avec le Seigneur, mais au contraire, de lui exprimer avec confiance notre difficulté à comprendre ce qu'il nous demande. La deuxième est de ne jamais juger l'œuvre de Dieu, mais plutôt de nous mettre à l'écoute avec humilité et dans la prière de ce qu'il nous révèle à travers son action, même lorsque cela ne correspond pas à notre attente. À la grandeur du premier des apôtres se manifeste aussi en cela. Jésus lui répond, « Passe derrière moi, Satan », et lui explique ainsi qu'aux autres disciples que pour marcher sur ses traces, il devra renoncer à eux-mêmes, prendre leur croix et le suivre. Pierre le fera. Après l'avoir écouté, il relèvera le défi et restera fidèle aux paroles du Christ qu'il reconnaîtra comme son rédempteur tout au long de son existence jusqu'au martyr. Demandons au Seigneur d'avoir, nous aussi, dans notre vie de foi et dans notre prière, la même sincérité que Pierre pour lui dire humblement ce que nous ressentons vraiment, même lorsque notre cœur est troublé, et en même temps de savoir cultiver sa même docilité en acceptant ce qu'il nous demande au-delà de nos attentes. Que Marie, qui a été obéissante au dessein de Dieu jusqu'au pied de la croix de son Fils Jésus, nous aide.
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0: Vive le Pape, les fidèles chrétiens qui applaudissent à la fin de cette prière de l'Angelus présidée par le Pape Léon XIV. Maintenant, les appels du Pape. Chers frères et sœurs, en Haïti, nous attendons des nouvelles de massacres dans lesquels il y a la perte de vie de nombreuses personnes pendant que d'autres sont encore séquestrées. J'exprime ma douleur aux défunts, à leurs familles. Et je demande le relâchement des otages et j'appelle à tous les responsables afin qu'ils se prennent à garantir la sécurité de la population et mettre fin à toute forme de violence. J'assure mes prières aux victimes du la terrible inondation au Népal et au Tibet, pour les familles, que la bienveillance de tous contribue à aider les populations. Continuons à prier pour la paix. Saint Augustin, qu'on a célébré sa mémoire dans ces jours, disait que la paix est semblable au pain du miracle quand les disciples le prenaient et le distribuaient.
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0: Je vous salue, vous tous, fidèles de Castel Gandolfo et pèlerins de différents pays. En particulier, je dis le bienvenu aux participants, aux manifestants Run to Rome. Aux jeunes qui ont participé au chemin de croix des itinérants.
1: Scusate, al gruppo dei devoti della Madonna,
0: au groupe des dévots de la Vierge Marie et aux cycliques qui sont présents pour la traditionnelle rencontre. Le pape salue donc les groupes réunis. Je remercie donc les forces de l'ordre qui ont participé à la sécurité de mon séjour ici à Castel Gandolfo. Et à ceux qui ont assumé la sécurité pendant le pèlerinage. Et je salue tous les fidèles qui suivent l'Angelus à partir de la place Saint-Pierre. Et à tous, je vous souhaite un bon dimanche. Alors, c'est la fin donc de cette prière de l'Angelus que le pape vient de dire ici devant plusieurs fidèles réunis à la place de la Liberté. Les fidèles qui applaudissent le pape qui va très certainement descendre pour les saluer. Eh bien, le pape descend pour saluer les fidèles présents à la place de la Liberté. Il salue des autorités de l'Église. Et dans son enseignement aujourd'hui, le pape a médité sur l'amour, sur l'annonce plutôt par Jésus de sa passion. Le Christ révèle à ses disciples que le Messie devra partir pour Jérusalem, souffrir beaucoup, être tué et le troisième jour ressusciter. Cette annonce bouleverse leur attente car ils imaginaient un Messie puissant et triomphant. Et le pape qui vient de monter à bord de son papa mobile et qui salue les fidèles réunis à la place de la Liberté ici. Et nous avons également vu que Pierre, qui venait pourtant de reconnaître Jésus comme le Christ, le Fils du Dieu vivant, a dit le pape, refuse cette perspective et lui dit « Dieu t'en garde, Seigneur, et cela ne t'arrivera pas ». Les disciples donc étaient perdus face à cette annonce de la passion du Christ. Et à travers la réaction de Pierre, le pape a souligné la difficulté que nous éprouvons, nous aussi, à accepter les voies de Dieu lorsqu'elles ne correspondent pas à nos propres attentes. Dans les moments de doute, nous pouvons être tentés de penser que Dieu nous trompe, qu'il ne nous écoute pas ou qu'il ne s'intéresse pas à nous, a dit le pape. Et le pape qui fait le tour, les fidèles qui sont contents de le saluer, ils s'arrêtent pour saluer les enfants. Et cela sous un soleil très ardent. Et le pape retourne à présent pour rejoindre le palais apostolique. Il a souligné également qu'alors des enseignements essentiels de l'attitude de Pierre dans l'évangile d'aujourd'hui. Le premier, ne jamais interrompre le dialogue avec Dieu, même dans l'incompréhension, mais lui exprimer avec confiance nos difficultés, a fait savoir le pape comme premier enseignement qu'on peut tirer de l'attitude de Pierre. Aujourd'hui, le pape qui bénit un enfant qui est heureux. Et le deuxième enseignement que le pape tire de l'attitude de Pierre est ne jamais juger son action, mais l'accueillir avec humilité dans l'écoute et la prière. Eh bien, les fidèles qui tentent de serrer la main du pape, les religieuses, nous voyons comment ils applaudissent et crient « Vive le pape !» Et hier, samedi également, le pape a publié un motu proprio dans lequel il accorde au synode des évêques de l'Église catholique d'Orient la possibilité ou la capacité de pouvoir destituer le patriarche lorsque, pour des raisons graves, le lien de communion entre les liens de communion sont affectés. Dans ce cas, le synode des évêques peut demander la destitution du patriarche. Et cela renforce les capacités de l'Église d'Orient dans sa gouvernance. Et le pape en dernier ressort au bout de la démarche qui peut destituer a le droit d'accepter ou de refuser la destitution du patriarche. C'est donc une nouveauté dans l'Église d'Orient. Et le pape qui rejoint à présent le palais apostolique, c'est donc la fin de ce direct depuis les cabines de Radio Vatican. Merci de l'avoir suivi. Un grand merci à nos partenaires, à nos radios partenaires qui nous reprennent. Radio Le Jour du Seigneur, KTO Radio France, Radio RCF, Notre-Dame, Radio Espérance, Radio Salve, Résine en Corse, France, Radio Chrétienne Associée France, Sel et Lumière, TV, Radio et Télévision Catholique, Elikia Kinshasa, Radio Notre-Dame, Bangui, Centrafrique, Radio Maria, République démocratique du Congo, Ecclesia TV en Côte d'Ivoire. Continuez donc à nous suivre. À suivre les messes et activités du pape sur les chaînes et pages de Vatican News.
4: Chers amis auditeurs, nous étions en direct depuis Castel Gandolfo, résidence d'été du pape, où vous avez pu suivre et vous unir d'intention à la prière de l'Angélus. Je vous souhaite un bon appétit, une bonne et belle journée dominicale en notre compagnie sur les ondes de Radio Espérance.

Le royaume des cieux est comparable au levain qu'une femme a pris et qu'elle a enfoui dans 3 mesures de farine, jusqu'à ce que toute la pâte est levée. Matthieu 13, 33.

Amis auditeurs, Rosemary avec vous pour un nouveau rendez-vous de Saints et Témoins. L'émission d'aujourd'hui sera consacrée aux convertis du XIIIe et XIVe siècle grâce à un travail qui avait été fait par notre frère Jacques Damiani.

Les derniers temps du Moyen-Âge sont arrivés. Le XIIe siècle a été un siècle de créateurs, le XIIIe, le temps de la maturation. En quelques décennies, l'Occident médiéval change de visage. Les cathédrales se sont construites, y compris les cathédrales spirituelles de Saint-François et de Saint-Dominique, témoins d'une époque à l'équilibre fragile et grandiose.

car l'on voit désormais arriver le temps du déséquilibre. Innocent III, ce pape qui fit preuve d'une sagesse clairvoyante et vraiment apostolique, en reconnaissant et aidant les bourgeois que furent saint François et saint Dominique, ce pape va disparaître alors que le monde a encore besoin de lui, sauvant la papauté avec Dominique et François. Il avait sauvé l'Église du désastre imminent. Il meurt à Pérouse, sa cour l'abandonne, les serviteurs pillent ses vêtements, ses meubles et même son corps. Le siècle de Saint-Louis s'achève, c'est aussi le temps de Dante. Avec Philippe le Bel s'ouvre une ère de sécularisation progressive de la société. Ce sera de main en main l'ère de la chrétienté. Voici le cadre général de cette époque du XIIIe et cours du XIVe siècle dans lesquels ont vécu les quatre témoins du Christ, tous quatre grands convertis, quatre fous et folles de Dieu que nous rencontrons avec lui. »

Marguerite de Cortone incarne de façon éminente le vaste mouvement pénitentiel qui fut animé en cette époque de déséquilibre par les ordres mendiants. Son exemple fut alors présenté comme le symbole par excellence de la possibilité de rachat offerte aux pécheurs les plus endurcis, mais selon l'esprit de l'époque, à condition de s'acharner contre tout ce qui est de l'ordre corporel. Né en 1246 d'une famille de pauvres cultivateurs de lombris, elle perdit sa mère à 7 ans. La belle-mère que son père lui donna 2 ans après prit l'enfant en aversion et la petite connut une vie de souffrance qui ne fit que grandir avec l'âge quand sa beauté et son charme excitèrent la jalousie de sa marâtre. Vers l'âge de 15 ans, elle s'enfuit de la maison paternelle. Emportée par son besoin d'affection, Marguerite cherche au dehors ce qu'elle ne trouvait pas chez elle. Et bientôt, elle rencontre sur son chemin un jeune gentilhomme de Montepulciano qui, ébloui par sa grande beauté, l'entraîna à sa suite par l'appât de splendides joyaux et une promesse de mariage qui jamais ne se réalisa. 9 années durant, Marguerite vécut dans le luxe des vêtements, les cheveux ornés de chaînes d'or, ne sortant qu'à cheval et en carrosse, le visage fardé, fier de la richesse de son ami. Cependant, elle n'était pas heureuse. Sa conscience lui parla. Elle écrira plus tard, « À Montepulciano, j'ai perdu l'honneur, la dignité, la paix. J'ai tout perdu, sauf la foi. » Malgré ses péchés, Dieu était aussi présent dans cette vie de pécheresse, dit François Mauriac dans le beau livre qu'il lui a consacré, qu'il peut être absent de telle vie pharisienne. Et elle sentait cette mainmise. Elle entrevoyait qu'un jour elle se convertirait. « Il viendra un temps, disait-elle à ses amis qui ironisaient sur elle, où vous m'appellerez une sainte et où vous viendrez le bourdon à la main visiter mon tombeau. » Quand ? Elle ne le savait. Elle attendait le coup par lequel elle serait atteinte. Il vint au début de l'année 1273. Son concubin, le jeune seigneur dont le nom est resté inconnu, partit seul un jour avec son chien favori, réglé un différend avec un propriétaire voisin. Peu après, le lévrier rentra seul au logis. Il poussait des cris plaintifs, léchait la main de sa maîtresse, l'attirait par sa robe, semblait lui dire « Viens avec moi ». Marguerite, prise de sombres pressentiments, se laissa guider par lui. Il la conduisit près du cadavre de son ami, déjà en décomposition. Il avait été assassiné. Et aussitôt, Marguerite vit l'autre. Elle se trouva face à face avec cet autre qui, à aucun moment, ne s'était détourné d'elle et qui, devant les pires abaissements de cette femme, ne s'était pas voilé la face, mais au contraire, n'avait jamais cessé de la regarder. Dès cet instant, sa conversion est décidée. Elle retourne à Montepulciano, abandonne ses atours et ses trésors, et, vêtue d'habits de deuil grossiers, elle va à Laviano, dans la maison de

Pour vivre et faire vivre son fils, elle commence par exercer le métier, alors très peu considéré et très suspecté, de sage-femme. Mais elle demeure en proie à la terreur de ne pouvoir racheter son passé. Elle a donc encore recours aux frères mineurs. Elle finit par être admise à revêtir l'habit de cet ordre de la pénitence voué à la prière et aux activités charitables. Dès lors commença une vie de pénitence. Elle coupa sa chevelure, se noircit le visage pour en effacer l'éclat, vécut d'eau, de légumes, d'amandes, se revêtit d'un cilice et mata sa chair par de sanglantes disciplines. Le frère Béveniat y l'exhortait à plus de modération, mais elle lui demandait en grâce de la laisser traiter son corps en adversaire irréconciliable. Elle était comme insatiable de mépris, elle s'accusait publiquement de ses erreurs passées, elle exigeait qu'on ne l'appelât pas autrement que la pauvre pécheresse ou la grande pécheresse. Après 3 semaines passées à pleurer ses péchés, Marguerite demande et reçoit l'habit du tiers-ordre de saint François. « Je ne veux rien, je ne cherche rien que vous, ô Jésus », répète-t-elle. Elle le trouve alors dans ses pauvres. Elle se sent des entrailles de mère pour tous ceux qui souffrent. Elle leur distribue les choses les plus indispensables à sa vie personnelle. Et quand elle n'a plus rien, elle quémande pour eux du linge, des habits, du bois. « Pour mes frères les pauvres, je donnerai tout, jusqu'à ma vie, car je les porte dans mon cœur. » Elle aurait voulu soulager toutes leurs peines et tous leurs maux. Avec des dons, elle provoque, elle fonde un hospice pour les pèlerins, un hôtel-Dieu pour toutes les infirmités, et elle se fait la sœur hospitalière de tous ses frères souffrants. Elle aimait dire « Allons à l'hôpital, peut-être aurons-nous l'avantage d'y trouver notre Seigneur Jésus-Christ dans les rangs des pauvres ».

Carême 1288, le Seigneur mit à nu devant ses yeux les abominations de toutes sortes qui souillaient la terre. « Mes ennemis, lui dit-il, sont plus nombreux aujourd'hui qu'au jour de ma passion. » Elle s'offrit alors en victime expiatrice. « Tu seras martyr avec moi, ce n'est pas ta chair, c'est ton cœur qui sera crucifié. » Elle alla alors vivre en miséreuse dans une pauvre masure. Le Seigneur lui-même, avec qui elle avait de fréquents entretiens, la portait à renoncer toujours davantage à elle-même, physiquement et moralement, puis l'introduisit à une croissante intériorité, rendant nécessaire la solitude et le silence, loin de la foule de ces pauvres et de l'ambiance agitée, créée par les amis dévots qui, de plus en plus nombreux, affluaient autour d'elle. Poussée par ce besoin d'isolement, elle abandonna finalement le contexte animé de la vie urbaine pour s'installer dans un réduit qui fut sa dernière demeure terrestre, au pied de l'enceinte de la cité. Une femme était chargée de lui porter sa nourriture quotidienne. Elle ne vécut d'ailleurs que dans une solitude relative, tant donnée sa réputation de sainte maintenant bien établie. Désormais, pratiquement indépendante des frères mineurs et soustraite aux pieuses activités de leur église, elle fut cependant quelque peu aidée spirituellement par le clergé séculier local. Ainsi suspendue, entre terre et ciel, dans les limites étroites de sa cellule, Marguerite achève de se purifier les scories des affections et des intérêts de ce monde. Elle doit aussi subir les derniers et plus violents assauts de l'esprit du mal qui la trouble par de terrifiantes apparitions et tentations et tente d'insinuer en elle le tourment du doute, de la porter au désespoir. Elle fut accusée d'être une inutile, une hallucinée, une visionnaire, une démoniaque.

On lui reprocha ses désordres d'autrefois. On l'accusa de légèreté et même de s'enivrer. Son ami, le frère Bévégnat, lui-même se laissa gagner par le doute et l'abandonna quelque temps. Abandonnée des hommes, elle crut l'être de Dieu, parce que l'imitation du Christ doit aller jusqu'au cri du Fils crucifié. « Père, pourquoi m'avez-vous abandonné ?» Après une année de ces tribulations, le calme se fit et la sainte vécut dans la contemplation divine comme Marie-Madeleine, sa sainte de prédilection. Elle adorait, elle priait, elle aimait, elle souffrait, car aux pénitences volontaires s'étaient ajoutés des rhumatismes et des névralgies, et la fièvre la minait. Ainsi était-elle médiatrice pour l'univers. Ceci fut sa vie pendant 8 années. La pénitence reçoit finalement d'en haut l'annonce de sa mort prochaine. Le 22 février, Marguerite entre dans le repos du Seigneur. Aussitôt, les miracles se multiplièrent, mais, note François Mauriac, le plus grand miracle demeure celui de sa sainteté. Aussi, écoutons François Mauriac nous conter dans la ferveur d'un livre qu'il lui a consacré, « La mort de Sainte Marguerite de Cortone ».

Marguerite, elle aussi, voyait le roi de gloire. Et le roi de gloire la regardait de ce regard dont seules ont été couvées les âmes contemplatives et que nous ne connaîtrons jamais, nous, les simples fidèles, à cause de cette dure loi que Tolet a annoncée. Prétendre à la double jouissance de Dieu et des créatures, en pleurerais-je du sang, cela ne se peut. Pour Marguerite, l'agonie est une extase qui se prolonge, la mort une extase qui s'accomplit. Depuis des années, la chair et le sang n'avaient plus guère de part à son union avec Dieu. Elle l'atteignait de moins en moins à travers le sensible. Maintenant, son âme à demi submergée demeure tout offerte à la marée qui déferlera sur elle une fois rompue la digue du corps. Mais autant qu'elle eût dépassé le Dieu humain, le Fils de l'homme qu'elle avait assisté dans sa passion au long d'une pénitence de tant d'années devait être là tout de même pour l'aider dans le passage. Elle contemplait une dernière fois sur la terre cette face non plus couverte de crachats, mais triomphante et radieuse, telle qu'elle apparut au premier martyr Étienne. « Voici ce que je vois, les cieux ouverts et le Fils de l'homme assis à la droite de Dieu. » Marguerite de Cortone eût été une autre sainte, si étroitement unie à Dieu, si ce Christ glorieux, vainqueur du monde et de la mort, avait dominé sa vie et non l'agneau immolé, l'homme de douleur. Au vrai, ce ne fut peut-être ni le roi de gloire ni la victime coiffée d'épines qui reçut son dernier regard. Aux approches de la mort, quand l'âme à demi détachée flotte à l'extrême bord de l'éternité, peut-être vit-elle le Seigneur comme il fut lui-même, errant aux confins de la terre et du ciel, sur la route d'Emmaüs, tel que Rembrandt l'a peint, pâle, amaigri, avec ses lèvres noirâtres où le supplice a laissé des traces. Mais que connaissons-nous de la mort des saints? En est-il un seul qui n'ait pas poussé à son heure dernière l'inimaginable cri du Fils mourant? Mon Dieu, pourquoi m'avez-vous abandonné? Peut-être Marguerite a-t-elle défailli devant cette dernière épreuve et fermé les yeux pour ne pas voir le vide infini ?

Les arbres des forêts dansent de joie devant la face du Seigneur, car il vient pour juger la terre. Psaume 95, 12, 13.

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1: Gloire au Père et au Fils et au Saint-Esprit, pour les siècles des siècles.

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1: Un livre, une histoire, aujourd'hui, exégèse et contresens, le commentaire de la Bible dans les extraits prophétiques d'Eusèbe de Césarée, de Sébastien Morlet, aux éditions Les Belles Lettres, en 2025. Alors, autant le dire immédiatement, il s'agit d'un ouvrage savant, à la lecture relativement difficile, mais si le sujet vous intéresse, vous verrez que cet ouvrage est absolument passionnant. En effet, le titre « Exégèse et contresens » nous invite à réfléchir à la notion de commentaire biblique, d'exégèse des textes bibliques. Et Sébastien Morlet, qui est d'ailleurs professeur à la Sorbonne, membre de l'Institut universitaire de France, et spécialiste de littérature patristique, donc de ce qu'on appelle les pères de l'Église. Il a d'ailleurs dirigé les tomes 4 à 6 de l'histoire de la littérature grecque chrétienne. Donc cet ouvrage est très intéressant à plus d'un titre, et d'abord parce qu'il nous renvoie au contexte culturel de ces premiers chrétiens, de ceux qu'on appellera plus tard les pères de l'Église, même si l'auteur dont il s'agit, ici Eusèbe de Césarée, très célèbre, on va le présenter dans quelques instants, ne fait pas partie officiellement des pères de l'Église. Beaucoup donc d'exégèse. Sébastien Morlet va en étudier les contresens. C'est un littéraire qui s'intéresse beaucoup au sens des textes, comme les exégèses s'intéressent au sens des textes bibliques, mais de la même manière que parfois, quand nous interprétons des textes, nous faisons des contresens, alors que ce soit des textes en français, des textes en anglais, des textes en latin ou des textes en grec, des textes profanes ou des textes sacrés, le risque de contresens est fréquent. Le contresens, c'est un sens qui va contre le sens évident, habituel du texte. On va en reparler parce que ce serait peut-être une légère critique que je pourrais adresser à Sébastien Morlet, c'est qu'effectivement, sa notion de contresens me semble parfois éminemment moderne. On va y revenir. Alors d'abord, disais-je, le contexte culturel de cette exégèse chrétienne. Alors, double contexte. D'abord, celui global du monde de l'Antiquité, puisque l'Empire romain, dans lequel se déroule toute cette aventure des premiers chrétiens, c'est l'époque du commentaire. En philosophie, on commente Platon, Aristote, c'est même l'activité fondamentale des auteurs. Les Juifs écrivent des commentaires sur l'Écriture, en grec ou en hébreu, et les chrétiens, à leur tour, commentent l'Ancien et le Nouveau Testament. Donc, il y a eu une époque de grande production de textes, et puis il y a eu une époque ensuite de commentaires des textes, et à mains égards, on pourrait se poser d'ailleurs la question aujourd'hui de savoir si nous ne sommes plus dans le commentaire que dans la véritable création. Avec la question qui tue et que pose Sébastien Morlet, mais est-ce que les commentateurs comprennent ce qu'ils lisent? Plus exactement, est-ce qu'ils comprennent véritablement les textes? Alors, écart aujourd'hui entre ce que nous pouvons commenter des textes de l'Antiquité, Antiquité païenne ou chrétienne d'ailleurs, et puis, d'autre part, ce que les anciens eux-mêmes commentaient. Et puis, deuxième contexte, si j'ose dire, extrêmement intéressant, nous sommes à une époque, hein, Eusèbe de Césarée, dont les extraits prophétiques sont ici commentés. Eusèbe de Césarée est né vers 260-265. Il est mort en 339, prêtre, victime de la persécution, puis évêque de Césarée, grand ami de l'empereur Constantin, qui meurt, l'empereur Constantin, en 337, lui meurt en 339, et il est essentiellement connu pour une gigantesque histoire ecclésiastique. C'est la première véritable histoire ecclésiastique, histoire de l'Église, écrite par Eusèbe de Césarée. Et quand il écrit ces extraits prophétiques, alors j'en donne immédiatement le sens, Eusèbe de Césarée va relire tout l'Ancien Testament pour chercher dans l'Ancien Testament toutes les annonces du Christ. Cette exégèse, elle est marquée par une réalité, c'est qu'il n'y a pas encore de véritable définition dogmatique. Les textes ici que nous étudions sont de 310-311. Le concile de Nicée, le premier concile œcuménique de Nicée, qui va définir la foi, qui sera ensuite précisé par le concile de Constantinople. Nicée, c'est 325, Constantinople, 381. Il y a donc eu toute une période où les premiers chrétiens, finalement, enseignaient à partir de multiples traditions, et notamment à partir du texte biblique qu'il s'agissait de commenter. Sauf que, et l'auteur donne de très très nombreux exemples, et c'est vraiment très intéressant, ce texte biblique, il n'est pas bien fixé. Eusèbe de Césarée, prêtre puis évêque, est le disciple d'Origène, il dit grand bien d'Origène, de multiples reprises dans son œuvre, il dit même que c'est certainement l'interprète le plus studieux de l'Écriture, un homme merveilleux, et Origène lui-même, et l'auteur Sébastien Morlet à plusieurs reprises en parle, édifie une œuvre d'établissement du texte colossal, qu'on a d'ailleurs appelé les exaples, où sur 6 colonnes, et même plus, nous dit Sébastien Morlet, Origène compare, compile les différents textes bibliques pour arriver à un texte sûr. Et c'est d'ailleurs un des intérêts de l'ouvrage de Sébastien Morlet que de nous dire que ces contresens n'en sont peut-être pas vraiment, parce que le texte sur lequel les premiers pères de l'Église travaillent n'est pas le texte que nous avons aujourd'hui établi après toutes sortes de travaux scientifiques. On a cité Origène, il faudrait citer Saint Jérôme, et il faudrait citer évidemment tous les travaux des philologues et des exégètes depuis plusieurs siècles. Donc, l'auteur est prudent, il n'y a pas toujours des contresens, parce que le texte n'est pas forcément le même, et d'ailleurs à plusieurs reprises, Sébastien Morlet nous montre que Eusèbe de Césarée lui-même ne reprend pas systématiquement le texte d'Origène. Alors le texte a-t-il été corrompu? A-t-il sous les yeux un autre texte? Le texte a-t-il été trafiqué par des hérétiques pour lui faire dire ce que les hérétiques veulent lui faire dire? Ou même, à plusieurs reprises d'ailleurs, Eusèbe lui-même accuse les Juifs d'avoir modifié le texte de la Septante, cette Bible hébraïque, la Bible des Juifs traduite en grec, pour éviter précisément tous ces passages, et l'auteur Sébastien Morlet en donne de très nombreux, tous ces passages où l'Ancien Testament annonce, ou semble annoncer, si vous voulez, le Christ lui-même. Alors effectivement, cette méthode de lecture des anciens est intéressante, elle est très différente des modernes, et je suis assez surpris parfois que Sébastien Morlet s'en étonne. Il dit qu'effectivement, quand Eusèbe de Césarée lit le texte, il le lit avec des œillères, ce qu'il appelle des postulats théologiques. En effet, Eusèbe de Césarée, catholique, finalement, on lui reproche de considérer que les textes bibliques sont d'inspiration divine et qu'ils relèvent de la révélation de Dieu. Alors effectivement, c'est un débat aujourd'hui parmi les exégètes, comment lire le texte? Soit on le prend comme un texte ordinaire, soit on le prend comme un texte inspiré, comme un texte révélé, et à ce moment-là, le commentaire n'est plus du tout le même. Deuxième différence de méthode entre les exégètes modernes et Eusèbe de Césarée, et bien d'autres, Origène en particulier, c'est que les textes bibliques sont lus en écho. Voilà, c'est très joli, il y a la notion de symphonie, c'est une lecture symphonique. C'est-à-dire que les textes se renvoient les uns aux autres, et quand on lit un texte du Nouveau Testament, quand on lit un verset, on le rapproche de versets de l'Ancien Testament. On peut même faire des rapprochements entre d'autres textes du Nouveau Testament. Donc, lecture en écho avec d'autres textes ou à l'intérieur d'un même texte, plus qu'en liaison avec un contexte. Aujourd'hui, l'exégèse, Sébastien Morlet, dans son préjugé moderne, si j'ose dire, je n'ose pas dire moderniste, fait ce reproche à Eusèbe de Césarée et à d'ailleurs ses commentateurs de la Bible des 2e, 3e et même 4e siècle, lecture en écho, lecture symphonique, qui se soucie assez peu du contexte finalement. Nous étudions les contextes historiques, archéologiques, philologiques, c'est-à-dire enfin linguistiques, et on ne met pas forcément bien en relation les textes, parce que on considère ces textes finalement comme des textes sacrés, alors que dans la perspective d'une inspiration divine et d'une révélation, on peut lire les textes en écho, avec une remarque supplémentaire que nous fait Sébastien Borlet, c'est que tout est signifiant. Voilà, tout est signifiant, et que donc, tous les mots sont signifiants, c'est pour ça qu'il faut établir le texte, toutes les phrases sont signifiantes, de l'Ancien et du Nouveau Testament, puisque Dieu ne parle pas dans le vide, puisque le texte est inspiré, et effectivement, tout ceci nous amène à des considérations tout à fait intéressantes sur la culture antique, sur les méthodes de commentaire et avec de précieux renseignements sur ces lecteurs de la Bible et en particulier ici Eusèbe de Césarée dans ses extraits prophétiques. Alors, dont l'autre titre est « Extrait prophétique au sujet du Christ ». Nous n'avons pas tout le texte, mais effectivement, il y a toutes sortes d'exemples pris par l'auteur, examinés par l'auteur, qui montrent que parfois, Eusèbe de Césarée force le texte, déforme le texte, fait même parfois dire au texte ce qu'il ne dit pas, mais c'est assez normal, puisque Eusèbe de Césarée, chrétien, s'adresse à d'autres chrétiens, il le fait remarquer d'ailleurs, des chrétiens cultivés, il ne donne pas toutes ses références, c'est pas un cours pour des ignorants, puisque véritablement, c'est sans doute un cercle restreint de disciples avec lesquels il cherche à montrer à la fois la vérité, et puis il annonce aussi qu'il va chercher à réfuter les hérétiques, mais aussi les juifs, qui font tous deux une mauvaise lecture de l'Écriture. Alors, les exemples choisis sont souvent complexes, très détaillés, en prendre un serait sans doute trop long, mais sont extrêmement intéressants parce que, précisément, Sébastien Borlet confronte les textes disponibles à l'époque, ce que nous en savons aujourd'hui, et ça lui permet de discerner les sens et les contresens du texte biblique. Avec une dernière remarque, soulignée par Sébastien Borlet, c'est que Eusèbe de Césarée, comme Origène et beaucoup, considère que les textes bibliques sont dans une certaine obscurité, d'ailleurs voulue par Dieu, et que le travail des exégètes, après avoir fixé le sens littéral, doivent en dégager le sens spirituel, les exigences typologiques, c'est-à-dire et ici précisément, retrouver le Christ dans un certain nombre de personnages de l'Ancien Testament, dans un certain nombre d'épisodes de l'Ancien Testament. Donc, édification d'un sens spirituel, d'un sens littéral. L'école d'Alexandrie, l'école d'Origène, va vers le sens spirituel. L'école d'Antioche penche pour le sens littéral. Et notre Eusèbe de Césarée, évêque et prêtre, disciple d'Origène, est plutôt dans le sens spirituel, mais à mains égards, il privilégie aussi le sens littéral. Donc, un ouvrage très intéressant, complexe, sur ce commentaire de la Bible dans les extraits prophétiques d'Eusèbe de Césarée, étudié par Sébastien Borlet dans cet ouvrage « Exégèse et contresens » aux éditions Les Belles Lettres.

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2: Si je vous dis théophanie, savez-vous de quoi il s'agit? C'est un mot grec qui désigne la manifestation de Dieu, et quoi de mieux pour l'illustrer que l'épisode du buisson ardent. Symbolisé par ce feu qui ne se consume pas, Dieu se manifeste en révélant son nom à Moïse.
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2: Exploration avec le père Stéphane Mayer, curé de Notre-Dame des Otages à Paris. Père, pour cet épisode, il faut commencer par relire le chapitre 3 du livre de l'Exode.
3: Moïse, après avoir fui l'Égypte parce qu'il avait assassiné un Égyptien pour protéger un Hébreu, se retrouve berger à Madian et se retrouve marié avec la fille d'un prêtre de Madian, Jéthro. Et pendant les pérégrinations avec son troupeau, il tombe au mont Sinaï, donc dans la chaîne du mont Sinaï. C'est difficile de savoir le lieu exact, même si le monastère Sainte-Catherine nous atteste que c'est bien là que ça s'est passé, et on peut les croire. Eh bien, dans la chaîne du mont Sinaï, à un moment donné, il a cette expérience de voir un buisson qui brûle sans se consumer. Et ça va beaucoup l'intriguer. Alors, pour comprendre un peu ce que ça veut dire que le buisson ardent, et en quoi ça nous concerne spirituellement, il faut d'abord remonter à l'histoire de Moïse lui-même. Parce qu'en fin de compte, c'est très lié, la façon dont Dieu se manifeste à Moïse, à qui est Moïse lui-même. Moïse, c'est une personnalité ambiguë. Est-il hébreu? Est-il égyptien? Alors, c'est vrai, il est hébreu de naissance, hein, fils d'Abraham et de Jochébède. Il a été sauvé des eaux, néanmoins, par la fille de Pharaon, élevé par elle, et vraiment culturellement un Égyptien, très profondément. Alors le film, notamment avec Charlton Heston, insiste beaucoup là-dessus, hein, sur le fait qu'il a eu des positions importantes auprès de Pharaon et tout. La Bible est un peu plus allusive là-dessus, mais n'empêche, c'est quelqu'un qui est connu à la cour de Pharaon, et d'ailleurs quand il va se rendre à la cour de Pharaon pour parler justement, plaider la cause des Hébreux, il a un accès très facile à cette cour de Pharaon. Donc ça veut dire que c'était quand même un haut dignitaire du régime. Alors, et lui-même est une personnalité torturée, on le voit bien justement dans l'épisode qui précède au chapitre 2, où effectivement, il tue cet Égyptien parce qu'il fait du mal à un Hébreu, on sent que chez lui l'hébraïsme revient, ressort, et son identité est donc complexe, elle est mélangée, suis-je Hébreu, suis-je Égyptien, qu'est-ce que je dois faire dans cette situation d'oppression? Et le Seigneur se dit, bon c'est lui que je veux, hein, comme libérateur de mon peuple, mais c'est pas quelqu'un qui est clair sur qui il est lui-même, donc il peut pas être clair sur qui je suis. Et comment moi, Dieu, je vais intervenir dans l'histoire des hommes, c'est trop mêlé dans sa tête. Donc je vais lui parler avec un phénomène, ce buisson ardent, où je vais lui montrer que ma divinité n'est pas le contraire de l'humanité, qu'elle n'est pas quelque chose qui va consumer l'humanité, et que Dieu et l'homme peuvent cohabiter, et plus que cohabiter d'ailleurs, être intimement mêlés. Saint Cyril d'Alexandrie est peut-être celui qui a médité le plus profondément sur cette question du buisson ardent comme une parabole en fin de compte de ce qu'on appelle avec un gros mot théologique l'union hypostatique des deux natures dans la personne du Christ. Ah, alors on explique un tout petit peu. L'hypostase, le Fils, deuxième personne de la Trinité, ou le Verbe, c'est selon ce qu'on peut dire, le Verbe s'est fait chair, ou bien le Fils s'est incarné, eh bien, est de nature divine, bien sûr, et il prend une nature humaine dans le sein de Marie, on le sait, le jour de l'Annonciation, et puis bien sûr, 9 mois plus tard, il sort à Noël, c'est le jour de sa naissance. Et donc, dans sa personne, dans cette union au niveau de sa personne, se conjuguent l'humanité et la divinité, mais sans que la divinité ne détruise l'humanité par sa puissance, et sans que l'humanité soit séparée de la divinité. Ce sont pas deux réalités juxtaposées, nous dit le Concile de Chalcédoine. Il n'y a pas de confusion ni de mélange, mais il n'y a pas non plus de séparation. Et donc, l'humanité et la divinité en Jésus communiquent. C'est-à-dire que, par exemple, le fait d'être Dieu va lui donner une intelligence humaine qui va être surélevée par la présence de la personne divine. Ou bien va lui donner des pouvoirs particuliers qu'on connaît, des pouvoirs de guérison, des forces d'enseignement et de parole, etc. Et puis la divinité va recevoir aussi de l'humanité, et bien notamment sa capacité à souffrir. Hein, puisque Dieu, vous le savez, est impassible au sens où il ne peut pas souffrir, il est dans un bonheur parfait. Et là, le fait de devenir un être humain va donner à Dieu la capacité de faire ce qu'il ne pouvait pas faire, c'est bizarre de se dire ça pour Dieu, mais souffrir et même mourir. Voilà. Et donc, il va recevoir de nous cette capacité-là, donc il y a une communication, et on pourra bien dire que Dieu est mort sur la croix. Tout comme on peut dire que Marie est la mère de Dieu, alors qu'en fait elle a engendré Jésus, bien sûr, dans son humanité, mais elle est bien la mère de Dieu parce qu'il n'y a pas de séparation entre les deux.
2: Ce buisson ardent, père Stéphane Maillard, c'est une façon pour Dieu d'expliquer à Moïse ses problèmes identitaires.
3: Et cette capacité que seul Dieu a de faire coexister des choses qui sont contraires, au fond quand même Dieu et l'humanité c'est des choses contraires, l'homme n'est pas Dieu, Dieu n'est pas l'homme, de les faire se conjuguer dans une communion sans confusion, et dans une saine communion qui n'est pas une absorption de la divinité par l'humanité, ce qui pourrait bien sûr nous sembler logique. Hein. Dieu étant beaucoup plus puissant que nous, eh bien on pourrait se penser que finalement le Christ, par exemple, est une personne totalement divine, alors que non, la théologie catholique nous le précise bien, il est vrai Dieu, vrai homme. Et tout ça se passe effectivement dans la parole, hein, puisque le buisson ardent est un lieu de parole, et où le feu de l'Esprit Saint nous est aussi montré, ce feu qui brûle sans consumer. Et donc Dieu le Père qui s'exprime par sa parole et par son Esprit Saint dans ce buisson ardent est en train de montrer à Moïse effectivement qui il est vraiment, quel est son projet pour sauver non seulement bien sûr les Hébreux d'Égypte, donc la capacité que Dieu va avoir d'intervenir dans l'histoire et pas simplement de rester à distance, sans détruire cette histoire, c'est-à-dire en préservant les libertés humaines, mais aussi bien sûr de nous préparer à la venue du Sauveur, le Christ, qui sera bien sûr le nouveau Moïse et celui qui va véritablement conjuguer Dieu et l'homme pour notre salut. Et donc par sa parole et par son esprit, le Seigneur provoque chez Moïse une question existentielle. C'est fantastique de se dire que la réponse de Moïse à cette manifestation de Dieu quand même, qui est tout à fait extraordinaire dans le buisson ardent, ça n'est pas « qui es-tu ?» qui sera un peu la réaction de Paul au moment de sa conversion. « Qui es-tu, Seigneur ? Je suis Jésus que tu persécutes. » Moïse, c'est pas du tout ça, c'est « qui suis-je ?» Au verset 11 du chapitre 3, Moïse dit à Dieu « qui suis-je pour aller trouver Pharaon ?» Voilà. Qui suis-je ? Quelle est mon identité en fin de compte ? Je vois l'extraordinaire richesse et complexité de ton identité, où tu veux déjà te faire proche de l'homme sans le consumer, mais moi qui suis-je ? Et Dieu va avoir beaucoup de mal à convaincre Moïse qu'en réalité cette humanité par laquelle il veut passer, c'est bien la sienne. Il va passer par sa parole, il va passer par son corps, par ses gestes, il va y avoir des gestes de puissance, le bâton, les plaies d'Égypte qui vont arriver, etc., le bâton qui va ouvrir la mer plus tard. Bon, en tout ça passe par le corps et les gestes et les paroles de Moïse. Et ça va être très difficile pour Moïse d'accepter, en fait, que ce buisson ardent est en train de lui parler de sa propre mission et du fait que Dieu va agir en lui sans le consumer, en gardant sa liberté, ses faiblesses aussi, son bégaiement. Moïse dit, ah, je peux pas y aller, je bégaye. Ben, Dieu dit, mais c'est pas grave, je te donne un Aaron, je vais t'aider dans ton bégaiement, mais je veux, c'est toi que je veux, c'est ton humanité. Et alors, qui sommes-nous? Voilà, c'est la question que nous pose le Dieu fait homme. Pas simplement qui est-il, qui est Jésus, qui est ce vrai Dieu, ce vrai homme, capable de conjuguer l'humanité et la divinité dans un rapport harmonieux et paisible et heureux, mais qui sommes-nous, nous, qui sommes les prolongements de cette humanité, qui sommes créés par le baptême comme des alter Christus, comme ceux qui vont prolonger la vie du Christ sur terre. Voilà, qui sommes-nous, nous qui sommes ces buissons ardents que Dieu brûle sans consumer, qui fait que ben, nous sommes bien présents sur cette terre en étant déjà des signes du ciel. Grâce au ciel, nous sommes pleinement de la terre. Grâce à la terre, nous sommes pleinement du ciel.
2: Merci, père Stéphane Maillard. Je le rappelle, vous êtes le curé de Notre-Dame des Otages à Paris. Voilà, chers auditeurs, hein, ce buisson ardent n'est donc pas seulement un épisode biblique ancien, c'est un lieu d'interrogation, de révélation et surtout de vocation.

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2: Méditation en Église. Les textes d'Église tirés de l'Office quotidien des lectures. En ce dimanche de la 22e semaine du temps ordinaire, la première lecture est tirée du livre de Jérémie, au chapitre 11. L'inquiétude du prophète.
3: Prêchant la réforme du roi Josias, qui refusait le culte corrompu des sanctuaires locaux, Jérémie s'attire la haine des gens de son village natal. Recourant à Dieu, il n'obtient de lui que l'annonce de combats plus durs encore. La prière n'est pas une rassurante piqûre de morphine, mais le lieu d'un combat et d'une pleine communion.
2: Quand le Seigneur m'a mis au courant et que j'ai compris, alors j'ai découvert leur manœuvre. Moi, j'étais comme un agneau docile, mené à la boucherie. J'ignorais que leurs sinistres propos me concernaient. Détruisons l'arbre en pleine sève, supprimons-le du pays des vivants. Que son nom ne soit plus mentionné. Seigneur Tout-Puissant, toi qui gouvernes avec justice, qui examines sentiments et pensées, je verrai ta revanche sur eux. Car c'est à toi que je remets ma cause. Eh bien, ainsi parle le Seigneur contre les hommes d'Anatot qui en veulent à ta vie en disant « Ne prophétise pas au nom du Seigneur, sinon tu mourras de notre main. » Eh bien, ainsi parle le Seigneur, le Tout-Puissant, « Je vais sévir contre eux. Leurs jeunes gens mourront par l'épée. Leurs fils et leurs filles mourront de faim. » Chez eux, plus aucun survivant. Je vais faire venir le malheur sur les hommes d'Anatot l'année où il leur faudra rendre compte. Toi, Seigneur, tu es juste, mais je veux quand même plaider contre toi. Oui, je voudrais discuter avec toi de quelques cas. Pourquoi les démarches des coupables réussissent-elles? Pourquoi les traîtres perfides sont-ils tous à l'aise? Tu les plantes, ils s'enracinent et vont jusqu'à porter du fruit. Tu es près de leur bouche et loin de leur cœur. Toi, Seigneur, tu me connais. Tu me vois et tu examines mes pensées. Elles sont avec toi. Mais à part les méchants comme des moutons pour la boucherie, réserve-les pour le jour de l'abattage. Jusqu'à quand la terre sera-t-elle en deuil et desséchée l'herbe de toute la campagne? Toute la faune périt à cause de la méchanceté de ses habitants, eux qui disent « Ils ne voient pas nos chemins ». Si tu cours avec des piétons et qu'ils te fatiguent, comment pourrais-tu entrer en compétition avec des chevaux? S'il te faut un pays en paix pour être rassuré, que feras-tu dans la jungle du Jourdain? Même tes frères, les membres de ta famille, oui, eux-mêmes te trahissent. Oui, eux-mêmes convoquent dans ton dos un tas de gens. Ne te fie pas à eux quand ils te parlent gentiment. J'abandonne ma maison, je rejette mon héritage, celle que je chérissais, je la livre à la poigne de ses ennemis. Mon héritage est devenu pour moi comme un lion dans la forêt. Il donne de la voix contre moi, aussi je ne l'aime plus. Mon héritage est-il donc pour moi un oiseau bigarré, sur qui les rapaces fondent de partout? Allez, rassemblez toutes les bêtes sauvages, amenez-les au festin. La foule des pasteurs a saccagé ma vigne, piétiné mon champ, fait de ce champ merveilleux un désert désolé. Ils l'ont transformé en désolation. Le voici devant moi, lamentable, désolé. Le pays tout entier est désolé, et personne ne s'en soucie. Sur toutes les pistes du désert s'avancent les dévastateurs. Une épée à la solde du Seigneur dévore d'un bout à l'autre de la terre. Il n'y a plus de paix pour personne. On sème du froment, on récolte des ronces. On s'épuise et on n'aboutit à rien. Rougissez donc de ce qui vous en revient, à cause de l'ardente colère du Seigneur.

entend. Entendre, c'est ensemencer. Pratiquer, c'est faire porter du fruit à la semence. J'en avais déjà précédemment averti votre charité. N'entrez pas à l'église sans porter du fruit, ce qui arrive lorsque l'on entend des paroles aussi bonnes sans agir bien. Car ainsi que dit l'apôtre, c'est par sa grâce que nous sommes sauvés, cela ne vient pas de nos actes, il n'y a pas de quoi s'en vanter. Oui, c'est par sa grâce que nous sommes sauvés. Cela n'a pas été précédé par une vie méritoire que Dieu aurait aimée et qui lui aurait fait dire « Venons en aide à ces hommes, car ils mènent une vie excellente. » Notre vie lui déplaisait, tout ce que nous faisions lui déplaisait, mais non pas ce que lui-même a fait en nous. Par conséquent, il condamnera ce que nous avons fait et il sauvera ce que lui-même a fait. Donc, nous n'étions pas bons, et Dieu a eu pitié de nous. Il a envoyé son Fils qui mourrait non pour des bons mais pour des méchants, non pour des justes mais pour des impies. En effet, le Christ est mort pour des impies. Et quelle est la suite du texte? Accepter de mourir pour un homme juste, c'est déjà difficile. Peut-être donnerait-on sa vie pour un homme de bien. On peut trouver peut-être quelqu'un qui ait le courage de mourir pour un homme de bien. Mais pour un injuste, pour un impie, pour un criminel, qui donc voudrait mourir, sinon le Christ seul, lui qui est tellement juste qu'il justifie même les injustes. Nous n'avions donc, mes frères, aucune œuvre bonne. Toutes nos œuvres étaient mauvaises. Alors que les hommes agissaient ainsi, la miséricorde de Dieu ne les a pas abandonnés. Et Dieu a envoyé son Fils pour qu'il nous rachète, non à prix d'or ou d'argent, mais au prix de son sang répandu. Il a été l'agneau sans tache conduit à l'abattoir pour les brebis tachées, si du moins elles étaient seulement tachées et non pas profondément viciées. Nous avons donc reçu cette grâce. Vivons d'une manière qui en soit digne, pour ne pas lui faire injure. Un si grand médecin est venu à nous, il a fait partir tous nos péchés. Si nous voulons retomber malades, nous nuirons à nous-mêmes et en outre nous serons ingrats envers le médecin. Suivons donc ses chemins, ceux qu'il nous a montrés, surtout le chemin d'humilité qu'il est devenu pour nous. En effet, il nous a montré le chemin de l'humilité par ses enseignements et il l'a réalisé en souffrant pour nous. Le Verbe s'est fait chair et a fait sa demeure parmi nous, afin de pouvoir mourir, lui qui ne pouvait pas mourir. L'immortel a adopté la mortalité afin de mourir pour nous, et par sa mort de tuer notre mort. Voilà ce que le Seigneur a fait, ce qu'il nous a donné. Grand, il s'est abaissé. Abaissé, il a été tué. Tué, mais aussi ressuscitant et élevé dans les hauteurs, afin de ne pas nous abandonner, mort au séjour des morts. Il voulait au contraire nous faire monter en lui lors de la résurrection des morts, nous que naguère il a fait monter en nous donnant la foi et la profession de foi qui rendent juste. Donc, il nous a enseigné le chemin de l'abaissement. Si nous gardons ce chemin, nous rendrons grâce au Seigneur, car ce n'est pas sans motif que nous chantons. Nous te rendons grâce, Seigneur, nous te rendrons grâce, et nous invoquerons ton nom.

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0: Vous êtes de ceux qui se font passer pour justes aux yeux des gens, mais Dieu connaît vos cœurs. Luc 16, 15.
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Allez, dans le monde entier, proclamez l'Évangile à toute la création. La proclamation de l'Évangile en langue arabe.

Dans l'évangile selon saint Matthieu, c'était le récit où Jésus dit aux apôtres qu'ils sont le sel de la terre et la lumière du monde, lu en langue arabe.

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2: Saint Grégoire Ier, dit le Grand, est fêté le 3 septembre. Il est né à Rome en 540 dans une famille patricienne. Il est l'arrière-petit-fils du pape Félix III. Il devient très tôt préfet de la ville de Rome et acquiert ainsi l'expérience de l'administration. Mais il abandonne bien vite cette carrière à 35 ans pour se consacrer au Seigneur dans la vie monastique. Sa demeure romaine devient même une abbaye bénédictine. Il a des possessions en Sicile. Il les transforme également en monastères, pas moins de 6. Il est envoyé comme diacre pendant 6 ans par le pape Pélage II auprès du patriarche de Constantinople. Il en profite pour approfondir ses études de théologie. Il est élu pape le 3 septembre 590 et devient le premier moine de l'histoire à accéder à cette dignité. Il rédigea une règle pastorale à destination des évêques. On peut dire que sa double expérience de l'administration et de la vie monastique font de lui un modèle pour les pasteurs, et ce pour longtemps. Il est reconnu comme un excellent prédicateur et un grand commentateur des Écritures. Il a en particulier publié ses commentaires moraux sur le livre de Job et un commentaire du prophète Ézéchiel. Il a écrit une biographie de saint Benoît et on possède de lui une correspondance de 848 lettres dans lesquelles on voit que tous les aspects de la vie chrétienne et humaine l'intéressent. En ces temps troublés qui suivent la chute de l'Empire romain d'Occident, saint Grégoire le Grand cherche à s'attirer les bonnes grâces des peuples germaniques. Il contribue à leur évangélisation et consacre une énergie particulière à celle de l'Angleterre, dont le cœur ecclésial devient Canterbury, un foyer dont repartira l'évangélisation du continent européen par la suite. Il lutta contre l'hérésie donatiste en Afrique et contre l'arianisme en Espagne et en Germanie. C'est lui qui invente pour le pape le titre de serviteur des serviteurs de Dieu, en s'opposant au patriarche de Constantinople aux ambitions concurrentes de celles du pape. On lui a attribué à tort l'origine du chant grégorien, mais il demeure vrai que sa contribution à la liturgie romaine est considérable et a duré des siècles. Il meurt à Rome en 604 et fond en forte odeur de sainteté. Dans son commentaire sur le livre de Job, il a écrit ceci qui résume bien son projet de vie. L'homme a été créé pour contempler son Créateur, pour chercher toujours sa face et habiter dans la solennité de son amour. Les textes de la liturgie du jour insistent sur la dimension évangélisatrice du pape du VIe siècle dans son ouverture aux païens. On peut calquer sur son ministère l'ouverture de l'épître aux Romains de saint Paul. Je cite « Pour que son nom soit reconnu, nous avons reçu par lui grâce et mission d'apôtre afin d'amener à l'obéissance de la foi toutes les nations païennes dont vous faites partie, vous aussi que Jésus-Christ a appelé. » Et l'évangile choisi pour la messe est celui de la pêche miraculeuse de saint Pierre sur l'ordre de Jésus. De même, on peut dire que la vie de saint Grégoire le Grand illustre bien la vocation de saint Pierre et de ses successeurs, dont il fait partie, d'être pêcheurs d'hommes. Pour signifier cela, c'est la métaphore animale qui est employée. On fait de nouveaux chrétiens de la même manière que l'on pêche des poissons. C'est parce que l'on ne devient pas chrétien tout seul, c'est forcément par la médiation de missionnaires qui annoncent la parole de Dieu. Une fois pris dans les filets, le poisson se transforme en brebis, et le pêcheur en pasteur qui prend soin de ses brebis. Il en va de même pour saint Pierre, à qui Jésus demande de paître ses brebis au nom du bon pasteur que le Christ est lui-même. Or, la métaphore du pêcheur n'est plus très heureuse aujourd'hui. En effet, à cause de la surpêche intensive par les bateaux-usines, non seulement les stocks de poissons sont parfois quasiment épuisés dans les océans de la planète, sans leur laisser le temps de se renouveler, mais en plus, les filets détruisent les fonds marins sur lesquels ils vont racler en fragilisant au plus haut point les écosystèmes traversés. Pourtant, la métaphore fonctionne bien et est parlante pour ceux qui vivent dans la familiarité de cette activité, dans sa version plus traditionnelle. Le but de la pêche évangélique n'est pourtant pas de consommer ou de manger la prise, mais au contraire, en l'ayant attrapée, de lui donner un surcroît de vie, voire la vraie vie et même la vie éternelle. On passe de la vie bios en grec à la vie zoé, utilisée dans les évangiles pour justement parler de la vie éternelle. C'est donc une drôle de pêche que la pêche pratiquée par les missionnaires du Christ. La pêche miraculeuse peut être interprétée comme une parabole vivante vécue par les disciples. À ce titre, cela rentre dans le cadre de l'enseignement du pape François dans Laudato aussi, sur le regard de Jésus sur les créatures. Le fait que Jésus utilise les poissons pour sa métaphore est lié à l'importance que Jésus donne aux poissons en tant que créatures, voulues et aimées pour elles-mêmes par Dieu, leur créateur.

Amis auditeurs, il est 14h25. Isabelle et Michel sont heureux de prier avec vous le deuxième chapelet de la journée. Écoutons à présent, viens Esprit de Dieu.

0: Au nom du Père et du Fils et du Saint-Esprit.
1: Amen.
0: Je crois en Dieu le Père Tout-Puissant, Créateur du ciel et de la terre, et en Jésus-Christ, son Fils unique, notre Seigneur, qui a été conçu du Saint-Esprit, est né de la Vierge Marie, a souffert sous Ponce Pilate, a été crucifié, est mort, a été enseveli, est descendu aux enfers, le troisième jour est ressuscité des morts, est monté aux cieux, est assis à la droite de Dieu le Père Tout-Puissant, d'où il viendra juger les vivants et les morts.
1: Je crois en l'Esprit Saint, à la Sainte Église catholique, à la communion des saints, à la rémission des péchés, à la résurrection de la chair, à la vie éternelle. Amen.
0: Pendant cette prière du rosaire, avec tous les auditeurs de Radio Espérance et en compagnie de Marie, nous contemplerons le visage du Christ dans les mystères douloureux de sa vie. Et nous aurons le cœur plein d'amour et de reconnaissance pour ce Dieu qui nous sauve. Nous prierons pour toutes les intentions des auditeurs et plus particulièrement pour celles qui nous ont été confiées et qui sont déposées dans une corbeille au pied de l'autel devant le Saint-Sacrement dans l'oratoire de la radio. Premier mystère douloureux, l'agonie du Seigneur à Gethsémani. De l'Évangile selon saint Jean. Ayant ainsi parlé, Jésus sortit avec ses disciples et traversa le torrent du Cédron. Il y avait là un jardin dans lequel il entra avec ses disciples. Judas, qui le livrait, connaissait l'endroit, lui aussi, car Jésus et ses disciples s'y étaient souvent réunis.
1: Notre Père qui es aux cieux, que ton nom soit sanctifié, que ton règne vienne, que ta volonté soit faite sur la terre comme au ciel.
0: Donne-nous aujourd'hui notre pain de ce jour. Pardonne-nous nos offenses, comme nous pardonnons aussi à ceux qui nous ont offensés. Et ne nous laisse pas entrer en tentation, mais délivre-nous du mal. Amen.
1: Je vous salue, Marie, pleine de grâce. Le Seigneur est avec vous. Vous êtes bénie entre toutes les femmes, et Jésus, qui fait la volonté du Père, le fruit de vos entrailles, est béni.
0: Sainte Marie, Mère de Dieu, priez pour nous pauvres pécheurs, maintenant et à l'heure de notre mort. Amen.
1: Je vous salue, Marie, pleine de grâce. Le Seigneur est avec vous. Vous êtes bénie entre toutes les femmes, et Jésus, qui fait la volonté du Père, le fruit de vos entrailles est béni.
0: Sainte Marie, Mère de Dieu, priez pour nous pauvres pécheurs, maintenant et à l'heure de notre mort. Amen.
1: Je vous salue, Marie, pleine de grâce. Le Seigneur est avec vous. Vous êtes bénie entre toutes les femmes, et Jésus, qui fait la volonté du Père, le fruit de vos entrailles est béni.
0: Sainte Marie, Mère de Dieu, priez pour nous pauvres pécheurs, maintenant et à l'heure de notre mort. Amen.
1: Je vous salue, Marie, pleine de grâce. Le Seigneur est avec vous. Vous êtes bénie entre toutes les femmes, et Jésus, qui fait la volonté du Père, le fruit de vos entrailles, est béni.
0: Sainte Marie, Mère de Dieu, priez pour nous pauvres pécheurs, maintenant et à l'heure de notre mort. Amen.
1: Je vous salue, Marie, pleine de grâce. Le Seigneur est avec vous. Vous êtes bénie entre toutes les femmes, et Jésus, qui fait la volonté du Père, le fruit de vos entrailles, est béni.
0: Sainte Marie, Mère de Dieu, priez pour nous pauvres pécheurs, maintenant et à l'heure de notre mort. Amen.
1: Je vous salue, Marie, pleine de grâce. Le Seigneur est avec vous. Vous êtes bénie entre toutes les femmes, et Jésus, qui fait la volonté du Père, le fruit de vos entrailles, est béni.
0: Sainte Marie, Mère de Dieu, priez pour nous pauvres pécheurs, maintenant et à l'heure de notre mort. Amen.
1: Je vous salue, Marie, pleine de grâce. Le Seigneur est avec vous. Vous êtes bénie entre toutes les femmes, et Jésus, qui fait la volonté du Père, le fruit de vos entrailles, est béni.
0: Sainte Marie, Mère de Dieu, priez pour nous pauvres pécheurs, maintenant et à l'heure de notre mort. Amen.
1: Je vous salue, Marie, pleine de grâce. le Seigneur est avec vous. Vous êtes bénie entre toutes les femmes, et Jésus, qui fait la volonté du Père, le fruit de vos entrailles, est béni.
0: Sainte Marie, Mère de Dieu, priez pour nous pauvres pécheurs, maintenant et à l'heure de notre mort. Amen.
1: Je vous salue, Marie, pleine de grâce. Le Seigneur est avec vous. Vous êtes bénie entre toutes les femmes, et Jésus, qui fait la volonté du Père, le fruit de vos entrailles, est béni.
0: Sainte Marie, Mère de Dieu, priez pour nous pauvres pécheurs, maintenant et à l'heure de notre mort. Amen.
1: Je vous salue, Marie, pleine de grâce. Le Seigneur est avec vous. Vous êtes bénie entre toutes les femmes, et Jésus, qui fait la volonté du Père, le fruit de vos entrailles, est béni.
0: Sainte Marie, Mère de Dieu, priez pour nous pauvres pécheurs, maintenant et à l'heure de notre mort. Amen.
1: Gloire au Père, et au Fils, et au Saint-Esprit.
0: Comme il était au commencement, maintenant et toujours, et dans les siècles des siècles. Amen. Nous t'adorons, Seigneur Jésus, et nous te demandons pardon pour toutes nos lâchetés et toutes nos trahisons. Deuxième mystère douloureux, la flagellation. Du livre d'Ésaïe. Voici mon serviteur que je soutiens, mon élu qui a toute ma faveur. Il ne criera pas, il ne haussera pas le ton, il ne fera pas entendre sa voix au dehors. Il ne brisera pas le roseau qui fléchit, il n'éteindra pas la mèche qui faiblit.
1: Notre Père qui es aux cieux, que ton nom soit sanctifié, que ton règne vienne, que ta volonté soit faite sur la terre comme au ciel.
0: Donne-nous aujourd'hui notre pain de ce jour. Pardonne-nous nos offenses, comme nous pardonnons aussi à ceux qui nous ont offensés. Et ne nous laisse pas entrer en tentation, mais délivre-nous du mal. Amen.
1: Je vous salue, Marie, pleine de grâce. Le Seigneur est avec vous. Vous êtes bénie entre toutes les femmes, et Jésus, doux et humble, le fruit de vos entrailles est béni.
0: Sainte Marie, Mère de Dieu, priez pour nous pauvres pécheurs, maintenant et à l'heure de notre mort. Amen.
1: Je vous salue, Marie, pleine de grâce. Le Seigneur est avec vous. Vous êtes bénie entre toutes les femmes, et Jésus, doux et humble, le fruit de vos entrailles, est béni.
0: Sainte Marie,

0: Oui.
1: Sainte Marie, Mère de Dieu, priez pour nous pauvres pécheurs, maintenant et à l'heure de notre mort. Amen.
0: Je vous salue, Marie, pleine de grâce. Le Seigneur est avec vous. Vous êtes bénie entre toutes les femmes, et Jésus, doux et humble, le fruit de vos entrailles, est béni.
1: Sainte Marie, Mère de Dieu, priez pour nous pauvres pécheurs, maintenant et à l'heure de notre mort. Amen.
0: Je vous salue, Marie, pleine de grâce. Le Seigneur est avec vous. Vous êtes bénie entre toutes les femmes, et Jésus, doux et humble, le fruit de vos entrailles est béni.
1: Sainte Marie, Mère de Dieu, priez pour nous pauvres pécheurs, maintenant et à l'heure de notre mort. Amen.
0: Je vous salue, Marie, pleine de grâce. Le Seigneur est avec vous. Vous êtes bénie entre toutes les femmes, et Jésus, doux et humble, le fruit de vos entrailles est béni.
1: Sainte Marie, Mère de Dieu, priez pour nous pauvres pécheurs, maintenant et à l'heure de notre mort. Amen.
0: Je vous salue, Marie, pleine de grâce. Le Seigneur est avec vous. Vous êtes bénie entre toutes les femmes, et Jésus, doux et humble, le fruit de vos entrailles est béni.
1: Sainte Marie, Mère de Dieu, priez pour nous pauvres pécheurs, maintenant et à l'heure de notre mort. Amen.
0: Je vous salue, Marie, pleine de grâce. Le Seigneur est avec vous. Vous êtes bénie entre toutes les femmes, et Jésus, doux et humble, le fruit de vos entrailles est béni.
1: Sainte Marie, Mère de Dieu, priez pour nous pauvres pécheurs, maintenant et à l'heure de notre mort. Amen.
0: Je vous salue, Marie, pleine de grâce. Le Seigneur est avec vous. Vous êtes bénie entre toutes les femmes, et Jésus, doux et humble, le fruit de vos entrailles est béni.
1: Sainte Marie, Mère de Dieu, priez pour nous pauvres pécheurs, maintenant et à l'heure de notre mort. Amen.
0: Gloire au Père et au Fils et au Saint-Esprit.
1: Comme il était au commencement, maintenant et toujours, et dans les siècles des siècles. Amen. Jésus, toi le serviteur souffrant, aide-nous à te reconnaître dans les plus pauvres. Nous continuons à prier pour toutes les intentions des auditeurs de Radio Espérance, plus spécialement pour les intentions déposées devant le Saint-Sacrement dans notre oratoire. Troisième mystère douloureux, le couronnement d'épines du livre d'Isaïe. Mais le Seigneur a fait retomber sur lui nos fautes à tous. Maltraité, il s'humilie, il n'ouvre pas la bouche. Comme un agneau conduit à l'abattoir, comme une brebis muette devant les tondeurs, il n'ouvre pas la bouche.
0: Notre Père qui es aux cieux, que ton nom soit sanctifié, que ton règne vienne, que ta volonté soit faite sur la terre comme au ciel.
1: Donne-nous aujourd'hui notre pain de ce jour. Pardonne-nous nos offenses, comme nous pardonnons aussi à ceux qui nous ont offensés. Et ne nous laisse pas entrer en tentation, mais délivre-nous du mal. Amen.
0: Je vous salue, Marie, pleine de grâce. Le Seigneur est avec vous. Vous êtes bénie entre toutes les femmes, et Jésus, amour véritable, le fruit de vos entrailles est béni.
1: Sainte Marie, Mère de Dieu, priez pour nous pauvres pécheurs, maintenant et à l'heure de notre mort. Amen.
0: Je vous salue, Marie, pleine de grâce. Le Seigneur est avec vous. Vous êtes bénie entre toutes les femmes, et Jésus, amour véritable, le fruit de vos entrailles est béni.
1: Sainte Marie, Mère de Dieu, priez pour nous pauvres pécheurs, maintenant et à l'heure de notre mort. Amen.
0: Je vous salue, Marie, pleine de grâce. Le Seigneur est avec vous. Vous êtes bénie entre toutes les femmes, et Jésus, amour véritable, le fruit de vos entrailles est béni.
1: Sainte Marie, Mère de Dieu, priez pour nous pauvres pécheurs, maintenant et à l'heure de notre mort. Amen.
0: Je vous salue, Marie, pleine de grâce. Le Seigneur est avec vous. Vous êtes bénie entre toutes les femmes, et Jésus, amour véritable, Le fruit de vos entrailles est béni.
1: Sainte Marie, Mère de Dieu, priez pour nous pauvres pécheurs.

0: maintenant et à l'heure de notre mort. Amen.
1: Je vous salue, Marie, pleine de grâce. Le Seigneur est avec vous. Vous êtes bénie entre toutes les femmes, et Jésus, amour véritable, le fruit de vos entrailles, est béni.
0: Sainte Marie, Mère de Dieu, priez pour nous pauvres pécheurs, maintenant et à l'heure de notre mort. Amen.
1: Je vous salue, Marie, pleine de grâce. Le Seigneur est avec vous. Vous êtes bénie entre toutes les femmes, et Jésus, amour véritable, le fruit de vos entrailles, est béni.
0: Sainte Marie, Mère de Dieu, priez pour nous pauvres pécheurs, maintenant et à l'heure de notre mort. Amen.
1: Je vous salue, Marie, pleine de grâce. Le Seigneur est avec vous. Vous êtes bénie entre toutes les femmes, et Jésus, amour véritable, le fruit de vos entrailles, est béni.
0: Sainte Marie, Mère de Dieu, priez pour nous pauvres pécheurs, maintenant et à l'heure de notre mort. Amen.
1: Je vous salue, Marie, pleine de grâce. Le Seigneur est avec vous. Vous êtes bénie entre toutes les femmes, et Jésus, amour véritable, le fruit de vos entrailles, est béni.
0: Sainte Marie, Mère de Dieu, priez pour nous pauvres pécheurs, maintenant et à l'heure de notre mort. Amen.
1: Je vous salue, Marie, pleine de grâce. Le Seigneur est avec vous. Vous êtes bénie entre toutes les femmes, et Jésus, amour véritable, le fruit de vos entrailles, est béni.
0: Sainte Marie, Mère de Dieu, priez pour nous pauvres pécheurs, maintenant et à l'heure de notre mort. Amen.
1: Je vous salue, Marie, pleine de grâce. Le Seigneur est avec vous. Vous êtes bénie entre toutes les femmes, et Jésus, amour véritable, le fruit de vos entrailles, est béni.
0: Sainte Marie, Mère de Dieu, priez pour nous pauvres pécheurs, maintenant et à l'heure de notre mort. Amen.
1: Gloire au Père, et au Fils, et au Saint-Esprit.
0: Comme il était au commencement, maintenant et toujours, et dans les siècles des siècles. Amen. Seigneur Jésus, nous te disons notre reconnaissance d'avoir pris sur toi toutes nos fautes. Quatrième mystère douloureux, le portement de croix. Du livre d'Isaïe, devant Dieu, le serviteur a poussé comme une plante chétive, une racine dans une terre aride. Il était sans apparence ni beauté qui attire nos regards. Son aspect n'avait rien pour nous plaire. Méprisé, abandonné des hommes, homme de douleur, familier de la souffrance, il était pareil à celui devant qui on se voile la face, et nous l'avons méprisé, compté pour rien.
1: Notre Père qui es aux cieux, que ton nom soit sanctifié, que ton règne vienne, que ta volonté soit faite sur la terre comme au ciel.
0: Donne-nous aujourd'hui notre pain de ce jour. Pardonne-nous nos offenses comme nous pardonnons aussi à ceux qui nous ont offensés. Et ne nous laisse pas entrer en tentation, mais délivre-nous du mal. Amen.
1: Je vous salue, Marie, pleine de grâce. Le Seigneur est avec vous. Vous êtes bénie entre toutes les femmes. Et Jésus, qui a porté nos souffrances, le fruit de vos entrailles, est béni.
0: Sainte Marie, Mère de Dieu, priez pour nous pauvres pécheurs, maintenant et à l'heure de notre mort. Amen.
1: Je vous salue, Marie, pleine de grâce. Le Seigneur est avec vous. Vous êtes bénie entre toutes les femmes, et Jésus, qui a porté nos souffrances, le fruit de vos entrailles, est béni.
0: Sainte Marie, Mère de Dieu, priez pour nous pauvres pécheurs, maintenant et à l'heure de notre mort. Amen.
1: Je vous salue, Marie, pleine de grâce. Le Seigneur est avec vous. Vous êtes bénie entre toutes les femmes, et Jésus, qui a porté nos souffrances, le fruit de vos entrailles, est béni.
0: Sainte Marie, Mère de Dieu, priez pour nous pauvres pécheurs, maintenant et à l'heure de notre mort. Amen.
1: Je vous salue, Marie, pleine de grâce. Le Seigneur est avec vous. Vous êtes bénie entre toutes les femmes, et Jésus, qui a porté nos souffrances, le fruit de vos entrailles, est béni.
0: Sainte Marie, Mère de Dieu, priez pour nous pauvres pécheurs, maintenant et à l'heure de notre mort. Amen.
1: Je vous salue, Marie, pleine de grâce. Le Seigneur est avec vous. Vous êtes bénie entre toutes les femmes, et Jésus, qui a porté nos souffrances, le fruit de vos entrailles, est béni.
0: Sainte Marie, Mère de Dieu, priez pour nous pauvres pécheurs, maintenant et à l'heure de notre mort. Amen.
1: Je vous salue, Marie, pleine de grâce. Le Seigneur est avec vous. Vous êtes bénie entre toutes les femmes, et Jésus, qui a porté nos souffrances, le fruit de vos entrailles, est béni.
0: Sainte Marie, Mère de Dieu, priez pour nous pauvres pécheurs, maintenant et à l'heure de notre mort. Amen.
1: Je vous salue, Marie, pleine de grâce. Le Seigneur est avec vous. Vous êtes bénie entre toutes les femmes, et Jésus, qui a porté nos souffrances, le fruit de vos entrailles, est béni.
0: Sainte Marie, Mère de Dieu, priez pour nous pauvres pécheurs, maintenant et à l'heure de notre mort. Amen.
1: Je vous salue, Marie, pleine de grâce. Le Seigneur est avec vous. Vous êtes bénie entre toutes les femmes, et Jésus, qui a porté nos souffrances, le fruit de vos entrailles, est béni.
0: Sainte Marie, Mère de Dieu, priez pour nous pauvres pécheurs, maintenant et à l'heure de notre mort. Amen.
1: Je vous salue, Marie, pleine de grâce. Le Seigneur est avec vous. Vous êtes bénie entre toutes les femmes, et Jésus, qui a porté nos souffrances, le fruit de vos entrailles, est béni.
0: Sainte Marie, Mère de Dieu, priez pour nous pauvres pécheurs, maintenant et à l'heure de notre mort. Amen.
1: Je vous salue, Marie, pleine de grâce. Le Seigneur est avec vous. Vous êtes bénie entre toutes les femmes, et Jésus, qui a porté nos souffrances, le fruit de vos entrailles, est béni.
0: Sainte Marie, Mère de Dieu, priez pour nous pauvres pécheurs, maintenant et à l'heure de notre mort. Amen.
1: Gloire au Père, et au Fils, et au Saint-Esprit.
0: Comme il était au commencement, maintenant et toujours, et dans les siècles des siècles. Amen. Seigneur Jésus, nous t'apportons toutes les souffrances du monde, pour les unir aux tiennes et les présenter à ton Père. Cinquième mystère douloureux, le crucifiement. Du livre des psaumes. Mon Dieu, pourquoi m'as-tu abandonné? Tous ceux qui me voient me bafouent, ils ricanent et hochent la tête. Ils comptaient sur le Seigneur qu'il le délivre, qu'il le sauve puisqu'il est son ami.
1: Notre Père qui es aux cieux, que ton nom soit sanctifié, que ton règne vienne, que ta volonté soit faite sur la terre comme au ciel.
0: Donne-nous aujourd'hui notre pain de ce jour. Pardonne-nous nos offenses comme nous pardonnons aussi à ceux qui nous ont offensés. Et ne nous laisse pas entrer en tentation, mais délivre-nous du mal. Amen.
1: Je vous salue, Marie, pleine de grâce. Le Seigneur est avec vous. Vous êtes bénie entre toutes les femmes, et Jésus, obéissant jusqu'à la mort, le fruit de vos entrailles est béni.
0: Sainte Marie, Mère de Dieu, priez pour nous pauvres pécheurs, maintenant et à l'heure de notre mort. Amen.
1: Je vous salue, Marie, pleine de grâce. Le Seigneur est avec vous. Vous êtes bénie entre toutes les femmes, et Jésus, obéissant jusqu'à la mort, le fruit de vos entrailles est béni.
0: Sainte Marie, Mère de Dieu, priez pour nous pauvres pécheurs, maintenant et à l'heure de notre mort. Amen.
1: Je vous salue, Marie, pleine de grâce. Le Seigneur est avec vous. Vous êtes bénie entre toutes les femmes, et Jésus, obéissant jusqu'à la mort, le fruit de vos entrailles est béni.
0: Sainte Marie, Mère de Dieu, priez pour nous pauvres pécheurs, maintenant et à l'heure de notre mort. Amen.
1: Je vous salue, Marie, pleine de grâce. Le Seigneur est avec vous. Vous êtes bénie entre toutes les femmes, et Jésus, obéissant jusqu'à la mort, le fruit de vos entrailles est béni.
0: Sainte Marie, Mère de Dieu, priez pour nous pauvres pécheurs, maintenant et à l'heure de notre mort. Amen.
1: Je vous salue, Marie, pleine de grâce. Le Seigneur est avec vous. Vous êtes bénie entre toutes les femmes, et Jésus, obéissant jusqu'à la mort, le fruit de vos entrailles est béni.
0: Sainte Marie, Mère de Dieu, priez pour nous pauvres pécheurs, maintenant et à l'heure de notre mort. Amen.
1: Je vous salue, Marie, pleine de grâce. Le Seigneur est avec vous. Vous êtes bénie entre toutes les femmes, et Jésus, obéissant jusqu'à la mort, le fruit de vos entrailles est béni.
0: Sainte Marie, Mère de Dieu, priez pour nous pauvres pécheurs, maintenant et à l'heure de notre mort. Amen.
1: Je vous salue, Marie, pleine de grâce. Le Seigneur est avec vous. Vous êtes bénie entre toutes les femmes, et Jésus, obéissant jusqu'à la mort, le fruit de vos entrailles est béni.
0: Sainte Marie, Mère de Dieu, priez pour nous pauvres pécheurs, maintenant et à l'heure de notre mort. Amen.
1: Je vous salue, Marie, pleine de grâce. Le Seigneur est avec vous. Vous êtes bénie entre toutes les femmes, et Jésus, obéissant jusqu'à la mort, le fruit de vos entrailles est béni.
0: Sainte Marie, Mère de Dieu, priez pour nous pauvres pécheurs, maintenant et à l'heure de notre mort. Amen.
1: Je vous salue, Marie, pleine de grâce. Le Seigneur est avec vous. Vous êtes bénie entre toutes les femmes, et Jésus, obéissant jusqu'à la mort, le fruit de vos entrailles est béni.
0: Sainte Marie, Mère de Dieu, priez pour nous pauvres pécheurs, maintenant et à l'heure de notre mort. Amen.
1: Je vous salue, Marie, pleine de grâce. Le Seigneur est avec vous. Vous êtes bénie entre toutes les femmes, et Jésus, obéissant jusqu'à la mort, le fruit de vos entrailles est béni.
0: Sainte Marie, Mère de Dieu, priez pour nous pauvres pécheurs, maintenant et à l'heure de notre mort. Amen.
1: Gloire au Père, et au Fils, et au Saint-Esprit.
0: Comme il était au commencement, maintenant et toujours, et dans les siècles des siècles. Amen. Seigneur, que l'action de grâce jaillisse de notre cœur devant la preuve d'amour que tu nous as donnée, preuve d'amour qui va jusqu'à l'extrême. Ô mon Jésus, pardonnez-nous, préservez-nous du feu de l'enfer, conduisez au ciel toutes les âmes, secourant surtout celles qui en ont le plus besoin. Marie, Reine de la paix,
1: priez pour nous.
0: Ô Marie, conçue sans péché,
1: priez pour nous qui avons recours à vous.
0: Notre-Dame, refuge des pécheurs,
1: priez pour nous.
0: Sainte Jeanne Jugant,
1: priez pour nous.
0: Prions le Seigneur. Dans ta sagesse infinie, Seigneur, tu veux étendre à l'univers entier le règne du Christ et sauver par lui tous les hommes. Nous te rendons grâce pour le pape Léon, que tu as placé à la tête de son Église, de ton Église, et nous te prions à toutes ses intentions, par Jésus le Christ, notre Seigneur.
1: Amen.
0: Au nom du Père, et du Fils, et du Saint-Esprit.
1: Amen.

fait appel à sa toute-puissance pour le monde entier et plus particulièrement pour les pauvres pécheurs. Entre moi un moment à la chapelle et adore mon cœur qui est plein de miséricorde dans le très saint sacrement. Et si tu ne peux pas entrer à la chapelle, plonge-toi dans la prière là où tu te trouves, ne serait-ce que pour un petit moment. En cette heure, je ne saurais rien refuser à l'âme qui me prie par ma passion. Par ces paroles, Jésus nous invite nous aussi, là où nous nous trouvons, à nous plonger dans sa passion. C'est depuis l'oratoire de la radio, en présence du Saint-Sacrement, que nous sommes en union avec vous, auditeurs de Radio Espérance. Glorifions la miséricorde de Dieu et adorons le cœur de Jésus dans le Saint-Sacrement.

Lorsque la volonté de Dieu nous semble bien dure et difficile à accomplir, nous te supplions, Jésus, que tes plaies coulent en nous force et puissance, pour que nos lèvres répètent que ta volonté soit faite, Seigneur. Implorons la miséricorde divine pour toutes les intentions que nous portons dans nos cœurs et plus particulièrement pour la conversion du monde entier. Esprit Saint de Dieu, comble-nous de tes grâces et conduis-nous dans ta lumière.

Isabelle et Michel ont été heureux de prier avec vous le deuxième chapelet de la journée. Soyez tous abondamment bénis. À bientôt.

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2: Bonjour Monseigneur Aupetit, bonjour chers auditeurs.
3: Bonjour Roselyne, j'espère que vous êtes en forme et vous aussi, chers auditeurs, bonjour.
2: Toujours en forme, merci. Il y a 15 jours, nous avons parlé du rapport au corps et la semaine dernière, du rapport aux traditions liturgiques. Les questions des auditeurs nous orientent aujourd'hui plutôt vers la parole, et plus précisément par cette expression malheureuse qu'est le blasphème. Alors, Monseigneur, qu'est-ce que le blasphème? Et que faire lorsqu'on est face à quelqu'un qui blasphème?
3: Alors, le blasphème au départ, en fait, c'est un mot grec, blasphéma, qui est traduit en latin blasphéma aussi, qui signifie parler mal de quelqu'un. C'est tout simplement de parler mal de quelqu'un. Si j'ai dit du mal de vous, j'ai dit « Oh, Roselyne est épouvantable », dès que vous aurez le dos tourné, bien entendu. Là, c'était un blasphème du temps des Romains et du temps des Grecs. Or, très très vite, c'est devenu une expression religieuse, c'est-à-dire, ce n'est pas simplement parler mal de quelqu'un, c'est parler mal de Dieu, ou parler mal de la religion, ou parler mal de choses sacrées. Et donc, voilà, ce blasphème, maintenant, c'est le terme commun pour désigner vraiment quelque chose, parler mal ou insulter ou injurier Dieu, les choses sacrées ou les religions. Voilà pourquoi c'est devenu ce terme-là.
2: Et alors, que faire lorsqu'on est face à quelqu'un qui blasphème?
3: Oula, alors là, c'est d'abord, hein, qu'est-ce qu'on entend par blasphème? Et la manière dont on comprend le blasphème, on a bien vu avec les histoires récentes de Charlie Hebdo, etc., le blasphème, c'est avec les caricatures de Mahomet. Ça a blessé profondément les gens, mais comment on réagit? Est-ce qu'on réagit par la violence? Mais je pense que la violence n'est pas une réaction au blasphème. Quand on blasphème, il y a eu aussi dans l'Église peut-être des choses, j'en reviendrai un peu là-dessus tout à l'heure, comment on réagit par rapport au blasphème? Revenons à ce que nous a dit le Christ, j'ai fait une émission là-dessus. Il y a le blasphème contre Jésus, quand même on l'a traité de Béelzéboul alors qu'il faisait du bien. On a fait une émission sur ce sujet pour les auditeurs qui n'auraient pas écouté. Eh bien, Jésus a dit ce blasphème-là peut être pardonné. Donc, blasphémer Jésus, au moins du temps où Jésus était parmi nous, oui. Pourquoi? Parce que le Fils de l'homme, il est possible qu'on ne le connaisse pas. D'ailleurs, c'est ce qu'il dit sur la croix. Le blasphème suprême, c'est d'avoir mis le Christ en croix. C'est ça le blasphème épouvantable, c'est Dieu. C'est pas seulement des insultes, c'est quelque chose de beaucoup plus grave. Mais, Père, pardonne-leur, ils ne savent pas ce qu'ils font. Donc, les blasphèmes peuvent être pardonnés. Tout peut être pardonné, sauf le blasphème contre l'esprit. Rappelez-vous, j'avais expliqué à cette époque que le blasphème contre l'esprit, c'était la question, l'Esprit Saint, c'est l'amour de Dieu, et le salut de Dieu donné par amour, c'est que quelqu'un, en toute connaissance de cause, refuse l'amour de Dieu et refuse d'être sauvé. C'est ça, le péché contre l'esprit. Donc, je résume un peu vite, mais si vous voulez écouter, vous écoutez l'émission que j'ai faite. Bon, ça, c'est le blasphème contre l'esprit. Il ne veut pas être pardonné parce que simplement la personne ne veut pas être pardonnée. Et voyez, c'est ça qui est important. Donc, quelqu'un qui blasphème, donc, je reprends un peu les questions du blasphème, pour un peu comprendre aussi dans la religion chrétienne, la nôtre, comment c'est apparu. Il y avait bien une question de blasphème aussi dans l'Ancien Testament. Donc, par rapport au Dieu romain, dans l'Ancien Testament, chez les Juifs, hein, le droit romain abandonnait au Dieu le soin de punir le blasphémateur. C'est-à-dire qu'on ne punissait pas le blasphémateur, c'est Dieu lui-même qui devait régler son compte au blasphémateur. Voilà. Le droit oriental, c'est-à-dire du Moyen-Orient, et en particulier des Juifs, c'est quelque chose, donc c'est un délit social qui doit être sévèrement réprimé. Et En Israël, c'est particulièrement grave. Pourquoi? Parce que le blasphème met en cause l'alliance et donc impacte le peuple tout entier. L'alliance avec Dieu, c'est l'alliance d'un peuple avec Dieu. Celui qui blasphème en insultant Dieu remet en cause l'alliance et donc remet en cause tout le peuple. Et donc, c'était quelque chose de très grave parce que, justement, il attire sur tout le peuple le châtiment divin. Et donc, on voit bien le texte le plus ancien qui interdit de maudire Dieu. C'est le texte de l'Exode, chapitre 22. Et c'est, je ne sais pas si vous vous rappelez l'épisode de Naboth, vous savez, quand il veut lui prendre, le roi veut lui prendre sa vigne, sa femme Jézabel le pousse à le dénoncer comme un blasphémateur de Dieu. C'est pour ça qu'il est condamné à mort et que le roi, de manière injuste, va s'emparer de sa vigne. Mais c'était un blasphème contre Dieu. Et donc, le blasphème contre Dieu est celui qui entraîne la lapidation. Donc, voilà. Après la répression du blasphème, se lit en Lévitique, le livre du Lévitique, chapitre 24, « Celui qui a maudit Dieu doit être lapidé. » Vous voyez, donc c'est comme ça que Naboth, lui, a été condamné. Et vous voyez, c'est devenu de plus en plus affiné, si j'ose dire. Il ne s'agit pas seulement de maudire Dieu ou de dire du mal de Dieu, mais de prononcer le nom de Dieu, le nom ineffable. Le fameux nom Yod-Heh-Vav-Heh, celui que Dieu a donné. Eyeh-Eyeh-Sher-Eyeh, je suis qui je suis, c'est ce nom qui a donné le tétragramme. Vous savez, ceux qui connaissent pas, c'est le nom sacré de Dieu que personne ne prononce jamais. Et si on ne prononce pas, c'est pour être sûr de ne pas le prononcer à mal. Et donc, on l'a remplacé par un artifice, par exemple Adonai, le Seigneur. C'est comme ça que, après, on a essayé de vocaliser, parce qu'il n'y avait pas de... comme on avait perdu, comme personne ne prononçait, sauf le grand prêtre, quand il entrait une fois par an, au moment du grand pardon, dans le temple, dans le débir, où il prononçait seul le nom de Dieu, à part lui, personne connaissait le nom. Et donc, la vocalisation, on ne la connaissait pas. C'est pour ça que après, les témoins de Jéhovah ont repris la vocalisation de Adonai, c'est-à-dire Jéhovah, enfin, si on replace dans le contexte. Hein. Et donc, on ne sait pas. Alors, certains disent Yahvé, etc., peu importe. Mais c'était l'idée de ne pas prononcer le nom de Dieu à mal. C'était ça, le blasphème absolu. Donc, du coup, les Hébreux, pour être sûrs de ne pas dire, ils ne disaient plus le nom de Dieu. Donc, voilà, c'est le nom ineffable. Et voilà, c'était vraiment l'interdit dans Lévitique 24-16 qui s'étend à la prononciation même du nom divin. Voilà. Le fameux tétragramme. Voilà. Après, il y a les païens qui blasphèment le Dieu d'Israël, ça

0: lui-même se prétendant Dieu, parce que pour nous il l'est, a été considéré comme un blasphème. Et c'est pour ça que les Juifs vont voir Pilate en disant « Mais non, il mérite la mort !» Alors Pilate dit « Mais attendez, qu'est-ce que c'est que ces histoires ?» Voilà, non, non, mais ils veulent le condamner à mort, ils veulent absolument, après ils cherchent plus autre chose. Ils sont complètement obsédés par le fait de condamner Jésus à mort. À cause de ce blasphème. Donc, vous voyez, le blasphème peut avoir des réactions terribles. Et le Christ, justement, a dit que par rapport au blasphème, il n'y a pas à prendre la violence, à tuer les gens, etc. Non. Tout peut être pardonné, sauf le blasphème contre l'esprit, c'est-à-dire le refus du salut et le refus de l'amour de Dieu en conscience, c'est-à-dire en étant pleine conscience. Après, sinon, ils ne savent pas ce qu'ils font. Mais vous voyez, c'était vraiment ça. Donc, voilà pour le blasphème. Alors, si quelqu'un blasphème, il blasphème devant moi, qu'est-ce que je peux faire? Je peux le reprendre, l'insulter, etc. à mon tour. Je pense que si quelqu'un blasphème, soit c'est pour me provoquer, et auquel cas, si j'entre dans cette provocation, je n'ai rien arrangé du tout, je ne vais que le conforter dans son blasphème. Si j'essaie d'argumenter contre lui, de toute façon, il va trouver des arguments. Donc, comment je vais essayer de lui faire comprendre? Moi, je pars de la phrase de Jésus. Ils ne savent pas ce qu'ils font. Ils ne savent pas ce qu'ils disent. S'ils savaient ce qu'ils disaient, ils seraient pétrifiés. Et donc, je ne peux pas le condamner. Comment je vais l'amener à se rendre compte que ce qu'il dit est parfaitement faux et injuste? C'est plutôt ça. Et encore une fois, c'est la manière dont je vais, moi, me comporter par le respect que j'ai de Dieu. Alors, au départ, il va trouver que je suis un type un peu bizarre, que je me mets à genoux devant un morceau de pain. Qu'est-ce que ça veut dire? Alors que lui, il a envie de peut-être de le piétiner. Il va quand même se poser des questions. Il sait que je suis pas complètement fou, que je n'ai pas été en hôpital psychiatrique et que je me mette à genoux devant un morceau de pain. Ça va lui poser des questions. Alors, au début, bien sûr, il va penser que je suis un peu conditionné, mais ça fait rien. Tout ça se fait progressivement. Et à ce propos, ça me revient à une histoire qui m'est arrivée quand j'étais vicaire à Saint-Paul, l'église Saint-Paul dans le 4e arrondissement. Je donnais la communion, voyez. Donc un monsieur, je lui donne la communion dans la main, il prend l'hostie dans sa main, il jette l'hostie par terre. Ça, c'est le blasphème. Il jette l'hostie par terre et avec son pied, il veut l'écraser. Il m'a dit, voilà ce que j'en fais de ton Dieu. Oh! Qu'est-ce que j'ai fait, moi? Mon sang n'a fait qu'un seul tour. Là, je l'ai poussé avec ma main pour pas qu'il écrase le Christ, qui était par terre. Et lui, avec son autre main, il m'a fait sauter toutes mes hosties. Et là, j'étais partagé. Je me suis dit, je vais lui foutre mon poing dans la tronche. Excusez-moi, j'ai dit, ça va pas. Alors, des gens sont occupés, ils l'ont emmené dans la sacristie, etc. Et moi, j'ai ramassé une à une les hosties, j'ai demandé pardon à Dieu, et j'ai demandé à quelqu'un de venir distribuer les hosties parce que je dis, je ne suis plus digne de donner le corps du Christ. J'ai eu cette pensée de lui foutre mon poing dans la figure, alors que le Christ, lui, il s'est laissé cracher dessus, il s'est laissé insulter, et il se laisse même écraser par ce bonhomme. Il a pris la condition, justement, de cette hostie toute fragile qu'on peut écraser dans sa main. Il a accepté cela, et moi, j'accepte pas. Comme Pierre, ah non, non, cela ne t'arrivera pas. Ou Pierre qui sort son épée. Ne crois-tu pas que je pourrais appeler des légions d'anges? Et je me suis dit, non, moi, je ne suis plus digne de donner l'Eucharistie. Donc, j'ai demandé à quelqu'un, et j'étais m'asseoir, j'étais revoir ce monsieur, un peu frappadingue, mais dans la sacristie. Voilà, ça, c'est une expérience de blasphème, vous voyez, que j'ai fait concrètement. Et qu'est-ce qu'on fait dans ce cas-là? Qu'est-ce qu'on fait dans ce cas-là? C'est vrai que ma première réaction, vous voyez, ça a été de le repousser, d'ailleurs, pour qu'il écrase pas le Christ. Un peu comme Pierre qui sort son épée. Et puis après, quand il m'a mis toutes mes hosties en l'air, partout, etc., éparpillées sur le sol, je suis capable de me maîtriser. Mais j'ai eu la pensée de lui foutre mon poing sur la figure. Et je me dis, bon, vraiment, tu n'es plus digne de donner le corps du Christ maintenant. Donc j'ai ramassé une à une les hosties, j'ai embrassé le sol, j'ai demandé pardon au Seigneur Jésus-Christ et j'ai demandé à quelqu'un de distribuer l'hostie à ma place. Donc voilà. Comment j'ai réagi par rapport à un blasphème? C'était vraiment un blasphème, là. C'est pas une insulte de dire du mal du bon Dieu, de l'Église ou des prêtres, etc. Ça, bon, c'est un blasphème. Enfin bon, si après tout, il faut pas plus réagir que ça. La question, c'est, vous voyez toujours comment on se remet en cause. Qu'est-ce que le Christ me demande?
1: Bien sûr. Et là, il y avait vraiment, et le geste, et la parole.

0: Paul,
1: Ouais.
0: alors ce que vous venez de nous dire nous indique justement de la responsabilité très grande que nous avons par rapport à notre propre parole. Et la question posée par notre auditeur me fait penser, Monseigneur, à ce passage de la lettre de Saint Jacques qui se porte sur la manière dont nous nous exprimons justement. Il n'est pas facile à comprendre, mais il me semble important. Et si vous me le permettez, je vais le lire. Et si vous aviez la
1: Mais je vous
0: gentillesse
1: en
0: de
1: prie.
0: nous éclairer,
1: Oh là
0: cela nous
1: là,
0: serait
1: allez-y.
0: précieux.
1: Saint
0: Alors,
1: Jacques, il a
0: c'est
1: la parole
0: Jacques
1: divine.
0: dans son chapitre 3 et verset suivant. Quand nous mettons aux chevaux un mors dans la bouche pour nous en faire obéir, nous dirigeons tout leur corps. Voyez encore les vaisseaux, si grands qu'ils soient, même poussés par des vents violents, ils sont dirigés par un tout petit gouvernail au gré du pilote. De même, la langue est un membre minuscule et elle peut se glorifier de grandes choses. Voyez quel petit feu embrase une immense forêt. La langue aussi est un feu. C'est le monde du mal, cette langue placée parmi nos membres. Elle souille tout le corps. Elle enflamme le cycle de la création, enflammée qu'elle est par la géhenne. Bêtes sauvages et oiseaux, reptiles et animaux marins de tout genre sont domptés et ont été domptés par l'homme. La langue, au contraire, personne ne peut la dompter, c'est un fléau sans repos. Elle est pleine d'un venin mortel. Par elle, nous bénissons le Seigneur et Père, et par elle, nous maudissons les hommes faits à l'image de Dieu. De la même bouche sortent la bénédiction et la malédiction. Il ne faut pas, mes frères, qu'il en soit ainsi. La source fait-elle jaillir par la même ouverture, le doux et l'amer? Un figuier, mes frères, peut-il donner des olives ou une vigne des figues? L'eau de mer ne peut pas non plus donner de l'eau douce. Alors, Monseigneur, après cette longue citation, pourquoi Saint Jacques nous parle-t-il de la langue comme d'un feu si destructeur?
1: Eh bien, parce que la langue est destructrice, hein. On parle toujours effectivement de la violence, mais la violence la plus grave, c'est peut-être les paroles que nous prononçons. Parce que quand je mets une gifle à quelqu'un, bon, je vous le laisse, mais la gifle, elle laisse une trace, enfin éventuellement, mais alors que ce que je dis avec ma langue peut le détruire pour sa vie entière. Et donc, je pense que effectivement, la langue est un instrument redoutable, et Saint Jacques le dit clairement, hein, je dirais, et puis il n'est pas le seul, hein. Mais, vous voyez, ce que nous disons, nous ne faisons pas attention aux impressions que tout ce que nous disons, ça va très grave. Si, c'est très grave, on peut blesser quelqu'un toujours. Moi, j'ai vu des gens qui entretenaient des rancunes sur un mot qu'ils ont entendu un jour les concernant, mais 20 ans après, 30 ans après, etc. Alors que si vous mettez un coup de pied à quelqu'un, ben, 20 ans après, il s'en rappelle plus, hein. Donc, voilà. Je pense que oui, les gestes violents sont à prohiber absolument, mais la langue, c'est une violence incroyable. C'est pour ça que, à propos de la tradition, la semaine dernière, on disait, c'est plus digne de communier sur la langue. Ben, ça dépend, hein, parce que la langue, c'est quand même des choses absolument horribles qu'on arrive à dire. Je suis pas sûr que la langue soit plus digne que les mains. Enfin, ni l'un ni l'autre. Le problème, c'est que nous ne sommes pas dignes. On dit d'ailleurs qu'on n'est pas digne. Je ne suis pas digne de te recevoir. Eh bien oui, d'accord, on n'est pas digne. La question, c'est que le Christ nous rend digne. C'est lui, c'est sa présence, que ce soit dans les mains, comme la tradition ancestral, parce que les mains, c'est une tradition qui remonte à Cyril de Jérusalem, mais on parle au 4e siècle, donc c'est connu depuis longtemps. La main gauche qui vient sur la main droite comme un trésor, comme un trône pour recevoir un roi. Donc c'est absolument noble et digne. La bouche aussi, c'est absolument noble et digne. C'est la question, ça a été mis aussi en place pour éviter que les gens partent avec l'hostie. Donc tout est digne. La question est pas ça. C'est parce que c'est le Christ qui nous rend digne. Mais la langue est un outil, beaucoup plus redoutable dont on ne se méfie pas assez, dont on ne maîtrise pas assez les propos que nous avons. Je pense qu'il faut vraiment apprendre à maîtriser sa langue. Nous pouvons dire des choses, on les dit pour blesser, et elles blessent vraiment terriblement. Et donc, oui, c'est sûr. Et c'est la langue qui blasphème. C'est la langue qui blasphème au sens, bien sûr, religieux du terme quand il s'agit de religion, mais au sens étymologique du mot, comme je vous l'ai expliqué tout à l'heure, chez les Latins et chez les Grecs, c'est dire du mal de quelqu'un. Et donc, on voit bien ce que Jacques dit. quelque part, c'est bien qu'offenser Dieu, parce que quand on offense quelqu'un qui est à l'image de Dieu. Et donc, quand on le blesse, on le salit, on le met plus bas que terre, on veut l'humilier, on veut le détruire, c'est par la langue qu'on le détruit. On ne le détruit pas à coup de poing, on le détruit par la langue. Et cette langue est un instrument qui peut être redoutable et qu'il faut savoir maîtriser. Et je pense que Saint-Jacques a absolument raison. Il faut que nous, peut-être dans l'Église, hein, parce que dans l'Église aussi, il y a de la médisance, des mauvais, des jalousies, etc., et qui, sous prétexte de beaux propos, font beaucoup, beaucoup de mal. Donc, voilà, je pense que oui, ce que dit Saint-Jacques est intéressant. C'est le blasphème au sens étymologique du terme. Mais voilà, comment le respect du Seigneur, notre respect du Seigneur, entraîne le respect des autres vis-à-vis du Seigneur. Je pense que, vous voyez, quand on respecte quelqu'un, vous voyez, au village de Saint-Joseph où je vis, on reçoit des gens qui sortent de prison, on reçoit des gens qui sortent de l'addiction, toutes sortes d'addictions, de la drogue, de l'alcool, etc. Des gens qui peuvent être méprisés ailleurs dans le village, ils disent « Ouh, qu'est-ce que c'est que ces voyous ?» Et quand on les rencontre, quand ces gens les rencontrent, ils disent « Ah ben non, finalement, c'est quelqu'un de bien. » Vous voyez, on a vite fait de dire des choses. Comment on fait pour permettre aux gens de se rencontrer? Comment on permet aux gens de s'estimer mutuellement? Je pense que notre travail de chrétien, c'est cela. Là où il y a de l'incompréhension, nous devons mettre de la compréhension. Là où il y a de l'indifférence, nous devons mettre de l'attention, etc. Là où il y a de la dureté, nous devons mettre de la tendresse. Et voilà, et quelque part, c'est aussi la langue comme moyen de communication et aussi de louange, parce que la langue sert à louer Dieu. Et donc, n'oublions pas ce principe, si la langue a été créée, c'est d'abord pour louer Dieu, à mon avis, hein. Et puis ensuite, pour permettre de communiquer entre nous. C'est tellement beau de dire à quelqu'un, mais tu es beau, tu es belle, je t'aime, ou voilà, enfin des choses bonnes. On peut dire des choses bonnes qui construisent les gens, qui les valorisent, etc. Et quand je vis avec ces gens qui sortent de la difficulté, toujours je les remercie. Ah ben que c'était drôlement bon ce que tu nous as fait à midi. Donc voilà, et comment on valorise les gens? La langue sert à valoriser, et malheureusement nous nous en servons bien souvent pour dévaloriser. Et là, peut-être, c'est un blasphème au sens romain, mais aussi au sens religieux, parce que nous sommes tous à l'image de Dieu et nous ne pouvons pas abîmer l'image de Dieu qui est dans nos frères et dans nos sœurs.
0: Peut-être connaissez-vous, Monseigneur, cet adage qui parle fortement « Nous sommes maîtres de nos silences et esclaves de nos paroles ». Alors, pour terminer cette émission, auriez-vous un conseil à nous donner pour domestiquer notre langue ?
1: Oh là là ! Je ne sais pas si j'ai un conseil, c'est vraiment quelque chose qui s'apprend au fur et à mesure. Je pense que le conseil de la langue est la conséquence de ce qu'on a dans le cœur. Vous voyez, c'est pas la langue après, elle traduit ce que nous avons profondément en nous. S'il y a de la méchanceté, on va dire des méchancetés. Mais s'il y a de la bonté, on va dire des choses valorisantes. Et cette bonté, elle s'apprend auprès du Seigneur, encore une fois. Je pense que c'est notre intimité avec le Seigneur qui va nous permettre de voir les autres comme lui les voit. Non pas de manière irréaliste en disant tout le monde est beau, tout le monde est gentil, c'est pas vrai, ce n'est pas vrai. Et la question n'est pas que les gens soient beaux et gentils et tout ce qu'on voudra, ou qu'ils soient comme on voudrait qu'ils soient. Non, non. L'important, c'est de les regarder avec amour, indépendamment de ce qu'ils peuvent exprimer. Et c'est parce qu'on les aime que eux-mêmes peuvent grandir et devenir ce qu'ils sont fondamentalement et retrouver leur vocation de fils et filles de Dieu dans l'amour.
0: Merci, Monseigneur, pour votre parole pleine de bienveillance, d'espérance et d'humanité aussi, dont on a bien besoin. Merci de nous assigner ainsi sur ces sujets. Et chers auditeurs, c'est avec joie que nous nous retrouverons la semaine prochaine. Merci.
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Dieu, qui scrute les cœurs, connaît les intentions de l'esprit, puisque c'est selon Dieu que l'esprit intercède pour les fidèles. Romains 8, 27.

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0: Gloire au Père et au Fils et au Saint-Esprit, pour les siècles des siècles.
1: Amis auditeurs de Radio Espérance, nous allons retrouver le Père Jérôme d'Hernoncourt pour un temps d'enseignement sur la question « Comment adorer le Saint-Sacrement ?». Cet enseignement est extrait du congrès Adoratio de 2022 qui s'est tenu au sanctuaire Notre-Dame-du-Lot.
2: Comment adorer ? C'est la question qu'on me pose souvent, hein, mon Père. Qu'est-ce que je fais pendant une heure d'adoration ? Alors j'ai déjà donné beaucoup cet enseignement, peut-être certains d'entre vous l'ont entendu. Je sais qu'il y a certains membres de paroisses qu'on visite souvent qui l'ont entendu déjà 6 ou 7 fois. Alors je le prends pas mal du tout. Si vous partez, boire un café, hein, parce que 2-3 fois à mon avis ça passe, on a toujours des nouvelles choses à apprendre, hein, mais 7 fois c'est l'overdose, hein, c'est trop. Voilà. Donc, je vais essayer de répondre à cette question. Mon Père, qu'est-ce que je fais pendant une heure ? Commençons par une petite anecdote. J'ai vécu un petit peu aux États-Unis, dans la grande ville de New York, et j'ai rencontré là-bas un prêtre qui avait participé à l'organisation des JMJ à Denver en 1993. Et vous savez que le pape était saint. Et dans ses voyages apostoliques, il décidait de s'arrêter une demi-heure, 20 minutes, quand il y avait un tabernacle, vous voyez, pour prier, pour se ressourcer, pour continuer après son voyage. Et c'était pas dans le programme. Et donc, ça se savait que le pape, il respectait pas forcément le programme, et que de temps en temps, il voulait prier un peu, et il s'arrêtait et il priait. Et donc, l'équipe savait cela. Hein, on connaissait la sainteté du pape. Et donc, ils ont dit, il faut absolument pas que le pape voie la petite chapelle qui est sur le trajet de la Papa Pomil, sinon il est capable de s'arrêter et on va être en retard. Les Américains, vous savez, ils sont assez pragmatiques. Et donc, ce prêtre me raconte que ils ont fait venir, c'était une toute petite chapelle, ils ont fait venir des grands arbustes, des toiles, pour cacher la petite chapelle avec le Saint-Sacrement. La Papa Mobile arrive, passe devant cette chapelle et le pape dit « Stop ». Il montre la chapelle et dit « Il y a quoi là ?» Alors le prêtre qui avait eu cette idée, il est un peu gêné. Il dit « Saint-Père, il y a une chapelle avec le Saint-Sacrement, mais on avait peur que vous la voyiez, que vous arrêtiez, prier et qu'on soit en retard. » Le pape a souri et il a dit « Ce n'est pas bien d'essayer de cacher le Seigneur Jésus au Saint-Père. » Pourquoi je vous raconte cette anecdote ? Vous savez que c'était un très grand saint, c'est un géant de la sainteté, une âme intérieure, priante, qui aimait Jésus dans le Saint-Sacrement, il a senti la présence, depuis la Papa Mobile, de Jésus au Saint-Sacrement, comme d'autres mystiques, comme le Padre Pio, comme qui savaient si le Seigneur était là ou pas. Une grâce particulière, mais c'est ça, la vie de Jean-Paul II, elle est à ce niveau-là. Alors le Père Aymar, Saint-Pierre-Julien Aymar, qu'on a fêté hier, c'est lui un peu le... Il y en a d'autres un peu avant lui qui ont commencé, mais c'est un peu lui quand même le grand artisan de la redécouverte de l'adoration continue, prolongée, perpétuelle. Et il avait dit ceci. Parce qu'à l'époque d'Aymar, c'était 19e, milieu du 19e siècle, il n'y avait pas beaucoup l'exposition. Il y a des heures saintes de temps en temps, il y avait quelques week-ends qu'on appelait des 40 heures, qui avaient été fondées par Alphonse de Liguori, qu'on avait fêté lundi. Mais c'était pas très développé. Il y avait le salut du Saint-Sacrement, hein, le dimanche. Mais l'adoration prolongée n'était pas très très répandue. Et donc il dit ceci. On aurait craint en quelque sorte de compromettre le respect et la majesté de ce sacrement d'amour en l'exposant trop souvent à la piété des fidèles. Mais aujourd'hui, l'exposition solennelle de Jésus sacramentel est la grâce et le besoin de notre temps. Elle est la grâce souveraine, l'exposition, l'arme puissante de l'Église et de tous les fidèles. Nous ne craignons pas de l'affirmer, le culte et l'exposition du très saint sacrement est le besoin de notre temps. Il faut cette proclamation publique de la foi des peuples en la divinité de Jésus et en la vérité de sa présence réelle. Ce culte est nécessaire pour sauver la société. La société se meurt parce qu'elle n'a plus de centre de vérité et de charité. Mais elle renaîtra pleine de vigueur quand tous ses membres viendront se réunir autour de la vie de Jésus dans l'Eucharistie. Il faut le faire sortir de sa retraite. Voyez, pour lui, exposer Jésus, Donc le sortir du tabernacle, c'est le faire sortir de sa retraite. Pour qu'il se mette à nouveau à la tête des sociétés qu'il dirigera et sauvera. Il faut lui construire un palais, un trône royal, une cour de serviteurs, une famille d'amis, un peuple d'adorateurs. Et nous, on est tout à fait d'accord avec ce diagnostic. Le renouveau de la foi passe par un renouveau de la foi et de l'amour pour la présence de Jésus au Saint-Sacrement. Alors, je vais vous donner 8 conseils spirituels pour bien vivre vos heures d'adoration, parce que c'est dur. Je ne vais pas vous vendre un produit. C'est dur. La prière personnelle, l'adoration, le silence, c'est dur, c'est un combat. Le catéchisme de l'Église dit que c'est le premier combat. La prière personnelle, la contemplation, le cœur à cœur dans le silence avec notre Seigneur. Alors, premier conseil, essayez de se décentrer de soi. Vous avez entendu le premier verbe ? Essayez. Ça sera essayer pour tous les conseils, d'accord ? On n'y arrive pas vraiment très bien, même si on le sait. Essayez de se décentrer. Pourquoi ? Parce qu'on est centré sur nous. Voilà le drame du péché. On est centré sur notre nombril. On se regarde, on se met au centre de la réalité. On pense que tout tourne autour de nous. Ça se voit chez les petits-enfants. Hein. Non, c'est moi. Non, c'est moi. Non, c'est moi. Et on n'est pas fait pour ça. On n'est pas fait pour se mettre au centre. Nous ne sommes pas le centre de la réalité. C'est Dieu qui est le centre de la réalité. Quand j'étais aux États-Unis, donc j'ai passé un peu de temps avec les franciscains à New York, dans le Bronx, et le maître des novices m'avait dit « Tu sais, Dieu est Trinité ». Je dis « Bah oui, ça je sais quand même ». Et il a créé l'homme et l'homme et la femme à son image. Je dis « Bah oui, ça je sais aussi ». Et donc, il y a une Trinité dans l'homme. Alors là, j'ai dit « Ah, ça je savais pas ». Alors je vous le fais comme il me l'a fait, en américain, j'espère que je n'aurai pas besoin de traduire. La Trinité dans l'homme, c'est « me, myself and I ». Moi, moi, moi. Et c'est le drame. Le « moi » ne rend pas heureux. C'est l'autre, avec un grand « A », et les autres qui rendent heureux. Donc on va devoir apprendre, avec la prière d'adoration, à se décentrer de soi, pour se centrer sur le Seigneur Jésus. C'est ça la clé de l'adoration, sortie de soi. Vous savez que l'amour, par essence, est extatique. L'extase, c'est la sortie de soi, étymologiquement. C'est ça le bonheur, c'est de ne pas rester en soi, mais d'être en l'autre, en celui qu'on aime. C'est ça l'essence du bonheur et de l'amour. Alors c'est dur pour nous, parce qu'on est pécheurs, et que spontanément, c'est pas l'autre qui arrive en premier, c'est moi. Alors comment faire concrètement ? Eh bien déjà avec notre corps. En arrivant à l'adoration, on manifeste notre prière, notre amour, notre foi par notre corps. Alors sauf si on est très malade et qu'on a des impossibilités physiques, ça le Seigneur le sait, mais sinon on se met à genoux devant le Seigneur, au moins quelques minutes, pour, avec notre corps, manifester notre foi et notre amour. Vous savez, comme disait hier Sophia, on est dans un dualisme et un spiritualisme, on méprise le corps dans la société et peut-être aussi un petit peu parmi les chrétiens, alors que notre corps c'est moi, mon corps c'est moi, c'est pas un truc que j'ai et que je peux laisser. Vous voyez, j'ai une voiture, mon esprit rentre dans la voiture, elle m'emmène partout, mais mon esprit il a pas vraiment besoin de la voiture. Ça c'est la conception Descartes de l'être humain, le corps comme une machine. Mais c'est pas la vision anthropologique chrétienne, notre corps c'est nous, c'est l'expression de notre âme. C'est une unité duelle, en deux. Unité duelle. C'est pas deux choses différentes, c'est deux choses différentes, mais c'est une unité. Corps-âme. C'est ça un homme. Donc avec mon corps, quand je me mets à genoux, ça aide mon âme. Ça manifeste que tout l'homme est appelé à prier. Mais ça suffit pas le corps, il faut aussi le cœur, évidemment. Alors comment faire ? Eh bien, les saints nous invitent à faire des actes de foi, d'espérance et d'amour, de charité. Seigneur, je crois que tu es là dans le Saint-Sacrement. Je crois, mais viens au secours de la faiblesse de ma foi. J'espère en toi. J'espère que tu prends soin de moi dans cette vie, que tu, par ta providence, tu me guides, que tu me gardes dans ta main et que tu m'emmènes au ciel. Et troisièmement, Seigneur, je t'aime. Je veux t'aimer toujours plus, te connaître plus. te donner mon cœur, etc. Après, à vous de trouver hein, comment vous formulez, mais en gros, c'est ça. Foi, un acte de foi, d'espérance, de charité. Mais les saints nous disent qu'il faut commencer par l'un des trois, à votre avis. Lequel ? En premier. Charité, j'ai entendu, bravo. Bon, si vous commencez par la foi, c'est pas un péché. Hein. Charité. Pourquoi ? Parce que c'est la plus grande des trois. Commencez par l'amour, dit saint Pierre, Julien et Marc, je le cite. Commencez toutes vos adorations par un acte d'amour et vous ouvrirez délicieusement votre âme à l'action de Dieu. C'est parce que vous commencez par vous-même que vous vous arrêtez en chemin. Et voilà. Quand on a une heure d'adoration, on a envie de partir, on n'est pas bien, c'est dur. La plupart du temps, c'est qu'on a commencé avec soi. On commence avec son péché, sa misère. Mais Seigneur, je suis comme ci, je suis comme ça, je sais pas faire, je suis un pécheur, je sais pas quoi. Non, on commence pas par ça. On commence par l'amour de Jésus qui est là. C'est le plus important, l'amour. Ou bien, dit Saint-Pierre Julien-Marc, si vous commencez par quelque autre vertu que l'amour, vous faites fausse route. Est-ce que l'enfant n'embrasse pas sa maman avant de lui obéir ? L'amour est la seule porte du cœur. Donc l'amour, c'est le plus important. Donc voilà pour la premier conseil, hein, se décentrer, essayer de se décentrer. Hein, donc quand on arrive à l'adoration, avec notre corps, on manifeste notre foi et notre amour, et puis après avec notre cœur. Hein, c'est ça qui est le plus important. Deuxième conseil spirituel, la simplicité dans nos rapports avec le Seigneur. Parce que nous sommes très compliqués en amour. Nous ne savons pas faire. Nous avons peur. Est-ce que je dis la bonne chose? Comment je m'adresse au Seigneur? Hein, on se complique souvent la vie. C'est normal, hein, on est blessé, on a peur d'aimer. Hein, on sait que le péché est une blessure d'amour. Dans nos relations avec Dieu, avec nous-mêmes, avec les autres, on a peur. Est-ce que je vais être aimé? Est-ce que je vais être accepté comme je suis? Oui, dit le Seigneur. Oui, je t'aime. Donc on y va avec la patte humaine que nous sommes. Et on a des relations, des dialogues très simples avec le Seigneur. On ouvre son cœur comme à un ami, hein, dans la confiance. Le père François Liberman, qui n'est pas canonisé, mais je pense que c'est un saint, il est fondateur des Pères du Saint-Esprit, les Spiritains. Il dit « L'adoration, voilà une grande affaire, mais une affaire bien simple. Elle doit consister en un repos simple, paisible, plein de confiance devant notre Seigneur, voilà tout. » Repos simple, paisible, plein de confiance, voilà tout. « Tenez-vous devant Jésus comme un pauvre petit enfant devant son Père, pas davantage. » Contentez-vous d'un regard de l'âme vers lui de temps à autre, toujours avec le désir calme d'être à lui tel que vous êtes. Tel que vous êtes. Ne cherchez pas davantage. Vous voyez, les saints, ils ont compris, hein. Ils sont humbles, ils sont simples. Et ils nous aident à nous simplifier. Vous savez que Dieu lui-même est simple, la simplicité absolue. Nous, on est compliqués, hein. Matière, esprit, homme, femme, c'est ultra compliqué. Dieu est simple. Et donc toute notre vie va être une simplification petit à petit. C'est l'amour qui fait ça. L'amour simplifie. Quand on aime, tout devient simple. Mais nous, on a du mal à aimer, alors notre vie, on la complique. On la complique. Et c'est l'amour qui rend les choses simples. Donc on parle au Seigneur Jésus simplement. Alors est-ce qu'on peut s'aider d'un livre ? Je vois que le stress est à son comble. Réponse, oui. C'est pas moi qui le dis, c'est Sainte Thérèse d'Avila. Vous connaissez Sainte Thérèse d'Avila, championne de la prière. Hein, le Carmel, docteur de l'Église, docteur de la prière avec le Saint-Jean de la Croix, avec Sainte Thérèse de l'Enfant Jésus. Enfin, c'est les champions. Hein. C'est comme le PSG au foot, quoi. Oh, pardon, ça m'a échappé. Eh bien, Sainte Thérèse d'Avila, dans sa biographie, vie écrite par elle-même, ça s'appelle, vous pouvez lire, hein. Lisez les ouvrages des saints. C'est eux qui ont la meilleure théologie, hein. C'est la théologie des saints la meilleure. Elle dit que pendant 14 ans, alors qu'elle était déjà rentrée au couvent, alors qu'elle priait déjà avant, hein, mais 14 ans de vie au couvent, du Carmel, à Avila, elle était incapable de prier une heure en silence sans l'aide d'un livre. Donc si elle, la championne, elle a eu besoin d'un livre pour s'aider, nous, sans doute moins champions, dans la prière, eh bien on peut s'aider d'un livre. Mais attention au piège du livre. Il y a toujours un piège. Le livre peut être une fuite, puisque l'adoration est dure, difficile, la prière c'est dur. J'aurai un point conseil sur ça, tout à l'heure. Eh bien, on va fuir dans le livre, ça passe plus vite qu'en bouquine. Tentation. Vous voyez, on arrive, on dit un petit voilà bonjour au Seigneur, quelques minutes, après on s'assied peut-être, puis on ouvre son livre, et puis pendant 55 minutes... Et là, le livre, au lieu d'être une aide, il devient un écran, un obstacle. Hein, donc attention au piège du livre. On faut s'en servir, hein, on a besoin d'être nourri pour repartir, s'il faut. Mais peut-être 5-10 minutes dans la première demi-heure et 5-10 minutes dans la deuxième, mais pas plus, voyez. Que ce soit une aide et pas un obstacle. Émar, toujours lui, je vais le citer beaucoup, hein, c'est le saint patron de notre communauté et puis c'est le champion de l'adoration. Allez à notre Seigneur comme vous êtes, ayez une méditation naturelle, épuisez votre propre fond de piété et d'amour avant de vous servir de livre. Voyez ? Épuisez votre propre fond de piété, de prière, d'amour avant de vous servir de livre. Aimez le livre inépuisable de l'humilité de l'amour. Qu'un livre pieux vous accompagne pour vous remettre en bonne voie quand l'esprit s'égare et quand vos sens s'assoupissent, c'est très bien. Mais rappelez-vous bien que notre bon maître Jésus préfère la pauvreté de notre cœur aux plus sublimes pensées et affections empruntées aux autres. Hein, donc on peut utiliser un livre, mais vraiment que ça prenne pas toute l'heure, hein, qu'on ne fuit pas dans le livre. Alors quel livre ? Évidemment, la Sainte Écriture en premier. Prenez la Bible avec vous. Hein, Nouveau Testament, Ancien Testament, on commence par le Nouveau, c'est peut-être bien. Voilà, si vous n'avez pas une Bible entière, prenez un évangile, hein, c'est tout petit, dans votre sac à main, dans votre poche. Et puis, vous prenez un petit passage qui vous accompagne pendant l'heure, que vous lisez un peu pendant 5 minutes au début, voyez. Et après, vous apprenez à connaître par l'Écriture sainte, parce qu'on parle de Jésus, c'est la parole de Jésus, le même Jésus qui est là. Vous voyez, Jésus va vous éclairer, va vous enseigner, le maître intérieur dont je parlais au début, c'est lui qui va vous faire connaître qui il est. Hein, donc c'est tout indiqué. Écriture sainte, le verbe fait chair, la parole fait chair. La parole écrite, la parole, Jésus c'est la parole de Dieu, fait chair. Bon, on peut aussi utiliser d'autres livres, de méditation sur l'Eucharistie, sur la prière évidemment, mais en priorité, ayez quand même toujours l'Écriture avec vous. Troisième conseil, ne pas avoir peur de sa pauvreté. Mon père, je ne sais pas prier, je suis nul, je ne sais pas faire. Eh bien, vous êtes les bonnes personnes pour la prière, pour l'adoration. Ne pas avoir peur de sa pauvreté. Souvent, c'est une excuse pour ne pas y aller. Je suis nul. Ne pas avoir peur de sa pauvreté. Je complète la citation d'Aymar que je viens de dire là. Rappelez-vous bien, terminez comme ça. Rappelez-vous bien que notre bon Jésus préfère la pauvreté de notre cœur aux plus sublimes pensées empruntées aux autres. C'est souvent, dit-il, le fruit d'un subtil amour-propre, de l'orgueil, de l'impatience ou de la lâcheté, de ne pas vouloir aller à notre Seigneur, à l'adoration, avec sa propre misère ou sa pauvreté humiliée. Et c'est cependant ce qu'il préfère à tout, ce qu'il aime, ce qu'il bénit. Waouh ! Jésus bénit ma nullité. Il aime ma pauvreté. Nous, on l'aime pas. Hein, nous, on l'aime pas la pauvreté. On n'aime pas notre faiblesse. Jésus, lui, l'aime. Donc, n'ayez pas peur. C'est précisément là, en étant pauvre, en l'accueillant, en disant « Seigneur, je suis là devant toi comme un pauvre ». Je sais pas faire, je sais pas bien prier, je suis pas champion. Qu'est-ce qui va se passer? Bah, du coup, vous vous ouvrez. On s'ouvre. Celui qui croit qu'il est fort, il s'ouvre pas, il demande pas de l'aide là-haut. Moi, je suis bon, hein. Moi, je sais faire. C'est le pharisien. Et même s'il fait, il pourrait faire bien, même, bah, Jésus dit non, c'est pas lui qui est sauvé. C'est le pauvre. Ouverture du cœur du pauvre. On est des mendiants, hein. On est des pauvres. Mais c'est pas un obstacle, c'est au contraire la condition pour que le Seigneur puisse œuvrer dans notre vie. Alors, plus d'excuses. Une autre personne sainte qui n'est pas canonisée, mais qui, à mon avis, est au ciel, c'est Catherine de Bar. C'est son nom de jeune fille. Mais en religion, elle est devenue mère Mechtilde du Saint-Sacrement. Et elle a fondé au XVIe siècle, fin XVIe, début XVIIe, je crois, les bénédictines de l'adoration perpétuelle. Donc, elle s'y connaît un petit peu, hein, en adoration du Saint-Sacrement. Et elle disait à ses novices, les petites jeunes filles qui arrivaient et qui devaient apprendre, hein, la prière d'adoration, « Soyez fidèles à demeurer en la présence de Dieu sans pouvoir rien faire. » Sans pouvoir rien faire. « N'ayez point de répugnance d'être en la présence de Dieu sans rien faire, puisqu'il ne veut de vous que le silence et l'anéantissement. Vous ferez toujours beaucoup lorsque vous vous laisserez et abandonnerez sans réserve à sa toute-puissance. » Soyez fidèles en ce point, ne vous affligez pas de vos distractions, laissez-les passer et demeurez humblement aux pieds de Jésus. Alors c'est dur pour nous ce genre de parole, ne rien faire. Évidemment on va expliquer un petit peu, c'est pas une invitation à rêvasser et à se tourner les pouces, mais c'est une invitation à laisser faire Dieu. Ce sera le quatrième point, je vais y venir, hein, mais c'est dur pour nous. Parce que nous, on est dans un monde qui valorise le faire. Et on pense qu'être en prière, c'est ne rien faire. C'est faux. La prière, c'est l'activité la plus haute de l'homme, dit saint Thomas d'Aquin, le plus grand théologien de l'Église. C'est l'activité la plus haute, la prière. Parce qu'il y a des activités qui vont vers l'extérieur, qui se voient. Je vais faire le service, soigner les malades, etc. Ça se voit, on appelle ça transitif, ça va vers l'extérieur. Mais il y a aussi tout un tas d'actions, et c'est des actions, l'activité, qui restent à l'intérieur. On les appelle des activités intransitives ou immanentes. La connaissance, quand je suis devant mon bouquin, en train d'étudier la somme de théologie de saint Thomas d'Aquin, je suis en activité, même si je bouge pas forcément des masses, même si je sers pas des gens. Je suis en activité, parce que l'activité, elle a lieu à l'intérieur, dans mon intelligence, dans mon esprit. Et la prière, c'est pareil. Donc, ce n'est pas rien faire que d'aller se mettre à genoux devant le Saint-Sacrement. C'est être à l'activité la plus haute de l'homme. Alors, elle parle des distractions. Laissez-les passer. Parce qu'on se rend compte qu'on est distrait. Vous voyez, on est à l'adoration. Peut-être au bout de 5 minutes, 10 minutes, 15 minutes, 59 minutes peut-être, je ne sais pas. On se rend compte qu'on n'était pas vraiment là. Hein, le corps est là, mais l'esprit, on ne sait pas où il est parti. Il n'est plus là. Je m'en rends compte. Parce qu'on ne s'en rend pas forcément compte tout de suite. Hein. Une petite prise de conscience. Ah ben non, j'étais parti là. Qu'est-ce qu'on fait? Oh vraiment, je suis un gros nul, il faut que j'arrête de prier. Non. Pardon Seigneur, pardon, j'étais parti, je reviens. On fait un petit effort pour revenir. Et si je repars dans mes distractions, parce que ça arrive souvent, hein, et ben, je me rends compte de nouveau. Pardon, Seigneur, je reviens. Une fois, Thérèse d'Avila, ça lui était arrivé 14 fois pendant l'heure d'adoration. Elle était dégoûtée. Seigneur, je suis parti 14 fois. Et Jésus lui dit, oui, mais tu es revenu 14 fois, Thérèse. C'est beau, hein? Hein, donc, quand on s'en rend compte, là, il y a un petit effort à faire. Il n'y aura pas de faute. Un petit effort à faire pour dire, pardon, Seigneur, je reviens. Garde-moi avec toi. C'est vrai que si on se laisse aller après, on s'est rendu compte, mais on se dit, oh, bah, tant pis, je reste parti. Non, mais là, c'est une petite faute. Hein. Mais on s'en rend compte, c'est pas la fin du monde. Hop, je suis parti, je reviens. Donc le ne rien faire, vous voyez, se laisser faire, cette activité intérieure qui est la plus haute de l'homme, où c'est Dieu qui agit en nous, avec nous, collaboration, c'est dur pour nous, parce que le monde, il ne valorise absolument pas ça. Le monde valorise la technique, le faire, l'efficience, l'efficacité, la productivité. Montre-moi, ça a sa valeur hein, pour le business. Le business, ça a sa valeur. Hein. On vend des choses, il faut que ce soit efficace, évidemment. Mais ce n'est pas la seule réalité du monde, le business. Et heureusement, hein, la réalité la plus profonde, c'est la relation d'amour avec le Seigneur. Et donc, c'est dur pour nous. Spécialement, je pense, au XXIe siècle. Parce qu'on est dominé par cette mentalité efficiente, efficace, productive, rentable. Montre-moi ton résultat. Alors qu'en dans la prière, en apparence, on ne voit pas concrètement. Hein. C'est tout intérieur, c'est dans le secret du cœur. Alors c'est dur et les saints nous aident à remettre les choses dans l'ordre. La contemplation doit être première dans nos vies. Elle doit être première, même pour les laïcs. La contemplation est première et elle sert l'action. Elle va se déployer dans l'action. Mais elle doit être première. Saint Jean de la Croix, l'autre grand champion de la prière, dit « Le plus petit acte de pur amour a plus de prix aux yeux de Dieu, il est plus profitable à l'Église et à l'âme elle-même que toutes les autres œuvres réunies. » Waouh, qu'est-ce que ça veut dire ? Plus petit acte de pur amour. C'est quoi le pur amour ? Dans la vie spirituelle, comme pour la vie naturelle, il y a une croissance. Il y a la naissance avec le baptême, la vie spirituelle qui est greffée, la vie intérieure, la vie divine, et puis elle est appelée à grandir. Donc le baptême, c'est la naissance, on la nourrit par l'Eucharistie et par la prière, par les autres sacrements, mais et ça doit grandir. Et donc il y a une enfance spirituelle, comme une enfance naturelle, il y a une adolescence, il y a des petites crises, il y a deux crises, comme dans la vie naturelle. La crise d'ado et la crise de la CMV. Il y en a deux, c'est pareil. Et puis on est appelé à grandir, à mûrir, et à devenir adulte, mature, mûr dans le Christ, dans notre vie de prière, dans notre vie intérieure, dans notre vie spirituelle. Et donc, la plupart du temps, on s'arrête à la première étape, quoi, l'enfance. Et Saint Jean de la Croix, il dit qu'il faut faire le chemin spirituel. Donc la première étape, en gros, il dit, c'est la grande purification. Après, c'est l'illumination, la grande deuxième étape. Et ensuite, c'est l'union à Dieu. Enfin, il y a toujours les trois. Dans la première, il y a aussi de l'union un peu à Dieu et un peu de lumière. Mais ce qui domine, dans le premier, c'est la purification. Dans le deuxième, c'est la lumière, l'illumination. Et dans la troisième, c'est l'union avec Dieu. Et il dit qu'on est arrivé dans la troisième, quand on est mûr, quand on est adulte, spirituellement, on commence à être saint, là. Quand on est arrivé là, le plus petit acte de pur amour, c'est ça, le pur amour. Il a été purifié de notre égoïsme, de tout un tas de choses, il est pur. Et quand on est là, on dit à Jésus, je t'aime, ça a plus de poids pour le cosmos, pour l'univers entier, pour toute l'Église, que tout ce qu'on avait fait avant, dans la première. Waouh. Donc il faut faire le chemin, les amis, chemin de la sainteté, de la vie spirituelle, de la vie de prière. On est appelé à être saint. Et ça passe par la vie intérieure. Pas de sainteté sans vie intérieure solide. Alors vous n'êtes pas des moines, vous n'êtes pas des religieux, évidemment. Ça sera à votre niveau. On ne vous demande pas de passer 3 heures chaque jour dans l'église. Mais vous devez avoir une vie spirituelle sérieuse, enracinée dans la prière personnelle, le cœur à cœur, la contemplation. Quatrième point. On a compris qu'on faisait pas grand-chose, on se laisse faire. C'est Dieu qui fait plus que nous. C'est laisser faire Dieu. Et c'est ça qui est dur. Parce que nous, on aime bien maîtriser les choses. Et là, non, il faut lâcher. Et Dieu va faire. Comment ça se passe ? Une image. Michel-Ange, on lui demande « Comment faites-vous pour faire une si belle statue à partir d'un vulgaire bloc de marbre ?» Réponse de Michel-Ange. « Mais c'est très simple. J'enlève juste ce qu'il y a en trop. » Pour faire apparaître la statue que je vois déjà. Ah, ça c'est les génies. Moi, dans un bloc de marbre, je ne vois pas de statue. Lui, il la voit et il va enlever ce qu'il y a en trop. Ben, c'est ce qui va se passer un peu quand on va donner du temps au Seigneur à l'adoration. C'est lui qui bosse d'abord. C'est lui qui me sanctifie, c'est lui qui me transforme, c'est lui qui me évangélise, qui me divinise. La grâce est première, les amis. On doit répondre, oui, on n'est pas quiétiste. Le quiétiste, c'est de dire, moi, j'ai rien à faire. C'est Dieu qui fait tout. C'est faux. Dieu fait tout, mais pour recevoir ce que Dieu fait, je dois lui donner un peu de mes efforts, de mon temps, du combat spirituel, etc. C'est ma petite part à faire. Mais la grâce est première. Moi, je ne fais que répondre à la grâce. Alors, Jésus va enlever ce qui est en trop dans notre vie quand on lui donne du temps d'adoration. Pour faire apparaître la merveille que nous sommes, cette beauté de l'image et la ressemblance de Dieu. Alors notre foi va grandir petit à petit. Ça se fait petit à petit, chez nous. Petit à petit, dans la fidélité. L'espérance va grandir, l'amour va grandir. Je vais être plus saint petit à petit. Le Seigneur va me changer. On va avoir des lumières sur notre vie, sur des pardons à donner, à recevoir. Des choses que Jésus veut que j'abandonne, des péchés peut-être auxquels je m'attache, que j'ai pas envie d'arrêter, ou la médiocrité dans laquelle je suis enfoncé, il va me secouer un peu, ça va être un peu douloureux, un peu. Il va montrer Parce que quand on s'approche de Dieu, les amis, on voit plus notre mal, notre péché. Donc si vous voyez beaucoup votre misère, c'est que vous êtes très près de Dieu. Et oui, les saints, ils se voient pas beaux, hein. Les saints, ils se disent pas, waouh, vous avez vu comment je suis saint? Non, c'est l'inverse. Ils se voient pauvres, misérables, sans vertu. Et ils savent bien que tout vient de Dieu. Et nous devons prendre ce chemin aussi. Alors chez nous, c'est long. Hein, c'est un long, il faut être patient. C'est la vie spirituelle de notre vie, voilà, jusqu'à notre mort. Mais chez certains, le Seigneur nous montre ce qu'il est capable de faire et ce qu'il fait chez nous, de manière peut-être plus cachée. Mais de temps en temps, c'est un peu radical et fulgurant chez certains saints. Alors là, j'ai la conversion de André Frossard, qui est devenu ami de Jean-Paul II. Hein. C'était un jeune athée, fils du premier secrétaire du Parti communiste français. Et il raconte sa conversion. En visitant par hasard une église, peut-être pas tout à fait par hasard, hein, je vis au-dessus du maître-autel un vaste appareil de plantes, de candélabres, d'ornements qui était dominé par une grande croix de métal portant en son centre un disque d'un blanc mat. Je n'avais jamais vu d'ostensoir habité, ni même, je crois, d'hostie, et j'ignore que je suis en face du Saint-Sacrement. La signification de tout cela m'échappe. Mais c'est alors que l'avalanche commence. Je ne dis pas que le ciel s'ouvre, il ne s'ouvre pas, il s'élance, il s'élève soudain, fulguration silencieuse, évidence de Dieu. Irruption de lumière, joie du naufragé. Tout est dominé par la présence de celui dont je ne pourrai jamais plus écrire le nom, sans que me vienne la crainte de blesser sa tendresse, devant qui j'ai le bonheur d'être un enfant pardonné, je suis catholique. Comme Sophia hier, hein? En un instant, de zéro foi athée à catholique. Et vous avez vu, elle a dit qu'elle a tout reçu quand elle a fait l'acte de foi, Sophia, et lui aussi. Et c'est normal, en théologie, on peut l'expliquer. Parce que dans le Saint-Sacrement, si on a la foi dans le Saint-Sacrement, on a la foi implicitement, même si on ne l'a pas conceptualisé dans notre tête, hein, mais on a la foi, si on a fait l'acte de foi dans le Saint-Sacrement, on a la foi dans toute la foi de l'Église. Parce que si on croit que Jésus est vraiment là dans le Saint-Sacrement, c'est un miracle. Hein. On croit que Jésus existe, on croit qu'il est Dieu, on croit que Dieu existe, on croit qu'il a créé, vous voyez ? Tout est là. C'est pour ça qu'il faut remettre Jésus au centre de la vie, de l'Église et du monde. Parce que aider les gens à découvrir que Jésus est vraiment là, ça change tout. Et surtout, ça leur donne la foi en entier. Toute la foi de l'Église. Donc on laisse faire Jésus. On lui donne du temps pour qu'il travaille, qu'il nous change, qu'il nous sanctifie. Cinquième point. Cinquième conseil. Principal obstacle à la vie de prière, les soucis. Qui n'a pas de soucis? S'il vous plaît, au moins une fois dans ma vie, quelqu'un lève la main. Non, je sais bien que jamais personne ne lèvera la main. On est dans le monde déchu, vous savez bien, hein, le monde, pas comme il est sorti des mains de Dieu. Il est sauvé, il est rédempté, mais il n'est pas encore arrivé à la gloire. Et donc, on est sous le régime de la croix. Et la croix, il ne faut pas l'évacuer de notre vie. Parce qu'on est dans une société hédoniste qui recherche que le plaisir et le confort, et ça contamine l'Église, et on veut d'un catholicisme confort. Surtout, pas un gramme de contradiction, de contrariété, de souffrance. J'en veux pas. Je veux le ressusciter, mais pas le crucifier. Hein ? Bah, tu l'auras pas le ressuscité si t'as pas le crucifié. C'est le même. Donc si on évacue la croix, ben on évacue la gloire et la résurrection. Donc nos soucis, qu'est-ce qu'on en fait? Parce qu'on l'a tous. On les dépose aux pieds de Jésus. On lui confie notre vie. Venez à moi, vous tous qui peinez sous le poids de vos fardeaux, et je vous procurerai le repos. Le Seigneur veut nous consoler, veut nous alléger notre vie, notre fardeau de notre vie. Il veut nous rendre au cœur même de nos épreuves. Elles vont pas forcément changer, mais ça va changer parce qu'on aura le regard différent, le regard de Dieu, d'espérance, de foi, de confiance. Donc, on dépose notre vie au pied du Seigneur. Seigneur, je te confie ça. Moi, je gère pas. Je peux pas gérer. Je sais pas faire. Mais vous savez, les amis, on n'est pas tout puissant. Personne n'est tout puissant ici. Il n'y a que Dieu. Donc, la plupart des choses que nous subissons, on ne peut pas les changer. Et donc, il faut demander à Dieu faut lui confier. C'est toi qui gères, Seigneur, ça je sais pas faire. Vous allez voir que la montagne va s'abaisser un peu. Parce que notre regard va changer. La situation sera la même. Mais on aura une paix, une sérénité, parce qu'on sait que Dieu est là, qui me lâche pas la main, et qui me conduit à travers cette épreuve à la gloire, à la lumière. On a oublié, dans l'Église même, actuellement, chez beaucoup de penseurs, et de prêtres, et d'évêques aussi, quelques-uns, le mystère de la providence. On n'y croit pas. On n'y croit plus. Je rappelle le catéchisme, numéro 303. Allez relire le passage du catéchisme sur la providence. Et donc 303, 304, 305, etc. Le témoignage de l'Écriture est unanime. La sollicitude de la divine providence est concrète, immédiate. Elle prend soin de tout, des moindres petites choses jusqu'aux grands événements du monde et de l'histoire. Covid compris. Il faudrait peut-être le dire à Macron, ça. Avec force, les livres saints affirment la souveraineté absolue de Dieu dans le cours des événements. Dieu gère. Mais nous, on n'a pas la foi. C'est ça le problème. On ne vit pas à ce niveau-là. Et donc, on ne comprend pas et on se révolte. Et on râle. Qu'est-ce que j'ai fait au bon Dieu ? Il y en a eu trois maintenant des films, je crois. Qu'est-ce que j'ai fait au bon Dieu ? Et le catéchisme cite la Bible, l'Écriture. Notre Dieu au ciel et sur la terre, tout ce qui lui plaît, il le fait. Et en parlant du Christ, dans l'Apocalypse, s'il ouvre, nul ne fermera. S'il ferme, nul n'ouvrira. Et enfin, le livre des Proverbes. Il y a beaucoup de pensées dans le cœur de l'homme. Seul le dessein de Dieu se réalisera. Seul le dessein de Dieu se réalisera. Même ceux qui veulent détruire Dieu, la foi, l'Église, tous les ennemis, tous ceux qui veulent, ils bossent pour Dieu, en fait, sans le savoir. Dieu est tellement tout-puissant qu'il est capable de se servir de leur mal pour en tirer un grand bien. C'est hallucinant, hein. Mais nous, on n'a pas cette foi-là. On vit trop bas. Il faut monter, les amis. Avec le Saint-Sacrement, on peut, petit à petit, avoir une foi plus forte que Dieu est là, au cours de ma vie, de mes épreuves, qui ne m'abandonne pas. Et que ça sera un terme, l'épreuve. C'est temporaire, comparé à l'éternité de la gloire. Alors on prie, bien sûr. La prière d'intercession est importante dans l'adoration. On confie tout ce que nous aimons. On prie pour le monde, etc. Les moines, ils vont au monastère, pas tout seuls, ils emmènent le monde avec eux pour l'offrir à Dieu, pour prier pour le monde. Mais on le dépose. On repart pas avec son fardeau. On le dépose aux pieds de Jésus. Sixième point, sixième conseil, la question du regard à l'adoration. Et là, j'ai un témoignage à vous faire, personnel. Je suis d'une famille catholique, mais pas ultra pieuse non plus. On allait à la messe assez régulièrement, mais moi, un peu moins régulièrement à l'adolescence. Mais on priait pas en famille. Enfin, c'était pas non plus... c'était un peu de tradition quand même. Et j'avais jamais entendu parler d'adoration jusqu'à mes 16 ans et demi. J'étais en première au lycée à Tours. Mes parents étaient à Tours. Et là, il y a un aumônier qui arrive, un jeune aumônier. Parce que ceux d'avant, ils étaient très âgés. Et ils donnaient pas très envie. Et cet aumônier organise une nuit d'adoration pour les premières. J'étais en première. Jamais entendu parler d'une nuit d'adoration. Mais je me suis inscrite tout de suite. Pourquoi ? Parce que toutes les jolies filles de ma classe s'étaient inscrites. Donc je me suis dit, c'est peut-être intéressant d'aller faire un tour là-bas.

Et ce regard a été très pénétrant, hein, plus puissant qu'un scanner. Et je pouvais pas me cacher. Donc un regard d'une puissance incroyable, mais en même temps très doux, très bon. Pourquoi je vous dis ça? Quand on va adorer, on est deux, hein. Il y a Jésus qui est là, hein, avec son corps, son âme et sa divinité. Donc s'il est avec son corps, il me regarde. Eh oui, laissons-nous regarder par Jésus qui est là. Il nous aime, et l'amour passe par le regard, hein. Les époux, ils le connaissent bien, hein, un regard. Parfois un regard noir peut tout dire, mais un regard peut dire aussi tout l'amour qu'il y a dans le cœur. Très important le regard en amour. Et donc il faut apprendre à regarder, à se laisser regarder d'abord, parce que la grâce est première, hein. Donc on commence par se laisser regarder par Jésus. Se laisser regarder, qu'est-ce que ça veut dire? Dans l'évangile, le jeune homme riche, Jésus posa son regard sur lui et l'aima. Donc se laisser regarder, c'est se laisser aimer. C'est aussi simple que ça. Donc n'oublions jamais que nous allons voir quelqu'un qui est là, tout entier, le même Jésus du ciel, de la gloire, l'unique, il est là, caché, sous les apparences, très humble, d'un petit morceau de pain, qui n'est plus du pain, hein, je vous rappelle, ce n'est plus du pain, ça a les apparences du pain, ça ressemble à du pain, ça a le goût du pain, mais ce n'est pas du pain, c'est le corps du Seigneur, avec son âme et sa divinité. Donc se laisser regarder par Jésus, se laisser aimer, on a besoin de cet amour de Dieu. Sans ça, on meurt. On n'est pas heureux. C'est absolument fondamental. Se laisser regarder, se laisser aimer, et ensuite, aimer en retour. Avec nos yeux, avec notre regard de chair. On est incarné. On n'est pas des anges. Donc, bien sûr qu'on peut fermer les yeux pendant une partie de l'heure, hein, c'est pas interdit. Mais il faut au moins quelques minutes poser nos yeux de chair sur le signe sacramentel. La logique de l'incarnation, nous avons vu sa gloire, dit saint Jean, nous avons contemplé sa gloire. Hein, donc posons nos regards sur Jésus, quelques minutes au moins pendant l'heure, juste à le fixer, le signe sacramentel. Sainte Gertrude. Autant de fois l'homme regarde avec désir et révérence l'hostie qui contient sacramentellement le corps et le sang du Christ, autant il augmente ses mérites futurs. En effet, au ciel, dans l'éternelle possession de Dieu, il goûtera des délices nouvelles et spéciales récompenses de chaque regard d'amour qu'il aura posé vers Jésus au Saint-Sacrement pendant sa vie. Tous nos regards d'amour qu'on pose sur Jésus, ça va augmenter notre gloire éternelle. Waouh ! Alors, on comprend que certains saints, ils veulent pas partir de l'adoration. Hein, ils restent des heures à regarder Jésus. En fait, ils préparent le ciel. Hein. Vous savez que l'adoration, c'est le ciel qui commence. Au ciel, on va contempler Dieu. Ben, on commence là. On regarde Dieu, on le contemple. Septième point. Sécheresse, aridité, tourment, tentation, dégoût. Bref, c'est dur. C'est dur. Qu'est-ce que je fais? J'ai plus envie d'y aller, je sens rien, c'est dur, je m'ennuie, je suis là depuis 3 minutes, j'ai déjà envie de partir. Qu'est-ce que je fais? Est-ce que je viens, les amis, pour ce que je ressens moi ou pour lui? Vous voyez le premier point là, centré sur soi? Et bien souvent, on est très centré sur nous-mêmes aussi. Qu'est-ce que je vais ressentir? Est-ce que Jésus va me donner des bonbons? Des petites sucreries pour mon cœur, pour mon âme, que je ressente une joie, une paix, une consolation. Mais ça, c'est bien. Si Dieu donne, on dit merci, hein. On prend le cadeau. Mais s'il donne pas, on dit merci aussi. Parce que la présence et l'amour de Jésus qui est là ne dépend absolument pas de ma perception subjective. Que je sois dans la joie, la lumière, la paix, ou que je sois dans les ténèbres, l'aridité, la difficulté, l'angoisse. Ça ne change absolument rien à la présence de Jésus qui est là et qui m'aime d'un amour infini. Mon côté subjectif, on s'en fiche. C'est dur pour nous parce qu'on est pécheurs, centrés sur nous-mêmes et on aime bien ressentir. Donc Jésus, au début, il est bon, hein. Souvent, quand on commence la vie d'adoration, il donne quand même des bonbons, hein. Mais au bout d'un moment, il va arrêter. Et il va dire, mais tu viens pour le bonbon ou pour moi? Il faut pas y aller pour le bonbon, il faut y aller pour lui. C'est ça le véritable amour.

Et c'est pareil pour les couples. Au début, c'est souvent tout feu tout flamme, mais après, c'est plus dur. Je l'aime indépendamment de ce que je ressens dans mon cœur, par mon intelligence, ma volonté, ma décision, ma liberté. C'est une école d'amour. Faustine, Sainte Faustine, dans son petit journal. Jésus m'a fait comprendre, pendant l'heure sainte, hein, Jésus m'a fait comprendre combien l'âme doit être fidèle à la prière, à l'oraison, à l'adoration, malgré les tourments, la sécheresse et les tentations. Car, pour la plupart, c'est d'une telle prière que dépend la réalisation des desseins de Dieu qui sont parfois bien grands. Si nous ne persévérons pas dans la prière, nous déjouons ce que Dieu voulait accomplir par nous ou en nous. Que chacun se rappelle ses paroles, et là elle cite l'Évangile, en parlant de Jésus à l'agonie, en proie à la détresse, Jésus priait de façon plus instante. Quand c'est dur, quand Jésus rentre dans la passion, il prie plus. Nous, quand c'est dur, quand il y a l'épreuve, qu'est-ce qu'on fait souvent? On se relâche, on va chercher des compensations ailleurs, on va boire une bonne bière, ça c'est moi, ou deux. Et on néglige un peu la prière, vous voyez, puisque c'est dur. Et Jésus nous montre le modèle, l'exemple. Quand c'est dur, il faut prier plus. Et donc c'est la persévérance. On est dans un monde qui ne persévère pas, hein. Tout le monde divorce. Il n'y a pas de vocation. On a peur de s'engager, hein. On ne sait plus faire. Parce qu'on ne sait pas ce que c'est qu'aimer. Après la difficulté, ciao, bye bye. L'amour se prouve aussi dans la difficulté. Persévérance. Si vous voulez être bon au tennis, il faut faire des gammes, hein, de coups droits et de revers au mur. Vous savez, Federer, il est ultra doué. Hein, c'est un génie du tennis, du déplacement, etc. Mais vous savez que c'était un énorme bourreau de travail. Hein. Il bossait comme un fou. C'est pareil pour la prière. Vous voulez être saint, il faut prier beaucoup, il faut être persévérant, il faut être régulier. Sinon, on ne progresse pas. Vous voulez jouer du piano, bah pareil, faire des gammes. Vous voulez être bon en sport, courir. Voilà. Les marathoniens, on se demande comment ils font pour courir 2 heures à 20 km heure. Moi, 20 km heure, je fais 100 mètres. Bah oui, bah ils s'entraînent tout le temps. Bon, ils ont peut-être un don aussi, hein, mais persévérance. Saint-Pierre-Julien Aymard. Vous êtes dans l'état de tentation, de tristesse. Tout se révolte en vous. Tout vous porte à quitter l'adoration. Sous prétexte que vous offensez Dieu, que vous le déshonorez plus que vous ne le servez. N'écoutez pas cette tentation. C'est une tentation. C'est l'adoration du combat, de la fidélité à Jésus contre vous-même. Non, non, non, vous ne lui déplaisez pas. Vous réjouissez votre maître qui vous regarde. Il attend de nous l'hommage, la persévérance, jusqu'à la dernière minute du temps que nous devions lui consacrer. Ah, une heure sainte, c'est une heure sainte, c'est pas 59 minutes. Je sais, je suis pénible. On va jusqu'au bout. Bon, exceptionnellement, hein, si on a une urgence, bien sûr, mais on va jusqu'au bout du temps qu'on doit donner à Jésus. Et les maîtres spirituels, Saint Ignace de Loyola en tête, il dit quand ça a été dur à la prière, vous donnez une minute de plus. Parfois, ça peut être très long, une minute, hein, pour montrer que on n'est pas là pour soi, mais pour faire plaisir à Jésus, d'abord. Dernier point. Quand l'adoration se transforme en adodoration. À chaque fois que je dis ça, tout le monde rit, ça veut dire qu'ils connaissent bien, non? Et oui, on s'endort, hein. Ça nous arrive de temps en temps, ou peut-être même souvent. On pique du nez, on est fatigué, on roupille. Est-ce que c'est grave? Alors là, dans la petite Thérèse. Enfin, l'immense petite Thérèse de l'enfant Jésus, qui aussi l'avoue très humblement, elle est très humble, hein, Thérèse. Elle s'endormait souvent. Même après la messe, elle, ton action de grâce comprend, eux, ils avaient ça aussi au Carmel, hein. Dans la tradition de l'Église, c'était très répandu. Elle s'endormait même pendant ce petit moment, ça lui arrivait. Alors, qu'est-ce qu'elle fait? Violence contre soi? Je suis nul, je suis bonne à rien? Non. Voilà ce que dit Thérèse. Ô Jésus, que ton petit oiseau, c'est elle, elle est très poétique, hein, Thérèse, est heureux d'être faible et petit. Que deviendrait-il s'il était grand? Jamais il n'aurait de l'audace de paraître en ta présence et de sommeiller devant toi.
Oui, c'est là encore une faiblesse du petit oiseau. Lorsqu'il veut fixer le divin soleil, l'Eucharistie, et que les nuages l'empêchent de voir un seul de ses rayons, malgré lui, ses pauvres petits yeux se ferment, sa petite tête se cache sous la petite aile, et le pauvre petit être s'endort, croyant toujours fixer son astre chéri. C'est poétique, hein ? Elle roupille, hein ? Alors on ne fait pas dire à Thérèse qu'elle n'a pas dit, hein. C'est pas une invitation à dire chouette, j'ai mon heure sainte, je vais pouvoir faire la sieste, hein. Non, si on s'endort à chaque fois, on va peut-être changer de créneau horaire, hein. Si c'est tout le temps, c'est peut-être pas la bonne heure pour aller adorer, hein. Indulgence quand même pour la nuit, hein. Quand on se lève la nuit, la nuit normalement on dort, hein. Donc si on pique du nez la nuit, à mon avis c'est encore un peu moins grave. Thérèse en remet une couche. Je devrais me désoler de dormir pendant mes oraisons et mes actions de grâce. Eh bien, non, je ne me désole pas. Écoutez bien, je pense que les petits-enfants plaisent autant à leurs parents lorsqu'ils dorment que lorsqu'ils sont éveillés. Et souvent, il y a une maman qui nous dit plus, mon père, même. Et c'est vrai, alors j'ai pas d'enfants, évidemment, mais j'ai quand même 5 frères, pauvre mère, 5 frères, tous des petits modèles comme moi. Et j'ai déjà 13 neveux et nièces. Donc je vais les voir la semaine prochaine. Priez pour moi. Et quand je rentre, voilà, une fois ou l'autre dans l'année, quelques jours en famille, je joue avec eux, évidemment, parce que je suis l'oncle prêtre. Voilà, je leur fais un peu d'adoration, évidemment. Hein. Et à la fin de la journée, on a une grande maison, donc je suis un peu à l'écart, et j'ai une petite chapelle que j'ai installée dans une pièce, et ma chambre juste à côté. Et donc je vais adorer un peu. Et je dis, merci Jésus pour ma vocation. C'est du sport, hein. Et donc j'admire. Mais je pense que les couples, ils vont au ciel beaucoup plus vite que les prêtres, hein. Avec les enfants, c'est vraiment du sport. Et c'est vrai que quand ils sont couchés, on est content. C'est pas qu'on les aime pas, hein. C'est pareil avec le Seigneur, hein. Quand on s'endort, parfois il est. Elle continue. Je pense que pour faire des opérations, les médecins endorment leurs malades. Donc c'est peut-être que le Seigneur a voulu, permis qu'on s'endorme pour pouvoir faire une opération chirurgicale dans notre cœur très difficile. Comme ça, il a la paix. On se débat pas, hein, il bosse. Enfin, je pense que le Seigneur voit notre fragilité, qu'il se souvient que nous sommes poussière, et elle cite l'Écriture, le psaume 127, « Dieu comble son bien-aimé quand il dort. Hein, » Donc encore une fois, on ne fait pas dire ce qu'elle n'a pas dit, hein, c'est pas une invitation à la paresse et à les roupiller, voilà. Mais si ça nous arrive de temps en temps, c'est pas la fin du monde. Hein, le Seigneur nous bénit abondamment dans son amour infini qui est là au présent, au Saint-Sacrement. Voilà, chers amis, j'ai terminé mon petit laïus.

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1: Chers amis de Radio Espérance, vous allez participer en direct au chant des vêpres du dimanche selon le rite monastique. Après le verset Deus in adiutor eum, Dieu viens à mon aide, Seigneur, hâte-toi de me secourir, suivi du Gloria Patri, l'office se compose essentiellement du chant de quatre psaumes précédés chacun et suivi d'une courte antienne. Après la psalmodie, le célébrant chante un petit passage tiré de l'Écriture, à la fin duquel les moines répondent Deo gratias. Vient ensuite un répond bref, chant alterné entre le chantre et le chœur, puis l'hymne composé de plusieurs strophes. Elle est suivie d'un simple verset, entonné par le chantre et repris par le chœur. Ensuite, les moines chantent une antienne qui introduit le chant du Magnificat. Et durant ce chant du Cantique de Marie, le célébrant procède à l'encensement de l'autel, puis des participants. En fonction du temps que cela prend, les moines reprennent ou non l'antienne en l'intercalant au milieu des versets du Magnificat. Elle est toujours reprise de toute façon à la fin du Magnificat. La conclusion de l'office est composée du chant du Notre Père, récité habituellement par le Père Abbé, puis de l'oraison propre à chaque dimanche, et enfin du Benedicamus Domino, entonné par le chantre, et du Deo Gratias, repris par la communauté. Suit alors le salut du Saint-Sacrement, avec un chant en l'honneur du Saint-Père, un chant en l'honneur de Marie, puis le Tantum Ergo, un temps de silence, puis la bénédiction au son de la cloche, et un dernier chant.

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1: Bonjour et bienvenue à l'école de la prière, une émission qui vise à vous introduire à l'art de la prière. Aujourd'hui, j'ai le plaisir de recevoir le père Bernard Mainviel, qui est historien, docteur en théologie, qui enseigne au Studium Notre-Dame de Vie à Venasque et qui vient de publier un livre qui s'appelle « Qui est mystique ? Un demi-siècle de débat 1890-1940 » paru aux éditions CLD. Bonjour père.
2: Bonjour.
1: Alors aujourd'hui, nous allons parler de votre ouvrage vraiment extrêmement passionnant qui retrace finalement la redécouverte et la revalorisation de la notion de mystique. Pouvez-vous nous dire deux mots sur le fait que ce terme était devenu un peu suspect finalement dans l'Église ?
2: Oui, de fait, depuis la fin du XVIIe, c'était petit à petit devenu non seulement un terme tabou, mais même une réalité tabou. C'est-à-dire que on en était arrivé à considérer la mystique comme un chemin dangereux d'abord, et réservé à une toute petite élite, soigneusement suivie par des directeurs spirituels, et on se gardait bien de recommander ça à l'ensemble des chrétiens. Pour eux, il y avait le chemin de l'ascétique qui était beaucoup plus sûr, et on ne sortait pas au mieux des dévotions et d'une piété de bon aloi.
1: Alors peut-être avant d'en venir au contexte, puisque vous venez de lâcher un mot qui mérite explication, pouvez-vous nous dire quelle était cette distinction entre ascétique et mystique ? Ça correspondait à quoi ? Parce qu'elle était très importante à l'époque.
2: Oui, alors en fait, c'est une la distinction vient de la fin, enfin du milieu du XVIIe, c'est repris surtout au XVIIIe, un auteur qui fait deux traités d'ascétique et de mystique. Il veut traiter par là de la vie spirituelle. Le traité sur l'ascétique et le traité qui relève de la mortification, de tout ce que l'homme peut faire par lui-même pour avancer vers Dieu. Et la mystique est au contraire ce qui est ouvert plutôt à l'initiative divine, à l'initiative de Dieu par les dons du Saint-Esprit. Donc, vous voyez, il y a une distinction entre les deux, mais ce qui est très, très révélateur, c'est que très vite, on ne réédite plus que le traité sur l'ascétique et le traité sur la mystique disparaît. Voilà.
1: Alors dans cette redécouverte, pour comprendre cette redécouverte de la notion de mystique et même de sa réalité, il faut présenter le contexte. Et il va y avoir une sorte de printemps de l'Église finalement à la fin du 19e siècle, début
2: oui,
1: du 20e.
2: C'est surtout au début du 20e. Alors beaucoup de raisons à ça. On passe, les papes décident de passer de l'attitude un peu défensive d'une Église qui subissait jusque-là les assauts de la modernité à une attitude beaucoup plus conquérante. Donc il y a une dimension missionnaire évidente, mais aussi une dimension spirituel. On parle à partir du premier après-guerre d'une nouvelle invasion
1: mystique. Donc 1918.
2: Mystique. Voilà, 1918-1920, nouvelle invasion mystique. Thérèse de Lisieux est évidemment omniprésente et va faire beaucoup pour engager à nouveau, pour corriger d'abord une vision de Dieu qui était une vision assez effrayante, ou en tout cas qui n'encourageait pas à s'engager dans la mystique. Elle va corriger aussi la vision des relations entre l'homme et Dieu. Et puis, vous avez quantité de tous les ordres religieux, on peut dire, à cette époque, retrouvent leur source, retrouvent leur élan, l'élan de leurs origines, et donc l'élan aussi spirituel de leurs origines. Et puis, je crois, il y a une réaction à la fois au positivisme, au scientisme asphyxiant de l'époque, donc une revanche de l'esprit, on pourrait dire. Et puis, il y a les horreurs de la Première Guerre. La Première Guerre, c'est celle des massacres de masse, et donc beaucoup sont remis un petit peu devant l'essentiel. Et donc, le premier après-guerre, c'est à la fois les années folles, vous voyez, pour certains, et pour d'autres, c'est au contraire les années de l'option chrétienne à fond.
1: Quoi. Oui, avec des conversions. La réédition continue, vous me disiez, de l'imitation de Jésus-Christ, qui est donc
2: oui,
1: vraiment...
2: On compte 6 traductions nouvelles entre 1931 et 1937.
1: Donc l'imitation de Jésus-Christ, ce traité de vie spirituelle du 14e et 15e siècle, c'est ça, qui offre une voie finalement pour tous, quel que soit l'état de vie. Voilà.
2: Voilà.
1: Et puis il y a aussi un autre ouvrage qui était important, vous me disiez, c'était l'âme de tout apostolat, c'est ça ?
2: Oui, écrit par un trappiste, un cistercien, Don Chotard, à sa mort... On a publié 200 000 exemplaires. C'est pour nous, là aussi, hein, rapportons ça aux chiffres de l'édition à l'époque, c'est un best-seller considérable. Toutes les maisons d'édition à l'époque, y compris des maisons tout à fait profanes, ont au moins une collection sur des écrits de saints, sur des écrits de mystiques. On pourrait dire que le climat est vraiment porteur.
1: Alors, ce que vous montrez dans votre livre, mais peut-être qu'on passera rapidement, et ce qui est passionnant, c'est que finalement, le regain d'intérêt pour la mystique commence dans des milieux tout à fait laïcs, et même parfois hostiles à l'Église, notamment dans les milieux de psychiatres, en fait, qui s'intéressent aux cas cliniques.
2: Oui, la redécouverte de la mystique est un peu accidentelle, en fait. C'est vraiment des cas pathologiques qui arrivent dans des cliniques. Charcot, qui a été un des maîtres de Freud, traite, et donc va partir avec l'idée, on est en plus dans un climat très positiviste, que la mystique est une pathologie. Alors, petit à petit, ça va évoluer, et on va voir des philosophes de la fin du 19e et début du 20e s'intéresser aux mystiques comme de belles humanités, vous voyez, de très belles personnalités. Ceci étant la limite, c'est que la mystique n'est qu'un fruit de leur subconscient et rien de plus. Mais très belles humanités, donc chapeau, voilà.
1: Et puis il y aura Bergson qui sera conduit finalement, qui sera vraiment dérangé, bouleversé par sa découverte de la mystique,
2: qui
1: l'emmènera au bord de la conversion.
2: Voilà. Oui, alors en fait, il était, je crois, chrétien de cœur. C'est par solidarité avec le drame du peuple juif dont il était lui-même qu'il ne s'est pas converti, qu'il n'est pas devenu, qui n'a pas demandé le baptême, mais voilà ce très beau témoignage de Maritain sur Bergson. Il les lisait comme on consulte des témoins bien décidés à laisser leur témoignage, fût-il encombrant et dérangeant, prendre en lui toutes ses dimensions. Et la suite est encore plus belle. Il faut croire les mystiques sur Dieu comme les physiciens sur la matière. Les uns et les autres sont compétents, savent de quoi ils parlent. Le mystique a la même compétence par rapport à Dieu que le physicien sur la matière.
1: Et alors, assez rapidement, cet intérêt pour la mystique va se développer dans les milieux chrétiens. Et là, il va y avoir des débats qui sont extrêmement intéressants et importants pour aujourd'hui. Vous soulignez notamment le débat, alors on passera sur les personnalités, mais entre Poulain et Sodereau, c'est ça ?
2: Alors, Poulain est un jésuite qui écrit une nomenclature un peu de tous les états mystiques. Ce qui est très intéressant chez lui, c'est que, la mystique est liée à des phénomènes un peu extraordinaires. Et la deuxième chose, c'est que la mystique reste pour lui réservée vraiment à une élite. Et que le chemin, la voie normale pour lui, c'est celle de l'ascèse. Donc vous voyez, il est le représentant de l'ancienne école. Et face à lui, Sodereau est un prêtre diocésain qui va, et voilà la nouveauté, resituer la vie mystique dans le prolongement normal de la vie baptismale. Donc c'est normal pour un baptisé fidèle à tous les appels de la grâce qu'il entend, c'est normal à un moment donné de basculer dans la vie mystique. Alors, avec Sodereau, on a oublié tous les aspects extraordinaires. Lui et d'autres vont dire, mais on peut très bien être mystique dans une vie toute ordinaire, sans que rien ou presque ne transparaisse au dehors. Qu'est-ce qui change ? Mais ce qui change, c'est l'essentiel, à savoir que cet homme, cette femme, désormais, n'est plus seulement conduit par sa bonne volonté, sa générosité, sa ferveur, etc., mais est conduit de l'intérieur. Et que petit à petit, sa prière, je dirais une prise de commande par l'Esprit Saint de la vie de cet homme et de cette femme. Donc, traduisons ça à la fois comme appel à, de conscience, stimulation, mais aussi une transformation intérieure, une force nouvelle qui est donnée, un dynamisme nouveau qui est donné.
1: Le deuxième débat qui sera fort, c'est en fait jusqu'où la vie psychologique est associée à l'expérience mystique, et faut-il ressentir quelque chose ? Est-ce que le ressenti est important, ou quels sont les signes de la vie mystique ?
2: Voilà, effectivement, c'est une deuxième ligne de fracture. Est-ce qu'il peut y avoir une vie mystique sans un ressenti psychologique donc des petits voyants qui nous disent qu'on est passé dans la vie mystique? Alors, je crois que là, les dominicains notamment vont rappeler les grands signes que donne Saint Jean de la Croix, à savoir que il y a des signes négatifs, si vous voulez, qui fait que on n'est plus attiré par ce qui nous passionnait jusque-là. On n'arrive plus à méditer comme avant dans la prière.
1: Donc ça, mais en même temps,
2: premier signe, on n'arrive plus à méditer comme avant. Deuxième signe, je trouve pas de goût non plus dans les hobbies, les passe-temps, etc., qui pouvaient m'intéresser autrefois. Mais il y a un signe positif qui est celui d'un goût mystérieux, vous voyez, d'une attirance. Je suis attiré par la prière, je suis attiré par le silence, je suis attiré par être là tout simplement, même si apparemment il ne se passe pas grand-chose en moi. Voilà un petit peu les signes de l'entrée dans la contemplation que donne Saint Jean de la Croix. Alors, on peut dire que dans ces débats de l'entre-deux-guerres, il y aura aussi une redécouverte de Saint Jean de la Croix, qui du reste est déclaré docteur de l'Église en 1926. Donc vous voyez, il est à nouveau sous les projecteurs, et il reste quand même un débat, et notamment toute une aile, un courant dans la Compagnie de Jésus, chez les jésuites, qui est quand même très attentif à la phénoménologie, je dirais à des signes psychologique plus perceptible, voilà. Et donc le débat va continuer et finalement s'arrêter un peu faute de combattants dans les années, à la fin des années 30, et aussi avec le fait que maintenant les débats sont ailleurs. Et ce qui intéresse le plus les catholiques de l'époque, c'est les enjeux de la présence dans le monde, de la reconstruction, de la construction de l'Europe, etc., de la possibilité d'agir sur le plan politique.
1: Merci beaucoup, Père Bernard Mainviel, pour cette présentation du renouveau mystique qui a eu lieu à la fin du 19e siècle et au début du 20e siècle, et qui est important pour comprendre le monde, le contexte religieux, spirituel dans lequel nous nous trouvons. Je rappelle le titre de votre livre, Qui est mystique ? Un demi-siècle de débat, chez CLD Éditions. Merci, chers auditeurs, de votre attention. J'espère vous retrouver la semaine prochaine. À très bientôt, chers auditeurs.

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1: L'école du dimanche, septième leçon avec Saint-Augustin. Nous sommes en compagnie du professeur Henri Chadwick, qui fut donc professeur en Grande-Bretagne, jadis professeur de théologie à Oxford, à Cambridge. Saint-Augustin, à la fin de l'automne 388, il a 34 ans. Après la mort de Monique à Ostie, Augustin retourne dans son Afrique natale pour ne plus jamais la quitter. Il va s'installer à Tagaste, sa ville d'origine, et y entreprend une retraite ascétique en compagnie d'Alipus et d'autres amis. Augustin manifeste un goût peu ordinaire pour les labyrinthes de la logique, mais son intérêt pour ce que les lecteurs modernes qualifieraient de psychologie des profondeurs l'aide à marquer ses réserves vis-à-vis des jeux de langage ingénieux des bons dialecticiens. Leur doctrine manquait de cœur. Si intéressante que puisse être la logique indispensable, pense-t-il, pour le théologien, la religion exige un engagement plus profond de la personnalité. Il qualifie la vérité religieuse d'illumination intérieure émanant de Dieu, soleil des âmes. Il ne laisse jamais entendre que les idées vraies soient innées ou inhérentes à l'âme. Elles apparaissent toujours comme un don du Créateur. Par le terme d'âme, anima, Augustin signifie l'élément immatériel, le plus élevé en l'homme, la partie de l'homme en regard de laquelle l'esprit, mens, et plus rarement animus, n'est qu'une fonction. À ses yeux, la nature de l'âme, la façon dont elle est créée par Dieu, sont hors du champ de la connaissance. Les choses seraient plus simples, remarque-t-il, un jour à propos du baptême des enfants, si toute la postérité d'Adam se transmettait héréditairement l'âme comme elle se transmet le corps depuis ses premiers parents. Mais cette doctrine de la transmission héréditaire des âmes, ce qu'on appelle le traducianisme, suppose trop d'implications physiques aux yeux du moins d'un certain nombre de platoniciens. Il serait peut-être préférable de dire que Dieu crée expressément une âme pour chaque individu dès sa conception. Augustin écarte donc l'objection selon laquelle le Créateur devrait s'épargner ce souci permanent. Encore de façon plus platonicienne, toutes les âmes existent en Dieu dès le commencement et sont soit envoyées, soit même choisies pour venir habiter des corps sur cette terre. Les philosophes platoniciens, néoplatoniciens, ne parvenaient pas à s'accorder sur la réponse correcte et la Bible n'était sur ce point d'aucun secours. Pour Augustin, aucune de ces options ne pouvait être exclue définitivement. Son refus de choisir provoqua de vives critiques de la part de certains qui pensaient qu'une telle question ne pouvait être laissée dans l'indécision. Augustin ne se laissa pas fléchir. Comme selon lui, les esprits finis ne peuvent intégralement comprendre l'infini et l'éternel, il est amené à utiliser un langage très relativiste sur ce Dieu qui se trouve hors du champ de notre connaissance. Dans un commentaire sur le prologue de l'Évangile selon saint Jean, il écrit que Jean a parlé parce qu'il était inspiré. S'il ne l'avait pas été, il n'aurait absolument rien dit. Même si on accepte l'idée d'une révélation divine transmise par la Bible, cela n'implique nullement que cette révélation soit adaptée aux modestes facultés de celui qui la reçoit, ni qu'elle soit exprimée figurativement. Dans une phrase forte, il déclare que le concept doit être moins qu'adéquat à Dieu. Si vous pouvez le comprendre intégralement, ou encore sous forme de paradoxe, qu'il vaut mieux trouver Dieu en ne le trouvant pas, c'est-à-dire en apprenant qu'il est au-delà de votre entendement, que de ne pas le trouver en le trouvant. Causalité de la grâce est toujours au-delà de l'entendement humain. Néanmoins, l'agnosticisme massif de telles déclarations ne le conduira pas au scepticisme et il sait qu'il existe des degrés d'inadéquation. Augustin doit faire face aux philosophes de l'Académie qui restaient sceptiques sur la possibilité de parvenir à la certitude en l'homme qu'il avait été autrefois des leurs. Il se plaisait à dire qu'il était impossible d'atteindre la vérité. On ne pouvait parvenir qu'à la probabilité, à l'approximation à quelque chose qui ressemble à la vérité. Augustin pense que si l'on doit dire d'une proposition qu'elle ressemble à la vérité, il doit nécessairement y avoir une vérité qui permet de dire qu'elle lui ressemble. Il attache également un grand poids à un argument qu'il réitérera souvent et qui, dans un autre contexte, deviendra important pour Descartes au XVIIe siècle. « Je pense, donc je suis, même si je suis dans l'erreur, je suis néanmoins. » Celui qui doute est au moins convaincu de son existence, ou sinon, il ne serait pas en mesure de douter. Suspendre son jugement ne peut donc être une position tenable ou rationnelle. Nous pouvons remarquer qu'au passage, qu'à la différence de Descartes, Augustin ne soutient pas que la certitude se trouve uniquement dans l'état subjectif de l'esprit qui doute. Il n'a pas besoin, comme Descartes, de faire de son cogito, je pense, le fondement unique de la connaissance. Mais il est vrai qu'il considère les pures vérités mathématiques incomparablement plus certaines que toute perception de l'un des cinq sens. Augustin pousse l'argument plus loin, dans une direction platonicienne, pour suggérer que l'esprit a certaines facultés de connaître les vérités de manière beaucoup plus significative que les multiples sensations et perceptions qu'offre le corps. Si quelque chose donc est indubitable, il s'ensuit qu'il est possible de connaître certaines vérités. L'esprit a soif de vérité. Personne ne supporte d'être trompé. Personne ne peut être heureux s'il désire ardemment parvenir à la vérité et ne le peut. Mais sous la pression d'une considération religieuse, Augustin modifie cette dernière proposition. Dans la vérité religieuse, la connaissance n'est pas possession statique de celui qui connaît, mais relation à Dieu en croissance constante. Tout homme qui cherche la vérité a Dieu à ses côtés pour l'aider, et cela suffit à son bonheur, même s'il n'appréhende pas intégralement la vérité qu'il cherche. La jouissance de Dieu est une insatiable satisfaction. Dans plusieurs textes, Augustin élabore une échelle de 7 degrés que l'âme doit gravir dans sa progression vers la compréhension.

Toujours avec saint Augustin, avec les 7 degrés de l'âme qui doit gravir dans sa progression vers la compréhension de Dieu. Il ne pense pas qu'il y ait une connaissance dans laquelle l'esprit qui connaît ne joue pas un rôle important. D'une part, il n'est pas de connaissance si l'esprit n'est pas mu par un désir intérieur de comprendre. Nous ne pouvons aimer ce dont nous ne connaissons rien. Mais cet axiome présuppose que l'on a une connaissance même infime de l'objet qui excite notre curiosité. C'est un élément de découverte important que de poser la bonne question et de savoir ce que l'on souhaite découvrir. Il utilise un langage platonicien sur ce processus de la formation du savoir. C'est le réveil d'une faculté et même, en un sens, une connaissance déjà présente. Comme Plotin, il rejette la notion selon laquelle l'objet connu est si totalement distinct du sujet qui cherche à connaître et si extérieur à lui, qu'il n'existe pas d'élément personnel significatif dans l'acte de connaître. Un élément de la conscience de soi est lié à notre connaissance du monde extérieur, et si le monde personnel ne doit pas être éliminé. Si vous savez quelque chose, vous savez aussi que c'est vous qui savez. Ainsi, le thème selon lequel l'entendement exige l'amour pour parvenir à sa fin rejoint sur ce point la théologie. Il exprime ce thème de la façon suivante. Toute recherche sur la manière dont nous pouvons connaître Dieu revient à cette question. Que comprenons-nous par le mot amour? L'amour du Créateur est immanent à l'esprit et à la volonté de ses créatures rationnelles. Nous allons vers Dieu non pas en marchant mais en aimant. Non ambulando, sed amando. Ce ne sont point nos pas, c'est notre caractère moral qui nous rapproche de lui. Ce caractère moral ne se mesure pas à ce que l'on connaît, mais à ce que l'on aime, et c'est fondamental. Par suite, la voix négative qui cherche l'idée de Dieu par des épithètes exclusivement négatives n'est pas la seule. Il est certainement plus facile de dire ce que Dieu n'est pas que ce qu'il est. Mais notre ignorance, en fin de compte, n'en est pas une. Docta ignorantia, donc la docte ignorance, le discours du croyant oscille entre la certitude et l'incertitude. Augustin s'approprie ici un paradoxe trouvé dans Porphyre. La contemplation de Dieu est une expérience qui dépasse l'entendement. Et d'une certaine manière, pareille chose, en nous ne sont connues que par une non-connaissance, et c'est ainsi que par ce genre de connaissance, leur caractère de mystère est actualisé. Le traité sur la vraie religion, important, a été composé par Romanus, le riche propriétaire terrien de Tagaste qui avait autrefois financé des études d'Augustin et que ce dernier avait, dans sa brillante jeunesse, converti au manichéisme. Augustin se devait de le détourner de cette doctrine pour l'amener au catholicisme. Le traité est donc nettement anti-manichéen, mais il est surtout remarquable par la présence des thèmes néoplatoniciens à l'intérieur d'un cadre fortement chrétien et catholique. Il met en valeur la nature unique de la seule Église, la Catholica, de même que les sectes rivales le reconnaissent comme tel, demander aux adeptes de ces sectes où se trouve l'Église catholique dans une ville, et même eux n'auront pas l'aplomb de vous guider vers leur propre lieu de culte. Les titres de l'Église se fondent sur une histoire sacrée, rapportée dans les Saintes Écritures. Sa doctrine est justifiée par sa cohérence avec la raison, c'est-à-dire avec le platonisme. Pour Augustin, la cohérence de la foi et de la raison vient de ce que le platonisme, une fois débarrassé de ses concessions au rite polythéiste, se trouve si proche du christianisme qu'en changeant quelques mots et quelques opinions, bien des platoniciens sont devenus chrétiens. La conception de la hiérarchie de l'être des néoplatoniciens et leur justification de la providence peuvent être intégrées systématiquement au cadre chrétien, et le Christ avait permis de répondre aux aspirations de la tradition platonicienne. Le salut est alors défini comme bonheur, c'est l'assurance intime qui s'empare de l'homme quand l'âme se détourne de l'orgueil, de la passion et des multiples divertissements et monte vers l'un, vers la pure raison,
vers le Dieu que l'on rencontre dans l'humilité du Christ. Augustin voit donc dans le Christ celui qui est capable d'apporter la rédemption parce qu'il est en une seule personne à la fois Dieu et homme. L'homme-Dieu est la voie et l'échelle par lesquelles Dieu nous rend capable de nous élever du monde temporel à l'éternel. Il est à la fois chemin et but, l'échelle de Jacob. En connaissant le Fils de l'homme dans l'histoire, nous pouvons arriver à discerner la sagesse éternelle de Dieu. Il est à la fois exemple et don, notre modèle et notre expiation, le médiateur auquel Porphyre n'avait pas fait place malgré les multiples autres médiateurs de nature inférieure qu'il avait trouvés. Dans un premier temps, les croyants commencent avec l'exemple du Christ, homme, qui est le lait des petits-enfants. Mais le Christ élève à son véritable niveau tous ceux qui lui obéissent et croient en lui. Plusieurs textes d'Augustin qualifient hardiment le salut de déification, expression plus commune dans l'Antiquité chez les théologiens grecs que chez les latins, comme on le sait. Mais il apporte souvent des nuances à cette expression. C'est une chose de connaître Dieu, c'en est une autre d'avoir part à lui. Nous ne pouvons être sûrs que dans l'autre vie, nous serons changés en la substance de Dieu et nous deviendrons ce qu'il est, comme le disent certains. Ce qui veut dire que nous sommes unis à Dieu par l'amour.

0: Nous avons vu avant la pause la façon magnifique qu'a saint Augustin de tout mettre dans le Christ, qui est une échelle vers Dieu. Certains contemporains d'Augustin, qui avaient perdu toute foi dans les anciens dieux, ne cherchaient pas à le remplacer en se tournant vers le christianisme. Augustin dénonçait en eux des hommes qui répudiaient toute religion comme superstition qui rend esclave et dont le souhait était d'affirmer la liberté et la souveraineté de l'individu, maître de son âme, quand il cingle sur la mer de la foi. Augustin réplique de manière peut-être plus désobligeante que fausse que cette affirmation de splendide autonomie serait plus convaincante si ceux qui prétendent s'être libérés des entraves de la religion n'étaient pas précisément ceux qui finissent par aliéner leur liberté. Propos tout à fait exact. Ils risquaient de devenir esclaves du bien-être et des plaisirs du corps, de leur ambition sans phare pour le pouvoir et la fortune, ou dans le cas de l'intelligentsia, de la quête incessante d'une connaissance de ce monde terrestre qui ne pouvait jamais espérer plus que d'être relative et qui tendait au dilettantisme. Le platonisme, qui n'avait guère encouragé Augustin à s'intéresser aux sciences de la nature, l'avait également prévenu contre l'idée d'Aristote de la connaissance recherchée pour elle-même. C'est pour lui une évidence en soi que les premières tâches de la philosophie sont la logique et l'éthique. L'homme est esclave de cela même par quoi il souhaite trouver le bonheur. L'aspiration à un bonheur authentique est le lieu où l'homme découvre Dieu à l'intérieur de cette aspiration. On notera là comment Augustin opère une synthèse entre l'Hortensius de Cicéron et Porphyre. Ne sors pas de toi-même, même en regardant le monde extérieur et sa perfection mathématique, mais retourne à l'intérieur de ta propre personne. L'esprit est un miroir qui reflète la vérité divine, mais l'esprit est changeant. Donc, dépasse-toi toi-même et cherche le fondement immuable et éternel de tout ce qui est, alors tu découvriras que le service de Dieu est liberté parfaite. Avec cet appel du traité à ce qu'il y a d'universel dans la nature et dans la raison, interfère un thème bien différent, à savoir l'affirmation de l'existence d'un dessein divin dans l'histoire. Elle se résume dans les antithèses bibliques entre le bon grain et l'ivraie, l'homme ancien et l'homme nouveau, l'extérieur et l'intérieur. Il y a deux peuples de nature différente, cette dualité exprime la présence mystérieuse au sein d'une société aliénée et séculière, d'un peuple de Dieu caché. Par là même, l'opposition platonicienne entre sens et esprit se trouve intégrée, un thème fondamental, emprunté à l'Apocalypse. Ce passage de la vraie religion est la première apparition d'un thème plus amplement développé ultérieurement. 10 ans plus tard, les deux peuples deviendront en effet les fameux deux amours et les fameuses deux cités, Babylone et Jérusalem. Plus de 20 ans plus tard, la doctrine des deux cités deviendra le fondement de l'une des grandes œuvres d'Augustin, la Cité de Dieu, œuvre admirable et une des plus grandes œuvres de la littérature de tous les temps. On a beaucoup débattu pour connaître la source ou l'impulsion qui a déterminé Augustin à attacher une telle importance à cette notion. Faut-il y voir un reste du dualisme manichéen et de son conflit cosmique entre la lumière et les ténèbres? Dieu est le prince des ténèbres. Pour la plupart des spécialistes, il semble plus probable qu'il faille chercher la réponse dans la profonde impression que Ticonius a faite sur Augustin. Alors, Ticonius était un théologien de l'église schismatique des donatistes. À la différence de ses amis, il soutenait que la véritable église doit être universelle. Ses opinions le rapprochèrent si bien des catholiques détestés par les donatistes qu'il fut excommunié de sa propre église. Il ne rejoignit pas la communauté catholique pour des raisons que l'on peut qu'imaginer. Par exemple, un changement individuel d'allégeance risquait de faire obstacle à une réunification ultérieure des deux églises. Ticonius a écrit un livre important, le livre des règles destiné à l'interprétation des Écritures et un commentaire sur l'Apocalypse de Jean dont les fragments qui nous sont parvenus montrent l'importance qu'il attachait à l'opposition entre les deux cités, Babylone et Jérusalem, et on en revient donc à la cité de Dieu d'Augustin. Il faut Il faut toutefois noter que les donatistes schismatiques n'étaient pas les seuls à montrer un intérêt marqué pour l'Apocalypse de Jean. C'était en général le cas de tous les chrétiens d'Afrique. Alors maintenant, la vocation. Augustin ne pense pas avoir résolu ses problèmes dans la communauté laïque de Tagaste. Pendant un certain temps, il songe sérieusement à se retirer dans la solitude du désert, mais le destin, disons la providence, en décide autrement. Au début de l'année 391, au cours d'une visite au port d'Hippone, à 70 km de Tagaste, il est contraint de se laisser ordonner prêtre de la petite communauté catholique. La plupart des chrétiens d'Hippone étaient alors d'obédience donatiste. Ces tentatives de vie contemplatives trouvaient là leur terme. Il n'avait pu refuser. En étudiant la Bible, il s'efforça donc de se rendre digne d'une vocation pour laquelle, par tempérament, par goût et en raison de sa santé, il se sentait bien peu fait. Il voulait être moine et non pasteur d'une ville active où il serait continuellement dérangé par des gens peu raisonnables. Le vieil évêque qui l'avait ordonné lui fit une concession. Augustin put construire un monastère dans un jardin contigu à l'église d'Hippone. Quelques membres du clergé à la retraite vinrent y vivre avec lui. Mais dans l'ensemble, la communauté était composée de frères laïcs qui entretenaient la maison par leur travail manuel ou par un emploi auprès des marchands du port. Nettement moins instruits que les membres de la communauté laïque de Tagaste, qui se dispersa après le départ d'Augustin, les frères d'Hippone chantaient quotidiennement les psaumes et les cantiques bibliques. Les chants dont les paroles n'étaient pas tirées de la Bible étaient en effet, selon la coutume catholique, rarement utilisés en Afrique, à la différence de la pratique donatiste. Aucun vœu de pauvreté n'était exigé, mais tous ceux qui entraient dans la maison renonçaient à leurs biens. Pour la plupart d'entre eux, la vie monastique représentait une sécurité économique plus grande que celle à laquelle ils pouvaient prétendre dans le monde extérieur. Les malades étaient autorisés à boire du vin, la viande était réservée pour les jours de réception. À leur entrée, ils revêtaient un habit de moine et portaient une capuche spéciale qui leur permettait d'être reconnaissables dans la rue. Ils devaient s'habituer à être pris en pitié par la foule qui rentrait du théâtre ou de l'amphithéâtre. Augustin soulignait l'importance de ce point en faisant remarquer que leur vie ne pouvait avoir de signification qu'à la lumière des valeurs d'un autre monde. Celui qui ne pense pas au monde à venir, celui qui est chrétien pour toute autre raison que d'être en mesure de recueillir le fruit des promesses de Dieu sur les fins dernières, n'est pas encore chrétien. Phrase très importante qui devrait être dite à beaucoup de nos contemporains catholiques. Bientôt, il y eut également une maison pour les nonnes. La sœur d'Augustin, qui avait perdu son mari, en devint la mère. On continuera donc voir à la fois la progression spirituelle, la progression donc dans l'histoire de la vie d'Augustin et aussi sa progression intellectuelle. Bonne semaine à tous et que le nom du Seigneur soit béni. Au nom du Père et du Fils et du Saint-Esprit. Amen.
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rose t'offre son parfum qui enivre le papillon. Mais son adoration devant toi, c'est d'abord d'être rose. Personne n'aime la rose comme toi, Seigneur. Tu l'aimes, car c'est toi qui l'as créée. Béni sois-tu.

L'alouette t'offre son trille qui réveille l'aurore. Mais son adoration devant toi, c'est d'abord d'être alouette. Personne n'aime l'alouette comme toi, Seigneur, tu l'aimes, car c'est toi qui l'as créée. Béni sois-tu, Seigneur.

les étoiles t'offrent leurs harmonies qui bercent la ronde de la nuit. Mais leur adoration devant toi, c'est d'abord d'être étoile. Personne n'aime les étoiles comme toi, Seigneur, tu les aimes, car c'est toi qui les as créées. Béni sois-tu,

L'océan t'offre ses vagues qui font rire les mouettes. Mais son adoration envers toi, c'est d'abord d'être océan. Personne n'aime l'océan comme toi, Seigneur, tu l'aimes, car c'est toi qui l'as créé. Béni sois-tu, Seigneur.

Pâquerette, toute fripée par la nuit, t'offre sa corbeille de pétales que vient laver la rosée. Mais son adoration envers toi, c'est d'abord d'être pâquerette. Personne n'aime la pâquerette comme toi, Seigneur, tu l'aimes, car c'est toi qui l'as créée. Béni sois-tu.

Le sapin t'offre son tapis d'aiguilles pour faire danser les lutins roses, et de joie, il se frotte les branches. Mais son adoration envers toi, c'est d'abord d'être sapin. Personne n'aime le sapin comme toi, Seigneur. Tu l'aimes, car c'est toi qui l'as créé. Béni sois-tu, Seigneur.

La tête des montagnes t'offre la chevelure de ses chênes, et le ruisseau de la vallée t'offre la bordure de ses coquelicots. L'océan t'offre ses dauphins, la fourmi son travail, le grillon sa fantaisie, la rivière bleue ses libellules. Mais leur adoration envers toi, c'est d'exister dans toute leur splendeur comme tu les as créés. Non, personne, Seigneur, ne peut jamais aimer le chêne et le coquelicot, l'océan et la rivière bleue, le grillon et la fourmi et demoiselle la libellule. Comme toi, Seigneur, tu les aimes, car c'est toi qui les as créés. Béni sois-tu, Seigneur.

Je voudrais t'offrir, Seigneur, avec l'univers et sa beauté, chaque instant de ma vie. Je voudrais te donner tout ce que j'ai, mais je n'ai rien. Et tout ce que je suis, mais je ne suis rien. Accepte, ô mon Dieu, ma première adoration devant toi, c'est d'avoir été créé à l'image de ton Fils bien-aimé. Personne, Seigneur, ne m'aime comme tu m'aimes, car c'est toi qui m'as créé. Merci de m'avoir créé à l'image de Jésus, mon Sauveur et mon frère.

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2: Si je vous dis théophanie, savez-vous de quoi il s'agit ? C'est un mot grec qui désigne la manifestation de Dieu, et quoi de mieux pour illustrer que l'épisode du buisson ardent. Symbolisé par ce feu qui ne se consume pas, Dieu se manifeste en révélant son nom à Moïse.
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2: Exploration avec le père Stéphane Mayer, curé de Notre-Dame des Otages à Paris. Père, pour cet épisode, il faut commencer par relire le chapitre 3 du livre de l'Exode.
3: Moïse, après avoir fui l'Égypte parce qu'il avait assassiné un Égyptien pour protéger un Hébreu, se retrouve berger à Madian et se retrouve marié avec la fille d'un prêtre de Madian, Jéthro. Et pendant les pérégrinations avec son troupeau, il tombe au Mont Sinaï, donc dans la chaîne du Mont Sinaï. C'est difficile de savoir le lieu exact, même si le monastère Sainte-Catherine nous atteste que c'est bien là que ça s'est passé, et on peut les croire. Eh bien, dans la chaîne du Mont Sinaï, à un moment donné, il a cette expérience de voir un buisson qui brûle sans se consumer. Et ça va beaucoup l'intriguer. Alors, pour comprendre un peu ce que ça veut dire que le buisson ardent, et en quoi ça nous concerne spirituellement, il faut d'abord remonter à l'histoire de Moïse lui-même. Parce qu'en fin de compte, c'est très lié, la façon dont Dieu se manifeste à Moïse, à qui est Moïse lui-même. Moïse, c'est une personnalité ambiguë. Est-il hébreu? Est-il égyptien? Alors, c'est vrai, il est hébreu de naissance, hein, fils d'Abraham et de Jochébed. Il a été sauvé des eaux, néanmoins, par la fille de Pharaon, élevé par elle, et vraiment culturellement un égyptien, très profondément. Alors le film, notamment avec Charlton Heston, insiste beaucoup là-dessus, hein, sur le fait qu'il a eu des positions importantes auprès de Pharaon et tout. La Bible est un peu plus allusive là-dessus, mais n'empêche, c'est quelqu'un qui est connu à la cour de Pharaon. Et d'ailleurs, quand il va se rendre à la cour de Pharaon pour parler justement, plaider la cause des Hébreux, il a un accès très facile à cette cour de Pharaon. Donc ça veut dire que c'était quand même un haut dignitaire du régime. Alors, et lui-même est une personnalité torturée, on le voit bien justement dans l'épisode qui précède au chapitre 2, où effectivement, il tue cet Égyptien parce qu'il fait du mal à un Hébreu, on sent que chez lui l'hébraïsme revient, ressort, et son identité est donc complexe, elle est mélangée, suis-je Hébreu, suis-je Égyptien, qu'est-ce que je dois faire dans cette situation d'oppression ? Et le Seigneur

0: L'union hypostatique des deux natures dans la personne du Christ. Ah, alors on explique un tout petit peu. L'hypostase, le Fils, deuxième personne de la Trinité, ou le Verbe, c'est selon ce qu'on peut dire, le Verbe s'est fait chair, ou bien le Fils s'est incarné, eh bien, est de nature divine, bien sûr, et il prend une nature humaine dans le sein de Marie, on le sait, le jour de l'Annonciation, et puis bien sûr, 9 mois plus tard, il sort à Noël, c'est le jour de sa naissance. Et donc, dans sa personne, dans cette union au niveau de sa personne, se conjuguent l'humanité et la divinité, mais sans que la divinité ne détruise l'humanité par sa puissance, et sans que l'humanité soit séparée de la divinité. Ce ne sont pas deux réalités juxtaposées, nous dit le Concile de Chalcédoine. Il n'y a pas de confusion ni de mélange, mais il n'y a pas non plus de séparation. Et donc, l'humanité et la divinité en Jésus communiquent. C'est-à-dire que, par exemple, le fait d'être Dieu va lui donner une intelligence humaine qui va être surélevée par la présence de la personne divine. Ou bien va lui donner des pouvoirs particuliers qu'on connaît, des pouvoirs de guérison, des forces d'enseignement et de parole, etc. Et puis la divinité va recevoir aussi de l'humanité, et bien notamment sa capacité à souffrir. Hein, puisque Dieu, vous le savez, est impassible au sens où il ne peut pas souffrir, il est dans un bonheur parfait. Et là, le fait de devenir un être humain va donner à Dieu la capacité de faire ce qu'il ne pouvait pas faire, c'est bizarre de se dire ça pour Dieu, mais souffrir et même mourir. Voilà. Et donc, il va recevoir de nous cette capacité-là, donc, qui est une communication, et on pourra bien dire que Dieu est mort sur la croix. Tout comme on peut dire que Marie est la mère de Dieu. Alors qu'en fait, elle a engendré Jésus, bien sûr, dans son humanité. Mais elle est bien la mère de Dieu parce qu'il n'y a pas de séparation entre les deux.
1: Ce buisson ardent, Père Stéphane Maillard, c'est une façon pour Dieu d'expliquer à Moïse ses problèmes identitaires.
0: Et cette capacité que seul Dieu a de faire coexister des choses qui sont contraires. Au fond, quand même, Dieu et l'humanité, c'est des choses contraires. L'homme n'est pas Dieu, Dieu n'est pas l'homme. De les faire se conjuguer dans une communion sans confusion et dans une saine communion qui n'est pas une absorption de la divinité par l'humanité, ce qui pourrait bien sûr nous sembler logique. Hein. Dieu étant beaucoup plus puissant que nous, eh bien on pourrait se penser que finalement le Christ, par exemple, est une personne totalement divine, alors que non, la théologie catholique nous le précise bien, il est vrai Dieu, vrai homme. Et tout ça se passe effectivement dans la parole, hein, puisque le buisson ardent est un lieu de parole et où le feu de l'Esprit-Saint nous est aussi montré, ce feu qui brûle sans consumer. Et donc Dieu le Père, qui s'exprime par sa parole et par son Esprit-Saint dans ce buisson ardent, est en train de montrer à Moïse, effectivement, qui il est vraiment, quel est son projet pour sauver non seulement, bien sûr, les Hébreux d'Égypte, donc la capacité que Dieu va avoir d'intervenir dans l'histoire et pas simplement de rester à distance, sans détruire cette histoire, c'est-à-dire en préservant les libertés humaines, mais aussi, bien sûr, de nous préparer à la venue du Sauveur, le Christ, qui sera, bien sûr, le nouveau Moïse et celui qui va véritablement conjuguer Dieu et l'homme pour notre salut. Et donc, par sa parole et par son esprit, le Seigneur provoque chez Moïse une question existentielle. C'est fantastique de se dire que la réponse de Moïse à cette manifestation de Dieu, quand même, qui est tout à fait extraordinaire dans le buisson ardent, ça n'est pas « qui es-tu ?» qui sera un peu la réaction de Paul au moment de sa conversion. « Qui es-tu, Seigneur ? Je suis Jésus que tu persécutes. » Moïse, c'est pas du tout ça, c'est « qui suis-je ?» Au verset 11 du chapitre 3, Moïse dit à Dieu « Qui suis-je pour aller trouver Pharaon ?» Voilà. Qui suis-je ? Quelle est mon identité en fin de compte ? Je vois l'extraordinaire richesse et complexité de ton identité, où tu veux déjà te faire proche de l'homme sans le consumer, mais moi qui suis-je ? Et Dieu va avoir beaucoup de mal à convaincre Moïse qu'en réalité cette humanité par laquelle il veut passer, c'est bien la sienne. Il va passer par sa parole, il va passer par son corps, par ses gestes, il va y avoir des gestes de puissance, le bâton, les plaies d'Égypte qui vont arriver, etc., le bâton qui va ouvrir la mer plus tard. Bon, en tout ça passe par le corps et les gestes et les paroles de Moïse. Et ça va être très difficile pour Moïse d'accepter, en fait, que ce buisson ardent est en train de lui parler de sa propre mission et du fait que Dieu va agir en lui, sans le consumer, en gardant sa liberté, ses faiblesses aussi, son bégaiement. Moïse dit, ah, je peux pas y aller, je bégaye. Ben, Dieu dit, mais c'est pas grave, je te donne un Aaron, je vais t'aider dans ton bégaiement, mais je veux, c'est toi que je veux, c'est ton humanité. Et alors, qui sommes-nous? Voilà, c'est la question que nous pose le Dieu fait homme. Pas simplement, qui est-il? Qui est Jésus? Qui est ce vrai Dieu, ce vrai homme, capable de conjuguer l'humanité et la divinité dans un rapport harmonieux et paisible et heureux. Mais qui sommes-nous, nous, qui sommes les prolongements de cette humanité, qui sommes créés par le baptême comme des alter Christus, comme ceux qui vont prolonger la vie du Christ sur terre? Voilà, qui sommes-nous, nous qui sommes ces buissons ardents que Dieu brûle sans consumer, qui fait que bah, nous sommes bien présents sur cette terre en étant déjà des signes du ciel. Grâce au ciel, nous sommes pleinement de la terre, grâce à la terre, nous sommes pleinement du ciel.
1: Merci Père Stéphane Mayer. Je le rappelle, vous êtes le curé de Notre-Dame des Otages à Paris. Voilà, chers auditeurs, hein, ce buisson ardent.

0: Gloire au Père, et au Fils, et au Saint-Esprit, pour les siècles des siècles.
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L'ange du Seigneur apporta l'annonce à Marie, et elle conçut du Saint-Esprit. Je vous salue Marie, pleine de grâce, le Seigneur est avec vous. Vous êtes bénie entre toutes les femmes, et Jésus, le fruit de vos entrailles, est béni. Sainte Marie, Mère de Dieu, priez pour nous, pauvres pécheurs, maintenant et à l'heure de notre mort. Amen.

Voici la servante du Seigneur, qu'il me soit fait selon votre parole. Je vous salue Marie, pleine de grâce, le Seigneur est avec vous. Vous êtes bénie entre toutes les femmes, et Jésus, le fruit de vos entrailles, est béni. Sainte Marie, Mère de Dieu, priez pour nous, pauvres pécheurs, maintenant et à l'heure de notre mort. Amen. Et le Verbe s'est fait chair et il a habité parmi nous. Je vous salue Marie, pleine de grâce. Le Seigneur est avec vous. Vous êtes bénie entre toutes les femmes. Et Jésus, le fruit de vos entrailles, est béni. Sainte Marie, Mère de Dieu, priez pour nous, pauvres pécheurs, maintenant et à l'heure de notre mort. Amen. Priez pour nous, Sainte Mère de Dieu, afin que nous soyons rendus dignes des promesses du Christ. Prions. Que ta grâce, Seigneur notre Père, se répande dans nos cœurs par le message de l'ange. Tu nous as fait connaître l'incarnation de ton Fils bien-aimé. Conduis-nous par sa passion et par sa croix, avec le secours de la Vierge Marie, jusqu'à la gloire de sa résurrection, par Jésus le Christ, notre Seigneur. Amen.

0: Dans quelques instants, la suite de notre programme pour y suivre Sacrée Famille.
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3: Bonjour chers amis, dans ce mois-ci, nous allons réfléchir sur un autre thème, qui est la famille parfaite ou la famille imparfaite. Nous rêvons tellement d'une famille parfaite, celle que nous avons peut-être un peu loupée, quelquefois on en a au moins l'impression, celle dont nous sommes issus, dont nous savons qu'elle n'a pas été parfaite. Celle au contraire peut-être qui était presque parfaite, où nous avons vécu peut-être aussi des très belles choses. Mais tôt ou tard, surtout au milieu de cette tempête morale et statistique que vivent tous les couples, vous n'allez pas tarder à découvrir une vérité toute simple, c'est que toutes les familles sont imparfaites. Et je disais qu'on peut rêver d'une famille parfaite. Mais la famille dont on a fait partie, bien souvent, on a découvert qu'elle était imparfaite. Et c'est ce qui se passe souvent chez l'adolescent. Et je crois que c'est pas une catastrophe, mais c'est un fait. Et c'est aussi celle que j'ai fondée moi-même, où au départ, j'ai fait ce pari que oui, je ferai une famille parfaite. Et au bout de pas mal d'années, voire de décennies, eh bien, on est bien conscient que la famille que l'on a pu faire naître, elle est en un tant soit peu, à peu près, peut-être un peu encore debout, mais nous en savons aussi toutes les limites. Ce qui est plus important pour nous, c'est de découvrir probablement que c'est nous-mêmes qui sommes une partie de ce problème de l'imperfection. Je veux dire que les œuvres humaines ne peuvent pas être parfaites, parce que l'homme n'est pas parfait. Et une fois que l'on découvre ça, est-ce que l'on va rester sur une tristesse, une déception et un manque d'espérance? Qu'est-ce qu'il faut faire de cela? Est-ce qu'il est possible d'abord de faire quelque chose? Est-ce que l'on peut se résigner? Oui. Pourtant, est-ce que nous avons fait tous les efforts aussi pour que une certaine part de perfection a pu déjà se réaliser? Si notre famille ne peut pas vivre dans la perfection absolue, comme on l'a espéré, mais ça c'était finalement une illusion, est-ce que cela vaut la peine de faire de belles familles? C'est parce que nous, les êtres humains, nous sommes tous les enfants du Père, et comme chrétiens, bien, notre tâche, ça consiste pas à faire entrer toutes les personnes dans notre famille, dans la grande famille du Père, mais c'est plutôt de leur annoncer qu'elles en font déjà partie. Et voyez, cette perfection, on va le développer, ça s'appelle plutôt la sainteté, ça ne consiste pas à être aux yeux du monde parfait, ça consiste à être conscient de l'amour du Père, que nous reproduisons dans une petite famille, la nôtre, ou celle dont nous sommes issus, nous reproduisons ce qu'est la famille de Dieu. Dieu est famille en lui-même, en trois personnes. Là, on peut parler de perfection. Il y a une perfection dans cette vie familiale qui est intra-trinitaire. Mais ça ne peut pas, justement, être reproduit complètement chez nous. Pourquoi ? Eh bien, c'est à cause du péché. Et nous allons développer ça. Parce qu'aujourd'hui, on ne parle plus de cet aspect-là. On pense encore que l'homme est innocent. Quelle dangereuse désillusion. Parce que, voyez, malgré toutes ces imperfections, notre famille appartient à Dieu. Elle appartient à Dieu. C'est peut-être Dieu qui en est comme le support magnifique. Ça veut dire que malgré toutes ces imperfections, notre famille n'est pas livrée au hasard. Bien sûr qu'elle a plus ou moins dépendu de nous, mais d'abord elle se trouve dans les mains de Dieu. Et elle porte le nom de Dieu, elle porte la marque de cette appartenance. Ça, c'est notre espérance chrétienne. Ce n'est pas de se cabrer sur les talents à développer, sur l'apparence, sur les biens nombreux qu'il s'agit de développer pour être une famille riche, une famille établie, une famille socialement remarquable. Il ne s'agit pas de cela. Il s'agit de se situer sur un autre plan, qui est celui justement de la sainteté et non pas de la perfection. Alors, il faut être, autrement dit, et c'est pour ça que c'est intéressant, parce qu'il faut rester dans le concret de ce qu'est la famille. Tout simplement, chers amis, quand la vaisselle s'empile dans l'évier, quand les enfants se disputent trop souvent et qu'il n'y a pas moyen de les séparer, quand on va trouver à la boîte aux lettres un peu trop de factures très difficiles à payer, ou quand les relations humaines semblent fades, quand le comportement de nos adolescents nous effraie, quand tout cela se produit dans une famille, il est facile de se focaliser uniquement sur ces difficultés ou ces problèmes. Cependant, notre famille, votre famille, elle est imparfaite, elle est comme toutes les familles que vous côtoyez. Mais elle est la famille de Dieu. Et pourquoi ? Parce que Dieu n'entend pas uniquement les cris, les disputes, les larmes qui peuvent couler, il entend aussi les rires, les mots d'encouragement, les gestes affectueux, les petites démarches de pardon. C'est tout cela qui nous fait ressembler à la famille de Dieu. Alors c'est sûr que la période dans laquelle nous nous trouvons n'est pas bien propice à une vie de famille heureuse. Heureuse, pour moi, ça veut dire sainte. Parce que on voit sans doute que l'amour tend à disparaître au sein des familles. Et pourtant, Paul dit cela dans son épître aux Éphésiens. Il dit « Je prie Dieu pour que vous puissiez comprendre quelle est la largeur, la profondeur, la longueur, la grandeur de l'amour de Dieu. Et connaître ainsi l'amour du Christ qui surpasse toute connaissance, afin que vous soyez remplis de la plénitude de Dieu. » C'est quoi cette plénitude ? Un mot « pléros », voyez, en grec, qui veut dire qu'on en est dans l'abondance, on est au-delà, on est dans l'accomplissement. Voilà. Et la sainteté, c'est s'accomplir au mieux, parce qu'il n'y a pas de sainteté non plus parfaite à 100%. Il n'y en a pas sur la terre. C'est dans le ciel que nous connaîtrons cette plénitude de Dieu. Eh bien, une famille, elle est construite, elle est faite pour vivre de cette plénitude de Dieu. Ça veut dire que saint Paul peut justement nous redire dans ce passage aux Éphésiens qu'il prie pour que nous puissions recevoir cet amour qui n'a pas de largeur, ni de profondeur, ni de grandeur, parce qu'il est au-delà de tout ça, parce que c'est un amour divin. C'est l'amour de Dieu dont nous recevons de merveilleuses gouttes. Et c'est ça qui nous permet de traverser nos difficultés et de surmonter aussi toutes les tentations de la vie. Je crois que Dieu n'aime pas les familles parfaites, parce qu'il n'en a pas trouvé, il le sait très bien. Mais il aime les familles imparfaites, comme la mienne, comme la vôtre, et comme toutes celles que nous côtoyons. Mais il reste, voyez, cet appel, cette prière qui est la prière de l'apôtre Paul, qui est la prière aussi de tout le ciel pour nous, je prie pour que vous puissiez fonder une famille enracinée dans l'amour, fondée sur la foi. Je prie pour que vous puissiez répondre aux besoins aussi d'autres familles ancrées dans la foi. Pas se sauver tout seul, mais le faire aussi avec d'autres familles. Alors, s'il vous plaît, qu'est-ce qu'il y a vraiment comme différence entre une famille sainte et une famille parfaite ? Eh bien, je dirais d'abord en remarque que perfection et sainteté, ce sont deux mots qui ne sont pas du tout équivalents. La preuve, c'est que la perfection est vraiment l'arme du diable. On voit très souvent dans l'histoire de la spiritualité comment le diable nous fait croire que Dieu attend que nous soyons parfaits. Et comme nous savons que nous ne pouvons pas être parfaits, et que lui-même le sait encore mieux que nous, il nous remue ça en permanence dans la tête. Quand on perd le sens de la sainteté et que l'on cherche plutôt la perfection, c'est une façon de vouloir égaler Dieu, comme c'est le propre du malin qui a voulu se mettre à la place de Dieu. Vous me direz, mais dans l'Évangile, on entend bien « Soyez parfaits comme votre Père est parfait », nous dit Jésus. Mais il faut faire attention à la profondeur des mots. Ce mot de perfection dit « aspirer à être déjà dans cette perfection de Dieu, que nous connaîtrons dans le ciel, mais que nous ne pouvons pas connaître ici-bas. » Et le chaînon entre les deux, c'est justement la sainteté. Ce n'est pas cet effort, voyez, que les philosophes ont souvent un peu développé, cet effort des stoïques, l'effort aussi de toutes ces sectes gnostiques où les cathares qui cherchaient cette perfection. Mais c'était à la force du poignet, bien souvent, trop souvent, avec des efforts qui n'étaient que des efforts humains. C'est des hérésies ont développé ça. Que nous ne pouvons nous sauver que aussi avec nos efforts. Or, il faut si peu d'efforts de nous, et il en faut tant du côté de notre Dieu. C'est l'œuvre de la grâce qui va faire de nous de sainte famille.

0: Je disais que fondons et cultivons des familles saintes et non pas des familles parfaites. Parce que ce n'est pas d'être parfait, d'être fort, qui fait la marque de la sainteté. C'est peut-être au contraire justement la fragilité. C'est pour ça que saint Paul dit dans la deuxième épître aux Corinthiens, « Quand je suis faible, c'est alors que je suis fort. » Et il dit, ma force, c'est ma faiblesse. Pourquoi? Parce que seule la faiblesse humaine permet de prendre conscience que nous dépendons de Dieu en toutes choses. D'abord parce que ma vie est quelque chose de fragile et c'est quelque chose qui est tenu par un fil et ça remonte là-haut jusqu'au cœur de Dieu. Dieu me tient en vie. Il me donne l'être. Il me donne l'existence en permanence. Et ça veut dire que je suis dépendant de Dieu pour la vie, pour tout ce que je reçois de lui, pour tout ce que sa création peut m'apporter. C'est bien reconnaître que je suis dans un manque, que je suis faible, et c'est pour ça que je suis imparfait, mais ça ne m'atteint pas, au contraire, ça me dilate. C'est exactement la situation de l'enfant. L'enfant qui n'est pas encore l'adolescent, qui se croit quelquefois capable de tout, mais l'enfant connaît cette dépendance de l'intérieur, parce que dès le départ, il a trop dépendu de ses parents, d'adultes, qui étaient là pour le porter et faire tout ce qu'il ne pouvait pas faire. L'enfant reste conscient qu'il a des parents, qu'il a un père et une mère. Et c'est cela qui fait même peut-être la force de l'enfant. Voyez, cette innocence que l'on peut découvrir chez l'enfant, elle fait notre admiration parce qu'elle nous dit quelque chose de la sainteté. Et on ne voit pas ça, je crois, sur le monsieur qui a plein de muscles, qui fait des choses extraordinaires, le héros. Le saint n'est pas le héros, le saint c'est plutôt l'enfant. C'est ce que disait Jésus dans l'Évangile, en prenant un enfant au milieu d'eux, il leur dit « Si vous n'êtes pas comme lui, vous ne parviendrez pas dans le royaume. » Ça veut dire que le bonheur, c'est la sainteté de l'enfant qui parvient dans le royaume quand on reste un enfant. L'esprit d'enfance, comme disait la petite Thérèse. Alors pourquoi aussi comprendre que nous sommes dans une sorte peut-être de loi de l'imperfection ? Saint Paul parle de cela en parlant de la loi du péché. Et donc, il y a une lutte en nous qui est tout à fait bénéfique, mais qui va nous permettre de ne pas nous tromper d'ennemis ou ne pas nous tromper de modèle. Voilà ce qu'il dit. Nous savons que la loi est spirituelle, mais moi, je suis un être de chair et je suis vendu au pouvoir du péché. Voilà, il prend conscience qu'il y a en lui une autre loi que celle de ce bonheur promis par notre Seigneur. Eh bien, il dit vraiment ce que je fais, je ne le comprends pas, car je ne fais pas ce que je veux, mais je fais ce que je hais. C'est ce qu'on appelle le mystère d'iniquité. Il dit un peu plus loin, vouloir le bien est à ma portée, mais non pas de l'accomplir. C'est-à-dire, je suis fait pour le bien, mais j'ai beaucoup de mal à l'accomplir. Pourquoi ? Parce qu'il constate, je ne fais pas le bien que je veux et je commets le mal que je ne veux pas. Or, si je fais ce que je ne veux pas, ce n'est plus moi qui accomplis l'action, mais le péché qui habite en moi. Voyez cette sorte de doublure en moi qui me fait connaître ce paradoxe de ne pas faire quelque chose qui est bien alors que je le veux et de faire à l'inverse, je fais trop de mal alors que je ne le veux pas. C'est pour ça que je peux faire ce constat encore une fois de mon imperfection. Cela n'est pas fait pour me diminuer, mais au contraire, curieusement, pour me grandir. Ces imperfections, on pourrait déjà les décrire, je crois, sous trois formes. Parce que après le péché originel, c'est ce que l'on voit chez Adam et Ève, apparaissent ces trois fragilités. Ils ont été créés pour aimer Adam et Ève, et c'est notre nature profonde. mais notre nature, elle était créée, puis ensuite elle a été blessée, et depuis elle est sauvée. Voilà ce grand schéma de l'anthropologie chrétienne, créée, blessée par le péché, et puis sauvée. Et il reste encore sur la terre ces traces de ce péché originel qui nous marquent tellement qu'on dit que l'on est tous marqués par cette trace originelle. Alors ces trois imperfections, c'est la solitude, la fragilité et la faiblesse de la chair. On vit ces trois expériences au cœur de l'amour familial ou de l'amour aussi conjugal. D'abord la solitude. Vous voyez, c'est assez paradoxal que la famille qui nous rassemble, qui doit nous rassembler, d'abord dans un couple, à l'intérieur d'un couple, entre un mari et son épouse, et puis aussi avec tous les enfants, ce qui doit nous rassembler et faire que, comme dit Dieu, il n'est pas bon que l'homme soit seul. C'est pour ça d'ailleurs qu'il est appelé à vivre en famille. Mais pourtant, nous faisons l'expérience de la solitude, c'est-à-dire que nous ne sommes pas toujours aimés. Et nous faisons l'expérience de cette altérité douloureuse. Nous avons un besoin d'unité, parce qu'on dit que l'homme est social, il est relationnel, et pourtant on fait l'expérience de l'égoïsme. Et c'est pour ça que dans beaucoup de familles, on fait l'expérience de division, d'opposition, de choses qui sont quelquefois très graves. Et c'est ce qui crée ces solitudes et ces séparations. Solitaire parce que j'ai été séparé de ceux avec qui je pouvais vivre. C'est ma famille initiale, c'est mon conjoint, ce sont quelquefois aussi mes enfants. Voilà l'expérience de cette solitude qui guette toutes les familles. La deuxième imperfection, c'est la vulnérabilité qui fait que je suis un être faible. Vous savez que l'être humain, dans toute l'espèce animale, c'est un des êtres les plus fragiles. Il tombe malade, etc., plus souvent. Et puis on le voit bien, cette longue, longue attente que l'enfant doit faire pour grandir et devenir à peu près costaud. Il faut accepter d'être fragile. C'est ce qu'on appelle une vulnérabilité universelle. Et ça, c'est contre l'orgueil. Pour éviter de se prendre pour plus fort que l'on est, il est bon de prendre conscience de notre vulnérabilité naturelle. Naturelle, c'est pas à cause du péché. C'est à cause de notre nature. Et c'est justement cette faiblesse-là, la faiblesse du vieillard, du malade, la faiblesse de l'enfant, c'est cette vulnérabilité qui crée la rencontre et qui, je crois aussi, est source d'amour dans le sens où l'amour, c'est aussi la compassion. Dire à l'autre « je t'aime », ça me rend vulnérable, ça me rend dépendant de l'autre. Mais quelle belle chose! Et puis la troisième imperfection, c'est la faiblesse de la chair, comme on dit, c'est-à-dire cette déception que nous avons sur nos intentions profondes, sur ce que disait saint Paul, « Je fais pas le bien que je veux faire et je fais le mal que je ne veux pas faire. » C'est ce constat que nous faisons de nos fautes, de nos chutes, de nos péchés. Et c'est pour ça que nous avons besoin de rédemption. C'est pour ça que nous sommes aussi imparfaits. Jésus peut dire « le juste pêche sept fois le jour ». C'est un aphorisme, c'est une façon de dire non pas qu'il existe des justes, mais s'il en existait un, justement, il pêche sept fois le jour. C'est dire que, voyez, cette marque qui est en nous, encore une fois, c'est la marque du péché originel, c'est une marque qui nous fait connaître cette expérience de la fragilité, de la faiblesse, et de la solitude. Ces trois imperfections sont finalement un terrain tout à fait favorable à l'amour. S'aimer, c'est être conscient de tous nos manques, c'est être conscient que cet amour nous dépasse. Dans une famille, on n'est pas simplement 1 plus 1 plus 1 égale 3 ou 4, mais on est 1 plus 1 égale 1. Cette merveille de l'unité qui nous fait du bien. Et c'est ainsi qu'on peut parler de fait de la sainteté.
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1: Un livre, une histoire, aujourd'hui, exégèse et contresens, le commentaire de la Bible dans les extraits prophétiques d'Eusèbe de Césarée, de Sébastien Morlet, aux éditions Les Belles Lettres, en 2025. Alors, autant le dire immédiatement, il s'agit d'un ouvrage savant, à la lecture relativement difficile, mais si le sujet vous intéresse, vous verrez que cet ouvrage est absolument passionnant. En effet, le titre « Exégèse et contresens » nous invite à réfléchir à la notion de commentaire biblique, d'exégèse des textes bibliques. Et Sébastien Morlet, qui est d'ailleurs professeur à la Sorbonne, membre de l'Institut universitaire de France, et spécialiste de littérature patristique, donc de ce qu'on appelle les pères de l'Église. Il a d'ailleurs dirigé les tomes 4 à 6 de l'histoire de la littérature grecque chrétienne. Donc cet ouvrage est très intéressant à plus d'un titre, et d'abord parce qu'il nous renvoie au contexte culturel de ces premiers chrétiens, de ceux qu'on appellera plus tard les pères de l'Église, même si l'auteur dont il s'agit, ici, Eusèbe de Césarée, très célèbre, on va le présenter dans quelques instants, ne fait pas partie officiellement des pères de l'Église. Beaucoup donc d'exégèse. Sébastien Morlet va en étudier les contresens. C'est un littéraire qui s'intéresse beaucoup au sens des textes, comme les exégèses s'intéressent au sens des textes bibliques, mais de la même manière que parfois, quand nous interprétons des textes, nous faisons des contresens, alors que ce soit des textes en français, des textes en anglais, des textes en latin ou des textes en grec, des textes profanes ou des textes sacrés, le risque de contresens est fréquent. Le contresens, c'est un sens qui va contre le sens évident, habituel du texte, on va en reparler parce que ce serait peut-être une légère critique que je pourrais adresser à Sébastien Morlet, c'est qu'effectivement, sa notion de contresens me semble parfois éminemment moderne, on va y revenir. Alors d'abord, disais-je, le contexte culturel de cette exégèse chrétienne, alors double contexte, d'abord celui global du monde de l'Antiquité, puisque l'Empire romain, dans lequel se déroule toute cette aventure des premiers chrétiens, c'est l'époque du commentaire. En philosophie, on commente Platon, Aristote, c'est même l'activité fondamentale des auteurs. Les Juifs écrivent des commentaires sur l'Écriture, en grec ou en hébreu, et les chrétiens, à leur tour, commentent l'Ancien et le Nouveau Testament. Donc, il y a eu une époque de grande production de textes, et puis il y a eu une époque ensuite de commentaires des textes, et à mains égards, on pourrait se poser d'ailleurs la question aujourd'hui de savoir si nous ne sommes plus dans le commentaire que dans la véritable création. Avec la question qui tue et que pose Sébastien Morlet, mais est-ce que les commentateurs comprennent ce qu'ils lisent? Plus exactement, est-ce qu'ils comprennent véritablement les textes? Alors, écart aujourd'hui entre ce que nous pouvons commenter des textes de l'Antiquité, Antiquité païenne ou chrétienne d'ailleurs, et puis, d'autre part, ce que les anciens eux-mêmes commentaient. Et puis, deuxième contexte, si j'ose dire, extrêmement intéressant, nous sommes à une époque, hein, Eusèbe de Césarée, dont les extraits prophétiques sont ici commentés. Eusèbe de Césarée est né vers 260-265. Il est mort en 339, prêtre, victime de la persécution, puis évêque de Césarée, grand ami de l'empereur Constantin, qui meurt, l'empereur Constantin, en 337, lui meurt en 339, et il est essentiellement connu pour une gigantesque histoire ecclésiastique. C'est la première véritable histoire ecclésiastique, histoire de l'Église, écrite par Eusèbe de Césarée. Et quand il écrit ces extraits prophétiques, alors j'en donne immédiatement le sens, Eusèbe de Césarée va

à partir de multiples traditions et notamment à partir du texte biblique qu'il s'agissait de commenter. Sauf que, et l'auteur donne de très très nombreux exemples, et c'est vraiment très intéressant, ce texte biblique, il n'est pas bien fixé. Eusèbe de Césarée, prêtre puis évêque, est le disciple d'Origène, il dit grand bien d'Origène, hein, de multiples reprises dans son œuvre, il dit même que c'est certainement l'interprète le plus studieux de l'Écriture, un homme merveilleux, et Origène lui-même, et l'auteur Sébastien Morlet à plusieurs reprises en parle, édifie une œuvre d'établissement du texte colossal, qu'on a d'ailleurs appelé les exaples, où sur 6 colonnes, et même plus, nous dit Sébastien Morlet, Origène compare, compile les différents textes bibliques pour arriver à un texte sûr. Et c'est d'ailleurs un des intérêts de l'ouvrage de Sébastien Morlet que de nous dire que ces contresens n'en sont peut-être pas vraiment, parce que le texte sur lequel les premiers pères de l'Église travaillent n'est pas le texte que nous avons aujourd'hui établi après toutes sortes de travaux scientifiques. On a cité Origène, il faudrait citer Saint Jérôme, et il faudrait citer évidemment tous les travaux des philologues et des exégètes depuis plusieurs siècles. Donc, l'auteur est prudent, il n'y a pas toujours des contresens, que le texte n'est pas forcément le même, et d'ailleurs à plusieurs reprises, Sébastien Morlet nous montre que Eusèbe de Césarée lui-même ne reprend pas systématiquement le texte d'Origène. Alors le texte a-t-il été corrompu? A-t-il sous les yeux un autre texte? Le texte a-t-il été trafiqué par des hérétiques pour lui faire dire ce que les hérétiques veulent lui faire dire? Ou même, à plusieurs reprises d'ailleurs, Eusèbe lui-même accuse les Juifs d'avoir modifié le texte de la Septante, hein, cette Bible hébraïque, enfin la Bible des Juifs traduite en grec, pour éviter précisément tous ces passages, et l'auteur Sébastien Morlet en donne de très nombreux, tous ces passages où l'Ancien Testament annonce, ou semble annoncer, si vous voulez, le Christ lui-même. Alors effectivement, cette méthode de lecture des anciens est intéressante, elle est très différente des modernes, et je suis assez surpris parfois que Sébastien Morlet s'en étonne. Il dit qu'effectivement, quand Eusèbe de Césarée lit le texte, il le lit avec des œillères, ce qu'il appelle des postulats théologiques. En effet, Eusèbe de Césarée, catholique, finalement, on lui reproche de considérer que les textes bibliques sont d'inspiration divine et qu'ils relèvent de la révélation de Dieu. Alors effectivement, c'est un débat aujourd'hui parmi les exégètes, comment lire le texte, soit on le prend comme un texte ordinaire, soit on le prend comme un texte inspiré, comme un texte révélé, et à ce moment-là, le commentaire n'est plus du tout le même. Deuxième différence de méthode entre les exégètes modernes et Eusèbe de Césarée, et bien d'autres, Origène en particulier, c'est que les textes bibliques sont lus en écho. Voilà, c'est très joli, il y a la notion de symphonie, c'est une lecture symphonique. C'est-à-dire que les textes renvoient les uns aux autres, et quand on lit un texte du Nouveau Testament, quand on lit un verset, on le rapproche de versets de l'Ancien Testament. On peut même faire des rapprochements entre d'autres textes du Nouveau Testament. Donc, lecture en écho avec d'autres textes ou à l'intérieur d'un même texte, plus qu'en liaison avec un contexte. Aujourd'hui, l'exégèse, Sébastien Morlet, dans son préjugé moderne, si j'ose dire, je n'ose pas dire moderniste, fait ce reproche à Eusèbe de Césarée, et à d'ailleurs ses commentateurs de la Bible des 2e, 3e et même 4e siècle, lecture en écho, lecture symphonique, qui se soucie assez peu du contexte, finalement. Nous étudions les contextes historiques, archéologiques, philologiques, c'est-à-dire enfin linguistiques, et on ne met pas forcément bien en relation les textes, parce que on considère ces textes finalement comme des textes sacrés, alors que dans la perspective d'une inspiration divine et d'une révélation, on peut lire les textes en écho, avec une remarque supplémentaire que nous fait Sébastien Morlet, c'est que tout est signifiant. Voilà, tout est signifiant, et que donc, tous les mots sont signifiants, c'est pour

qu'il faut établir le texte. Toutes les phrases sont signifiantes de l'Ancien et du Nouveau Testament, puisque Dieu ne parle pas dans le vide, puisque le texte est inspiré. Et effectivement, tout ceci nous amène à des considérations tout à fait intéressantes sur la culture antique, sur les méthodes de commentaire et avec de précieux renseignements sur ces lecteurs de la Bible et en particulier ici Eusèbe de Césarée dans ses extraits prophétiques. Alors, dont l'autre titre est extrait prophétique au sujet du Christ. Nous n'avons pas tout le texte, mais effectivement, il y a toutes sortes d'exemples pris par l'auteur, examinés par l'auteur, qui montrent que parfois, Eusèbe de Césarée force le texte, déforme le texte, fait même parfois dire au texte ce qu'il ne dit pas, mais c'est assez normal, puisque Eusèbe de Césarée, chrétien, s'adresse à d'autres chrétiens, il le fait remarquer d'ailleurs, des chrétiens cultivés, il ne donne pas toutes ses références, c'est pas un cours pour des ignorants, puisque véritablement, c'est sans doute un cercle restreint de disciples avec lesquels il cherche à montrer à la fois la vérité, et puis il annonce aussi qu'il va chercher à réfuter les hérétiques, mais aussi les juifs, qui font tous deux une mauvaise lecture de l'Écriture. Alors, les exemples choisis sont souvent complexes, très détaillés, en prendre un serait sans doute trop long, mais sont extrêmement intéressants parce que, précisément, Sébastien Morlet confronte les textes disponibles à l'époque, ce que nous en savons aujourd'hui, et ça lui permet de discerner les sens et les contresens du texte biblique. Avec une dernière remarque, soulignée par Sébastien Morlet, c'est que Eusèbe de Césarée, comme Origène et beaucoup, considère que les textes bibliques sont dans une certaine obscurité, d'ailleurs voulue par Dieu, et que le travail des exégètes, après avoir fixé le sens littéral, doivent en dégager le sens spirituel, les exigences typologiques, c'est-à-dire et ici précisément, retrouver le Christ dans un certain nombre de personnages de l'Ancien Testament, dans un certain nombre d'épisodes de l'Ancien Testament. Donc, édification d'un sens spirituel, d'un sens littéral. L'école d'Alexandrie, l'école d'Origène, va vers le sens spirituel. L'école d'Antioche penche pour le sens littéral. Et notre Eusèbe de Césarée, évêque et prêtre, disciple d'Origène, est plutôt dans le sens spirituel, mais à mains égards, il privilégie aussi le sens littéral. Donc, un ouvrage très intéressant, complexe, sur ce commentaire de la Bible dans les extraits prophétiques d'Eusèbe de Césarée, étudié par Sébastien Morlet dans cet ouvrage « Exégèse et contresens » aux éditions Les Belles Lettres.

Prenez sur vous mon joug, devenez mes disciples, car je suis doux et humble de cœur, et vous trouverez le repos pour votre âme. Matthieu 11, 29.

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1: Gloire au Père et au Fils et au Saint-Esprit pour les siècles des siècles.

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1: Bonjour et bienvenue à l'école de la prière, une émission qui vise à vous introduire à l'art de la prière. Aujourd'hui, j'ai le plaisir de recevoir le père Bernard Mainviel, qui est historien, docteur en théologie, qui enseigne au Studium Notre-Dame de Vie à Venasque et qui vient de publier un livre qui s'appelle « Qui est mystique ? Un demi-siècle de débat 1890-1940 » paru aux éditions CLD. Bonjour père.
2: Bonjour.
1: Alors aujourd'hui, nous allons parler de votre ouvrage vraiment extrêmement passionnant qui retrace finalement la redécouverte et la revalorisation de la notion de mystique. Pouvez-vous nous dire deux mots sur le fait que ce terme était devenu un peu suspect finalement dans l'Église ?
2: Oui, de fait, depuis la fin du XVIIe, c'était petit à petit devenu non seulement un terme tabou, mais même une réalité tabou. C'est-à-dire que on en était arrivé à considérer la mystique comme un chemin dangereux d'abord, et réservé à une toute petite élite, soigneusement suivie par des directeurs spirituels, et on se gardait bien de recommander ça à l'ensemble des chrétiens. Pour eux, il y avait le chemin de l'ascétique qui était beaucoup plus sûr, et on ne sortait pas au mieux des dévotions et d'une piété de bon aloi.
1: Alors peut-être avant d'en venir au contexte, puisque vous venez de lâcher un mot qui mérite explication, pouvez-vous nous dire quelle était cette distinction entre ascétique et mystique ? Ça correspondait à quoi ? Parce qu'elle était très importante à l'époque.
2: Oui, alors en fait, c'est une la distinction vient de la fin, enfin du milieu du XVIIe, c'est repris surtout au XVIIIe, un auteur qui fait deux traités d'ascétique et de mystique. Il veut traiter par là de la vie spirituelle. Le traité sur l'ascétique et le traité qui relève de la mortification, de tout ce que l'homme peut faire par lui-même pour avancer vers Dieu. Et la mystique est au contraire ce qui est ouvert plutôt à l'initiative divine, à l'initiative de Dieu par les dons du Saint-Esprit. Donc, vous voyez, il y a une distinction entre les deux, mais ce qui est très très révélateur, c'est que très vite, on ne réédite plus que le traité sur l'ascétique et le traité sur la mystique disparaît. Voilà.
1: Alors dans cette redécouverte, pour comprendre cette redécouverte de la notion de mystique et même de sa réalité, il faut présenter le contexte. Et il va y avoir une sorte de printemps de l'Église finalement à la fin du 19e siècle, début
2: oui,
1: du 20e.
2: C'est surtout au début du 20e. Alors beaucoup de raisons à ça. Les papes décident de passer de l'attitude un peu défensive d'une Église qui subissait jusque-là les assauts de la modernité à une attitude beaucoup plus conquérante. Donc il y a une dimension missionnaire évidente, mais aussi une dimension spirituelle. On parle à partir du premier après-guerre d'une nouvelle invasion
1: donc,
2: 1918.
1: Mystique.
2: Voilà, 1918-1920, une nouvelle invasion mystique. Thérèse de Lisieux est évidemment omniprésente et va faire beaucoup pour engager à nouveau, pour corriger d'abord une vision de Dieu qui était une vision assez effrayante, ou en tout cas qui n'encourageait pas à s'engager dans la mystique. Elle va corriger aussi la vision des relations entre l'homme et Dieu. Et puis, vous avez quantité de tous les ordres religieux, on peut dire, à cette époque, retrouvent leur source, retrouvent leur élan, l'élan de leurs origines, et donc l'élan aussi spirituel de leurs origines. Et puis, je crois, il y a une réaction à la fois au positivisme, au scientisme asphyxiant de l'époque, donc une revanche de l'esprit, on pourrait dire. Et puis, il y a les horreurs de la Première Guerre. La Première Guerre, c'est celle des massacres de masse, et donc beaucoup sont remis un petit peu devant l'essentiel. Et donc, le premier après-guerre, c'est à la fois les années folles, vous voyez, pour certains, et pour d'autres, c'est au contraire les années de l'option chrétienne à fond.
1: Quoi. Oui, avec des conversions.
2: Voilà, des conversions.
1: La réédition continue de, vous me disiez, de l'imitation de Jésus-Christ, qui est donc
2: oui,
1: vraiment.
2: Oui, on compte 6 traductions nouvelles entre 1931 et 1937.
1: Donc l'imitation de Jésus-Christ, ce traité de vie spirituelle du 14-15e siècle, c'est ça, qui offre une voie finalement pour tous, quel que soit l'état de vie. Voilà.
2: Voilà.
1: Et puis il y a aussi un autre ouvrage qui était important, vous me disiez, c'était l'âme de tout apostolat, c'est ça?
2: Oui, écrit par un trappiste, un cistercien, Don Chotard, à sa mort, on a publié 200 000 exemplaires. C'est pour nous, là aussi, hein, rapportons ça aux chiffres de l'édition à l'époque, c'est un best-seller considérable. Toutes les maisons d'édition à l'époque, y compris des maisons tout à fait profanes, ont au moins une collection sur des écrits de saints, sur des écrits de mystiques. On pourrait dire que le climat est vraiment porteur.
1: Alors, ce que vous montrez dans votre livre, mais peut-être qu'on passera rapidement, et ce qui est passionnant, c'est que finalement, le regain d'intérêt pour la mystique commence dans des milieux tout à fait laïques, et même parfois hostiles à l'Église, notamment dans les milieux de psychiatres, en fait, qui s'intéressent aux cas cliniques.
2: Oui, la redécouverte de la mystique est un peu accidentelle, en fait. C'est vraiment des cas pathologiques qui arrivent dans des cliniques. Charcot, qui a été un des maîtres de Freud, traite, et donc va partir avec l'idée, on est en plus dans un climat très positiviste, que la mystique est une pathologie. Alors, petit à petit, ça va évoluer, et on va voir des philosophes de la fin du 19e et début du 20e s'intéresser aux mystiques comme de belles humanités, vous voyez, de très belles personnalités. Ceci étant, la limite, c'est que la mystique n'est qu'un fruit de leur subconscient et rien de plus. Mais très belles humanités, donc chapeau, voilà.
1: Et puis il y aura Bergson qui sera conduit finalement, qui sera vraiment dérangé, bouleversé par sa découverte de la mystique,
2: qui
1: l'emmènera au bord de la conversion.
2: Voilà. Oui, alors en fait, il était, je crois, chrétien de cœur. C'est par solidarité avec le drame du peuple juif dont il était lui-même qu'il ne s'est pas converti, mais enfin qu'il n'est pas devenu, qui n'a pas demandé le baptême, mais voilà ce très beau témoignage de Maritain sur Bergson. Il les lisait comme on consulte des témoins bien décidés à laisser leur témoignage, fût-il encombrant et dérangeant, prendre en lui toutes ses dimensions. Et la suite est encore plus belle, il faut croire les mystiques sur Dieu comme les physiciens sur la matière, les uns et les autres sont compétents, savent de quoi ils parlent. Donc, le mystique a la même compétence par rapport à Dieu que le physicien sur la matière.
1: Et alors, assez rapidement, cet intérêt pour la mystique va se développer dans les milieux chrétiens. Et là, il va y avoir des débats qui sont extrêmement intéressants et importants pour aujourd'hui. Vous soulignez notamment le débat, alors on passera sur les personnalités, mais entre Poulain et Sodereau, c'est ça ?
2: Alors, Poulain est un jésuite qui écrit une nomenclature un peu de tous les états mystiques. Ce qui est très intéressant chez lui, c'est que, un, la mystique est liée à des phénomènes un peu extraordinaires. Et la deuxième chose, c'est que la mystique reste pour lui réservée vraiment à une élite. Et que le chemin, la voie normale pour lui, c'est celle de l'ascèse. Donc vous voyez, il est le représentant de l'ancienne école. Et face à lui, Sodereau est un prêtre diocésain qui va, et voilà la nouveauté, resituer la vie mystique dans le prolongement normal de la vie baptismale. Donc c'est normal pour un baptisé fidèle à tous les appels de la grâce qu'il entend, c'est normal à un moment donné de basculer dans la vie mystique. Alors, avec Sodereau, on a oublié tous les aspects extraordinaires. Lui et d'autres vont dire, mais on peut très bien être mystique dans une vie toute ordinaire, sans que rien ou presque ne transparaisse au dehors. Qu'est-ce qui change ? Mais ce qui change, c'est l'essentiel, à savoir que cet homme, cette femme, désormais, n'est plus seulement conduit par sa bonne volonté, sa générosité, sa ferveur, etc., mais est conduit de l'intérieur. Et que petit à petit, sa prière, je dirais une prise de commande par l'Esprit Saint de la vie de cet homme et de cette femme. Donc traduisons ça à la fois comme appel de conscience, stimulation, mais aussi une transformation intérieure, une force nouvelle qui est donnée, un dynamisme nouveau qui est donné.
1: Le deuxième débat qui sera fort, c'est en fait jusqu'où la vie psychologique est associée à l'expérience mystique, et faut-il ressentir quelque chose ? Est-ce que le ressenti est important, ou quels sont les signes de la vie mystique ?
2: Voilà, effectivement, c'est une deuxième ligne de fracture. Est-ce qu'il peut y avoir une vie mystique sans un ressenti psychologique donc des petits voyants qui nous disent qu'on est passé dans la vie mystique? Alors, je crois que là, Les dominicains notamment vont rappeler les grands signes que donne Saint Jean de la Croix, à savoir que il y a des signes négatifs, si vous voulez, qui fait que on n'est plus attiré par ce qui nous passionnait jusque-là. On n'arrive plus à méditer comme avant dans la prière.
1: Donc ça, mais en même temps,
2: premier signe, on n'arrive plus à méditer comme avant. Deuxième signe, je trouve pas de goût non plus dans les hobbies, les passe-temps, etc., qui pouvaient m'intéresser autrefois. Mais il y a un signe positif qui est celui d'un goût mystérieux, vous voyez, d'une attirance. Je suis attiré par la prière, je suis attiré par le silence, je suis attiré par être là tout simplement, même si apparemment il ne se passe pas grand chose en moi. Voilà un petit peu les signes de l'entrée dans la contemplation que donne Saint Jean de la Croix. Alors, on peut dire que dans ces débats de l'entre-deux-guerres, il y aura aussi une redécouverte de Saint Jean de la Croix, qui du reste est déclaré docteur de l'Église en 1926. Donc vous voyez, il est à nouveau sous les projecteurs, et il reste quand même un débat, et notamment toute une aile, un courant dans la Compagnie de Jésus, chez les jésuites, qui est quand même très attentif à la phénoménologie, je dirais à des signes psychologique plus perceptible, voilà. Et donc le débat va continuer et finalement s'arrêter un peu faute de combattants dans les années, à la fin des années 30, et aussi avec le fait que maintenant les débats sont ailleurs. Et ce qui intéresse le plus les catholiques de l'époque, c'est les enjeux de la présence dans le monde, de la reconstruction, de la construction de l'Europe, etc., de la possibilité d'agir sur le plan politique.
1: Merci beaucoup, Père Bernard Mainviel, pour cette présentation du renouveau mystique qui a eu lieu à la fin du 19e siècle et au début du 20e siècle, et qui est important pour comprendre le monde, le contexte religieux, spirituel dans lequel nous nous trouvons. Je rappelle le titre de votre livre, Qui est mystique ? Un demi-siècle de débat, chez CLD Éditions. Merci, chers auditeurs, de votre attention. J'espère vous retrouver la semaine prochaine. À très bientôt, chers auditeurs.

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2: Nous méditons l'Évangile selon saint Matthieu, chapitre 16, versets 21 à 27. Prendre sa croix à la suite de Jésus. En ce temps-là, Jésus commença à montrer à ses disciples qu'il lui fallait partir pour Jérusalem, souffrir beaucoup de la part des anciens, des grands prêtres et des scribes, être tué et le troisième jour ressuscité. Pierre, le prenant à part, se mit à lui faire de vifs reproches. « Dieu t'en garde, Seigneur, cela ne t'arrivera pas. » Mais lui, se retournant, dit à Pierre, « Passe derrière moi, Satan, tu es pour moi une occasion de chute. Tes pensées ne sont pas celles de Dieu, mais celles des hommes. » Alors Jésus dit à ses disciples, « Si quelqu'un veut marcher à ma suite, qu'il renonce à lui-même, qu'il prenne sa croix et qu'il me suive. Car celui qui veut sauver sa vie la perdra, mais qui perd sa vie à cause de moi la trouvera. Quel avantage, en effet, un homme aura-t-il à gagner le monde entier si c'est au prix de sa vie? Et que pourra-t-il donner en échange de sa vie? Car le Fils de l'homme va venir avec ses anges dans la gloire de son Père. Alors il rendra à chacun selon sa conduite. » Prière. Seigneur, aide-moi à te suivre, que là où tu ailles, je puisse venir avec toi. Dans les moments heureux et dans les moments difficiles, je veux rester près de toi. Demande. Suivre Jésus partout où il va. Réflexion. Premier point. Le contexte de ce passage de l'Évangile de Matthieu est important. Il se situe juste après la profession de foi de Pierre, qui reconnaissait, pour la première fois de manière explicite, que Jésus était le Messie, le Fils de Dieu. Les disciples ont donc reconnu qui est Jésus. Mais Jésus sait aussi ce qui va se passer lors de sa passion. Il connaît sa mission et la manière dont elle va se réaliser. Il les avertit donc, oui, il est le Messie, mais c'est par la souffrance de la croix, la mort et la résurrection qu'il doit passer. Or, cela, il le sait, et il le choisit librement. Il va maintenant monter à Jérusalem en sachant bien ce qui l'attend. Deuxième point. C'est justement ce que Pierre n'accepte pas. Comment Jésus peut-il choisir de vivre cela? Cela n'entre-t-il pas en contradiction avec ce qu'il est, le Messie, le Fils de Dieu? Pierre est alors vivement rabroué par Jésus, qui s'adresse ensuite à tous ses disciples. Si quelqu'un veut marcher à ma suite, qu'il renonce à lui-même, qu'il prenne sa croix et qu'il me suive. Car celui qui veut sauver sa vie la perdra, mais qui perd sa vie à cause de moi la gardera. Troisième point. Jésus nous invite donc à le suivre, à vivre en quelque sorte dans notre propre vie cette apparente contradiction qui se trouve dans la sienne. Il est le Messie, mais il va mourir condamné à mort. Nous ne sommes pas faits pour la souffrance, mais dans notre vie la croix sera présente. Au lieu de vouloir opposer les deux choses de manière irréconciliable, comme Pierre tente de le faire, Jésus nous propose de les harmoniser, d'en faire la synthèse de notre propre personne. Si l'on passe son temps à essayer de fuir la souffrance, alors nous perdons notre vie. Nous évitons ceci et cela, mais nous n'allons nulle part. Tandis que si nous décidons d'intégrer la croix dans notre vie, alors nous pouvons nous concentrer sur ce qui est important, l'amour que nous pouvons recevoir et donner. La croix n'est alors plus un obstacle, elle devient même une occasion favorable pour aimer. Dialogue avec le Christ. Seigneur, aide-moi à prendre ma croix. Aide-moi à comprendre que ma croix devient plus légère quand tu es là avec moi. C'est toi qui as pris la croix à laquelle tu nous associes, car tu nous aimes d'un amour véritable, un amour qui se partage dans les moments difficiles comme dans les moments heureux. Résolution. Accepter la croix de ce jour et en faire une occasion d'aimer.
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Amis auditeurs de Radio Espérance, bonsoir. Luc, Rosemary et Luc sont heureux de vous accueillir dans notre studio de Paray-le-Monial où nous allons prier ensemble le troisième chapelet de ce jour. Pour entrer dans ce temps de prière, nous écoutons Jésus qui nous dit « Venez à moi, reposez ».

0: Au nom du Père et du Fils et du Saint-Esprit.
1: Amen.
0: Je crois en Dieu, le Père Tout-Puissant, Créateur du ciel et de la terre, et en Jésus-Christ, son Fils unique, notre Seigneur, qui a été conçu du Saint-Esprit, est né de la Vierge Marie, a souffert sous Ponce Pilate, a été crucifié, est mort et a été enseveli, est descendu aux enfers. Le troisième jour est ressuscité des morts, est monté aux cieux, est assis à la droite de Dieu, le Père Tout-Puissant, d'où il viendra juger les vivants et les morts.
1: Je crois en l'Esprit Saint, à la Sainte Église catholique, à la communion des saints, à la rémission des péchés, à la résurrection de la chair, à la vie éternelle. Amen.
0: Au cours de ce chapelet, avec vous qui allez prier avec nous, sur les ondes de Radio Espérance, entrons avec joie et allégresse dans la victoire de notre Dieu, en méditant avec Marie, l'Annonciatrice du Soleil Levant, les mystères glorieux de la vie du Christ.
2: Pendant ce chapelet, nous prions pour que le Seigneur nous accorde de saintes vocations sacerdotales et religieuses.
0: Premier mystère glorieux, la résurrection du Seigneur. De l'Évangile selon saint Luc. À leur tour, les disciples d'Emmaüs racontaient ce qui s'était passé sur la route et comment le Seigneur s'était fait reconnaître par eux à la fraction du pain. Comme ils en parlaient encore, lui-même fut présent au milieu d'eux et leur dit « La paix soit avec vous ». Notre Père qui es aux cieux, que ton nom soit sanctifié, que ton règne vienne, que ta volonté soit faite sur la terre comme au ciel.
3: Donne-nous aujourd'hui notre pain de ce jour. Pardonne-nous nos offenses, comme nous pardonnons aussi à ceux qui nous ont offensés. Et ne nous laisse pas entrer en tentation, mais délivre-nous du mal. Amen.
0: Je vous salue Marie, pleine de grâce. Le Seigneur est avec vous. Vous êtes bénie entre toutes les femmes, et Jésus, le ressuscité, le fruit de vos entrailles, est béni.
3: Sainte Marie, Mère de Dieu, priez pour nous pauvres pécheurs, maintenant et à l'heure de notre mort. Amen.
0: Je vous salue Marie, pleine de grâce, le Seigneur est avec vous. Vous êtes bénie entre toutes les femmes, et Jésus, le ressuscité, le fruit de vos entrailles est béni.
3: Sainte Marie, Mère de Dieu, priez pour nous pauvres pécheurs, maintenant et à l'heure de notre mort. Amen.
0: Je vous salue Marie, pleine de grâce. Le Seigneur est avec vous. Vous êtes bénie entre toutes les femmes, et Jésus, le ressuscité, le fruit de vos entrailles est béni.
3: Sainte Marie, Mère de Dieu, priez pour nous pauvres pécheurs, maintenant et à l'heure de notre mort. Amen.
0: Je vous salue Marie, pleine de grâce. Le Seigneur est avec vous. Vous êtes bénie entre toutes les femmes, et Jésus, le ressuscité, le fruit de vos entrailles est béni.
3: Sainte Marie, Mère de Dieu, priez pour nous pauvres pécheurs, maintenant et à l'heure de notre mort. Amen.
0: Je vous salue Marie, pleine de grâce. Le Seigneur est avec vous. Vous êtes bénie entre toutes les femmes, et Jésus, le ressuscité, le fruit de vos entrailles, est béni.
3: Sainte Marie, Mère de Dieu, priez pour nous pauvres pécheurs, maintenant et à l'heure de notre mort. Amen.
0: Je vous salue Marie, pleine de grâce. Le Seigneur est avec vous. Vous êtes bénie entre toutes les femmes, et Jésus, le ressuscité, le fruit de vos entrailles est béni.
3: Sainte Marie, Mère de Dieu, priez pour nous pauvres pécheurs, maintenant et à l'heure de notre mort. Amen.
0: Je vous salue Marie, pleine de grâce. Le Seigneur est avec vous. Vous êtes bénie entre toutes les femmes. Et Jésus, le ressuscité, le fruit de vos entrailles est béni.
3: Sainte Marie, Mère de Dieu, priez pour nous pauvres pécheurs, maintenant et à l'heure de notre mort. Amen.
0: Je vous salue Marie, pleine de grâce. Le Seigneur est avec vous. Vous êtes bénie entre toutes les femmes, et Jésus, le ressuscité, le fruit de vos entrailles, est béni.
3: Sainte Marie, Mère de Dieu,
4: priez pour nous pauvres pécheurs, maintenant et à l'heure de notre mort. Amen.
0: Je vous salue Marie, pleine de grâce, le Seigneur est avec vous. Vous êtes bénie entre toutes les femmes, et Jésus, le ressuscité, le fruit de vos entrailles, est béni.
4: Sainte Marie, Mère de Dieu, priez pour nous pauvres pécheurs, maintenant et à l'heure de notre mort. Amen.
0: Je vous salue Marie, pleine de grâce, le Seigneur est avec vous. Vous êtes bénie entre toutes les femmes, et Jésus, le ressuscité, le fruit de vos entrailles, est béni.
4: Sainte Marie, Mère de Dieu, priez pour nous pauvres pécheurs, maintenant et à l'heure de notre mort. Amen.
0: Gloire au Père et au Fils et au Saint-Esprit.
4: Comme il était au commencement, maintenant et toujours, et dans les siècles des siècles. Amen.
0: Sois béni Jésus, agneau pascal, pour la paix que tu nous donnes et que tu nous charges de transmettre. Deuxième mystère glorieux, l'ascension du Seigneur. De la lettre de saint Paul aux Colossiens. Si donc vous êtes ressuscités avec le Christ, recherchez les réalités d'en haut. C'est là qu'est le Christ, assis à la droite de Dieu. Pensez aux réalités d'en haut, non à celles de la terre. Notre Père, qui es aux cieux, que ton nom soit sanctifié, que ton règne vienne, que ta volonté soit faite sur la terre comme au ciel.
3: Donne-nous aujourd'hui notre pain de ce jour. Pardonne-nous nos offenses, comme nous pardonnons aussi à ceux qui nous ont offensés. Et ne nous laisse pas entrer en tentation, mais délivre-nous du mal. Amen.
0: Je vous salue Marie, pleine de grâce. Le Seigneur est avec vous. Vous êtes bénie entre toutes les femmes, et Jésus, entré dans la gloire, le fruit de vos entrailles est béni.
4: Sainte Marie, Mère de Dieu, priez pour nous pauvres pécheurs, maintenant et à l'heure de notre mort. Amen.
0: Je vous salue Marie, pleine de grâce, le Seigneur est avec vous. Vous êtes bénie entre toutes les femmes, et Jésus, entré dans la gloire, le fruit de vos entrailles est béni.
4: Sainte Marie, Mère de Dieu, priez pour nous pauvres pécheurs, maintenant et à l'heure de notre mort. Amen.
0: Je vous salue Marie, pleine de grâce. Le Seigneur est avec vous. Vous êtes bénie entre toutes les femmes, et Jésus, entré dans la gloire, le fruit de vos entrailles est béni.
4: Sainte Marie, Mère de Dieu, priez pour nous pauvres pécheurs, maintenant et à l'heure de notre mort. Amen.
0: Je vous salue Marie, pleine de grâce, le Seigneur est avec vous. Vous êtes bénie entre toutes les femmes, et Jésus, entré dans la gloire, le fruit de vos entrailles est béni.
4: Sainte Marie, Mère de Dieu, priez pour nous pauvres pécheurs, maintenant et à l'heure de notre mort. Amen.
0: Je vous salue Marie, pleine de grâce, le Seigneur est avec vous. Vous êtes bénie entre toutes les femmes, et Jésus, entré dans la gloire, le fruit de vos entrailles est béni.
4: Sainte Marie, Mère de Dieu, priez pour nous pauvres pécheurs, maintenant et à l'heure de notre mort. Amen.
0: Je vous salue Marie, pleine de grâce, le Seigneur est avec vous. Vous êtes bénie entre toutes les femmes, et Jésus, entré dans la gloire, le fruit de vos entrailles est béni.
4: Sainte Marie, Mère de Dieu, priez pour nous pauvres pécheurs, maintenant et à l'heure de notre mort. Amen.
0: Je vous salue Marie, pleine de grâce, le Seigneur est avec vous. Vous êtes bénie entre toutes les femmes, et Jésus, entré dans la gloire, le fruit de vos entrailles est béni.
4: Sainte Marie, Mère de Dieu, priez pour nous pauvres pécheurs, maintenant et à l'heure de notre mort. Amen.
0: Je vous salue Marie, pleine de grâce, le Seigneur est avec vous. Vous êtes bénie entre toutes les femmes, et Jésus, entré dans la gloire, le fruit de vos entrailles est béni.
4: Sainte Marie, Mère de Dieu, priez pour nous pauvres pécheurs, maintenant et à l'heure de notre mort. Amen.
0: Je vous salue Marie, pleine de grâce, le Seigneur est avec vous. Vous êtes bénie entre toutes les femmes, et Jésus, entré dans la gloire, le fruit de vos entrailles est béni.
4: Sainte Marie, Mère de Dieu, priez pour nous pauvres pécheurs, maintenant et à l'heure de notre mort. Amen.
0: Je vous salue Marie, pleine de grâce, le Seigneur est avec vous. Vous êtes bénie entre toutes les femmes, et Jésus, entré dans la gloire, le fruit de vos entrailles est béni.
4: Sainte Marie, Mère de Dieu, priez pour nous pauvres pécheurs, maintenant et à l'heure de notre mort. Amen.
0: Gloire au Père et au Fils et au Saint-Esprit.
4: Comme il était au commencement, maintenant et toujours, et dans les siècles des siècles. Amen.
0: Seigneur Jésus, toi qui nous montres le but de notre vie, fais-nous vivre dans l'espérance de l'accomplissement de tes promesses.
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0: Troisième mystère glorieux, la Pentecôte. De la lettre de saint Paul aux Romains. Vous n'avez pas reçu un esprit qui fait de vous des esclaves et vous ramène à la peur, mais vous avez reçu un esprit qui fait de vous des fils. Et c'est en lui que nous crions « Abba », c'est-à-dire « Père ». C'est donc l'Esprit Saint lui-même qui atteste à notre esprit que nous sommes enfants de Dieu. Notre Père qui es aux cieux, que ton nom soit sanctifié, que ton règne vienne. Que ta volonté soit faite sur la terre comme au ciel.
4: Donne-nous aujourd'hui notre pain de ce jour. Pardonne-nous nos offenses, comme nous pardonnons aussi à ceux qui nous ont offensés. Et ne nous laisse pas entrer en tentation, mais

0: priez pour nous pauvres pécheurs, maintenant et à l'heure de notre mort. Amen.
1: Je vous salue Marie, pleine de grâce, le Seigneur est avec vous. Vous êtes bénie entre toutes les femmes, et Jésus, puissance d'amour, le fruit de vos entrailles, est béni.
0: Sainte Marie, Mère de Dieu, priez pour nous pauvres pécheurs, maintenant et à l'heure de notre mort. Amen.
1: Je vous salue Marie, pleine de grâce, le Seigneur est avec vous. Vous êtes bénie entre toutes les femmes, et Jésus, puissance d'amour, le fruit de vos entrailles, est béni.
0: Sainte Marie, Mère de Dieu, priez pour nous pauvres pécheurs, maintenant et à l'heure de notre mort. Amen.
1: Je vous salue Marie, pleine de grâce, le Seigneur est avec vous. Vous êtes bénie entre toutes les femmes, et Jésus, puissance d'amour, le fruit de vos entrailles, est béni.
0: Sainte Marie, Mère de Dieu, priez pour nous pauvres pécheurs, maintenant et à l'heure de notre mort. Amen.
1: Je vous salue Marie, pleine de grâce, le Seigneur est avec vous. Vous êtes bénie entre toutes les femmes, et Jésus, puissance d'amour, le fruit de vos entrailles, est béni.
0: Sainte Marie, Mère de Dieu, priez pour nous pauvres pécheurs, maintenant et à l'heure de notre mort. Amen.
1: Je vous salue Marie, pleine de grâce, le Seigneur est avec vous. Vous êtes bénie entre toutes les femmes, et Jésus, puissance d'amour, le fruit de vos entrailles est béni.
0: Sainte Marie, Mère de Dieu, priez pour nous pauvres pécheurs, maintenant et à l'heure de notre mort. Amen.
1: Je vous salue Marie, pleine de grâce, le Seigneur est avec vous. Vous êtes bénie entre toutes les femmes, et Jésus, puissance d'amour, le fruit de vos entrailles est béni.
0: Sainte Marie, Mère de Dieu, priez pour nous pauvres pécheurs, maintenant et à l'heure de notre mort. Amen.
1: Je vous salue Marie, pleine de grâce, le Seigneur est avec vous. Vous êtes bénie entre toutes les femmes, et Jésus, puissance d'amour, le fruit de vos entrailles est béni.
0: Sainte Marie, Mère de Dieu, priez pour nous pauvres pécheurs, maintenant et à l'heure de notre mort. Amen.
1: Je vous salue Marie, pleine de grâce, le Seigneur est avec vous. Vous êtes bénie entre toutes les femmes, et Jésus, puissance d'amour, le fruit de vos entrailles est béni.
0: Sainte Marie, Mère de Dieu, priez pour nous pauvres pécheurs, maintenant et à l'heure de notre mort. Amen.
1: Gloire au Père et au Fils et au Saint-Esprit.
0: Comme il était au commencement, maintenant et toujours, et dans les siècles des siècles. Amen.
1: Nous te rendons grâce, Seigneur Jésus, pour l'Esprit Saint qui nous donne d'affirmer que tu es Seigneur. Quatrième mystère glorieux, l'Assomption de la Vierge Marie. Du livre d'Isaïe. Je tressaille de joie dans le Seigneur. Mon âme exulte en mon Dieu, car il m'a vêtue des vêtements du salut. Il m'a couverte du manteau de justice, comme le jeune marié orné du diadème, la jeune mariée que part ses joyaux. Comme la terre fait éclore son germe et le jardin germer ses semences, le Seigneur Dieu fera germer la justice et la louange devant toutes les nations. Notre Père qui es aux cieux, que ton nom soit sanctifié, que ton règne vienne, que ta volonté soit faite sur la terre comme au ciel.
0: Donne-nous aujourd'hui notre pain de ce jour. Pardonne-nous nos offenses, comme nous pardonnons aussi à ceux qui nous ont offensés. Et ne nous laisse pas entrer en tentation, mais délivre-nous du mal. Amen.
1: Je vous salue Marie, pleine de grâce. Le Seigneur est avec vous. Vous êtes bénie entre toutes les femmes. Et Jésus, notre roc et notre salut, le fruit de vos entrailles, est béni.
0: Sainte Marie, Mère de Dieu, priez pour nous pauvres pécheurs, maintenant et à l'heure de notre mort. Amen.
1: Je vous salue Marie, pleine de grâce, le Seigneur est avec vous. Vous êtes bénie entre toutes les femmes, et Jésus, notre roc et notre salut, le fruit de vos entrailles, est béni.
0: Sainte Marie, Mère de Dieu, priez pour nous pauvres pécheurs,

0: maintenant et à l'heure de notre mort. Amen.
1: Je vous salue, Marie, pleine de grâce. Le Seigneur est avec vous. Vous êtes bénie entre toutes les femmes. Et Jésus, notre roc et notre salut, le fruit de vos entrailles, est béni.
0: Sainte Marie, Mère de Dieu, priez pour nous, pauvres pécheurs, maintenant et à l'heure de notre mort. Amen.
1: Je vous salue, Marie, pleine de grâce. Le Seigneur est avec vous. Vous êtes bénie entre toutes les femmes. Et Jésus, notre roc et notre salut, le fruit de vos entrailles, est béni.
0: Sainte Marie, Mère de Dieu, priez pour nous, pauvres pécheurs, maintenant et à l'heure de notre mort. Amen.
1: Je vous salue, Marie, pleine de grâce. Le Seigneur est avec vous. Vous êtes bénie entre toutes les femmes. Et Jésus, notre roc et notre salut, le fruit de vos entrailles, est béni.
0: Sainte Marie, Mère de Dieu, priez pour nous, pauvres pécheurs, maintenant et à l'heure de notre mort. Amen.
1: Je vous salue, Marie, pleine de grâce. Le Seigneur est avec vous. Vous êtes bénie entre toutes les femmes. Et Jésus, notre roc et notre salut, le fruit de vos entrailles, est béni.
0: Sainte Marie, Mère de Dieu, priez pour nous, pauvres pécheurs, maintenant et à l'heure de notre mort. Amen.
1: Je vous salue, Marie, pleine de grâce. Le Seigneur est avec vous. Vous êtes bénie entre toutes les femmes. Et Jésus, notre roc et notre salut, le fruit de vos entrailles, est béni.
0: Sainte Marie, Mère de Dieu, priez pour nous, pauvres pécheurs, maintenant et à l'heure de notre mort. Amen.
1: Je vous salue, Marie, pleine de grâce. Le Seigneur est avec vous. Vous êtes bénie entre toutes les femmes. Et Jésus, notre roc et notre salut, le fruit de vos entrailles, est béni.
0: Sainte Marie, Mère de Dieu, priez pour nous, pauvres pécheurs, maintenant et à l'heure de notre mort. Amen.
1: Je vous salue, Marie, pleine de grâce. Le Seigneur est avec vous. Vous êtes bénie entre toutes les femmes. Et Jésus, notre roc et notre salut, le fruit de vos entrailles, est béni.
0: Sainte Marie, Mère de Dieu, priez pour nous, pauvres pécheurs, maintenant et à l'heure de notre mort. Amen.
1: Je vous salue, Marie, pleine de grâce. Le Seigneur est avec vous. Vous êtes bénie entre toutes les femmes. Et Jésus, notre roc et notre salut, le fruit de vos entrailles, est béni.
0: Sainte Marie, Mère de Dieu, priez pour nous, pauvres pécheurs, maintenant et à l'heure de notre mort. Amen.
1: Gloire au Père, et au Fils, et au Saint-Esprit.
2: Comme il était au commencement, maintenant et toujours, et dans les siècles des siècles. Amen.
1: Seigneur Jésus, fais-nous entrer dans la joie et l'exultation de la Vierge Marie. Cinquième mystère glorieux, le couronnement de Marie au ciel. De la première lettre de saint Paul aux Corinthiens. Vous savez bien que, dans le stade, tous les coureurs participent à la course, mais un seul reçoit le prix. Alors, vous, courez de manière à l'emporter. Tous les athlètes à l'entraînement s'imposent une discipline sévère. Ils le font pour recevoir une couronne de laurier qui va se faner, et nous, pour une couronne qui ne se fane pas. Notre Père, qui es aux cieux, que ton nom soit sanctifié, que ton règne vienne, que ta volonté soit faite sur la terre comme au ciel.
3: Donne-nous aujourd'hui notre pain de ce jour. Pardonne-nous nos offenses, comme nous pardonnons aussi à ceux qui nous ont offensés. Et ne nous laisse pas entrer en tentation, mais délivre-nous du mal. Amen.
1: Je vous salue, Marie, pleine de grâce. Le Seigneur est avec vous. Vous êtes bénie entre toutes les femmes, et Jésus, souverain des cœurs, le fruit de vos entrailles, est béni.
0: Sainte Marie, Mère de Dieu, priez pour nous pauvres pécheurs, maintenant et à l'heure de notre mort. Amen.
1: Je vous salue, Marie, pleine de grâce. Le Seigneur est avec vous. Vous êtes bénie entre toutes les femmes, et Jésus, souverain des cœurs, le fruit de vos entrailles, est béni.
0: Sainte Marie, Mère de Dieu, priez pour nous pauvres pécheurs, maintenant et à l'heure de notre mort. Amen.
1: Je vous salue Marie, pleine de grâce. Le Seigneur est avec vous. Vous êtes bénie entre toutes les femmes, et Jésus, souverain des cœurs, le fruit de vos entrailles est béni.
3: Sainte Marie, Mère de Dieu, priez pour nous pauvres pécheurs, maintenant et à l'heure de notre mort. Amen.
1: Je vous salue Marie, pleine de grâce. Le Seigneur est avec vous. Vous êtes bénie entre toutes les femmes, et Jésus, souverain des cœurs, le fruit de vos entrailles est béni.
3: Sainte Marie, Mère de Dieu, priez pour nous pauvres pécheurs, maintenant et à l'heure de notre mort. Amen.
1: Je vous salue Marie, pleine de grâce. Le Seigneur est avec vous. Vous êtes bénie entre toutes les femmes, et Jésus, souverain des cœurs, le fruit de vos entrailles est béni.
3: Sainte Marie, Mère de Dieu, priez pour nous pauvres pécheurs, maintenant et à l'heure de notre mort. Amen.
1: Je vous salue Marie, pleine de grâce. Le Seigneur est avec vous. Vous êtes bénie entre toutes les femmes, et Jésus, souverain des cœurs, le fruit de vos entrailles est béni.
3: Sainte Marie, Mère de Dieu, priez pour nous pauvres pécheurs, maintenant et à l'heure de notre mort. Amen.
1: Je vous salue Marie, pleine de grâce. Le Seigneur est avec vous. Vous êtes bénie entre toutes les femmes, et Jésus, souverain des cœurs, le fruit de vos entrailles est béni.
3: Sainte Marie, Mère de Dieu, priez pour nous pauvres pécheurs, maintenant et à l'heure de notre mort. Amen.
1: Je vous salue Marie, pleine de grâce. Le Seigneur est avec vous. Vous êtes bénie entre toutes les femmes, et Jésus, souverain des cœurs, le fruit de vos entrailles est béni.
3: Sainte Marie, Mère de Dieu, priez pour nous pauvres pécheurs, maintenant et à l'heure de notre mort. Amen.
1: Je vous salue Marie, pleine de grâce. Le Seigneur est avec vous. Vous êtes bénie entre toutes les femmes, et Jésus, souverain des cœurs, le fruit de vos entrailles est béni.
3: Sainte Marie, Mère de Dieu, priez pour nous pauvres pécheurs, maintenant et à l'heure de notre mort. Amen.
1: Je vous salue Marie, pleine de grâce. Le Seigneur est avec vous. Vous êtes bénie entre toutes les femmes, et Jésus, souverain des cœurs, le fruit de vos entrailles est béni.
3: Sainte Marie, Mère de Dieu, priez pour nous pauvres pécheurs, maintenant et à l'heure de notre mort. Amen.
1: Gloire au Père et au Fils et au Saint-Esprit.
2: Comme il était au commencement, maintenant et toujours, et dans les siècles des siècles. Amen.
1: Seigneur Jésus, par la royale puissance de la prière de Marie, accorde-nous de tenir jusqu'au bout pour remporter la victoire. Marie, Reine de la paix,
3: priez pour nous.
1: Ô Marie, conçue sans péché,
3: priez pour nous qui avons recours à vous.
1: Notre-Dame, refuge des pécheurs,
3: priez pour nous.
4: Prions le Seigneur. Dieu fidèle, guide et pasteur de tous les hommes, soutiens avec bonté ton serviteur, le pape Léon XIV, pasteur de ton Église. C'est de toi qu'il tient la charge de conduire et de guider ton peuple. Qu'il soit toujours empli de ton esprit de lumière et d'amour pour que l'Église puisse accomplir la mission universelle qui est la sienne. Par Jésus, le Christ, notre Seigneur.
5: Amen.
1: Notre-Dame du Rosaire, en fin de cette journée, nous renouvelons la consécration que nous vous avons faite de Radio Espérance. Que tout ce que nous avons entrepris tout au long de ce jour porte du fruit, pour qu'arrive le règne du cœur de Jésus et le triomphe de votre cœur immaculé. Notre-Dame du Très-Saint-Rosaire,
3: priez pour nous.
1: Saint-Joseph,
3: protégez-nous.
1: Saint-Maximilien Marie Kolbe,
3: assistez-nous.
1: Sainte Scolastique,
3: intercédez pour nous.
1: Saint-Claude la Colombière,
3: priez pour nous.
1: Saint-Jean-Baptiste,
3: aidez-nous.
1: Saint-Michel-Archange,
3: défendez-nous.
1: Cœur sacré de Jésus,
3: nous avons confiance en vous.
1: Au nom du Père, et du Fils, et du Saint-Esprit.
3: Amen.

Luc, Rosemarie et Luc sont heureux d'avoir prié en votre compagnie le troisième chapelet de ce jour. Nous vous souhaitons une bonne soirée et une bonne nuit. Nous vous disons à bientôt sur les ondes de Radio Espérance. Bonsoir et bonne semaine à tous.

Depuis la création du monde, on peut voir avec l'intelligence, à travers les œuvres de Dieu, ce qui de lui est invisible, sa puissance éternelle et sa divinité. Romains 1, 20.

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À présent, le père Mathias avec un enseignement sur le thème « Cœur uni de Jésus et Marie ».

Voilà, frère et sœur bien-aimés, est-ce que vous allez bien? Super. Alors, petite question pour commencer ce topo. Qui a vu le documentaire Sacré-Cœur? Ouais, c'est pas mal, mais enfin, c'est un peu en dessous de la moyenne nationale. Hein, vous auriez pu faire un peu mieux. C'est un must-see, il faut vraiment le regarder. Et le Sacré-Cœur, c'est pas rien en fait. C'est pas une vieillerie du Moyen-Âge, comme parfois certaines fausses théologies essaient de nous faire croire. C'est quelque chose qui est plein de modernité. D'ailleurs, il y a même deux sœurs de la communauté de la consolation, réparation de Draguignan, je sais plus. Consolation, voilà. Donc, quand on parle du Sacré-Cœur sous leur regard, faut vraiment faire attention, sinon on risque le martyr. Donc là, si je dis une bêtise demain, je me réveille pas. Voilà, c'est comme ça. Donc, le Sacré-Cœur, pour bien le comprendre, je pense qu'il faut mettre en tension deux textes. Genèse 3 et Jean 19. Un tir aux surprises. Non, vous savez, hein, c'est facile. Genèse 3, c'est le péché des origines, et Jean 19, c'est la passion du Christ. Donc, le péché d'Adam et l'offrande du nouvel Adam. C'est important de mettre ces textes en tension. D'ailleurs, la Bible est bâtie là-dessus, en fait, hein, que sur des complémentarités. Mais vous le savez, vous êtes des professionnels de l'écriture sainte, je ne vous apprends rien. Donc, Genèse 3, qu'est-ce qui se passe? Grosso modo, le péché des premiers êtres humains va fermer leur cœur. Pas complètement, enfin, il sera bien replié. Et donc, ça veut dire que c'est un drame, en fait, hein, parce qu'on est tous impactés par cette affaire. On a tous un travail de déploiement à vivre, qui est facilité par le baptême, mais ça reste quand même un certain boulot, quoi. Et qu'est-ce que vient faire le nouvel Adam? Ben, il vient complètement déployer le cœur de l'homme en son cœur humano-divin. Donc, en fait, il va nous délivrer de bien des maux, la dureté de cœur, qu'on appelle en grec la sclérocardia, le cœur de pierre dans l'Ancien Testament. Et en fait, ça a des conséquences très concrètes. Hein, c'est pas que de la théologie et que des jolis mots pour le Scrabble, entre parenthèses. Hein, sclérocardia, sur mon compte-trip, hein, ça fait quand même pas mal de points. Chez Tante Jeannette, tu lui mets 50 points dans la valise. Ce qu'on souffre, en fait, c'est de l'indifférence et de l'individualisme. On est centré sur nous, on se fout un peu des autres. En témoigne la parabole du bon samaritain. Elle est un peu angoissante parce que ça veut dire que statistiquement, il y a 2/3 des personnes qui passent devant un gars sans l'aider. Hein. On est d'accord, il y a 3 gars qui passent, 2 qui passent sans s'arrêter et 1 qui aide. Hein. C'est mauvais signe pour nous, les êtres humains. 2 sur 3, c'est grave. Enfin, les lépreux guéris, il y en a qu'un sur 10 qui vient rendre grâce. Hein. Donc l'évangile avec les statistiques, hein, on prend plein la valise. Quoi. Donc finalement, qu'est-ce que ça veut dire? C'est que le péché vous centre sur vous-même. Ça, c'est la force négative du péché, une sorte de quelque chose qui vous bloque, alors que la grâce vous excentre. Et donc toute la vie chrétienne, c'est une sorte de combat, en quelque sorte, entre ce centrement et cet excentrement. Et c'est bien qu'à la fin de votre vie, ce soit l'excentrement qui est gagné un peu quand même. Hein. On est d'accord. Parce que l'enfer, c'est l'auto-centrement définitif. Et là, on peut plus rien pour vous. Alors que le paradis, c'est l'excentrement total. Et le purgatoire, ce serait un peu un entre-deux qui suppose d'être un petit peu corrigé. Je pense qu'on y passera tous un peu, enfin, sauf si vous êtes déjà des saints. Je vois vos auréoles qui commencent à briller dans la nuit. C'est très joli. Alors, le cœur du Christ s'est ouvert, d'abord pour guérir le cœur de l'homme qui était centré sur lui, pour réparer, puisque l'homme ne pouvait plus rendre gloire à son Créateur, et aussi pour expier. Expier tous nos péchés, et Dieu sait qu'ils sont nombreux. Et en face de Jésus qui meurt sur la croix, il y a la Vierge Marie, enfin, il y a d'autres personnes, mais entre autres, il y a elle, dont le cœur est immaculé. C'est-à-dire qu'en fait, c'est le seul cœur qui soit parfaitement réceptif au cœur du Christ. Et ce qui est étonnant, c'est qu'en fait, la Vierge Marie est infiniment discrète, en fait. Elle n'a pas écrit de traité de théologie, elle n'a pas décrit ce qu'était le cœur de son fils, mais elle l'a complètement vécu. D'accord? Et donc, elle est vraiment, je dirais, aux premières loges, en fait. Et c'est pourquoi c'est important de méditer le rosaire. Pourquoi? Parce que qu'est-ce que c'est que le rosaire, sinon la méditation des 20 principaux mystères du Christ par les yeux, à travers les yeux, et par le cœur de Marie. Donc ça, comme elle est la première en chemin, le disciple idéal, quand on médite ces mystères, il se passe quelque chose parce que ça nous travaille. On est d'accord, le rosaire, c'est pas une récitation mécanique. Sinon, il y a un problème, faut s'arrêter. Le rosaire, c'est toujours nouveau parce que c'est la parole, en fait. Si vous méditez un rosaire sans parole de Dieu, ça marche pas, quoi. Et comme la parole est inépuisable, vous allez toujours trouver des nouvelles harmoniques dans vos mystères. Ça sera jamais, vous allez jamais vous lasser. En prenant, par exemple, des méditations des papes, des saints, des mystiques, des théologiens, de la consolation de Draguignan, voilà, vous allez avoir des billes, des choses qui vont vous aider à avancer. D'accord? Donc on a ces deux cœurs qui sont en très grande communion, à tel point qu'on peut presque parler de cœur uni de Jésus et de Marie. Donc ça, c'est Saint Jean-Eudes, un très grand saint qu'on va fêter d'ailleurs demain. Demain, on va penser à tous les eudistes. Alors,
Au XVIIe siècle, effectivement, Jean Eudes va lancer, initier une dévotion au cœur uni de Jésus et de Marie. Et en 1830, qu'est-ce qui s'est passé à Paris, rue du Bac? Ben, la Vierge a fait une demande à Sainte Catherine Labouret de faire frapper une médaille que vous tous vous portez autour du cou, hein, j'espère. Hein, sinon, on ne vous fait pas sortir du lot sans une médaille miraculeuse. C'est quand même important, puisqu'il y a une promesse qui est associée, hein, que la Vierge Marie va répandre des grâces sur ceux qui la porteront avec foi. On est d'accord, c'est comme les antibiotiques, c'est pas automatique. Donc c'est pas un gris-gris. On est d'accord, c'est avec foi qu'on porte ces sacramentaux. Comme d'ailleurs l'huile du lot, on va pas en prendre comme ça pour faire joli, quoi. À chaque fois qu'il y a ce genre de signe, on attend du baptisé une foi, une confiance. Donc d'abord, c'est pas systématique, on va pas être exaucé comme on le veut, mais comme Dieu le veut. Donc là, c'est une révolution mentale. Non pas ce que je veux, mais ce que tu veux. Ça, c'est une révolution à accepter dans la vie spirituelle. Si vous attendez que Dieu exauce vos prières, vous pouvez attendre assez longtemps. Hein. Comme dit l'autre, il doit faire rire Dieu, parle-lui de tes projets. C'est là que vous rigolez. Hein. Personne ne rigole, d'accord, c'est très bien. Mais c'est vrai, si tu dis à Dieu tes projets, je pense pas qu'il va se taper sur le bide, mais enfin quand même, entre ce que tu penses, ce que tu veux, et ce qu'il a pour toi comme projet, ça peut être la largeur de l'océan Pacifique. Donc et la conversion chrétienne, ça sera d'accepter effectivement que c'est pas forcément ce que je pensais que je vais vivre. Ça demande des dépossessions, des conversions, des purifications. On a toute une vie pour le vivre. Enfin, quand même, faut quand même s'y accrocher. Donc, effectivement, la Vierge Marie demande cette médaille. Et sur le revers, il y a effectivement la lettre M avec la croix. Et puis, deux petits cœurs. Cœur de Jésus entouré d'épines, cœur de Marie transpercé d'un glaive. Et donc, ça veut dire que la Vierge Marie, déjà, elle fait une sorte de catéchèse. La Vierge Marie est la plus grande des catéchistes. Et à chaque fois qu'elle apparaît, en fait, eh bien, elle donne un enseignement. Alors, elle apparaît en général parce qu'il y a péril dans la demeure. Enfin, en général, il peut se passer, c'est pas systématique. Il y a des apparitions qui sont paisibles, d'autres qui sont plus un peu tourmentées. Parce qu'une maman, en fait, elle vient réconforter, mais elle vient un peu secouer des fois. Hein. Vous êtes d'accord? Il y a des mamans dans la salle. Alors, la maman, elle peut être dans la bienveillance, la bonté, la compassion, l'empathie. Et puis des fois, c'est quoi ce bordel? Enfin, je sais pas, vous dites pas ça, vous avez beaucoup de délicatesse dans vos paroles, mais des fois, vous secouez un peu vos enfants parce qu'il y a un problème. Et c'est pour leur bien que vous le faites, hein. C'est pas pour les embêter. Quand la Vierge descend sur Terre, c'est pas pour faire joli, c'est pour dire qu'il y a quelque chose qu'il faut changer. Et qu'est-ce qu'il faut changer? Notre rapport à la révélation. C'est-à-dire que la révélation est donnée une fois pour toutes, et nous, comme on la vit pas toujours correctement, qu'on oublie des parties, à chaque fois qu'elle vient, en fait, elle accomplit le testament spirituel qu'elle a donné à Cana. Tout ce qu'il vous dira, faites-le. Et donc, chaque apparition mariale est une manière de décliner une partie du message du Christ pour nous renvoyer à un élément. Et donc là, si on prend l'évangile et qu'on prend les apparitions mariales, on comprend, en fait, la cohérence. Puisque quand elle apparaît, elle va à chaque fois mettre le focus sur tel ou tel point. Et ça fait une cohérence, en fait. Si on prend les différentes dates, les différents lieux, ben, la Vierge Marie est catéchiste, en fait. Mais ça ne doit pas nous éloigner de notre thématique de ce soir. Donc, il y a une immense proximité entre ce cœur qui a tant aimé le monde et ce cœur immaculé qui n'a jamais offensé son Créateur. Et donc, c'est pourquoi en liturgie, on ne s'y est pas trompé, puisque effectivement, le samedi où en fait le cœur immaculé de Marie suit immédiatement le Sacré-Cœur. Et donc si la liturgie parle comme ça, c'est que la théologie dit quelque chose aussi dans le même sens, c'est que notre spiritualité doit accueillir cette catéchèse. Parce que ce que fait la liturgie, c'est pas que pour faire joli. Ça doit aussi être une pédagogie pour nous. On doit s'en inspirer, s'en nourrir. Si on fait que aller à la messe et écouter les paroles et les prières, c'est déjà bien. Mais si ça informe notre vie spirituelle, bingo! What else? Alors, la théologie de Saint Jean est un petit peu compliquée, mais on va essayer de donner quelques phrases. Nous ne devons pas séparer ce que Dieu a uni si parfaitement, dit-il en parlant de ces deux cœurs. D'accord? Donc, l'union de ces cœurs, elle est évidemment liée au fait que Marie met au monde son fils et que son fils, bah, va grandir sous les yeux émerveillés de Marie et qu'effectivement, à la croix, c'est là que l'union sera au plus haut point, quoi, entre les deux. Qui voit Jésus voit Marie. Poursuit le saint, qui aime Jésus, aime Marie. Alors, qui voit Jésus, voit Marie, c'est un peu plus compliqué. Mais je pense que quand on voit le Créateur, on est tellement ébloui qu'on a peut-être besoin d'une petite... Qu'est-ce qu'il y a eu il y a quelques jours, là, dans le ciel de France?
une éclipse. On ne va pas dire que Marie éclipse Jésus, mais qu'en fait, Jésus est une lumière tellement grande qu'on a peut-être besoin d'une adaptation, d'un adaptateur pour finalement voir ce Christ dans toute sa splendeur. Et peut-être que par le cœur de Marie, on voit le cœur de Jésus sans être complètement ébloui. D'ailleurs, c'est marrant, le jour de la transfiguration, il y a trois gars, Pierre, Jacques et Jean, qui sont complètement terrassés. Hein. Ce n'est pas exactement écrit dans l'Évangile, mais dans la tradition orthodoxe, les icônes montrent bien qu'ils sont complètement affalés quoi, par cette gloire. Donc peut-être qu'on a besoin d'un sorte de prisme pur pour essayer d'un petit peu d'atténuer cette lumière. Et pour en recevoir aussi une bonne partie, bien sûr. Et puis, il continue, qui aime Jésus, aime Marie. Et ça, c'est la grande blessure de nos frères réformés. Vous faites peut-être un petit peu d'œcuménisme dans vos paroisses, peut-être vous avez des frères et des sœurs réformés, évangéliques, mais il y a quand même un pincement au cœur quand on les voit, c'est des gens très bien, hein. Sauf qu'il n'y a pas Marie, quoi. Et s'il n'y a pas Marie, il y a plein de choses qui foutent le camp, quoi. Tout fout le camp, pauvres gens. Et c'est grave. Et donc nous, on a la grâce d'avoir la plénitude de la révélation, et Marie n'est pas une note de bas de page. Si vous enlevez la Vierge Marie, tout va s'effondrer, en fait. Pensez à Éphèse 4:31. Un mari est théotokos, et si elle n'est pas mère de Dieu, alors là, je vous dis pas, la christologie tombe en miettes. Le saint nous propose une autre phrase, non seulement Jésus vit et demeure dans le cœur de Marie, mais il est lui-même le cœur de son cœur. Donc effectivement, le Christ au cœur de Marie, et Marie au cœur de Jésus, une sorte de communion très profonde entre ces deux cœurs. Ce qui lui fait dire cette dernière parole, et je ne vais pas faire une liste de paroles, mais on s'arrêtera par celle-ci. Ô Jésus, le seul Fils de Dieu, le seul Fils de Marie, je vous offre le cœur aimant de votre Mère Céleste, qui est plus beau et plus précieux à vos yeux que tous les autres cœurs. C'est vrai que le cœur de Marie, c'est comme un chef-d'œuvre. C'est un chef-d'œuvre de pureté. Le Saint-Esprit a dû se délecter à créer ce cœur, à l'accompagner, à le déployer aussi. Parce que Marie a connu une croissance. Une croissance, parce qu'effectivement, si vous prenez l'épisode du recouvrement au temple, c'est pas un verset pas très connu dans l'évangile. Il est clairement dit que, Jésus est retrouvé au temple, et après, il essaie de s'expliquer, mais ils ne comprirent pas. C'est marqué d'une certaine manière. Et ça nous rassure, hein. Si Saint Joseph et la Vierge Mère n'ont pas tout compris, on a peut-être une espérance, hein, vous êtes d'accord? Bon, ils n'étaient pas à deux doigts de comprendre, mais ils n'ont pas compris pourquoi le Fils leur avait échappé pendant 3 jours. Il préparait sa passion, bien sûr, mais ça, c'est facile de le dire avec le recul. D'accord? Donc, Marie est la première en chemin, donc c'est le disciple idéal, et effectivement, elle est une aide précieuse pour avancer dans les voies du Seigneur. Donc, si vous êtes là ce soir, vous êtes grave love de Marie, non? Vous êtes des fanats du chapelet, vous. Rosaire M, le lot, tout ça, chapelle de la médaille miraculeuse, vous connaissez tout ça. Vous êtes fondus de la Vierge Marie, et je pense que vous ne laissez pas passer un jour sans méditer le chapelet ou prier un rosaire parfois M, ou peut-être même à l'Angélus régulièrement, quoi. C'est important. La Vierge Marie va agir comme un accélérateur de votre vie spirituelle. Vous allez voir la différence. Il y a un avant et il y a un après. Certains vont même pousser le pas, et c'est une possibilité à se consacrer à Jésus par les mains de Marie. Alors souvent on dit consécration mariale, mais c'est bien de redire que c'est à Jésus qu'on se consacre. Alors on est déjà consacré par le baptême. Le baptême, c'est une première consécration, et c'est même peut-être la principale, la consécration matricielle. Et après, il y a d'autres démarches non sacramentelles, mais qui peuvent permettre d'assister, peut-être de renforcer quelque part ce sacrement qui garde sa valeur. Mais étant donné qu'on est fragile, pauvre et pécheur, j'espère que vous y reconnaissez quand même, eh ben on a besoin de booster, on a besoin d'aide. Et quelque part, cette consécration va relancer elle peut relancer notre vie baptismale. Et puis certains vont aussi porter le scapulaire. Alors le scapulaire, c'est pas magique encore une fois, mais quand on s'engage à porter le scapulaire, on s'engage à dire l'office de la Vierge Marie. En général, c'est le chapelet. Et c'est une manière d'honorer celle qui nous protège. Donc là aussi, c'est une sorte de relation avec elle, c'est pas magique, c'est pas juste un petit bout de tissu qu'on met comme ça, comme protection, c'est un vêtement, c'est même un vêtement religieux. Regardez, les deux sœurs, elles ont un scapulaire XXL, donc un scapulaire à l'origine, c'est une pièce d'étoffe avec un trou qu'on met devant, enfin, on le passe pour se protéger. C'était même l'ancêtre de la vie monastique, et après, c'est devenu une partie de la vie monastique. Et pour le tiers ordre, pour ceux qui sont dans le monde,
Eh bien, il y a eu des plus petits scapulaires pour dire qu'on avait quand même un lien avec la famille religieuse sans avoir tous les attributs, quoi. Donc ça permettait de distinguer, mais sans diviser. Et donc, quelque part, quand je revais le scapulaire, eh bien, je rentre, en fait, quelque part, en religion, je m'engage. Et donc, je m'engage à une sorte d'observance, à une certaine règle. La règle, c'est pas pour vous casser les pieds. Hein. La règle, c'est pour pousser droit, en fait. Hein. Donc, c'est comme un tuteur, c'est comme les parents, c'est pas là pour vous casser les pieds, les parents. C'est un tuteur qui fait pousser le jeune arbre, et quand il est assez fort, on peut effectivement retirer un peu le tuteur, et donc l'arbre grandit un petit peu de lui-même. Mais au commencement, comme il veut partir dans tous les sens, il faut qu'il ait une direction. D'accord? Donc une règle de prière, une règle de vie, c'est en fait là pour nous libérer. Hein, prenez une règle monastique, c'est ce qui vous libère le plus. Relisez la chef de Monsieur Seguin. Elle a fini dans le ventre du loup, qui a fait un bon 4 heures. Hein. Non, c'était le matin, qui a fait un bon petit déjeuner, parce qu'en fait, elle voulait être libre. Mais elle n'a pas pigé que la vraie liberté suppose de limiter sa liberté. C'est un peu philosophique, je suis d'accord. Mais la liberté totale n'est pas liberté. La vraie liberté suppose de mettre des bornes, et les bornes que nous connaissons dans le judéo-christianisme, c'est les 10 commandements. C'est-à-dire, les 10 commandements, c'est 10 balises de vie qui te disent, en deçà, tu es en vie, au-delà, tu commences à partir en vrille, et les cloches le confirment. Chaud les marrons, hein. Donc, c'est-à-dire que si tu dis, je respecte les commandements, c'est pour ton bien, c'est pour que tu vives. Et si tu les franchis allègrement, eh ben, tu vas commencer à tutoyer les précipices de l'enfer. Alors heureusement, Dieu est miséricorde, il va envoyer des secours, il va envoyer des avertissements. Ta conscience sera marquée au fer rouge, mais il y a un moment donné, tu ne peux pas dire que tu ne savais pas. Donc c'est pour ça qu'il ne faut pas non plus abuser de la miséricorde. Sinon, comme dirait Thérèse de l'Enfant Jésus, on n'aura plus que Lisieux pour pleurer. Et là, on peut rigoler. Donc on peut aussi se consacrer au Sacré-Cœur de Jésus. C'est vrai que c'est une belle démarche, là aussi, je ne dis pas que c'est complémentaire. Hein, on peut se consacrer de fait aux deux cœurs. Et ce qu'on vous propose au cours de ces vacances, et surtout ce soir, eh bien, c'est voilà, de plonger dans le cœur ouvert du Christ. Et pour ça, quoi de mieux que l'adoration? Adorer, c'est un cadeau extraordinaire, qu'il n'y a même pas dans l'orthodoxie, alors qu'on partage presque, à deux, trois poils près théologiques, presque la même foi eucharistique. Mais c'est dommage qu'ils aient une foi eucharistique qui n'aille pas jusqu'à la permanence. En fait, pour eux, il y a bien permanence, mais pas au sens de la communauté. Pour eux, en fait, la présence réelle n'est vraiment manifestée que s'il y a communauté eucharistique. Donc, ils vont bien porter le sacrement malade, mais ils vont pas l'adorer comme nous on le fait. Et c'est bien dommage. Alors nous, on propose ce soir de plonger dans ce cœur ouvert, donc devant le Saint-Sacrement qui va être exposé, et vous allez pouvoir recevoir un cœur. Donc, il y a des cœurs de cour différentes, s'il vous plaît. Prenez pas tous le rouge, enfin voilà, on aime bien le cœur de Jésus, mais la couleur, ce soir, on s'en fiche. Pour le dire concrètement, on s'en contre-tamponne le coquillard, pour dire un peu voilà, plus explicitement. S'il y a un cœur violet ou mauve, c'est pas grave, hein, ok, ça va pas gâcher votre festival, ça veut rien dire, c'est pas une parole de connaissance, c'est rien du tout, c'est le hasard, prenez-le, voilà. On en a pas assez des rouges, on fera mieux la prochaine fois, demandez aux responsables, ils sont devant moi, je dis ça, je dis rien. Mais voilà, vous allez écrire vos fardeaux, ce qui vous pèse, ce qui vous gonfle, ce qui vous coûte. Pour dire Seigneur, ça, pendant 5 jours, je te le donne et tu me le rendras transformé. Hein, c'est ce que disait Saint Louis-Marie Grignion de Montfort, donnez-lui un œuf, il vous donnera un bœuf. C'est un échange plutôt en notre faveur. Et même des choses qui nous coûtent. Donc déposez vos fardeaux et laissez-vous aimer, voilà. Tranquillement, laissez-vous toucher, transfigurer, déplacer peut-être, convertir. Il y a de magnifiques grâces qui vous attendent. Ne précadrez pas cette retraite, ces vacances. Laissez-vous toucher, laissez-vous entourer par ce cœur. Déposez ce qui vous gêne, parce qu'on a tous dans les chaussures des petits cailloux, des épines. La vie n'est pas forcément simple et peut-être difficile pour certains. On ne sait pas encore, mais voilà, c'est votre histoire. Mais on peut déposer des choses, parce que le Seigneur peut transformer. Et je terminerai par là. Le Seigneur, il est créateur. C'est-à-dire qu'il peut faire jaillir du néant ou même d'un manque, il peut le remplir. Donc, c'est-à-dire qu'il n'y a pas que le déterminisme dans la vie. Il y a des tuiles, il y a des choses qu'on n'a pas choisies ou qu'on a choisies mais qui nous ont desservies. Mais ce qui est certain, c'est que Dieu, lui, il ne va pas réécrire l'histoire, mais il peut la guérir. Et il peut la guérir par un sacrement extraordinaire, la confession. Et il peut aussi la guérir par des grâces qu'il va vous accorder. Donc, c'est-à-dire que le monde, il est ce qu'il est, votre vie, elle est ce qu'elle est, mais ce n'est pas le mot de la fin. L'avant-dernier mot, c'est notre misère, notre péché, mais le dernier mot de Dieu. Et sur l'histoire, ce sera la miséricorde.
Donc ce soir, exposez-vous au Seigneur, déposez vos fardeaux et laissez-vous remplir par l'amour du Christ. Et chemin faisant, vous allez rencontrer rapidement ce soir, demain, après-demain, la Vierge Marie qui va marcher à vos côtés. Le mot de la fin, parce qu'il faut bien terminer par la parole de Dieu, c'est un verset bouleversant de l'évangile selon saint Jean qui nous dit que le cœur humain a des dimensions trinitaires. C'est-à-dire que le cœur humain qui est là, qui bat, c'est pas que le palpitant, c'est aussi le centre spirituel de la personne humaine qui peut devenir aussi vaste que le ciel. Donc terminons par cette parole et on pourra après passer à l'autre démarche, l'adoration. Si quelqu'un m'aime, dit le Seigneur, il gardera ma parole. Mon Père l'aimera, nous viendrons vers lui et chez lui, nous nous ferons une demeure. Bonnes vacances avec Marie.

Amis auditeurs de Radio Espérance, nous venons de vivre un enseignement extrait de la session « En vacances avec Marie » proposée par le Sanctuaire Notre-Dame-du-Lot cette année. Le Père Mathias nous a proposé un enseignement sur le thème « Cœur uni de Jésus et Marie ».

Quand l'esprit impur est sorti de l'homme, il parcourt des lieux arides en cherchant où se reposer, et il ne trouve pas. Alors il se dit, « Je vais retourner dans ma maison d'où je suis sorti. » Luc 11, 24.

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0: gloire au Père et au Fils et au Saint-Esprit pour les siècles des siècles.
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Avant d'entrer dans le repos de la nuit, nous terminons cette journée en la présentant au Seigneur et en lui confiant cette nuit. Les cloches que nous venons d'entendre nous invitent à nous rassembler pour cette dernière prière du jour. Dieu, viens en mon aide, Seigneur, à notre secours. Gloire au Père et au Fils et au Saint-Esprit, au Dieu qui est, qui était et qui vient, pour les siècles des siècles. Amen. Alléluia. En examinant notre conscience, reconnaissons notre misère et demandons pardon à Dieu pour les péchés de cette journée. Récitons avec ferveur notre acte de contrition. Mon Dieu, j'ai un très grand regret de vous avoir offensé parce que vous êtes infiniment bon et que le péché vous déplaît. Je prends la ferme résolution avec le secours de votre sainte grâce de ne plus vous offenser et de faire pénitence. Avant la fin de la lumière, nous te prions, Dieu créateur, pour que fidèle à ta bonté, tu protèges, tu nous gardes. De loin de nous s'enfuient les songes et les angoisses de la nuit. Préserve-nous de l'ennemi, que ton amour sans fin nous garde. Exauce-nous, Dieu notre Père, par Jésus-Christ notre Seigneur, dans l'unité du Saint-Esprit, régnant sans fin dans tous les siècles. Psaume 90, Dieu protecteur des justes. Le Seigneur te couvre de ses ailes, rien à craindre des terreurs de la nuit. Quand je me tiens sous l'abri du Très-Haut et repose à l'ombre du Puissant, je dis au Seigneur, mon refuge, mon rempart, mon Dieu dont je suis sûr. C'est lui qui te sauve des filets du chasseur et de la peste maléfique. Il te couvre et te protège. Tu trouves sous son aile un refuge, sa fidélité est une armure, un bouclier. Tu ne craindras ni les terreurs de la nuit, ni la flèche qui vole au grand jour, ni la peste qui rôde dans le noir, ni le fléau qui frappe à midi. Qu'il en tombe 1000 à tes côtés, qu'il en tombe 10 000 à ta droite, toi, tu restes hors d'atteinte. Il suffit que tu ouvres les yeux, tu verras le salut du méchant. Oui, le Seigneur est ton refuge. Tu as fait du Très-Haut ta forteresse. Le malheur ne pourra te toucher, ni le danger approcher de ta demeure. Il donne mission à ses anges de te garder sur tous les chemins. Ils te porteront sur leurs mains pour que ton pied ne heurte les pierres. Tu marcheras sur la vipère et le scorpion. Tu écraseras le lion et le dragon. Puisqu'il s'attache à moi, je le délivre. Je le défends car il connaît mon nom. Il m'appelle et moi je lui réponds. Je suis avec lui dans son épreuve. Je veux le libérer, le glorifier. De longs jours, je veux le rassasier et je ferai qu'il voie mon salut. Gloire au Père et au Fils et au Saint-Esprit pour les siècles des siècles. Amen. Le Seigneur te couvre de ses ailes. Rien à craindre des terreurs de la nuit. De l'Apocalypse. Les serviteurs de Dieu verront sa face et son nom sera sur leur front. La nuit aura disparu, ils n'auront plus besoin de la lumière d'une lampe ni de la lumière du soleil, parce que le Seigneur Dieu les illuminera. Ils régneront pour les siècles des siècles. En tes mains, Seigneur, je remets mon esprit. Sur ton serviteur que s'illumine ta face. En tes mains, Seigneur, je remets mon esprit. Gloire au Père et au Fils et au Saint-Esprit. En tes mains, Seigneur, je remets mon esprit. Sauve-nous, Seigneur, quand nous veillons. Garde-nous quand nous dormons. Nous veillerons avec le Christ et nous reposerons en paix. Maintenant, Maître souverain, tu peux laisser ton serviteur s'en aller en paix selon ta parole, car mes yeux ont vu le salut que tu préparais à la face des peuples, lumière qui se révèle aux nations et donne gloire à ton peuple Israël. Gloire au Père et au Fils et au Saint-Esprit pour les siècles des siècles. Amen. Sauve-nous, Seigneur, quand nous veillons. Garde-nous quand nous veillons. Nous veillerons avec le Christ et nous reposerons en paix. Notre Seigneur et notre Dieu, tu nous as fait
entendre ton amour au matin de la résurrection, quand viendra pour nous le moment de mourir, que ton souffle de vie nous conduise en ta présence, par Jésus le Christ, notre Seigneur. Amen. Que le Seigneur nous bénisse et nous garde, le Père, le Fils et le Saint-Esprit. Amen. Nous terminons cette prière du soir avec un chant d'espérance en la douce bonté de la Vierge Marie, notre Mère et notre Reine.

Lecture du martyrologe du 31 août. À Jérusalem, mémoire de Joseph d'Arimathie et de Nicodème, tous deux associés de près à l'ensevelissement de notre Sauveur. À Athènes, au IIe siècle, Saint Aristide. Selon la chronique de Zeb, il était philosophe païen quand il se convertit. L'an 358, Saint Paulin, évêque de Trèves, défenseur intrépide de la foi de Nicée et fidèle partisan de Saint Athanase, il fut, pour cette raison, exilé en Asie mineure. À Auxerre, au début du 5e siècle, l'évêque Saint Opta, qui mourut dans la seconde année de son épiscopat. Ses reliques furent transférées à Vierzon, dont il est le patron. En 651, le retour à Dieu de Saint Aidan, moine d'Iona. Appelé à évangéliser l'Angleterre et l'Écosse, il fut le premier évêque de Lindisfarne. Le même jour, la mise au tombeau de Saint Raymond Nonna, religieux de l'ordre de la Merci. Il se livra lui-même en otage pour obtenir la libération d'un prisonnier et se consacra à l'évangélisation de ses compagnons d'infortune. Libéré après avoir été torturé, il fut nommé cardinal, puis mourut à Barcelone en 1240. Et encore ailleurs, beaucoup d'autres saints et bienheureux. Elle est précieuse au regard de Dieu, la mort de ses saints. Que la Sainte Vierge Marie et tous les saints intercèdent pour nous auprès du Seigneur, pour que nous obtenions de lui aide et salut, lui qui vit et règne pour les siècles des siècles.

0: Chers auditeurs, nous allons passer maintenant une bonne heure et demie en compagnie du docteur Franco Serafini, cardiologue, qui va nous parler des miracles eucharistiques. C'était le thème de son témoignage qu'il a donné lors de la veillée qui s'est déroulée au sanctuaire de Notre-Dame du Lot dans le cadre du congrès Adoratio qui s'est déroulé tout au cours de cette semaine au sanctuaire des Hautes-Alpes. Nous écoutons donc maintenant le docteur Franco Serafini sur les miracles eucharistiques face à la science.
1: Alors ce soir, nous avons notre deuxième soirée témoignage. Et donc nous avons la joie d'accueillir le docteur Franco Serafini, marié, père de deux enfants, et alors qui est cardiologue en activité dans un hôpital public de Bologne et qui vient spécialement d'Italie pour partager son travail sur les miracles eucharistiques. Alors il a écrit un livre, Un cardiologue rencontre Jésus, et qui va justement parler de les miracles eucharistiques à l'épreuve de la science. Donc il va nous exposer son enquête sur 5 miracles eucharistiques.
2: Merci Père Florian, merci pour cette invitation. Le sujet dont je veux vous parler ce soir, déjà c'est un sujet un peu spécial, hein, qui se retrouve dans ce domaine un peu difficile à caser parfois entre le deux mondes, le monde de la science, le monde de la foi. Voilà, on pourrait se dire, oh, heureusement, l'étude scientifique de miracles eucharistiques, voilà, c'est l'occasion d'une rencontre, d'un dialogue entre ces deux mondes, heureusement. Et je dois avouer qu'il y a 2 ans, j'ai même reçu un prix international pour la paix, intitulé au pape Paul VI, justement dans l'idée de, comme reconnaissance au fait que ce discours dont on parlera ce soir est une occasion de dialogue, de rencontre. Je dois aussi dire que, bon, pendant ces derniers 10 ans dont je m'intéresse de ce sujet, bon, c'est pas toujours l'occasion d'une rencontre. Parfois, je dois aussi reconnaître que c'est une occasion. Bon, c'est un sujet qui met un peu en difficulté et qui peut gêner tout le monde du côté scientifique parce que justement, on emploie le langage et les technologies de la science pour étudier quelque chose que la science peut-être ne voudrait pas trop étudier. Mais même du côté catholique, du côté des croyants, bien souvent j'ai eu l'occasion de recevoir des tièdeurs, une froideur, parce que c'est un sujet qui met mal à l'aise, c'est un sujet qui, nous, vous verrez, on parle d'une façon nouvelle, originelle de l'Eucharistie, mais justement en soulignant un aspect qui est fait de sang, de violence, de sacrifice, de mort. Donc c'est un sujet qui, pour le palais des catholiques qui nous sommes aujourd'hui, pour nos contemporains, parfois un sujet qui gêne, qui met mal à l'aise. Mais bon, je divague, pardonnez-moi. Je vous parlerai donc de 5 miracles eucharistiques. Bon, dans l'histoire de la chrétienté, il y en a qui sait combien. L'exposition de San Carlo Acutis compte plus que 100 panneaux. Chaque panneau est un événement, un prodige, un miracle. Mais c'est la pointe d'un iceberg tellement, tellement plus grand, j'en suis sûr. Mais je me suis concentré sur 5 événements qui ont la double caractéristique d'être de genre de miracle dont il reste une trace biologique dans le temps, donc des hosties qui saignent d'habitude, pour nous comprendre, et aussi qui ont été étudiés, bien étudiés au point de vue de la médecine légale, de la médecine forensique ces dernières décennies. Donc, ce travail, cette petite enquête est devenue un livre publié en Italie en 2018. Et puis, dans les années, ça a été traduit et ça continue d'être traduit dans plusieurs langues et aussi en français l'année passée par les types de Artege. Bon, et je vais vous parler de ce 5 miracles. D'abord, je vais dire quelque chose à propos de chacun d'entre eux. Pour moi, cela a été important de les connaître, de connaître aussi comme 4 ou 5 sont tout à fait récents. Et c'est bien possible d'aller sur place, connaître les témoins, connaître les scientifiques qui se sont occupés du dossier scientifique. Donc, pour moi, cela a été important d'avoir confiance, de pouvoir y croire. Et seulement s'ils sont crédibles, seulement s'ils marchent comme miracle, eh bien, voilà que après, c'est possible de construire, de bâtir une analyse en essayant de voir qu'est-ce qu'il y a en commun dans ces 5 miracles. Je vous dis tout de suite que je vais vous révéler déjà le final. Ce qu'on trouve dans ces 5 miracles qui ont eu lieu partout dans le monde et dans des époques, des temps différents, eh bien, le miracle eucharistique, il se propose toujours avec le même langage. Il nous montre toujours ces mêmes choses. Une réalité qui est faite de tissus musculaires cardiaques, de myocarde souffrant, de sang, d'un groupe sanguin, quand on le recherche, qui est toujours le même, et d'un ADN qui est un peu spécial. On verra à la fin. Donc, L'Anciano, dans le centre de l'Italie, c'est un des miracles eucharistiques les plus connus et les plus anciens. Au 8e siècle, on ne sait pas, c'est un peu dans la légende, on ne sait pas l'année, on ne connaît pas l'année, on ne connaît pas le nom de ce moine. On sait que c'était un moine basilien qui célébrait la messe, mais qui doutait de cette chose magnifique qui parfois peut être difficile à croire, qui est la présence réelle du Seigneur dans les espèces du pain et du vin consacrés. Alors, comme réponse à ce manque de foi, un jour, pendant la consécration, voilà que tout le pain chair et tout le vin devenait sang. Tout, pas une petite goutte de sang. C'est un miracle vraiment abondant, généreux. Cette abondance, elle est encore là 13 siècles après, parce que encore aujourd'hui, on peut entrer libérément dans l'église de Saint-François à l'Anciano et s'approcher à 1 mètre, 2 mètres de distance du plexiglas qui couvre ce double reliquaire. Dans la partie supérieure, il se trouve encore cette formation carneuse qui est ce qui reste de la chair du miracle de l'Anciano. Plus bas, dans le calyx, il y a cinq cailloux de sang coagulé, de taille, de poids différents. Du même poids, c'est intéressant ce qu'elle dirait. Du même poids, c'est quelque chose qui c'est un miracle dans le miracle. C'est quelque chose. Vous me faites digresser, divaguer. En 1700, au XVIe siècle, lors d'une récognition, lors d'une. Tous les siècles à peu près, on ouvre le reliquaire et on contrôle, on fait des nettoyages. Et il y a eu une occasion, mais il y a 3 siècles, où les 5 morceaux de sang, on nous dit que chaque morceau de détails différentes, visiblement différentes, il y en a un plus gros, un moyen, 3 plus petits, pesaient tous le même poids l'un par rapport à l'autre, et chacun était du même poids que tous les autres ensemble. Donc c'est quelque chose que physiquement ne peut pas marcher. Mais bon, Mais on a des témoignages autoritatifs, crédibles de ce qui se passa ce jour-là. Moi, j'y croirais volontiers. Mais quand, 100 ans après, 200 ans après, même en 1970, on a pesé, maintenant, chaque fois qu'on ouvre le reliquaire, on ne peut pas ne pas peser le miracle ne se plus répéter. Maintenant, et il y a son canton, on connaît le poids de chaque morceau. On peut s'interroger, c'est intéressant, j'en parle aussi dans le livre de la signification théologique de ce miracle dans le miracle, du fait que chaque morceau pesait comme tous les autres ensemble. Mais bon, et quel était le problème, s'il y avait un problème dans le miracle eucharistique de l'Anciano? Le problème, c'est que on n'a plus de documentation historique, c'est un problème philologique. On a des documentation et une continuaison, un fil rouge qui nous parle de ce miracle et de cette double relique à partir de 1500. Mais avant, il y a 8 siècles de trous, un trou noir philologique. Toute documentation précédente a été perdue. Et alors, il y a 50 ans, il y a 60 ans, on se posait la question, mais est-ce que ça sera vraiment, ça semble trop beau pour être vrai, ce miracle? Est-ce que c'est pas un miracle du Moyen Âge qu'on se transmet et on va savoir s'il est vraiment authentique? Pour répondre à ce doute, les franciscains conventuels de l'Anciano, en 1970, décident quelque chose de courageux, décide de demander une opinion à la science. Donc, il s'adresse au professeur Odoardo Linoli, qui était un anatomopathologiste de Arezzo, en Italie. Il a été autorisé à prélever un fragment de la chair et un fragment du sang et à l'étudier avec les techniques de 1970, des techniques absolument modernes, des techniques qui sont plus probablement aujourd'hui on aurait d'autres instruments, d'autres technologies, mais quand même c'était la technologie de pointe il y a 50 ans. Qu'est-ce qu'il trouve? L'objet de ses études est devenu même un article publié dans une revue médicale, scientifique. Je vous montre le résumé de cet article, directement dans l'article publié en 71. Alors, à l'époque, le français était une langue suffisamment internationale pour qu'on publie

profil érythropoïétique correct, fait de albumine et globuline alpha, bêta, gamma. Et puis il y a des minéraux. Et puis le groupe sanguin, séparément de la chair et du sang, est le même. Et c'est le groupe AB. C'est la première fois dans l'histoire de cette discipline qu'on propose le groupe sanguin AB. Qu'on verra, on retrouvera encore et encore. Et bon, cela ne peut pas être, comment dire, la preuve scientifique du miracle, mais c'est quand même la preuve de la complexité de ce miracle, de la... S'il était faux, mais pourquoi ce faussaire du Moyen Âge aurait dû se compliquer la vie en cherchant un vrai tissu humain, un cœur en particulier, et tomber sur ce groupe sanguin qui est le plus rare dans la population du monde. Donc c'est un exemple heureux de rencontre entre le monde de la science et le monde de la foi qui se passait il y a 55 ans. Bon, et maintenant, je vais vous dire quelque chose à propos de ce miracle qui a eu lieu. Quand je dis miracle, je l'ai pas dit au début, pour moi, c'était aussi important qu'il y ait toujours une reconnaissance officielle de l'autorité, de l'évêque local. Et c'est le cas dans chacun de ces miracles dont je vous parle. Là, on est à Legnica, en Pologne sud occidentale, pas loin de l'Allemagne. D'ailleurs, c'était un territoire allemand jusqu'à la dernière guerre. Et dans cette paroisse de Saint-Jacinthe, on dit en français, le matin de Noël de l'année 2013, donc du profond Moyen Âge, on se projette il y a quelques années. Ce matin de Noël, pendant la messe, un jeune prêtre qui n'est pas le curé de la paroisse, mais il dit la messe et au moment de la communion, de sa communion, il se passe un accident. C'est pas une profanation, il fut un accident. Au moment de se communier, l'hostie déjà tempée dans le vin, il la porte à la bouche et elle lui glisse de main, elle tombe par terre et elle se salit. Que faire quand une hostie tombe par terre? On a parlé même à table ce soir. Un saint, un bon prêtre, tout simplement, 9 fois, 99 fois sur 100, il prend et il porte à la bouche, il résout comme ça tout problème de possible abus. Mais il y a des fois où l'hostie peut être vraiment sale parce que elle a été trouvée quelque part. Il y a les marques elle a été piétinée, elle vient d'une profanation, elle vient de la bouche d'un malade qui peut plus avaler ou qui avale et puis rejette. Donc il y a des situations où est hygiéniquement, franchement, pas vraiment proponible de avaler une hostie vraiment sale. Et qu'est-ce qui est prévu par l'Église catholique? Il y a un protocole tout à fait simple. La hostie, elle est mise dans de l'eau, dans une situation bien sûr protégée, dans un tabernacle, dans un coffre-fort. On attend quelques jours. Et une semaine, 2 semaines suffisent afin que le pain se dissoude dans l'eau. Quand la théologie nous dit que si l'espèce visible du pain n'est plus visible, voilà que même aussi la substance de la présence du Seigneur n'est plus là, et donc on peut jeter de façon respectueuse cette eau. C'est le protocole qui a été mis en marche ce matin de Noël 2013. Mais si on est là encore à en parler, c'est parce que, vous voyez, c'est une photo de quelques jours après. Vous voyez la particule qui flotte sur l'eau. Mais notre attention est attirée par cette tache rouge, bien, bien visible. Qu'est-ce que c'est, cette tache rouge? La première chose à laquelle il faut penser, c'est

un phénomène naturel. Ça aurait pu être une contamination de la célèbre Serratia marcescens, une bactérie qui produit un pigment qui a cette couleur rouge-orange. Ça pourrait être des champignons. Il se peut qu'un fait naturel puisse simuler quelque chose de pareil. Il y a même un scientifique qui a essayé, qui a fait une expérience publiée il y a 2 ans. Il a mis des hosties non consacrées, bien sûr, il est catholique d'ailleurs, ce scientifique américain. Il les a fait, il a laissé par terre, il a laissé salir, et puis il a mis dans l'eau. Il a démontré que 15% de ces hosties d'essai ont développé des champignons. Essentiellement des champignons qui peuvent ressembler à un miracle eucharistique. Donc, c'est juste avoir une attitude de prudence et des scepticismes. Mais, encore une fois, si on en parle ce soir, c'est parce qu'il n'y avait pas de Serratia marcescens, il n'y avait pas de champignons à Legnica. Et voilà, les jours passent, vous voyez cet îlot qui se détache et qui garde cette couleur bien rouge, bien vive. Et vous voyez, avec le temps, le pain commence à se dissoudre, mais pas cette chose qui, finalement, on a ôté de l'eau et posé sur un tissu où probablement il se trouve encore. Mais la diocèse était bien sûr informée de ce qui se passait dans la paroisse. Et bon, il y a une enquête qui s'enclenche. Et au mois de janvier 2014, on décide de prélever des fragments de cette macérelle rougeâtre et de qui a été fragments qui ont été étudiés dans l'université de Wrocław, Breslavie, Breslau, et puis aussi en Stettino, hein, toujours en Pologne. Et pas seulement grâce au dossier scientifique, mais aussi à cause de ce dossier scientifique, voilà que le 12 avril 2016, le diocèse, l'évêque de Legnica reconnaît la nature miraculeuse du fait qui a eu lieu dans la paroisse de Legnica, de Saint-Jacinthe, justement parce que les analyses scientifiques nous parlent d'un tissu cardiaque qui montre des signes de souffrance, un tissu humain qui montre des signes de souffrance. Là, je reconnais le vicaire, la doctoresse Engel, le curé, père André Ziombra. Ça, c'est le document original. Et maintenant, si vous allez dans la paroisse de Saint-Jacinthe, vous pouvez voir cet ostensoir qui montre, vous voyez, cette macérelle, elle est devenue quelque chose d'un peu plus rétracté, plus petit, mais qui est toujours là. Vous voyez des scènes de piété populaire. J'ai mis un peu de temps pour parler de ce mécanisme de mettre dans de l'eau une hostie consacrée qui est sale, parce qu'il y a un commun avec d'autres faits. Par exemple, le fait suivant dont je vous parle, qui a eu lieu 5 ans avant, c'est un fait tout à fait jumeau, tout à fait similaire. Là, on est à Sokółka. Là, on est à l'autre côté de la Pologne. On est à quelques kilomètres de la frontière avec la Biélorussie, dans cette paroisse de Saint-Antoine de Padoue. Vous voyez son le curé, vous voyez, il se passe quelque chose d'absolument similaire. Le dimanche 12 octobre 2008, à la messe du dimanche matin, une particule tombe par une profanation, c'est un accident, une inadvertance. Les gens se communient un genou sur la sur le devant l'autel. Une femme voit cette
cette hostie par terre. Elle n'a besoin, elle n'a pas besoin de dire quoi que ce soit. Elle, avec un jeu d'eau, elle montre des yeux au prêtre la particule. Il la voit, il la ramasse, il la considère suffisamment sale. On peut en discuter de cela, mais et là encore, on met en marche ce protocole qui fait aussi que 2 semaines après, voilà que soit Giulia Dubowska, qui est un peu le sacristain de Saint-Antoine de Padoue, elle nous montre une image de cette époque. Vous voyez, c'est un peu la même chose. Un récipient qui contient de l'eau, et puis il y a le blanc de l'hostie, et puis une tache rouge, une tache qui est comme ça. Quelques jours passent, l'eau évapore, et donc ce matériel est posé sur un tissu où il se trouve toujours, encore aujourd'hui. Vous voyez, la croix, elle est brodée, hein, c'est pas le tissu étrange, c'est cette portion ovalaire. Et vous voyez, il y a aussi, c'est intéressant, il y a encore un morceau de pain. Ce qui est intéressant dans ce miracle de Sokouka, c'est cette connexion, interconnexion entre le pain et cette chose nouvelle à étudier, qui est une connexion profonde qui même au microscope, on n'arrive pas à... C'est pas quelque chose qui est posé sur une autre. Il y a une interconnexion qui va dans la profondeur de la microscopie électronique. Et là aussi, l'arcidiocèse de Bialystok démarre une enquête, et des fragments de ce tissu ont été étudiés par des pathologistes de renommée, la doctoresse, la professoresse Maria Elzbieta Sobaniec-Lotowska, son collègue Stanislav Sulkowski, les deux, ils travaillent dans deux départements différents à Bialystok. Elle connaît l'origine elle matériellement, elle prélève les fragments. Son collègue n'en connaît pas l'origine au début. Les deux étudient séparément le matériel et ils arrivent à la même conclusion. Tissu myocardique qui montre des signes de souffrance. Vous voyez, je répète un peu toujours le même concept. Et là aussi, vous voyez le document l'arcidiocèse qui reconnaît comme authentique le fait qui a eu lieu dans la paroisse de Saint-Antoine à Sokouka. Et en fait, le prêtre peut porter, vous voyez la petite croix et puis la relique qui est portée en procession et qui est installée dans cet hôtel, dans l'église de Saint-Antoine. Et puis, encore quelque chose à propos de Buenos Aires. À Buenos Aires, dans cette paroisse intitulée à la Vierge, Santa Maria de Avenida La Plata. Et ici, parmi l'année 92 et 96, il se passe cinq événements prodigieux liés à l'Eucharistie qui touchent, personnes toujours différentes, et le ministre extraordinaire, et le curé et le vice-curé, enfin, personnes différentes. Le commun dénominateur, c'est le périmètre de cette paroisse. Et donc, cinq événements. On peut se dire, mais notre Seigneur, pourquoi il fait comme ça? Pourquoi cinq miracles dans la même paroisse? Est-ce que dans le ciel, ils n'ont pas un bureau de l'allocation de ressources, un bureau de marketing qui fait aussi que on puisse partager un peu plus démocratiquement ces événements de la Terre. Bon, Père Eduardo Pérez del Lago, que j'ai connu, qui était jeune prêtre en 92, et puis Alejandro Pézé, enfin, ces miracles, ces événements ont été étudiés de façon un peu
tout début, tout au début, les premiers, vraiment les premières heures, les premiers jours. Et puis il y a une pause et encore en 1999. Heureusement, voilà que là, ça, c'est des images de ce qui reste. Voilà une petite croûte. Ça, c'est le fait qui origine dans le mai 92, puis encore 86. En 99, on demande à au docteur Ricardo Castagnon Gomez, qui a à disposition des moyens et des collaborateurs. Lui, il est autorisé par l'évêque à prélever des fragments qui seront étudiés un peu. Voilà, c'est celui avec les moustaches. Et là, c'est le père Alejandro Pesé, qui sont étudiés un peu partout dans le monde par le docteur Lawrence aux États-Unis et puis le professeur Zugib, par exemple. Et encore une fois, le dossier qui est produit est un dossier qui parle d'un cœur qui montre des signes de souffrance, du sang, etc. C'est un peu toujours le même dossier. Voilà que Castagnon peut donner donc son dossier scientifique à l'évêque qui, entre-temps, est devenu le cardinal de Buenos Aires en 2006. Et puis là, il a fait carrière, comme est-ce qu'on dit en français. Il a aussi progressé encore. Et enfin, Tixla, 2006, dans cette paroisse de Saint-Martin de Tours, dans le Mexique méridionnel, dimanche 22 octobre 2006, il se termine des exercices spirituels pour sa paroisse. Le curé avait invité un prédicateur connu au Mexique, Padre Raimundo Reina Esteban, Padre Rajito. Donc la messe qui conclut cette retraite, il y avait, on dit, en tout cas 600 personnes, c'était beaucoup trop pour la petite église de Saint-Martin, donc la messe a lieu de l'autre côté de la route, dans l'auditorium communal. Au moment de la distribution de l'Eucharistie, il y a trois files, trois queues. Il y a un côté où il y a une sœur, une jeune sœur, qui distribue l'Eucharistie. C'était une des sœurs qui était voyagée avec le père Padre Rajito, qui venait de Tijuana, du nord du Mexique. Au moment de la communion, voilà que cette queue, une queue, s'arrête, ne bouge plus. La sœur ne distribue plus l'Eucharistie. Elle se bloque, elle éclate en larmes, en sanglots. Elle va à l'autel et ce qu'elle peut montrer ce jour-là est une... Vous voyez, dans son ciboire, il y a une et une seule hostie, c'est la prochaine qu'elle aurait distribuée, qui est comme tachée de sang. Et elle est aussi humide, mouillée, au point que dans le temps, elle se brisera en deux, trois morceaux. Ce jour-là, voilà, c'est une photo de ce moment-là, le père Rajito, qu'est-ce qu'il fait? Il ne fait pas ce que peut-être serait prudent de faire dans des cas similaires, c'est-à-dire attention, qu'est-ce que c'est ça? Est-ce que c'est quoi cette plaisanterie? Attends, on met la chose d'un peu de côté, on en parle demain à l'évêque, puis on voit. Non, il prend cette hostie ensanglantée, il la montre à tout le monde, il dit ce qu'il pense, il dit voilà, un miracle eucharistique. Et puis comme il est mexicain, il donne le chant Que viva mi Cristo, que viva mi Rey, que tous les Mexicains connaissent. Et donc, bon, on peut imaginer, ça aurait été un moment de grande émotion. Pourquoi le père Rajito fait comme ça? Pourquoi il a ce manque de prudence, ce manque de prudence? Parce qu'il le dira dans des interviews dans les années suivantes. 20 ans avant, il était jeune missionnaire dans la République dominicaine. À lui et ses confrères était arrivé une chose de similaire.
Et, mais l'évêque n'était pas content, ou en tout cas, il était pas que la chose soit analysée. Il demanda et il a obtenu par obédience de détruire ce possible miracle eucharistique. Alors il se dit, cette fois, moi, je le montre à 600 témoins. Bon, je ne sais pas si c'est un miracle, mais disons que en tout cas, il y aura 600 témoins. Et vous voyez une photo de ce moment-là. Mais quelques temps après, vous voyez, la hostie est cassée en deux morceaux. Ce qui était comme ce qui semblait du sang rouge vif prend cette couleur qui le sang prend avec le temps. Et pas tout de suite, mais seulement 3 ans après, en 2009, l'évêque, Monseigneur Alessio Zavalacastro, au milieu, là c'est le vicaire, demande au même, peut-être vous allez reconnaître le même docteur Castagnone, qui est de passage, lui il est bolivien, il est de passage au Mexique, et les deux se rencontrent et l'évêque l'autorise à exécuter des analyses. Et là, je pense que Tixla, c'est le miracle eucharistique moderne le plus étudié, et peut-être le mieux étudié, dont on a une série, une panoplie d'études doubles, souvent donc des études histologiques, immuno-histologiques, l'étude du groupe sanguin, l'étude génétique, qui ont été faites souvent sur laboratoires différents et à la aveugle, c'est-à-dire sans révéler au laboratoire l'origine de ce tissu. Et aux États-Unis, dans l'Amérique du centre. Et le dossier qu'on a obtenu est vraiment important. Et justement, encore une fois, l'évêque a pu reconnaître, grâce à une enquête je répète, ce n'est pas seulement du dossier scientifique, il faut toute une série de choses qui soient correctes, il faut un témoignage qui soit cohérent. Bon, mais vous voyez que le 12 días del mes de octubre de l'année du Seigneur 2013, il reconnaît comme de façon solennelle, formelle, l'authenticité, merci madame, du miracle qui a eu lieu dans sa diocèse. Le 12 octobre. 12 octobre, c'est pas une date, c'est pas n'importe quelle date dans les. On n'est pas en Italie. En Italie, une fois, une dame dit, ah, je le sais, c'est la découverte de l'Amérique. Et en fait, non, le 12 octobre, c'est le 12 octobre 2006, c'est le jour de la mort de Carlo Acutis. Et en fait, l'effet polonais, un des deux a lieu en 12 octobre. Le fait de Tixla a lieu le 22 octobre, qui est 10 jours exacts après la mort du jeune Carlo. Donc, ce sont des coïncidences, mais c'est intéressant. Fini cette présentation de 5 miracles, on peut regarder un peu de près qu'est-ce qu'on trouve. En fait, ils ont été étudiés et qu'est-ce que la science a trouvé. Alors, 5 fois sur 5, on a trouvé du tissu du myocarde humain. On a trouvé le cœur d'un homme. Et bon, ça ne peut pas être une coïncidence, hein. Le cœur, 5 fois sur 5, le cœur, cela déjà nous dit énormément. Je pourrais arrêter ici la présentation et je pense qu'on peut rentrer chez soi avec avec l'essentiel. Dans l'Eucharistie, donc, il y a le cœur d'un homme. Parce que si on trouvait un autre organe humain qui jaillit par miracle entre le pain
entre les fibres du pain, ben, ça serait un miracle. Un miracle, on trouve hein, du rein, hein, un morceau de foie, un poumon. Mais c'est jamais le rein, le foie, le poumon, c'est toujours le cœur. Parce que l'auteur du miracle connaît les hommes, sait que pour chacun de nous, mais pour les hommes de toute époque, de toute culture, le cœur n'est pas seulement pompe hydromécanique qui est au milieu de notre thorax, hein, toujours une signification, un symbolisme qui nous est évident. D'ailleurs, c'est pas pour rien que je vous montre, je vous renvoie à l'idée, à la spiritualité du sacré cœur. Le cœur n'est pas un organe comme un autre. Mais j'arrête cette divagation, comment dire, anthropologique ou théologique. Moi, je suis médecin et je peux dire d'autres choses à propos de ce cœur. Je vous ai déjà dit que c'est un cœur qui n'est pas un cœur normal. C'est un cœur qui souffre, qui est souffrant. Qu'est-ce que ça veut dire, souffrant? Allons voir exactement dans les lames histologiques de quelle souffrance il s'agit. Alors, je commence par le miracle de fait de Buenos Aires, qui a été montré au professeur Zugib. Là, je vous montre la référence YouTube. Vous pouvez aller voir deux collaborateurs australiens de Castagnon amènent les lames déjà préparées dans la maison de ce professeur de New York, sans lui révéler l'origine. Et lui, j'emploie ces mots-là, c'est en français, il nous dit qu'on voit bien qu'il a un profil scientifique absolument très très fort et très autoritatif. Qu'est-ce qu'il dit quand il là c'est des mots, ces mots exacts que vous pouvez retrouver dans cet enregistrement qui est dans l'internet. Là, c'est en anglais, mais en français, il dit en regardant ces images dans son microscope, il dit c'est du tissu cardiaque qui est non loin de la zone valvulaire. Le tissu cardiaque lui-même présente une dégénérescence. On observe un infiltrat inflammatoire, mais il s'agit d'un infiltrat mixte. Il doit employer un langage technique, c'est inévitable. Il s'agit d'une personne ayant subi un infarctus, mais l'événement n'est pas immédiat. Autrement dit, la personne a dû survivre quelque temps après l'incident, au moins quelques jours. D'autres facteurs peuvent provoquer ce type de lésion ressemblant à un infarctus. Les accidents de voiture entraînant un écrasement thoracique, le cou velon porté au niveau de la poitrine, une réanimation cardio-pulmonaire mal pratiquée. Vous voyez que donc il dit spontanément ces mots sans connaître l'origine de ce qui vient du mois d'août de il y a 10 ans avant à Buenos Aires. Quand il dit un infarctus du myocarde inflammé, infiltré par des globules blancs de leucocytes. Là, je vous montre, le vert signifie que ce n'est pas un miracle eucharistique. Hein. C'est quelque chose pour les étudiants de médecine. Mais vous voyez la ressemblance, vous voyez les fibres myocardiques et puis tous les points noirs. Les points noirs sont les noyaux, les nucléides des globules blancs qui inflamment et qui infiltrent. Et puis aussi, quand même, Zugib, quelques temps après, il écrit une relation signée où il nous explique bien ce qu'il a vu dans ses larmes. Tixla au Mexique. Et là aussi, on a un cardiologue qui s'appelle Blanklicher Anaya qui nous donne un cadre qui est tout à fait similaire. La présence d'érythrocytes associés à des cellules inflammatoires, neutrophiles, eosinophiles, cellules vacuolisées à caractéristiques macrophagiques, accompagnant des structures fibrillaires nucléées en autolyse, peut correspondre à une cardiopathie post-infarctus caractérisée par une réponse inflammatoire. Toutefois, cette réponse inflammatoire n'est
pas propre à la cardiopathie ischémique secondaire, une caronaropathie athérosclérosique. Elle peut être également résulter d'un stress traumatique extrême, d'un traumatisme thoracique, d'un spasme coronaire ou de la coexistence de plusieurs de ces phénomènes. C'est un langage qui peut être opaque pour quelqu'un d'entre nous, mais c'est intéressant parce que c'est la même description, c'est vraiment similaire. C'est deux miracles différents qui se montrent de la même façon. Hein. Et puis encore à Legnica, en Pologne, vous vous souvenez le matin de Noël 2013. Et voilà, là aussi, on a des fibres myocardiques présentant des phénomènes de segmentation. C'est ce qui est décrit. Et là aussi, je vous montre une... Bon, on n'est pas des pathologistes, mais vous voyez la ressemblance entre l'image de droite et de gauche. Bon, je me suis posé la question alors, mais d'accord, donc c'est un cœur souffrant, mais c'est une souffrance spécifique, c'est une souffrance, on pourrait peut-être dire quelque chose de plus précis à propos de cette souffrance, considérant que dans les différents miracles eucharistiques, il se propose quatre anomalies. Il y a quatre caractéristiques qui se reproduisent, c'est l'infiltration leucocytaire, des globules blancs qui vont inflammer le tissu myocardique, la nécrose des myocytes, la fragmentation des fibres, les bandes de contraction, le contraction band necrosis, c'est un phénomène décrit en particulier à Tsukuoka. Ces quatre phénomènes peuvent nous orienter pour un diagnostic bien précis. Et c'est le diagnostic de la... Bon, là, je mets de la littérature pour dire que c'est et l'infiltration inflammatoire et les contraction band necrosis, tout nous oriente pour un type particulier d'infarctus. L'infarctus qu'on appelle le syndrome de Takotsubo. Peut-être vous en avez entendu parler. C'est ce genre d'infarctus qu'on reconnaît maintenant assez souvent, en tout cas une fois sur 10, une fois sur 20, même une fois sur 10 qu'on hospitalise un infarctus. D'habitude, l'infarctus, ça dépend de l'obstruction d'une artère coronaire parce qu'il y a des facteurs de risque, le diabète, l'hypertension, le cholestérol, à fumer de cigarette. Mais non, mais des fois, et donc ce qu'il faut faire, c'est aller réouvrir cette coronaire pour que le sang revienne nourrir le tissu qui souffre, qui est infarctué. Mais il y a des situations où l'angiographie nous montre des coronaires qui sont encore en bon état. Il n'y a pas d'obstruction. Le mécanisme est différent. Le mécanisme est un mécanisme qui dépend d'une relâche, d'un pic de catécholamine, d'adrénaline, de noradrénaline. Ces patients, souvent c'est des femmes, ils nous disent presque toujours, il s'est passé quelque chose une heure avant, le soir avant, quelques heures avant l'infarctus, il y a eu un événement tragique, il s'est passé quelque chose d'horrible, un deuil inattendu, être témoin, être dans un accident de la route, une disputation famille, quelque chose qui crée une angoisse et un traumatisme fort, important. Voilà que ce genre de souffrance peut causer un infarctus qui a ces caractéristiques-là. Et pourquoi on dit Takotsubo? Parce que c'est les Japonais aux années 90 qui ont décrit ce syndrome. Et
ils nous décrivent la forme du, la morphologie du ventricule gauche dans la phase aiguë, qui a cet aspect un peu un vase avec un cou étroit. Takotsubo, c'est le vase que les pêcheurs japonais emploient pour capturer les pulpes. L'animal entre mais dans le vase, mais le cou est étroit, donc il ne peut plus ressortir, donc il est pêché comme ça. Donc cet aspect à amphora, à vase, hein, cet aspect qu'on retrouve dans ce ventricule gauche, qui a une base qui a une bonne contraction et l'apex qui est dilaté. Ce takotsubo, ce genre d'infarctus, a un pronostic meilleur. D'habitude, il y a peut-être, souvent, il y a une bonne récupération, même complète, dans les semaines, dans les années qui suivent. Mais dans les premiers jours, dans la phase aiguë, est dangereux et peut se compliquer avec la mort du patient arythmique, une mort par rupture du cœur. Là, c'est pas des miracles eucharistiques. Là, c'est un cas clinique. Vous voyez quand même ces images de l'infiltration, les globules blancs qui enflamment et la fragmentation des fibres. Là, c'est un cas qui est, le patient est décédé et encore un autre pour rupture du cœur. C'est une complication rare mais possible de l'infarctus Takotsubo. Pourquoi je vous parle de ça in un casistique? Pourquoi je porte votre attention sur cette réalité? Parce que je me suis rendu compte que c'est dans le monde de la syndonologie, de l'étude du sensuaire de Turin et de l'étude du mécanisme qu'on peut appeler pour expliquer la mort de Jésus de Nazareth sur la croix, le mécanisme final, la cause finale de la mort sur la croix. Mais non, dans les dernières décennies, on reprend cette hypothèse, une hypothèse ancienne, mais qui est revenue un peu à la mode, l'idée de la mort par rupture du cœur dans le contexte d'un infarctus qui causerait un hémopéricarde. Je m'explique mieux. C'est intéressant parce que, en fait, si on veut, on peut aussi. C'est très élégant parce que ça harmonise aussi une donnée qui se retrouve en lisant les évangiles de la Passion et de la mort du Seigneur. Jésus, il est torturé de mille façons, il souffre énormément, mais sur la croix, il est lucide, il parle, il reconnaît, il ne perd pas conscience, il ne va pas en coma, il est vivant jusqu'à la dernière seconde. Et puis il y a un événement final catastrophique, un événement qui est caractérisé par un cri, et puis il plie la tête, il est mort. Pour les témoins, un moment avant il était vivant, un moment après il est mort. Cette façon de... Ce mécanisme de mort est un mécanisme qui nous fait penser à quelque chose de cardiovasculaire et pas tellement à l'asphyxie ou un mécanisme métabolique. Et puis il y a aussi cet épisode étrange, symbolique si l'on veut, mais quand même, le quatrième évangéliste, il décrit cette sortie de sang et de eau du côté de Jésus, sang et eau dans cette séquence. Bon, là je vous montre une image qui vient des études de Luigi Malantrucco, publiée il y a une trentaine d'années. Son idée, et c'est une idée élégante, je la partage avec vous ce soir, c'est la rupture du cœur, ventricule gauche, droite, peu importe, à cause de ce mécanisme, à cause qu'il y a une complication possible de l'infarctus, aussi de l'infarctus Takotsubo. Du sang, un flux de sang sort du cœur, mais il ne se répand pas dans le thorax, il est contenu dans le péricarde, cette feuille qui recouvre, cette cirrhose qui recouvre le cœur, et il se... Enfin, on estime qu'un bon demi-litre de sang peut sortir et il reste autour du cœur et empêche au cœur
de battre, parce qu'il y a, il y a, il y a un jeu de pression qui fait aussi que le cœur ne peut plus ni. Et donc, il y a un tamponamento, une tamponade. Et donc, un hémopéricardium qui cause une tamponade du cœur et qui cause un arrêt de circulation et la mort du patient dans quelques secondes. Et si cela arrive à nos patients, le patient, il est dans son lit d'hôpital. S'il est dans la rue, il tombe par terre, s'il est chez soi aussi. Mais imaginons, supposons que ce patient spécial reste debout de façon innaturelle, reste en position verticale pendant quelques heures après sa mort. Je pense bien sûr à la croix. Et quelques heures sont suffisantes afin que le hémopéricardium puisse se stratifier. Par gravité, on a les globules rouges en bas, plus lourds, et le sérum plus transparent à la surface. Et puis si un coup de lance au sixième étage, au sixième espace intercostal droit, et là je cite bien sûr le sensuaire de Turin, arrive à ce système opéricardium, voilà qu'un témoin oculaire pourrait voir sortir dans cette séquence quelque chose qui ressemble à du sang et puis quelque chose qui ressemble à de l'eau, séparément. C'est une hypothèse, mais qui arrive à mettre, qui harmonise bien la donnée de la plaie du côté, le mécanisme final de la mort décrit dans les évangiles, les lames histologiques des miracles eucharistiques. Donc je voulais vous partager cette chose, même si elle n'est pas agréable. Hein. Ce n'est pas si agréable d'en parler. Et puis aussi, dans ce cœur, dans ces lames qui sont réalisées dans l'an 2000, à partir de tissus qui apparaît sur la Terre 4 ans avant et qui est conservé dans de l'eau distillée. En fait, c'est pas normal qu'on retrouve encore des cellules qui sont vivantes encore à ce moment-là. Voilà, une cellule qui est encore qui est parfaite. Et Lawrence, il dit que, et là aussi vous pouvez le voir dans le YouTube, il y a des leucocytes qui sont actifs et vivants au moment du prélèvement. Et encore, Zoughib dit, ce qui est vraiment frappant ici, c'est qu'il s'agit de muscles cardiaques et ces cellules inflammatoires ne sont pas présentes normalement. Elles arrivent en réaction à des lésions, ces cellules doivent provenir d'autres parties du corps pour cela. S'il s'agit d'un morceau d'Eucharistie, là, c'est des réflexions qu'il fait à haute voix quand on lui dit la provenance des tissus. D'où proviendraient ces cellules? C'est-à-dire, il remarque, mais s'il y a des cellules vivantes à l'époque de la formation du qui n'est pas le moment du miracle eucharistique, c'est quelques années après, cela veut dire qu'il y a encore un organisme vivant qui est tout autour, qui est invisible, mais qui nourrit ce cœur. Dans le cœur, on a les cellules myocardiques, peut-être qu'elles sont déjà nécrotiques et mortes, mais pas ces cellules, ces globules blancs. Je m'arrête, je pourrais dire encore beaucoup de choses, mais je m'arrête. Je vous dis quelque chose à propos du sang, qui est aussi présent dans les miracles eucharistiques, pas toujours, hein, par exemple pas en Pologne. Mais quand il est présent, là, c'est pas important de lire, là, c'est juste pour montrer un document original avec la signature de la doctoresse Adelma Miriana Segovia de Sazot. Là, on est à Buenos Aires en 1992 et on est à quelques heures ou à quelques jours de distance des faits qui ont eu lieu en 92. C'est une hématologue qui était une paroissienne. Donc, quand ici se passent des choses impossibles, miracles eucharistiques, c'est toujours problématique quoi faire, à qui s'adresser, et est-ce qu'il y a un protocole, on ne sait jamais trop quoi faire. Là,
avec une spontanéité compréhensible, il demande, il y a dans la paroisse des médecins, et donc à Santa Maria, il demande à une oncologue qui est la doctoresse Botto, et puis aussi à cet hématologue Sazotte, de donner. Et elle est aussi autorisée à prélever un peu de ce qui semble du sang. Et en fait, qu'est-ce qu'elle fait un hématologue quand il voit quelque chose qui semble du sang? Il répand, je ne sais pas dire en français, fa uno striscio, il applique sur le vitre de la lame, et puis il applique des colorants acidophiles, basophiles. Et qu'est-ce qu'elle peut faire? Elle regarde et elle voit des globules blancs encore en bonne, bien formés, tellement encore parfaits au point qu'elle peut, elle peut les calculer. Elle peut donc obtenir non une, mais deux fois une formule leucocytaire. Une formule leucocytaire. C'est-à-dire, ça c'est un examen du sang, comment tout, chacun d'entre nous, on fait un check-up, il y a toujours un hémochrome, on dit comme ça en français, c'est-à-dire combien de globules rouges on a, combien de globules blancs, combien de plaquettes. Et les globules rouges, blancs, ce qui intéresse aux médecins, c'est la proportion des surpopulations, les neutrophiles, les eosinophiles, basophiles, lymphocytes, les monocytes. Et le total, c'est un pourcentage, le total fera son. Mais vous voyez que deux fois sur deux, il y a une anomalie dans le sang de Buenos Aires. Il y a un excès de lymphocytes. Lymphocytes, il devrait être entre 20 et 40% de la formule. Là, il dépasse toujours cette limite. Est-ce que cela peut signifier quelque chose? Alors, on peut avoir une lymphocytose pareille pour beaucoup de raisons. Parfois banale, une infection de passage, ou peut-être parce que c'est le sang d'un enfant, d'un nourrisson, ou parce que c'est le sang de quelqu'un qui commence à avoir un problème à la moelle et donc un problème hématologique. Qui sait? C'est une hypothèse la mienne, c'est une hypothèse que je partage. De la même façon que dans le cœur, on a vu des interactions qui dépendent d'une relâche de catécholamine, le même mécanisme de stress et de traumatisme peut causer une lymphocytose, donc un excès de lymphocytes qui est transitoire. C'est quelque chose qui est décrit dans la littérature médicale, la transient stress lymphocytosis. C'est-à-dire, là, je vous montre juste une étude sur 17 patients, c'est des patients qui, peut-être, je ne sais pas, pourraient être, qui viennent des patients graves, hein, qui sont, pour que cela se passe ce phénomène, il faut, peut-être ils viennent d'un accident de la route, d'une sparatoria, des victimes de d'armes de feu. Dans ce cas, vous voyez, tout de suite, dès que le patient arrive à l'hôpital, on a intérêt à connaître son hémochrome, sa formule, parce que peut-être qu'il faut le transfuser, ce patient. Donc, tout de suite, on a un first sample qui nous montre ce phénomène de lymphocytose qui devrait être entre 20 et 40, et là, en moyenne, elle est 58%. Cela dépend de la présence de lymphocytes NK, Natural Killers. Mais ce qui est intéressant, c'est l'aspect dynamique. Quelques heures plus tard, au maximum le lendemain, quand on refait un prélèvement, voilà que cette lymphocytose n'est plus là. Elle est devenue une lymphopénie. Elle a chuté à 10%. Parce que c'est des lymphocytes qui... C'est une réponse aspécifique, aiguë de notre organisme. Ce n'est pas encore une réponse immunitaire. Elle arrivera plus tard. Mais si, alors vous direz, voilà, j'ai compris ce mécanisme est possible parce que si
on considère l'origine de ce sang. On se dit, ben, on sait bien, Jésus, il a été torturé, flagellé, frappé, crucifié. Donc, c'est bien possible, c'est un candidat possible à ce phénomène de lymphocytose transitoire. Mais ce qui est intéressant, c'est que cette donnée nous dit que cette souffrance, ces tortures, ne sont passées il y a 1 heure. Ils sont passés aujourd'hui, ce matin, pas hier. Hein? Donc c'est comme si l'Eucharistie nous dit, nous se montre comme une sorte de machine du temps, un portail espace-temporel qui nous renvoie exactement à ce moment-là, à ce moment de souffrance bien précis, ce jour-là, cet après-midi-là, cette veille de la. Cette parachève de la Pâque de l'année 30 ou 33. Et une chose similaire, un peu moins forte, on peut la démontrer aussi à cause de la hypogammaglobulinémie qui est décrite par la même doctoresse Sazot. Elle ne nous donne pas des nombres, mais elle nous dit que ce phénomène. Et en fait, c'est un phénomène qui peut aussi, qui a beaucoup de causes, mais aussi, par exemple, ces 25 patients polytraumatisés. Vous voyez qu'il y avait cette table, je l'ai transformée en graphique. Vous voyez que l'immunoglobuline A, G, M, en première journée, en troisième journée, elle peut être diminuée, et puis elle reprend. Mais aussi l'aspect dynamique nous parle de quelque chose qui est présent surtout dans les premiers jours. Et donc c'est une donnée qui va dans la même direction. Et voilà. Ça c'est trop tard, ça va me prendre beaucoup trop de temps, je vous parlerai ça une autre fois. Et on va directement au groupe sanguin. Dans les miracles eucharistiques, je vous ai déjà dit, à l'Anciano, l'inoli a trouvé séparément dans la chair et dans le sang le même groupe sanguin, qui est le groupe AB. Nous savons, nous connaissons, il y a 4 groupes, A, B, AB. On dit 0 en français, on dit O, O, O. Tout le monde connaît l'existence des groupes sanguins parce que peut-être on est des donneurs parce qu'on connaît l'importance des transfusions et du fait qu'un groupe peut donner mais pas recevoir ou réciproquement. Vous voyez, l'AB dont je vais vous parler est le plus rare par définition. Il est entre le 1 et le 5% de la population, par exemple de la population caucasienne en Italie ou en France. Et il sera toujours le groupe plus rare, parce qu'en fait, ce n'est pas un véritable nouveau groupe, c'est la coexistence des allèles A et B qui sont. Donc, dans des populations qui ont beaucoup de A, beaucoup de B et peu de O, les Japonais Ainu, ou bien quelques populations de l'Europe centrale, O peut monter jusqu'à 10, 15%, mais quand même, il reste, typiquement, c'est le groupe plus rare. Rare, mais qui existait aussi dans la Palestine du 1er siècle. Maintenant, on arrive à établir le groupe sanguin. C'est des études qui avaient beaucoup de sens avant de l'étude de l'ADN. Et donc, aux années 50, 60, 70, on connaît par exemple le groupe sanguin de la momie de Toutankhamon ou une autre momie qui se trouve en Pologne, vous voyez, groupe A, groupe B. Donc, sur des tissus anciens, on peut établir, avec des techniques qui, dans le temps, se sont raffinées, le groupe sanguin. Et donc, l'Anciano, on a la donnée du groupe AB. Groupe AB, on le retrouve aussi à Tixla, au Mexique. Deux laboratoires différents nous donnent cette donnée de l'agglutination A. B, pas d'agglutination sur les RH, sur le rhésus. Donc, selon ce report
qui a étudié du sang, du fragment de hostie de Tixla, on a AB RH négatif. Le RH négatif, c'est seulement ce laboratoire qui nous en parle. C'est une donnée un peu spéciale, je n'insisterai pas sur cela, mais dans le sens que j'attendrai d'autres confirmations dans le futur. La détermination du groupe sanguin, récemment, on ne le cherche plus tellement parce qu'on donne la priorité à l'étude de l'ADN. Donc, c'est une donnée qu'on ne connaît pas à Buenos Aires ou Sokoka ou Legnica. Ce n'est pas qu'on l'a cherché et on a trouvé un autre groupe. On ne l'a pas cherché du tout. Le matériel à étudier est toujours très peu. Il va respecter. Et donc... Mais ce qui est intéressant, c'est que il y a 20 ans, il y a 30 ans, on a trouvé, et plusieurs fois, avec des techniques différentes, ce même groupe AB, aussi dans le sang de reliques de la passion importantes, comme le linceul de Turin, comme le suaire de Viedo, et aussi comme la tunique d'Argenteuil, ici en France. Donc, ce sera de coïncidence. C'est quand même significatif que trois reliques de la passion sur trois, deux miracles eucharistiques sur deux. Et chaque ligne que vous voyez est une différente analyse. Il y a cette convergence sur le même groupe AB. Bon, c'est une donnée tellement forte au point de vue statistique. C'est une donnée extraordinaire qui, aussi parce que 4 sur 5 de ce tissu, à part Tixla 2006, ce sont des tissus, c'est quelque chose qui vient du Moyen-Âge. Si c'était des faux, c'est des faux réalisés dans le passé, dans le Moyen-Âge, dans une époque où on ne connaissait pas l'existence, la nature des groupes sanguins. Alors, comment est-il possible que 4, 5 faussaires différents dans le monde puissent tomber sur le même groupe le plus rare? Est-ce possible? C'est possible, j'estimais, une fois sur 3 200 000. C'est une donnée très, très forte. C'est une donnée qui fait un peu peur au monde du scepticisme. C'est une donnée qui est remise, justement, tellement importante, qui est remise en question. Et donc, justement, on se dit, mais peut-être que c'est des faux positifs, parce que peut-être c'est à cause d'une contamination bactérique, peut-être que... Les techniques n'étaient pas si bonnes, mais n'empêche, c'est une convergence qui dépend d'une bonne quinzaine d'études, d'analyses différentes exécutées réalisées dans les dernières décennies. Donc, je vous partage cette bombe statistique. Et pour finir, avant que vous soyez épuisé, quelque chose sur l'ADN. Parce que l'ADN, c'est quelque chose qui nous fascine, nous contemporains. On s'attendrait beaucoup de l'ADN. Je ne sais pas si en France, en Italie, il y a plein de ces cas de chroniques terribles d'assassinats, d'homicides, qui passionnent les Italiens et qui trouvent une solution 5 ans après, 10 ans après, à cause de l'ADN, parce que sur la scène du crime, il y avait des traces de... Donc, attention, parler de l'ADN de Jésus de Nazareth, c'est un sujet un peu délicat, un peu spécial, un sujet qui, dans la littérature, dans l'Internet, sur YouTube, sur TikTok, vraiment, c'est terrible, parce que c'est un sujet qui fascine et en même temps... Non, il y a n'importe quoi. C'est un sujet délicat. C'est un sujet qui... Parler de l'ADN de Jésus signifie entrer dans le mystère de l'incarnation. Parce que c'est s'interroger sur l'ADN de chacun, de tout homme. Un vrai homme, il était un vrai homme. Et donc, il avait... un génome maternel, et là, ça ne nous fait pas problème. On connaît sa mère, on l'aime beaucoup, mais
Mais l'ADN paternel, comment est-ce qu'il sera fait? D'où il provient? Peut-être que Jésus n'avait pas d'ADN paternel. C'est des discussions très délicates qui disent cela, que c'est un sujet qu'il faut toucher avec une grande délicatesse. C'est,

ou écarter un suspect, parce que l'ADN, étudié dans certaines une dizaine, vingtaine de points de repère, de confrontation, qui sont standards pour les polices scientifiques du monde entier, et il permet d'identifier une personne, hein, d'identifier une personne avec une exactitude absolue. Notre ADN qu'on laisse, moi je touche ici, et là il y a mon ADN, demain on peut l'étudier si on veut. Vous comprenez, les enjeux sont énormes, parce que imaginez de pouvoir trouver des séquences d'ADN sur les globules blancs qui sont encore en bon état. On trouve l'ADN des momies égyptiennes, dans les tombeaux de l'âge du bronze, de l'ADN des Néandertals. Donc, on pourra bien trouver de l'ADN sur des miracles eucharistiques. Et si on arrivait à trouver le même ADN, l'ADN du même homme, sur deux miracles eucharistiques différents, ou sur un miracle eucharistique et le sanctuaire à Turin, vous comprenez que ça serait énorme. Ça serait, les journaux devraient en parler, hein. Ça serait la preuve scientifique de la réalité, de la présence réelle du Seigneur dans l'Eucharistie, par exemple. Ça serait, enfin, l'Église catholique peut crier victoire contre tous mécréants, tous schismatiques, tout. Donc, les enjeux sont énormes. Vous voyez que c'est important. Qu'est-ce qui se passe? Donc, on a cherché l'ADN et on cherche de l'ADN dans les miracles eucharistiques. Mais qu'est-ce qui se passe quand on le cherche? Il se passe quelque chose de très intéressant. Là, c'est le dossier, par exemple, de Forensic Analytical. C'est un laboratoire californien qui a étudié du tissu qui venait de Buenos Aires. Le 1er mai 2000, il nous dit que very low concentration of human DNA was recovered. Il y a de l'ADN humain. Mais quand on va appliquer ces techniques qui devraient nous dire, nous montrer du doigt la personne, donc on applique avec la PCR, on cherche les STR, les short tandem repeats, on ne les trouve pas. Il se passe quelque chose de mystérieux et de gênant. Il se passe à Buenos Aires, il se passe à Tixla, deux laboratoires différents, Cité du Mexique et puis au Guatemala, la même chose. Le professeur Castagnon, docteur Castagnon, bolivien, il dit, moi, quand le laboratoire de génétique me dit, oh docteur, on est désolé, il nous semblait que le matériel était bon, on aurait dû trouver de l'ADN, on aurait dû trouver un profil. On ne trouve pas, on regrette. Et lui, pour lui, c'est une bonne nouvelle, il dit. Pour lui, cela signifie qu'on est sur une piste, sur un chemin qui est intéressant et qui est probablement authentique, parce que c'est quelque chose qui se répète toujours dans les vrais miracles eucharistiques ou tissus qui proviennent d'images qui saignent, qui pleure. Qu'est-ce que ça veut dire? Et là, je vous montre, c'est vraiment ma dernière diapositive. Qu'est-ce que ça veut dire qu'on ne trouve pas le ADN? Là, c'est une courtoisie de mon ami Carlos Parellada. C'est un médecin du Guatemala qui a étudié la hostie de Tixla. Et ça, c'est, vous voyez, il y a la date, 18 octobre 2012. En 2012, on a étudié donc la hostie de Tixla qui s'est passée 6 ans avant. Et en 2010-11, on a prélevé le matériel, donc ces globules blancs qui contenaient ADN qui a été étudié par ce laboratoire du Cité du Guatemala. Quand on cherche ce ADN, on se concentre sur des morceaux sur des chromosomes différents et on cherche des répétitions.

0: Et donc, vous voyez, pour chaque ROI, chaque Region of Interest, on a deux pics. Deux pics qui signifient combien de fois ces quatre nucléotides sont répétés. Combien de fois c'est un numéro qu'on hérite de façon casuelle, par hasard, de façon mendélienne, du père et de la mère. Et donc, on a deux pics parce qu'un est d'origine paternelle et un maternelle. Donc, avec ça, on peut établir si quelqu'un est fils ou parent ou frère ou sœur avec une exactitude indiscutable. Deux pics ou des fois un seul pic. Un seul pic parce que par hasard, on a hérité la même répétition du père et de la mère. Et puis, il y a aussi la mélogénine qui n'est pas une répétition inutile, c'est une protéine pour produire l'émail des dents et qui se trouve sur le chromosome X ou Y. Et donc, trouver avec deux poids différents, trouver un seul pic en position X signifie que ça nous parle de l'ADN d'une femme. Ça, c'est le ADN qui est essayé quelques minutes avant d'étudier le matériel de Tixla. On essaye que le kit marche bien, que tout fonctionne bien. Donc, on prend un ADN connu. L'ADN, là, c'est une femme de l'espèce humaine. Peut-être c'est quelqu'un qui travaille dans son laboratoire, peu importe. Donc, vous voyez, tout marche. On a un bon... Le kit a la potentialité de bien marcher si testé avec un ADN humain de bonne qualité. Mais quelques minutes après, on essaye Tixla. Et qu'est-ce qui se passe? Là, j'ai coupé avec les ciseaux et j'ai mis côté à côté. Il se passe ça. Il se passe qu'à Tixla, on n'a rien. Là, l'échelle est différente, donc il y a comme un bruit de fond, mais il y a un seul pic ici dans cette position, mais c'est une position qui est fausse. Pourquoi il se passe ça? Qu'est-ce que cela veut dire? Peut-être parce que le matériel n'était pas bon, il n'était pas à moins 20 degrés dans un frigo, peut-être il s'est dégradé, et donc mais si on insiste, et puis au prochain miracle, on essaye encore et encore, un jour on trouvera quelque chose. Peut-être on peut mettre cela de façon... Dans le livre Joujou, on peut faire le petit théologien. Peut-être que c'est parce que ce n'est pas l'ADN d'un homme comme nous. C'est un ADN, l'ADN d'un corps glorieux, peut-être encore, qui a un ADN glorieux, donc un ADN qui n'a plus besoin d'avoir des répétitions inutiles comme nous. Un super ADN. Mais pourtant, la mélogénine est une protéine nécessaire. En fait, ma conclusion, et c'est avec cela que je vous laisse, c'est que cela peut-être ne se passe pas par hasard. C'est voulu. Déjà, c'est quelque chose qu'on ne peut pas reproduire. Si on y pense, si c'était un faussaire, si c'était un sacristain qui se pique un doigt et mouille, et puis on trouverait l'ADN du faussaire, mais on ne trouve jamais cela. Et, ou si on le trouve, on trouve que c'est du faussaire. Peut-être mon idée, ma conclusion, est que pour l'instant en tout cas, est que le ciel ne veut pas à nous donner cet excès de preuves. Le véritable miracle eucharistique est véritable aussi dans sa façon de nous dire beaucoup de choses, mais pas tout. De savoir aussi se auto-limiter afin qu'il n'y ait pas un excès de preuves. Si on trouvait cette donnée sur deux miracles eucharistiques différents et donc on aurait la preuve scientifique de la réalité de la présence du même homme à distance de milliers de kilomètres ou de dizaines ou de centaines d'années l'un de l'autre, ça serait qu'est-ce que cela ferait à notre foi? Elle détruirait notre foi. On n'aurait plus croire à l'Eucharistie. On aurait affaire à un fait réel, concret, scientifique. Notre foi serait humiliée, inutile. Vous voyez ce que je veux dire. Donc le vrai miracle, il veut sauvegarder cet espace de liberté pour chacun de nous. Et donc, c'est pas par hasard que si on trouve pas le ADN de miracle eucharistique. C'est une hypothèse. Et avec cela, je vous remercie de votre attention.
1: On est un petit peu en retard sur le programme, mais c'est pas grave. En même temps, c'est passionnant. C'est pas tous les jours qu'on a le docteur Franco Serafini avec nous. S'il y a une question.
0: Cela reste le groupe minoritaire, même dans ces populations du Moyen-Orient. Quand même, on ne dépasse jamais le 10-15% réalistiquement. Donc, j'utiliserai pas la preuve du groupe sanguin pour dire voilà, donc c'est quand même des tissus qui viennent du Moyen-Orient. Non. Plus intéressant, c'est pour cela des études qui ont été faites par le professeur Lucotte sur la tunique d'Argenteuil, sur un sang. C'est la tunique authentique, probablement l'est. Et elle contient du sang, beaucoup de sang. Si la tunique authentique, c'est le sang d'un homme, disons Jésus de Nazareth, mais pris à un moment où il est encore sur terre, encore passible, encore, c'est pas son ressuscité. Là, on a la donnée ADN de l'apôtre groupe du chromosome Y. Donc là, on a un groupe G2 qui nous parle, qui nous oriente vers le bassin de la Méditerranée, donc aussi le voisin Orient. Oui, mais pas au point de nous consentir de croire que donc le groupe AB signifie juif du premier siècle. Non, pas à ce point. Plutôt japonais de l'île Ainu, mais même pas.
2: Suite à la conclusion de M. Serafini, est-ce que ce n'est pas normal qu'on ne puisse pas découvrir l'ADN de Jésus, de Nazareth, puisqu'il est le tout autre?
0: Oui, là, on parle des tissus qui viennent de la réalité sacramentelle, d'une réalité. Mon idée est que quand il était sur Terre, il devait avoir un génome normal, complet, maternel, paternel, complet, pas moitié, comme beaucoup de monde dit, parce qu'il était un vrai homme. On ne peut pas vivre sans tous les chromosomes bien présents, bien complets. Si on manque même une petite partie, on n'est même pas, on ne peut pas vivre avec moitié des chromosomes ou avec un manque significatif. Donc, il devait être un homme complet, normal. C'est nécessaire au point de vue théologique pour que la rédemption soit efficace. Et donc, un vrai homme a un vrai ADN, pas moitié. Quelqu'un qui est AB hérite A du père ou B de la mère et vice-versa. Et puis donc, déjà, le groupe sanguin AB nous parle de deux chromosomes présents. Sur le chromosome 9, il y a un A et un B séparément. Déjà, ça c'est intéressant, une réflexion intéressante sur le fait qu'il y ait deux chromosomes 9. Mais ici sur Terre, si quelqu'un d'entre nous est AB, sa mère peut être tout groupe, tout peut être, disons, elle peut pas être zéro, elle peut pas être O. C'est la seule chose qu'on peut. Ça sera A, B ou AB, pas O.

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0: Guérison d'un lépreux. Quand il fut descendu de la montagne, des foules nombreuses se mirent à le suivre. Or voici qu'un lépreux s'approcha et se prosterna devant lui en disant
1: « Seigneur, si tu le veux, tu peux me purifier. »
0: Il étendit la main et le toucha en disant
1: « Je le veux, sois purifié. »
0: Et aussitôt, sa lèpre fut purifiée. Et Jésus lui dit
1: « Garde-toi d'en parler à personne, mais va te montrer au prêtre et offre le don qu'a prescrit Moïse, ce leur sera une attestation. »

0: Guérison de l'enfant d'un centurion. Comme il était entré dans Capharnaüm, un centurion s'approcha de lui en le suppliant.
1: « Seigneur, mon enfant gît dans ma maison, atteint de paralysie et souffrant atrocement. »
0: Il lui dit,
2: « Je vais aller le guérir. »
1: « Seigneur,
0: reprit le centurion,
1: je ne mérite pas que tu entres sous mon toit, mais dis seulement un mot et mon enfant sera guéri. Car moi, qui ne suis qu'un subalterne, j'ai sous moi des soldats, et je dis à l'un, va, et il va, et à l'autre, viens, et il vient, et à mon serviteur, fais ceci, et il le fait. »
0: Entendant cela, Jésus fut dans l'admiration, et dit à ceux qui le suivaient,
2: « En vérité, je vous le dis, chez personne je n'ai trouvé une telle foi en Israël. Eh bien, je vous dis que beaucoup viendront du levant et du couchant prendre place au festin avec Abraham, Isaac et Jacob dans le royaume des cieux, tandis que les fils du royaume seront jetés dans les ténèbres extérieures. Là seront les pleurs et les grincements de dents. »
0: Puis il dit au centurion,
2: « Va, qu'il t'advienne selon ta foi. »
0: Et l'enfant fut guéri sur l'heure.

Guérison de la belle-mère de Pierre. Étant venu dans la maison de Pierre, Jésus vit sa belle-mère alitée avec la fièvre. Il lui toucha la main, la fièvre la quitta, elle se leva et elle le servait.

Le soir venu, on lui présenta beaucoup de démoniaques. Il chassa les esprits d'un mot et il guérit tous les malades, afin que s'accomplît l'oracle d'Isaïe le prophète. Il a pris nos infirmités et s'est chargé de nos maladies.

0: Exigence de la vocation apostolique. Se voyant entouré de foules nombreuses, Jésus donna l'ordre de s'en aller sur l'autre rive. Et un scribe s'approchant lui dit
1: « Maître, je te suivrai où que tu ailles. »
0: Jésus lui dit
2: « Les renards ont des tanières et les oiseaux du ciel ont des nids. Le Fils de l'homme, lui, n'a pas où reposer la tête. »
0: Un autre des disciples lui dit
1: « Seigneur, permets-moi de m'en aller d'abord enterrer mon père. »
0: Mais Jésus lui dit
2: « Suis-moi et laisse les morts enterrer leurs morts. »

0: la tempête apaisée. Puis il monta dans la barque, suivi de ses disciples. Et voici qu'une grande agitation se fit dans la mer, au point que la barque était couverte par les vagues. Lui, cependant, dormait. S'étant approché, ils le réveillèrent en disant
1: « Au secours, Seigneur, nous périssons !»
0: Il leur dit
2: « Pourquoi avez-vous peur, gens de peu de foi ?»
0: Alors, s'étant levé, il menaça les vents et la mer, et il se fit un grand calme. Saisis d'étonnement, les hommes se dirent alors
1: « Quel est celui-ci, que même les vents et la mer lui obéissent ?»

0: quand il fut arrivé sur l'autre rive, au pays des Gadaréniens, deux démoniaques, sortant des tombeaux, vinrent à sa rencontre, des êtres si sauvages que nul ne se sentait de force à passer par ce chemin. Les voilà qui se mirent à crier
1: « Que nous veux-tu, fils de Dieu ? Es-tu venu ici pour nous tourmenter avant le temps ?»
0: Or, il y avait, à une certaine distance, un gros troupeau de porcs en train de paître. Et les démons suppliaient Jésus.
1: « Si tu nous expulses, envoie-nous dans ce troupeau de porcs. »«
2: Allez, »
0: leur dit-il. Sortant alors, ils s'en allèrent dans les porcs. Et voilà que tout le troupeau se précipita du haut de l'escarpement dans la mer et périt dans les eaux. Les gardiens prirent la fuite et s'en furent à la ville, tout rapportés avec l'affaire des démoniaques. Et voilà que toute la ville sortit au devant de Jésus. Le virent, ils le prièrent de quitter leur territoire.

0: guérison d'un paralytique. S'étant embarqué, il traversa et vint dans sa ville. Et voici qu'on lui apportait un paralytique étendu sur un lit. Jésus, voyant leur foi, dit au paralytique :
1: Aie confiance, mon enfant, tes péchés sont remis.
0: Et voici que quelques scribes se dirent par-devers eux :
2: Celui-là blasphème.
0: Et Jésus, connaissant leurs sentiments, dit :
1: Pourquoi ces mauvais sentiments dans vos cœurs ? Quel est donc le plus facile, de dire « tes péchés sont remis » ou de dire « lève-toi et marche » ? Eh bien, pour que vous sachiez que le Fils de l'homme a le pouvoir sur la terre de remettre les péchés, lève-toi, prends ton lit et va-t'en chez toi.
0: Et se levant, il s'en alla chez lui. À cette vue, les foules furent saisies de crainte et glorifièrent Dieu d'avoir donné un tel pouvoir aux hommes.

0: Étant sorti, Jésus vit, en passant, un homme assis au bureau de la douane, appelé Matthieu, et il lui dit «
1: Suis-moi ».
0: Et se levant, il le suivit.

0: Repas avec des pêcheurs. Comme il était à table dans la maison, voici que beaucoup de publicains et de pêcheurs vinrent se mettre à table avec Jésus et ses disciples. Ce qu'ayant vu, les pharisiens disaient à ses disciples,
1: « Pourquoi votre maître mange-t-il avec les publicains et les pêcheurs ?»
0: Mais lui, qui avait entendu, dit,
2: « Ce ne sont pas les gens bien portants qui ont besoin de médecins, mais les malades. Allez donc apprendre ce que signifie « C'est la miséricorde que je veux » et non le sacrifice. En effet, je ne suis pas venu appeler les justes, mais les pécheurs. »

0: Alors les disciples de Jean s'approchent de lui en disant « Pourquoi nous et les pharisiens jeûnons-nous, et tes disciples ne jeûnent-ils pas ?» Et Jésus leur dit
1: « Les compagnons de l'époux peuvent-ils mener le deuil tant que l'époux est avec eux ? Mais viendront des jours où l'époux leur sera enlevé, et alors ils jeûneront. Personne ne rajoute une pièce de drap non foulée à un vieux vêtement, car le morceau rapporté tire sur le vêtement, et la déchirure s'aggrave. On ne met pas non plus du vin nouveau dans des outres vieilles, autrement, les outres éclatent, le vin se répand, et les outres sont perdues. Mais on met du vin nouveau dans des outres neuves, et l'un et l'autre se conservent.

0: guérison d'une hémorroïde et résurrection de la fille d'un chef. Tandis qu'il leur parlait, voici qu'un chef s'approche et ils se prosternaient devant lui en disant
1: « Ma fille est morte à l'instant, viens lui imposer ta main et elle vivra. »
0: Et se levant, Jésus le suivait ainsi que ses disciples. Or voici qu'une femme, hémorroïde depuis 12 années, s'approcha par derrière et toucha la frange de son manteau. Car elle se disait en elle-même
1: « Si seulement je touche son manteau, je serai sauvée. »
0: Jésus se retournant la vit et lui dit
1: « Aie confiance, ma fille, ta foi t'a sauvée. »
0: Et de ce moment, la femme fut sauvée. Arrivé à la maison du chef, et voyant les joueurs de flûte et la foule en tumulte, Jésus dit
1: « Retirez-vous, car elle n'est pas morte, la fillette, mais elle dort. »
0: Et ils se moquaient de lui. Mais quand on eut mis la foule dehors, il entra, prit la main de la fillette, et celle-ci se dressa. Le bruit s'en répandit dans toute cette contrée.

0: Guérison de deux aveugles. Comme Jésus s'en allait de là, deux aveugles le suivirent, qui criaient et disaient
1: « Aie pitié de nous, fils de David !»
0: Étant arrivés à la maison, les aveugles s'approchèrent de lui, et Jésus leur dit
2: « Croyez-vous que je puis faire cela ?»«
1: Oui, Seigneur !»
0: lui disent-ils. Alors, il leur toucha les yeux en disant
2: « Qu'il vous advienne selon votre foi !»
0: Et leurs yeux s'ouvrirent. Jésus alors les rudoya.
2: « Prenez garde, »
0: dit-il,
2: « que personne ne le sache. »
0: Mais eux, étant sortis, répandirent sa renommée dans toute cette contrée.

0: Guérison d'un démoniaque muet. Comme il sortait, voilà qu'on lui présenta un démoniaque muet. Le démon fut expulsé et le muet parla. Les foules émerveillées disaient
1: « Jamais pareille chose n'a paru en Israël. »
0: Mais les pharisiens disaient
1: « C'est par le prince des démons qu'il expulse les démons. »

0: Misère des foules. Jésus parcourait toutes les villes et les villages, enseignant dans leurs synagogues, proclamant la bonne nouvelle du royaume et guérissant toute maladie et toute langueur. À la vue des foules, il en eut pitié, car ces gens étaient là et prostrés comme des brebis qui n'ont pas de berger. Alors il dit à ses disciples :
1: La moisson est abondante, mais les ouvriers peu nombreux. Priez donc le maître de la moisson d'envoyer des ouvriers à sa moisson.

0: Mission des douze. Ayant appelé à lui ses douze disciples, Jésus leur donna pouvoir sur les esprits impurs, de façon à les expulser et à guérir toute maladie et toute langueur. Les noms des douze apôtres sont les suivants. Le premier, Simon, appelé Pierre, et André, son frère, puis Jacques, le fils de Zébédée, et Jean, son frère, Philippe et Barthélemy, Thomas et Matthieu, le publicain, Jacques, le fils d'Alphée, et Thaddée, Simon, le zélé, et Judas l'Iscariote, celui-là même qui l'a livré. Ces douze, Jésus les envoya en mission avec les prescriptions suivantes.
1: Ne prenez pas le chemin des païens et n'entrez pas dans une ville de Samaritains. Allez plutôt vers les brebis perdues de la maison d'Israël. Chemin faisant, proclamez que le royaume des cieux est tout proche. Guérissez les malades, ressuscitez les morts, purifiez les lépreux, expulsez les démons. Vous avez reçu gratuitement, donnez gratuitement. Ne vous procurez ni or, ni

N'écoutez pas vos paroles, sortez de cette maison ou de cette ville et secouez la poussière de vos pieds. En vérité, je vous le dis, au jour du jugement, il y aura moins de rigueur pour le pays de Sodome et de Gomorre que pour cette ville-là. Voici que je vous envoie comme des brebis au milieu des loups. Montrez-vous donc prudents comme les serpents et candides comme les colombes.

Méfiez-vous des hommes, ils vous livreront au Sanhédrin et vous flagelleront dans leur synagogue. Vous serez traduits devant des gouverneurs et des rois à cause de moi, pour rendre témoignage en face d'eux et des païens. Mais lorsqu'on vous livrera, ne cherchez pas avec inquiétude comment parler ou que dire. Ce que vous aurez à dire vous sera donné sur le moment, car ce n'est pas vous qui parlerez, mais l'Esprit de votre Père qui parlera en vous. Le frère livrera son frère à la mort, et le père son enfant. Les enfants se dresseront contre leurs parents et les feront mourir. Et vous serez haïs de tous à cause de mon nom. Mais celui qui aura tenu bon jusqu'au bout, celui-là sera sauvé. Si l'on vous pourchasse dans telle ville, fuyez dans telle autre. Et si l'on vous pourchasse dans celle-là, fuyez dans une troisième. En vérité, je vous le dis, vous n'achèverez pas le tour des villes d'Israël avant que ne vienne le Fils de l'homme. Le disciple n'est pas au-dessus du maître, ni le serviteur au-dessus de son patron. Il suffit pour le disciple qu'il devienne comme son maître et le serviteur comme son patron. Du moment qu'ils ont traité de Belzéboul, le maître de maison, que ne diront-ils pas de sa maisonnée ?

N'allez donc pas les craindre. Rien, en effet, n'est voilé qui ne sera révélé. Rien de caché qui ne sera connu. Ce que je vous dis dans les ténèbres, dites-le au grand jour. Et ce que vous entendez dans le creux de l'oreille, proclamez-le sur les toits. Ne craignez rien de ceux qui tuent le corps, mais ne peuvent tuer l'âme. Craignez plutôt celui qui peut perdre dans la géhenne à la fois l'âme et le corps. Ne vend-on pas deux passereaux pour un as? Et pas un d'entre eux ne tombera au sol à l'insu de votre père. Et vous donc, vos cheveux même sont tous comptés. Soyez donc sans crainte. Vous valez mieux, vous, qu'une multitude de passereaux. Quiconque se déclarera pour moi devant les hommes, moi aussi je me déclarerai pour lui devant mon Père qui est dans les cieux. Mais celui qui m'aura renié devant les hommes, à mon tour je le renierai devant mon Père qui est dans les cieux.

N'allez pas croire que je sois venu apporter la paix sur la terre. Je ne suis pas venu apporter la paix, mais le glaive. Car je suis venu opposer l'homme à son père, la fille à sa mère, et la bru à sa belle-mère. On aura pour ennemis les gens de sa famille. Qui aime son père ou sa mère plus que moi n'est pas digne de moi. Qui aime son fils ou sa fille plus que moi n'est pas digne de moi. Qui ne prend pas sa croix et ne suit pas derrière moi n'est pas digne de moi. Qui aura trouvé sa vie la perdra, et qui aura perdu sa vie à cause de moi la trouvera. »

qui vous accueille m'accueille, et qui m'accueille accueille celui qui m'a envoyé. Qui accueille un prophète en tant que prophète recevra une récompense de prophète, et qui accueille un juste en tant que juste recevra une récompense de juste. Quiconque donnera à boire à l'un de ses petits rien qu'un verre d'eau fraîche, en tant qu'il est un disciple, en vérité, je vous le dis, il ne perdra pas sa récompense.

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0: 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Ces lettres sont écrites aussi bien à des hérétiques qu'à des croyants, à des hommes qu'à des femmes, à des évêques ou des religieux qu'à des laïcs, à des célibataires qu'à des gens mariés, à des grands du monde qu'à des personnes modestes. Elles sont groupées par personnages, par cas spirituels, et aussi selon l'ordre chronologique. Afin d'approfondir la spiritualité de Saint François de Sales, d'après sa correspondance, voici maintenant les principaux mots-clés du langage épistolaire de François, classés par ordre alphabétique. Sécheresse ou stérilité. Ne vous étonnez nullement de vos distractions, froideurs et sécheresse, car tout cela se passe en vous du côté des sens et en la partie de votre cœur qui n'est pas entièrement à votre disposition. Mais, à ce que je vois, votre courage est immobile et invariable dans les résolutions que Dieu vous a données. Il ne faut pas perdre courage, car vous devez être si amoureuse de Dieu qu'encore que vous ne puissiez rien faire auprès de lui et en sa présence, vous ne laissiez pas d'être bien aise de vous y mettre pour seulement le voir et regarder quelquefois. Gardez-vous bien de quitter la sainte oraison, car vous feriez le jeu de votre adversaire. Tant de sécheresse qu'on voudra, tant de stérilité, pourvu que nous aimions Dieu. Or, c'est Dieu qui veut ainsi mettre notre cœur au sec. Ce n'est donc pas une rigueur, c'est une douceur. Quel bonheur de servir Dieu au désert, sans manne, sans eau, et sans autre consolation que celle que l'on a d'être sous sa conduite et de souffrir pour lui. Il ne faut pas s'amuser beaucoup à la recherche de la cause de nos sécheresses et stérilités, car nous ne saurions la deviner. Il suffit de nous humilier beaucoup et acquiescer à ce travail, à cette épreuve, soit que notre Seigneur l'ait envoyé pour nous châtier de quelques défauts, soit qu'il l'ait envoyé pour nous éprouver et rendre plus purement sien. Sentiment. Bien distinguer les réalités spirituelles du sentiment de ces réalités. Non, Seigneur, je ne veux point davantage de jouissance de ma foi, ni de mon espérance, ni de ma charité, que de pouvoir dire en vérité, quoique sans goût et sans sentiment, que je mourrais plutôt que de quitter ma foi, mon espérance et ma charité. Servir, serviteur. Être bonne servante de Dieu, ce n'est pas être toujours consolée, toujours en douceur, toujours sans aversion ni répugnance au bien. C'est être charitable envers le prochain, avoir dans la partie supérieure de l'esprit une inviolable résolution de suivre la volonté de Dieu, avoir une très humble humilité et simplicité pour se confier en Dieu et se relever autant de fois qu'on fait des chutes, s'endurer soi-même en ses abjections et supporter tranquillement les autres en leurs imperfections. Si personne ne servait aux âmes que ceux qui n'ont point de difficultés en leurs exercices et qui sont parfaits, vous n'auriez point de père en moi. Et il ne faut pas laisser de soulager les autres, encore que l'on soit soi-même en perplexité. Votre cœur est ferme au dessein qu'il a fait de servir son Dieu à la poursuite de la vraie dévotion. Quel bonheur que sa divine majesté nous veuille employer à son service, non seulement agissant, mais pâtissant. Ce que nous faisons pour notre salut est fait pour le service de Dieu, car notre Seigneur même n'a fait en ce monde que notre salut. Dieu ne récompense pas ses serviteurs selon la dignité de l'office qu'ils exercent. Silence. J'approuve bien le peu parler, pourvu que ce peu que vous parlerez se fasse gracieusement et charitablement, et non point mélancoliquement et artificieusement. Oui, parler peu est doux, peu est bon, peu est simple, peu est rond, peu est aimable. Oui, parlez doucement, à voix basse. Faites que toutes vos actions et vos paroles se fassent tranquillement, paisiblement, et non point brusquement ni activement. Il faut beaucoup dire en se taisant, par la modestie, tranquillité, égalité et patience. Ne répondez pas promptement, mais tardivement, doucement, humblement, sans toutefois se relâcher de la justice et raison. La vraie et sainte science, c'est de laisser faire et défaire à Dieu, en soi et en toute chose, ce qui lui plaira, sans avoir d'autre vouloir et élection, révérant d'un profond silence ce que l'entendement de la faiblesse humaine ne peut comprendre. Car ses desseins peuvent être cachés, mais toujours justes. Simplicité. J'aime la simplicité. J'aime la simplicité et en la mort et en la vie. Je ne suis nullement simple, mais j'aime si extrêmement la simplicité que c'est merveille. Or, sue donc à cette sainte simplicité, sœur de l'innocence, fille de charité. Si votre œil est simple, tout votre corps le sera, dit le Sauveur. Simplifiez votre jugement, ne faites point de réflexion ni de réplique, mais allez simplement et avec confiance. L'imagination doit être fort simple en l'oraison. Dites-lui donc qu'elle marche à la bonne foi, par le milieu des belles vertus de la simplicité et humilité, et non par les extrémités de tant de subtilité de discours et de considération. Qu'elle poudre hardiment sa tête, car les faisans gentils poudrent bien leur penage, de peur que l'époux ne s'y engendre. Je ne me peux empêcher de vous écrire avec une grande nudité et simplicité d'esprit. Le tout est à la bonne foi, sans art ni couleur, car ces matières n'en veulent point, la simplicité leur servant de beauté, comme à Dieu qui en est l'auteur. C'est une très grande et parfaite simplicité de n'arrêter volontairement son esprit qu'en Dieu seul. Notre Seigneur vous veut en cette manière de si parfaite simplicité, très assurément. C'est ce que vous pouvez faire de plus agréable à sa bonté. Demeurez là et n'en sortez jamais, sinon pour voir et faire ce qu'il commande pour son service. Puis, retirez-vous incontinent en lui, en cette simplicité qui comprend tout. Tout votre faire, c'est de souffrir et laisser faire notre Seigneur. Fiat voluntas tua. Et il faut demeurer en cette simplicité si simple, sans se remuer. Solitude. J'ai un goût extrême à le regarder, Saint Jean-Baptiste, dans ce sombre mais bienheureux désert, dans lequel il répand jour et nuit ses soliloques et devises extatiques devant le grand objet de son cœur. Cœur qui, se voyant seul à seul, jouit de la présence de son amour, trouve en la solitude la multitude des douceurs éternelles, là où il suce le miel céleste qu'il ira par après bientôt distribuer dans les âmes des Israélites auprès du Jourdain. Soyez donc, ma fille, en la solitude mentale, puisque vous ne pouvez être en la solitude réelle. Tout est doux au doux, et tout est saint au saint. Souffrance. Quand fût-ce que notre Sauveur fit le plus grand service à son Père? Sans aucun doute que ce fut étant couché sur l'arbre de la croix, ayant pieds et mains percés. Ce fut là le plus grand acte de son service. Et comment le servit-il? En souffrant et en offrant. Le témoignage de notre fidélité est bien plus grand en la souffrance qu'en l'action. Et si l'envie pouvait régner au royaume de l'amour éternel, les anges enverraient aux hommes deux excellences qui consistent en deux souffrances. La souffrance de Dieu pour l'homme, la souffrance de l'homme pour Dieu. Suavité. Préparez dès le matin votre âme à la tranquillité. Ayez un grand soin le long du jour de l'y appeler souvent et de la reprendre en votre main. S'il vous arrive quelque acte de chagrin, humiliez-vous doucement devant Dieu et tâchez de remettre votre esprit en posture de suavité. Travaillez pour acquérir la suavité envers le prochain, le considérant comme œuvre de Dieu et qui, enfin, jouira, s'il plaît à la bonté céleste, du paradis qui nous est préparé. Demeurez fort en paix et repaissez votre cœur de la suavité de l'amour céleste, sans lequel nos cœurs sont sans vie et notre vie sans bonheur. Ne vous relâchez nullement aux tristesses, ennemies de la dévotion. Les supérieurs. Encore que selon le monde, c'est aux inférieurs de rechercher la bienveillance des supérieurs. Néanmoins, selon Dieu et les apôtres, c'est aux supérieurs à rechercher les inférieurs et à les gagner. La charge qui lie toute la congrégation en un corps et en un esprit. Le soin des supérieurs, leur dévotion et leur esprit doivent suppléer à tout. Vous bien exercez à l'humilité et douceur, ou débonnaireté de cœur, qui sont les deux chères vertus que notre Seigneur recommandait aux apôtres, qu'il avait destinées à la supériorité de l'univers. Tentation. François de Sales eut à aider souvent ses philotés et Théotime à se bien conduire dans des tentations diverses. Chasteté, vocation, instabilité, vaine gloire, chimère, dissension, etc. Il eut surtout à aider certaines de ses dirigées, notamment Madame de Chantal, en leur tentation contre la foi et l'Église. Recueillons ses principaux conseils. Hélas, ma fille, il se faut résoudre également à sentir les tentations et à n'y point consentir. Deux leçons signalées. L'une, que nous devons toujours nous défier de nous-mêmes. cheminer en une sainte crainte, requérir continuellement les secours du ciel, vivre en humble dévotion. L'autre, que nos ennemis peuvent être repoussés, mais non pas tués. Il nous laisse quelquefois en paix, mais c'est pour nous faire une plus forte guerre. Ne disputez jamais, ni peu ni prou, avec les suggestions de l'ennemi contre la foi, la chasteté contre l'obéissance vouée et contre le dessein de tendre à la perfection. Ne vous efforcez point de vaincre vos tentations, car cet effort les fortifierait. Méprisez-les, ne vous y amusez point. Pour vos vieilles tentations, n'en affectionnez pas tant la délivrance. Dissimulez de les sentir, ne vous effarouchez point pour leurs attaques. Moquez-vous de la plupart de ces brouilleries. Ne débrassez point pour les pensées rejetées. Moquez-vous-en, divertissez-vous à des actions, tâchez de bien dormir. Soyez toutes résolues que toutes les tentations d'enfer ne saurait souiller un esprit qui ne les aime pas. Ne vous amusez pas à combattre les menues tentations qui vous arrivent par des contestes ou disputes avec elles, mais par de simples retours de votre cœur à Jésus-Christ crucifié. Tenez pour tentation tout ce qui vous sera suggéré pour changer de place, car tandis que votre esprit regardera ailleurs que là où vous êtes, jamais il ne s'appliquera bien à profiter où vous êtes. Vivez toujours joyeuse au travers de vos tentations. Ce n'est autre chose qu'une vraie insensibilité qui vous prive de la jouissance, non seulement des consolations et inspirations, mais aussi de la foi, espérance et charité. Vous les avez pourtant, et en fort bon état, mais vous n'en jouissez pas. C'est parmi les troubles de nos passions, les vents et les orages des tentations, que nous réclamons le Sauveur. Car tandis que votre esprit regardera ailleurs que là où vous êtes, jamais il ne s'appliquera bien à profiter où vous êtes. Vivez toujours joyeuse au travers de vos tentations. Ce n'est autre chose qu'une vraie insensibilité qui vous prive de la jouissance, non seulement des consolations et inspirations, mais aussi de la foi, espérance et charité. Vous les avez pourtant et en fort bon état, mais vous n'en jouissez pas. C'est parmi les troubles de nos passions, les vents et les orages des tentations, que nous réclamons le Sauveur. Car il ne permet que nous soyons agités que pour nous provoquer à l'invoquer plus ardemment. Le remède de toute tentation, sécheresse, contradiction, bref, à toute chose généralement, sont les actes d'amour, lesquels se feront vivement et promptement, retournant simplement son cœur à notre Seigneur avec des paroles pleines de confiance et d'amour, sans regarder ni disputer contre la tentation ou la chose qui fâche, mais comme feignant de ne la point voir, sans néanmoins tant multiplier les paroles d'amour. Tranquillité. Souvent jumelée avec douceur comme l'avers et le revers d'une même vertu. Contournez votre cœur à la sainte douceur et tranquillité, à la douceur envers le prochain, quoique fâcheux et ennuyeux, à la tranquillité envers vous-même, quoique tenté ou affligé, quoique misérable. Il faut en toute chose procurer cette tranquillité, non point parce qu'elle est mère du contentement, mais parce qu'elle est fille de l'amour de Dieu et de la résignation de notre propre volonté. La tranquillité qui n'est pas exercée par la tempête est une tranquillité feignante et trompeuse. Tribulation. Ô tribulation, que vous seriez désirable si on croyait aussi bien vos roses que vos épines. L'exercice de l'amour sacré se maintient bien plus heureusement parmi les tribulations que parmi les contentements. Les tribulations sont plus précieuses que l'or et le repos aux âmes que Dieu a choisies. Tristesse. C'est, par excellence, l'ennemi de la dévotion. Il existe des tristesses sensuelles qui viennent de la sensibilité. Ce sont des imperfections naturelles et plutôt maladies que péchés et défauts spirituels. François de Sales renvoie les personnes affligées de tristesse à son chapitre de l'invitation à la vie dévote. Ne vous relâchez jamais aux tristesses, ennemis de la dévotion. De quoi se doit attrister une fille, servante de celui qui sera à jamais votre joie? Rien que le péché nous doit déplaire et fâcher. Et au bout du déplaisir du péché, encore faut-il que la joie et consolation sainte soient attachées. Quel bonheur, madame, d'être toute à Dieu. Demeurez donc ainsi, et ne permettez jamais à votre âme qu'elle s'attriste ni vive en amertume d'esprit ou en scrupule, puisque celui qui l'a aimée et qui est mort pour la faire vivre est si bon, si doux, si aimable. Ô Seigneur Jésus, par votre tristesse incomparable, par la désolation non pareille qui occupa votre cœur divin au mont des Oliviers et sur la croix, et par la désolation de votre chère mère, qu'elle eût tant dit qu'elle fut privée de votre présence, soyez la joie, ou au moins la force de cette fille, quand votre croix et passion est très uniquement conjointe à son âme.
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2: Bonjour et bienvenue à l'école de la prière, une émission qui vise à vous introduire à l'art de la prière. Aujourd'hui, j'ai le plaisir d'accueillir le père Bernard Mainviel, qui est historien, docteur en théologie et qui enseigne au Studium de Notre-Dame de Vie dans le sud de la France, à Venasque. Bonjour père Bernard Mainviel.
3: Bonjour.
2: Aujourd'hui, vous allez nous parler d'une figure que tous nos auditeurs ne connaîtront pas forcément, qui est une grande figure de philosophe chrétien qui a vécu à cheval sur le 19e et le 20e siècle, qui est Maurice Blondel. Alors, Maurice Blondel, pouvez-vous nous le présenter d'abord ?
3: Oui, Maurice Blondel est un bourguignon. Il est né à Dijon en 1861. Il meurt en 49, la veille de la Pentecôte. C'est un philosophe, de fait, mais je crois qu'il est d'abord un père de famille, un laïc engagé, qui a été à l'écoute des problèmes intellectuels, sociaux et politiques de son temps. C'est un homme qui a beaucoup soutenu les efforts des catholiques sociaux, qui pendant la guerre va accueillir des familles juives à Aix-en-Provence, et puis surtout qui se lance dans la carrière de philosophe avec une perspective véritablement apostolique. Pour lui, il s'agit de défricher de nouveaux chemins d'accès à la foi pour l'intelligence moderne.
2: Et il va faire ça dans l'université publique, et non dans l'institut, à l'Institut catholique ou...
3: Tout à fait. Il fait un choix qui est un choix courageux. Du reste, il va rester plusieurs années avec des postes qui ne sont pas à la hauteur, je pense, de son talent. Il est victime de l'ostracisme ambiant de l'université française à la fin du 19e, au début du 20e.
2: Alors, est-ce qu'il a une vie spirituelle dès le départ, une vie de prière dès le départ ? Est-ce que c'est un catholique convaincu ?
3: Oui, vraiment. C'est un homme, en fait, qui a été très tôt, d'abord dès le lycée, mis à l'école de grands spirituels. Alors, quand on les regarde, quand on voit un petit peu le nombre des influences qu'il a reçues, on a presque l'impression de balayer toute la spiritualité catholique. On y trouve aussi bien Augustin que Saint Bernard, que les maîtres de l'école française, que le Carmel. Et n'oublions pas, ça a été aussi un élève des Jésuites, donc il a été baigné aussi dans la spiritualité d'Ignace.
2: Et vous me disiez donc qu'au fondement de sa prière, il y avait des certitudes inébranlables dès le...
3: Oui, il y a une très beau mot de lui, c'est dans ses carnets intimes qu'on a, qui sont édités. Hein. La plus réconfortante des pensées, c'est celle de la présence habituelle de Dieu. Quand une réflexion plus attentive nous ramène à lui, il ne faut pas, écrit-il, que ce soit comme un retour d'un lointain voyage, mais comme la reprise d'une prière, d'une méditation, d'une aspiration à peine interrompue. On voit bien que pour lui, il y a une sorte d'idéal qui est celui, j'allais dire, de la prière continue, ou en tout cas
2: de la vie en présence de Dieu.
3: Voilà, d'une vie en présence de Dieu et de retrouvailles fréquentes de celui qui finalement ne nous a jamais manqué.
2: Alors, il va mener une vie de laïc ordinaire, il se marie, il a des enfants, ce qui va d'ailleurs susciter...
3: Oui, il sera même grand-père.
2: Il sera même grand-père. Vous me disiez que dans ses carnets intimes, il y avait des très belles choses lorsque son premier enfant naît.
3: Oui, même à la veille de la naissance, donc la naissance est imminente, et il écrit déjà par avance à son enfant qui va naître, pour autant que je me souvienne, une petite fille, « Puisses-tu savoir un jour que tu es né d'un saint désir ?» et d'une tendresse qui, depuis des mois, a toujours demandé au Père de te bénir. C'est très beau parce que là, vous avez à la fois le Père, au sens naturel, charnel du mot, mais aussi quasiment une sorte de sacerdoce familial de celui qui bénit par avance son enfant et qui se fait plutôt le relais de la bénédiction divine sur son enfant. Et l'émerveillement s'amplifie encore lors du baptême. Il faut s'abîmer devant le prodige accompli. Et là, il parle avec émerveillement de ce baptême. Une œuvre plus belle, plus grande que la création de la nature entière. Un fils du Très-Haut, né pour l'éternité, un Christ nouveau. Ça, je dirais, c'est dans le registre familial, mais je vais vous donner un petit fait qui, quand même, est, je pense, assez peu fréquent chez un enseignant. Il termine, il est tout jeune enseignant, il termine un stage à Aix-en-Provence, donc il va quitter le lycée. Et avant de partir, il va au sanctuaire marial d'Aix-en-Provence et pour confier ses élèves à la Vierge. Et voilà sa prière. « Soyez leur maternelle. Faites pour eux toujours ce que je n'ai pu faire. N'en laissez perdre aucun. » Le dernier acte du professeur qui a quitté ses élèves, c'est de partir les confier à la Vierge Marie. Et c'est, on peut dire vraiment, c'est inscrit dans son être. Tout ça, c'est des petites fenêtres un petit peu sur une vie intérieure qui, évidemment, nous échappe pour son cœur.
2: Et dans son œuvre philosophique intellectuelle, évidemment, on ne va pas rentrer dans sa complexité, mais sa foi perse, enfin, son projet philosophique est un projet au service de l'homme, de la vie profonde de l'homme.
3: Oui, c'est un homme qui est convaincu, bon, comme nous, hein, enfin, c'est une vérité chrétienne, que l'homme ne trouve véritablement son bonheur qu'en Dieu. Et donc, il écrit comme philosophe, pas en théologien, donc il ne se réfère pas, au moins dans son travail philosophique, à la révélation, aux Écritures, évidemment, mais c'est essayer de trouver dans la vie humaine, dans ce que vit l'homme, et en particulier dans l'action, une part qui est une part d'ouverture au divin. Et donc, il va essayer, si vous voulez, de dégager des sentiers, mais des sentiers accessibles pour l'homme, vraiment du XXe siècle, l'homme du positivisme, l'homme de l'action, l'homme de l'action servie par les sciences et les techniques, lui montrer que son action, il y a une part d'inachevé, qu'il y a quelque chose qui, une part d'insatisfaction, qui est une porte ouverte. Vers l'accueil du divin, et que l'accueil du divin n'est pas quelque chose qui serait extérieur, vous voyez, une sorte de superfétatoire, mais c'est vraiment inscrit dans le cœur de tout homme, et donc voilà un petit peu sa mission.
2: Il le montre par sa vie, puisque on voit à travers ce que vous nous dites que c'est vraiment, ce n'est pas une spiritualité plaquée qui se rajoute finalement à une vie toute constituée et autonome. Enfin, que ça, tout ça innerve son être, sa vie de famille, sa vie professionnelle.
3: Oui, tout à fait, tout à fait. Je me permets de vous lire encore les carnets intimes. À terre, dans la sotte besogne, des copies à corriger. Si des enseignants nous écoutent, ils se retrouveront dedans. La sotte besogne, des copies à corriger, des compositions à classer, des notes trimestrielles à donner. À terre dans les petits sentiments boueux et les soucis mesquins, à terre, c'est là ma place. Et il suffirait que j'y consente pour que Dieu me releva vers lui et me toucha de son onction. S'il plaît au Verbe, il brillera un jour dans ses ténèbres. Je traduis, voilà, dans une vie quotidienne, avec ses opacités, avec ses moments difficiles, avec ses moments de découragement, Blondel offre ça avec la conviction que le jour où il plaira à Dieu, la lumière viendra, ce chemin qui nous est si commun, et qui apparemment est un chemin d'absence de Dieu, ou en tout cas où Dieu semble bien lointain, c'est en fait préparer l'irruption de sa grâce, bon, qui est déjà présente, mais l'irruption de la pleine lumière au jour où le Seigneur le voudra.
2: Alors ensuite, il va connaître des épreuves personnelles assez dures, comme beaucoup de personnes, beaucoup d'auditeurs probablement. Il va devenir veuf, il va devenir aveugle aussi, pour un philosophe, pour un grand lecteur. J'imagine que c'est une épreuve terrible. Comment va-t-il recevoir tout cela ?
3: Oui, c'est une épreuve terrible. J'ai envie d'ajouter, il fait partie de cette génération qui a connu trois guerres. 1870, 1914, 1918 et 39-45. Trois guerres. Alors, il n'a pas été, pour autant que je me souvienne, combattant de première ligne, mais il a eu des gendres, il a eu des très proches qui ont été sur le front, avec toute la part d'angoisse que ça signifie. Voilà comment il en fait là aussi la matière d'une prière. « Seigneur, vous voyez ma détresse ?» Infirmité corporelle, langueur intérieure, souffrance de cœur, tristesse de famille. effectivement, pensant à son veuvage. Méconnaissance à droite, méconnaissance à gauche. De fait, je fais une parenthèse, mais avec le chemin qu'il avait choisi, c'est un homme qui a été attaqué à la fois par, je dirais, l'aile droite de l'Église, qui ne comprend pas sa démarche et qui ne comprend pas pourquoi il dialogue avec les non-croyants de son temps. Et pareil, méconnaissance à gauche, là, c'est pour le coup ses collègues de l'université qui ne comprend pas qu'il soit catholique. Donc, vous voyez, un homme qui a été attaqué de part et d'autre, calomnie répandue contre moi, etc., etc. Mais qu'importe, tout ce qui ne vous contriste pas vous-même, ô bon Jésus, acceptez tout ce qui extermine le vieil homme et qui engendre au fond des cœurs, et qui vous engendre au fond des cœurs, voilà la vie éternelle, la génération de l'infini, la vie divine. Je reprends cette citation. Il y a la conscience de Blondel que sa vie avec, je dirais, ces coups de couteau qu'il reçoit de toutes sortes de façons, sa vie qui pourrait être donc lue comme une suite de souffrances, de difficultés, de pertes, etc., c'est un engendrement. Ça, je crois que c'est vraiment là une leçon d'espérance extraordinaire. L'homme nouveau est en train d'être engendré. Et la prière, c'est le lieu de cet engendrement reçu. Ça, on est là avec lui dans un thème qui va lui faire donner, enfin, qui va lui faire apprécier la mystique comme une réalité extraordinaire et pour lui-même, puisque c'est le lieu par excellence où Dieu engendre l'homme, mais aussi pour la valeur exemplaire qu'elle a. Pour lui, les mystiques, c'est un peu l'analogie des alpinistes. Sont les alpinistes et les récits des alpinistes et les récits des grandes ascensions qui nous font, qui nous donnent goût à nous, les gens de la plaine, de nous aventurer sur les sentiers de montagne. C'est vraiment ça pour lui, le rôle des mystiques, d'entraîner toute l'Église dans le chemin de la prière.
2: Merci beaucoup, Père Bernard Mainviel. Vous nous parliez de Maurice Blondel, un grand philosophe chrétien à redécouvrir. Merci, chers auditeurs, de votre attention. Je vous donne rendez-vous à la semaine prochaine. Dieu.

0: La jarre brisée.
1: Encore un oracle menaçant de Jérémie, qui lui vaut une répression cruelle. Les événements se chargeront, avec les horreurs du dernier siège de Jérusalem, de justifier le prophète persécuté. Et cela jouera un grand rôle dans la conversion du peuple en exil.
0: Ainsi parle le Seigneur. Va t'acheter une gargoulette et fais choix de quelques anciens parmi le peuple et parmi les prêtres. Puis sors du côté de la vallée de Ben Hinnom, à l'entrée de la porte des Tessons, pour y clamer les paroles que je vais te dicter. Tu diras: écoutez la parole du Seigneur, roi de Juda et habitant de Jérusalem. Ainsi parle le Seigneur, le Tout-Puissant, le Dieu d'Israël. Je vais faire venir sur ce lieu un malheur tel que quiconque l'apprendra en sera abasourdi. Vu qu'ils m'abandonnent, qu'ils aliènent ce lieu en y brûlant des offrandes à d'autres dieux, qui ne se sont occupés ni d'eux, ni de leurs pères, ni des rois de Juda, qu'ils remplissent ce lieu du sang d'enfants innocents, qu'ils érigent le tumulus de Baal pour que leurs enfants y soient consumés par le feu en holocauste à Baal, cela je ne l'ai pas prescrit, je n'en ai pas parlé, je n'en ai jamais eu l'idée. Tu briseras la gargoulette sous les yeux des hommes qui t'accompagnent et tu leur diras: ainsi parle le Seigneur le Tout-Puissant. Je brise ce peuple et cette ville comme on brise l'œuvre du potier qui ne peut plus ensuite être réparée. Faute de place pour ensevelir, on ensevelira même à ta fête. C'est ce que je fais à ce lieu, oracle du Seigneur, et à ses habitants, rendant cette ville semblable à ta fête. Les maisons impures de Jérusalem et des rois de Juda deviennent comme le lieu du ta fête. Oui, toutes ces maisons où, sur la terrasse, on brûle des offrandes à toute l'armée du ciel et on répand des libations à d'autres dieux. Jérémie revint du Taphet, où le Seigneur l'avait envoyé prophétiser, et il se tint dans le parvis de la maison du Seigneur. Alors il dit à tout le peuple: « Ainsi parle le Seigneur, le Tout-Puissant, le Dieu d'Israël. Je vais faire venir sur cette ville et toutes celles qui en dépendent tous les malheurs que j'ai décrétés contre elles, car ils ont raidi la nuque ne voulant pas écouter mes paroles. Le prêtre Pachéour, fils de Immer, recteur de la maison du Seigneur, entendit Jérémie prophétisant tout cela. Alors Pachéour s'en prit au prophète Jérémie et le fit attacher au pilori de la porte supérieure de Benjamin, celle de la maison du Seigneur. Le lendemain, comme Pachéour venait le détacher du pilori, Jérémie lui dit: « Le Seigneur ne t'appelle plus Pachéour, mais épouvante partout. En effet, ainsi parle le Seigneur. Désormais, je vais faire de toi un épouvantail, et pour toi-même et pour tes amis. Eux, ils tomberont sous l'épée de leurs ennemis, et tu en seras témoin. » Je livre les hommes de Juda au pouvoir du roi de Babylone. Il les déportera à Babylone, il les frappera par l'épée. Toutes les réserves de cette ville, tout le fruit de son labeur, tout ce qu'elle a de précieux, tous les trésors des rois de Juda, je les livre à leurs ennemis. Ils les pilleront, ils les ramasseront, ils les emporteront à Babylone. Et toi, Pachéour, avec tous ceux qui demeurent chez toi, tu iras en captivité. Tu arriveras à Babylone, c'est là que tu mourras. C'est là que tu seras enseveli. Oui, toi avec tous tes amis à qui tu as prophétisé au nom de la fausseté.

En ce lundi de la 22e semaine du temps ordinaire, la deuxième lecture est tirée de l'imitation de Jésus-Christ. Je vous ai envoyé mes serviteurs, les prophètes. Mon fils, écoute mes paroles, paroles pleines de douceur qui surpassent toute la science des philosophes et des sages de ce monde. Mes paroles sont esprit et elles sont vie. Elles ne doivent pas être évaluées par le jugement humain. On ne doit pas les faire servir à une vaine complaisance, mais les écouter dans le silence et les accueillir en toute humilité avec un grand amour. Et j'ai dit, heureux l'homme que tu instruis, Seigneur, et à qui tu enseignes ta loi, afin de lui adoucir les jours mauvais et de ne pas le laisser sans consolation sur la terre. Moi, dit le Seigneur, j'ai instruit les prophètes dès le commencement. Et jusqu'à ce jour, je ne cesse de parler à tous, mais beaucoup sont sourds à ma voix et endurcis. Le plus grand nombre écoute le monde plus volontiers que Dieu. Ils suivent plus facilement le désir de leur chair que le bon plaisir de Dieu. Le monde promet des biens passagers et médiocres, et on le sert avec beaucoup d'avidité. Moi, je promets des biens sublimes et éternels, et les cœurs des hommes demeurent engourdis. Qui donc me sert et m'obéit en toutes choses avec autant de soin que pour servir le monde et ses dirigeants? Serviteurs paresseux et maussades, rougis donc de ce que ces hommes se montrent plus disposés à se perdre que tu ne l'es à vivre. Ils trouvent plus de plaisir à la vanité que tu n'en trouves à la vérité. Pourtant, ils sont souvent trompés dans leur espérance, tandis que ma promesse ne déçoit personne et ne renvoie jamais les mains vides celui qui met en moi sa confiance. Ce que j'ai promis, je le donnerai. Ce que j'ai annoncé, je l'accomplirai, si du moins l'on demeure jusqu'au bout fidèle à mon amour. C'est moi qui récompense les bons et qui éprouve fortement tous les hommes dévoués. Grave mes paroles dans ton cœur, médite-les attentivement, car au moment de la tentation, elles te seront très nécessaires. Ce que tu ne comprends pas lorsque tu le lis, tu le découvriras le jour où je te visiterai. Je continue de visiter mes élus de deux manières, par la tentation et par la consolation. Et chaque jour, je leur propose deux leçons. L'une, en reprenant leurs vices, l'autre en les exhortant à faire grandir leurs vertus. Celui qui connaît mes paroles et les méprise aura quelqu'un pour le juger au dernier jour.

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0: Amis auditeurs de Radio Espérance, nous allons retrouver le père Jérôme d'Hernoncourt pour un temps d'enseignement sur la question « Comment adorer le Saint-Sacrement ?». Cet enseignement est extrait du congrès Adoratio de 2022 qui s'est tenu au sanctuaire Notre-Dame-du-Lot.
1: Comment adorer ? C'est la question qu'on me pose souvent, hein, mon père. Qu'est-ce que je fais pendant une heure d'adoration ?